0: Enfin bref, c'était...
1: Alors c'est une émission qui est résolument positive, et c'est vrai que j'ai pas forcément envie, et on va très vite accélérer, mais c'est important aussi d'en parler, de dire que ça existait,
0: bien
1: et
0: sûr.
1: Que c'était aussi l'enfance des gens de votre génération, Lisa Azuelos.
0: Oui, beaucoup, on en a après beaucoup entendu parler, récemment avec Bétarame, avec des lieux comme ça. Enfin
1: évidemment.
0: Bon, maintenant on se rend compte qu'en fait on a été une génération, on a beaucoup dit de mal de notre génération qui a fait beaucoup de mal à la planète ou à je sais pas quoi, mais en fait on a été pas si bien traité que ça aussi, nous, pour notre enfance.
1: Avec votre frère, j'en ai dit, vous allez enfin partir dans une autre maison pour enfants, cette fois dans un petit village de la Sarthe. Comment il s'appelle ce petit village ?
0: Les Aulnans.
1: Est-ce que c'est finalement votre naissance à ce moment-là ?
0: Disons que c'est une renaissance dans le sens où je suis beaucoup plus libre. Ce qui était extraordinaire dans ce petit village, c'est que c'était un tout petit village. Ouais. On était 300 habitants, on était 12 dans l'école, ça comprenait donc du CP au CM2. Et quand on est dans un lieu unique pour faire école ensemble, on voit tout de suite qu'en fait on connaît tous les enfants du village. 300 habitants, c'est vraiment très très peu. Et on faisait tout à pied. Je pouvais me balader tranquillement. Enfin, c'était vraiment.
1: Qu'est-ce qui vous revient de cette école, visages ?
0: Là, c'est la cour d'école. Alors je suis retournée il n'y a pas très longtemps et j'ai été étonnée, comme souvent quand on est grand et qu'on revient sur un lieu où on a été petit. Je trouvais la salle de classe toute petite.
1: Exactement.
0: Alors que pour moi, c'était énorme.
1: Bien sûr.
0: On avait une maîtresse qui était extraordinaire, qui nous faisait cours, elle faisait cours des CP au CM2 dans la même journée. Donc moi, évidemment, j'avais les oreilles qui traînaient vers les grands, quoi.
1: Vous vous souvenez de son nom, d'ailleurs ?
0: Non, je ne me rappelle pas de son nom. Je me rappelle de ses robes, de comment elle courait, de son visage, mais je ne me rappelle pas de son nom.
1: Dans ce petit village, vous vivez au cœur d'un environnement qui est extraordinaire. J'imagine que c'est au cœur de la nature, des forêts, d'un contexte très agréable pour vous.
0: Oui, en fait, depuis, je connais vraiment beaucoup le nom des fleurs. Je sais ce que c'est que de manger un poulet qu'on vient de tuer. Je sais ce que c'est aussi que d'enlever la peau du lapin. C'était
1: quand on vit à la campagne, généralement on apprend ça.
0: On apprend ça.
1: Ouais.
0: Et puis il y avait
1: le pyjama.
0: On enlève le. Ouais, c'est ça. On disait on va enlever le.
1: On va enlever le pyjama.
0: Ouais. J'adore la part. C'était comme ça. Bon. Et moi je détestais ça évidemment. Je l'ai mis dans mon film I Love America parce que c'est vrai que c'est moi qui donnais à manger aux bébés lapins quand ils naissaient et puis quand il fallait les tuer, c'était beaucoup moins marrant. Et puis j'ai beaucoup parlé avec des vaches puisque c'était mes voisines de jardin. Elles broutaient dans le jardin d'à côté.
1: Mais là-bas, ce sont des endroits où la naissance de veaux, c'est un événement.
0: En fait, quand un petit veau est né, je m'en rappelle, j'étais tellement excitée que je suis partie courir parce que je voulais absolument voir le veau. J'attendais. Et puis, je suis tombée par terre et je me suis fait mal aux pieds. J'ai jamais pu aller voir le petit veau qui était en train de naître.
1: En tous les cas, c'est ce contexte-là où, pour ceux qui n'imaginent pas, le boucher vient avec son camion.
0: Oui.
1: La vie vient à vous, en fait.
0: Oui.
1: La bibliothèque, il n'y a rien dans ce village.
0: La caisse d'épargne.
1: La banque, donc.
0: Oui.
1: Vous vous souvenez, ces gens qui arrivaient à vous ?
0: Il y a une place du village et en fait, les camions venaient nous apporter de quoi vivre, en fait. Donc, à part les légumes, bien sûr, puisque ça, tout le monde cultivait ses légumes, à part le lait, le beurre, etc., puisque ça, on le faisait nous-mêmes. Et c'est vrai que je sais ce que c'est que la vie d'un tout petit village en France.
1: Vous alliez vous balader en forêt ?
0: Ouais,
1: vous aimiez,
0: beaucoup.
1: Vous ressourcer peut-être et vous retrouver au cœur de cette renaissance.
0: À l'époque, je savais pas que ça me ressourçait. Maintenant, quand je vais en forêt, je reprends tout de suite les souvenirs bienheureux de cette époque-là. Et c'est vrai que je remarque ce que je remarquais à hauteur d'enfant, c'est-à-dire les petites violettes ou les petites jonquilles ou les choses comme ça qui étaient vraiment des réjouissances du printemps. C'était assez magnifique, en fait, la nature.
1: Elle est où, votre forêt, aujourd'hui ?
0: C'est bien le problème. Je cherche ma forêt. Après avoir été la fille de la forêt, je cherche ma forêt. J'y vais pas assez souvent, mais dès que je me retrouve dans un endroit où il y a une forêt, je suis apaisée.
1: Lisa, on est dans la Sarthe. On va continuer de se balader dans votre vie. On va rester un peu dans cette
0: fibre. Il faut préciser qu'il y a des rillettes dans la Sarthe et que moi, j'ai été nourrie aux rillettes.
1: On va en parler.
0: On
1: va en parler parce qu'on s'intéressera aussi à la gastronomie, les régions, votre carte gastronomique. À vous. On va parler d'un hérisson.
0: Oui.
1: Oui, parce que justement, dans la revue des merveilles avec Benoît Prospero, vous allez nous présenter Benoît, une femme qui a un bac plus 8. Vous, Lisa, qui avez eu votre bac à 16 ans, précoce. Eh bien, cette dame au bac plus 8, elle a décidé de consacrer sa thèse à un hérisson.
2: et Bac plus 8 et une thèse consacrée aux hérissons. Avec ici Champagne Ardenne, on vous présente Rose Delamarre, doctorante au CERFEU, Centre de Recherche et de Formation en Éco-éthologie à Boult-aux-Bois. C'est dans les Ardennes. Alors d'abord, petit rappel.
3: Donc l'écologie, c'est l'étude de l'écosystème et des interactions entre toutes les composantes de l'écosystème, donc à la fois la faune, la flore et l'environnement. Et puis l'éthologie, c'est l'étude des comportements des animaux. Et donc l'éco-éthologie, c'est l'étude du comportement des animaux dans leur milieu naturel.
2: Là où ça devient marrant, c'est que quand on écrit une thèse sur le hérisson, il y a une petite particularité.
3: Le hérisson est strictement nocturne, donc je travaille la nuit. Donc ma journée, elle commence vers 15-16 heures et elle se termine vers 4-5 heures du matin. Donc l'été, je suis en rythme nocturne. Je vais faire beaucoup de terrain pour pouvoir suivre les hérissons. Et après, l'hiver, il n'y a plus de hérissons. Donc moi, je suis au bureau et j'analyse toutes mes données.
2: Et donc une nuit typique, ça peut ressembler à quoi? Juste un exemple.
3: Là, on a réussi à retrouver une femelle qu'on cherchait déjà depuis 2 semaines. Donc on était très contents. Lui remettre une balise bien rechargée, vérifier qu'elle allait bien.
2: Donc voilà, ça c'est un exemple de nuit parmi tant d'autres. Et c'est d'autant plus important que c'est quoi le périmètre de vie d'un hérisson ?
3: Un hérisson, ça peut parcourir sans problème 4-5 km par nuit. Et en général, si vous avez un hérisson dans votre jardin, en fait, il va dans tout le village.
2: Ici précisément ?
3: Mon hypothèse, c'est que en zone bocagère, comme il y a des haies et des prairies entre les villages, les hérissons vont plus facilement pouvoir s'y circuler entre les villages, tandis que en plaine agricole, plutôt plaine champenoise, là, il y a beaucoup plus de monoculture, beaucoup moins de haies, donc un habitat qui est supposé moins favorable pour le hérisson. Et donc là, les déplacements entre les villages vont être plus compliqués.
2: Ah ben voilà. Et finalement, l'objectif, c'est quoi ?
3: L'objectif principal du chercheur, c'est d'apporter des connaissances dans un objectif plus tard d'orienter les plans de conservation. Par exemple, des associations ou des collectivités territoriales. L'objectif principal du chercheur, c'est d'apporter des connaissances.
2: Et ainsi prendre les bonnes décisions pour le bien de la biodiversité. Et ça, c'est une merveille. Merci Rose Delamarre, doctorante au CERFEU, Centre de Recherche et de Formation en éco-éthologie à Boult-aux-Bois, c'est dans les Ardennes. Et merci, ici Champagne Ardennes.
1: Merci Benoît Prospero. Vous saviez-vous, Lisa Zouelos, qu'un hérisson faisait 5 km par nuit?
0: Non, il fait beaucoup plus que moi, un hérisson. Mais j'aime bien parce que les hérissons, en fait, quand ils naissent, ils n'ont pas de piquant. Et ouais. C'est une belle métaphore par rapport à l'enfant et sa mère. Parce qu'il doit être suffisamment proche pour pouvoir se nourrir, mais suffisamment loin pour ne pas se faire piquer. Et c'est intéressant.
1: Bah oui. Bien sûr. C'est très mignon en tous les cas, un hérisson. Restez avec nous, on ira à Saint-Tropez, mais avant d'aller à Saint-Tropez, on passera peut-être par la Baule, par Saint-Gervais, par le Mont-Saint-Michel, qui sont aussi des lieux qui comptent dans votre vie, qu'on retrouve pour certains dans ce livre que vous publiez sur la plage abandonnée, qui est un récit publié donc chez Charleston, Paradis perdu. Lisa Zouelos, c'est votre invitée jusqu'à 21h.

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2: Ouais, avec mon invitée Lisa Zuelos, réalisatrice, productrice, scénariste, femme de conviction, romancière, son récit sur la plage abandonnée est en librairie depuis le 24 septembre. On s'est baladé dans la Sarthe où elle a vécu une grande partie de son enfance, mais il y a plein d'autres lieux à découvrir ce soir. On pourrait parler du Mont-Saint-Michel. Oui. Je ne sais pas quand vous l'avez découvert, ce Mont-Saint-Michel, parce que je sais que récemment vous y êtes retourné. Ouais. C'est un souvenir d'enfant, d'adolescent, quand vous l'avez découvert la première fois,
3: hein? La première fois, c'était assez extraordinaire. C'est même très émouvant d'en parler. Justement, j'étais avec cette dame qui nous gardait dans la Sarthe. Et puis, elle avait décidé de nous emmener faire un voyage pour qu'on connaisse autre chose, en fait. Puisque moi, je ne connaissais pas grand-chose quand j'étais petite. Et on part au Mont-Saint-Michel, et je sais que c'est la première fois que je fais du camping. Et on arrive là, et je sais que j'ai été tellement émue par la beauté de ce lieu. Pour moi, c'est un des plus beaux lieux de France, vraiment. L'architecture est sublime, fantastique. C'est là où j'ai appris aussi que Saint-Michel avait terrassé le dragon. Alors, c'est intéressant de savoir que terrasser le dragon, c'est pas le tuer, c'est vraiment faire en sorte que la bête animale sauvage qui crache du feu soit calmée, on va dire, par Saint-Michel. Voilà.
2: Il y a plein de symboles dans votre vie.
3: Oui.
2: Vous y êtes retourné, je crois, il y a quelques années, faire un pèlerinage.
3: Absolument.
2: Vous avez marché pendant des heures à marée basse,
3: j'imagine. En fait, je me suis fait avoir par un copain à moi qui sait que j'aime pas trop marcher, même si, en fait, j'adore ça. Mais bon. Et il me dit, écoute, à la fin du pèlerinage, on arrive au Mont-Saint-Michel et tu fais les deux dernières heures avec nous et on arrive à pied. Et je fais, mais c'est génial, ça. Et je pars donc en pèlerinage avec tout le monde. Et puis, on était dans les fameux prés salés, là où il y a les moutons qui mangent l'herbe salée qui leur donne cette texture si incroyable. Et puis, je voyais toujours pas le Mont-Saint-Michel. Ça faisait déjà deux heures de marche. Je dis, mais il est où? Il me dit, mais il est là-bas. Et là, je vois un point ridicule. Je dis, mais on va y aller à pied? Je dis, mais c'est hyper loin. Il dit, mais non, t'inquiète pas. Et en fait, plus je marchais, plus j'avais l'impression qu'il ne se rapprochait pas. Et j'étais désespérée et j'ai eu tout un chemin comme ça de désespérance qui petit à petit m'a amenée à l'espoir. Et je crois que c'est ça le pèlerinage du Mont-Saint-Michel. Et en même temps, il y a cette peur parce que on marche sur le fond de la mer. Mmh. Donc je me disais, tiens, je marche sur le fond de la mer et aussi le fond de ma mère et le fond de la mer que je suis. Et c'est une autre impression que de marcher sur la terre, en fait.
2: Ouais.
3: Parce que c'est dangereux et à la fois c'est souple. Et c'était vraiment un moment magique. J'ai des images et des photos de ce moment hallucinant.
2: Autre image, la Haute-Savoie, Saint-Gervais-les-Bains.
3: Ouais.
2: C'est une copine qui vous conduit un peu là-bas. Elle louait une maison ou des appartements, en tous les cas. Vous découvrez le ski?
3: Oui.
2: C'est un endroit
3: en fait, je
2: ne
3: découvre pas le ski, puisque malheureusement, mon horrible pension en Suisse
2: oui, j'imagine aussi.
3: M'avait mis sur les skis très tôt. J'avais d'ailleurs failli mourir. Et donc je savais skier très bien et j'avais comme mes parents s'occupaient pas vraiment de moi pendant les vacances, j'étais tout le temps heureusement invitée par mon amie qui elle avait toujours besoin d'une copine avec elle, donc j'étais sa copine de vacances. Et on était à Saint-Gervais qui était en face de Méribel, je crois. Et puis bah c'était des vacances assez merveilleuses, c'était avec Bertrand Blier aussi, c'était l'époque où ils étaient ensemble et moi j'étais la copine de la belle-fille, voilà.
2: Vous avez confié à Katharina qui a préparé cette émission que c'est là-bas que vous avez acheté votre premier soutien-gorge.
3: Ouais. En fait, c'est drôle parce que normalement ça devrait rester un lieu qui pour moi est synonyme de fondue, raclette et ski. Et je revois cette espèce de... À l'époque, il y avait des merceries, je crois que ça s'appelait. Et on allait acheter... Je sentais que je commençais à avoir besoin, justement, parce que comme je faisais du ski, j'avais un peu les seins qui avaient poussé. Et je sentais que j'avais besoin d'un soutien-gorge. Et je n'osais pas en parler à ma maman, parce que j'étais vraiment pas assez intime avec elle. Au contraire, la maman de mon amie, j'étais très intime. Et elle m'a dit, allez, je t'emmène acheter. Et c'était un soutien-gorge Chantel. Je ne sais même pas s'ils existent encore, mais...
2: Couleur claire.
3: Couleur chair, voilà. Je m'en rappelle encore de ce soutien-gorge.
2: Bon, je quitte le ski pour aller à la boule.
3: Oui.
2: Alors ça, la boule, vous allez en plus filmer. En tous les cas, on va retrouver la boule dans 15 août, dont vous avez signé le scénario. La boule, ça c'est le lieu de l'adolescence, c'est le lieu des premiers émois, peut-être, des premiers amours. C'est une baie extraordinaire. Je crois que c'est la plus belle, plus grande baie d'Europe.
3: C'est la plus grande baie d'Europe.
2: Ouais.
3: Bah, il se trouve que le hasard a fait que mon premier petit copain, donc mes premières vacances autorisées avec mon petit copain, mon père m'avait laissé partir avec lui. J'avais 16 ans. C'était à la boule. Mais c'était à la boule Les Pins.
2: Oui,
3: parce qu'il y a deux la boule. Il y a la boule Les Pins et la boule Escoublac. Voilà. Et du coup, j'ai rencontré la boule quand j'avais 16 ans. Et c'était vraiment C'est un lieu magnifique, la Baule, quand on y va l'été. C'est une baie extraordinaire, c'est une plage extraordinaire. C'est vraiment... voilà, ils ont un petit peu abîmé le front de mer. Ils ont fait le choix de mettre les immeubles devant la mer et les jolies maisons derrière.
2: Alors du coup, vous êtes team Pouliguen ou team Pornichet ?
3: Ah ben, je suis
2: c'est
3: plutôt...
2: les extrémités, hein.
3: Je suis plutôt team Pouliguen. Moi, j'adore les vieilles maisons et tout ça. Mais bon, je peux comprendre que pour le tourisme, c'est pas forcément ce qu'il y a de plus intéressant. Mais ce qui est drôle, c'est que mon ex-mari était de la Baule et du coup, j'y suis retournée. Et la Baule est vraiment une ville d'ancrage pour moi. Ouais. J'adore la Loire-Atlantique. Bon, c'est les mêmes initiales que moi, L.A., et j'adore LA,
2: C'est vrai, donc vous faites partie de ceux qui défendent que c'est en Loire-Atlantique.
3: Bah, c'est la Loire-Atlantique, la Baule, ça, c'est le 44.
2: Ça, c'est le 44, mais enfin, il y en a certains qui vont vous dire que c'est la Bretagne. Alors, c'est la Bretagne historique.
3: Pour moi, c'est la Bretagne aussi. Hein. C'est, l'un n'empêche pas l'autre. Après, tout le monde a envie de se faire des guerres selon là où il se trouve. Pour nous, c'est des guerres inutiles, mais bon, sûrement que ça doit signifier des choses.
2: Qu'est-ce qui vous revient ?
3: Bah, c'est la mer.
2: Ouais. Vous y alliez le soir, vous y alliez
3: à la Baule, la mer le soir, déjà la journée c'est pas facile parce qu'elle est souvent froide, mais la mer le soir c'est plutôt quand il fait très chaud, c'est pas à la Baule qu'on va à la mer le soir.
2: Non, le soir vous alliez en boîte de nuit.
3: Oui.
2: À la Grange.
3: À la Grange, oui.
2: Elle existe toujours cette boîte.
3: Et d'ailleurs j'en profite, si jamais il écoute, de dire bonjour à mon ami José qui en a fait un lieu extraordinaire. Ouais. Il a fait démarrer tous les plus grands DJ du monde là-bas.
2: Et elle existe toujours d'ailleurs.
3: Elle existe toujours,
2: oui. Ça a servi de décor pour un film.
3: Ouais, pour 15 août.
2: Dans 15 août. Ouais. Donc vous alliez là-bas, c'est vos années de boom, de fête.
3: C'est mes années de fête, oui, tout à fait.
2: Alors on parlait de la Bretagne, vous allez découvrir aussi la Bretagne, il y a Saint-Brieuc.
3: Oui.
2: Carnac ?
3: Ouais.
2: À quelle occasion vous découvrez la Bretagne ?
3: Toujours avec la même amie qui m'invitait tous les étés.
2: C'est sympa, parce vous avez une amie sympa. Hein.
3: Ah bah, j'avais une amie qui était génialement organisée pour les vacances. Il louait toujours des grandes maisons. Et puis, pour qu'elle ne soit pas toute seule, j'étais là. J'étais toujours un peu... C'est drôle, j'ai toujours été un peu l'amie d'une autre famille. J'ai toujours été en famille adoptive, en fait. C'est assez drôle. Et même après, je suis souvent l'amie d'un couple, ou je suis toujours un peu la pièce rapportée, mais qui fait que, du coup, c'est moins glauque que tout seul.
2: Lisa Azuelos, à quel moment vous arrivez...
4: Sur la plage abandonnée.
2: Titre de votre livre. À quel moment vous arrivez à Saint-Tropez ?
3: Bah, j'arrive à 15 ans. En fait, moi, j'avais fait le choix de partir vivre avec mon père. À l'âge de 12 ans, je quitte ma mère parce que je ne supportais plus de vivre avec elle. Et vice-versa, je crois. Et puis, il est invité à un mariage de son meilleur ami. Et son meilleur ami est le meilleur ami de Brigitte Bardot. Et du coup, il m'emmène à ce mariage. Je suis un peu son plus one de l'époque, hein, puisqu'il n'avait pas de femme attitrée. Et j'arrive au Club 55, puisque le mariage avait lieu au Club 55. Mmh. J'arrive sur cette plage avec ces gens qui étaient des adultes, mais qui se comportaient comme des ados, en fait, qui faisaient la fête. Il y avait évidemment les Gypsy Kings. Et je me suis dit, c'est ici que j'appartiens, les pieds dans le sable et en faisant la fête toute la nuit.
2: On va parler de Saint-Tropez dans un instant, parce que c'est un grand pan de votre livre, de votre vie,
3: de ma vie
2: encore
3: aussi.
2: Aujourd'hui. Je vous propose juste de partir un instant, en parler de l'été. Lisa Azuelos, lutter contre la chaleur dans nos maisons a été compliqué. Catherine Quicandon, dans Ici, ça entreprend, vous nous proposez une idée pour éviter de repeindre ses fenêtres avec du blanc de meudon ou de les recouvrir avec une couverture de survie à la prochaine canicule.
5: À Mont-sur-Gaine, à moins de 50 km au nord de Poitiers, les températures extrêmes ont trouvé un adversaire.
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5: Alors non, ce n'est pas Godefroy Le Hardy, mais Valentin Lopé et ses réflecteurs isolants sur mesure pour fenêtres Sunstop. Deux matériaux au choix, un isolant réfléchissant à bulles d'air et un isolant réfléchissant multicouche.
7: C'est un réflecteur thermique donc avec 19 couches de réflecteurs à l'intérieur. Donc on a une couche en polyester aluminisé à l'extérieur. Et ensuite on a des couches de nylon et des couches réflectives à l'intérieur. Donc il fait à peu près 2,5 cm d'épaisseur et il est assez léger. Donc ce qui permet une pose facile puisqu'en plus il se pose avec des ventouses. Donc ça permet de le mettre et de l'enlever assez rapidement.
5: 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Ensuite, comment l'utiliser ?
7: On recommande la pose à l'extérieur, si les conditions le permettent bien évidemment, pour rester dans des conditions de sécurité correctes. Et sinon, en hiver, vous pouvez aussi le placer à l'intérieur pour conserver la chaleur. On a en fait une petite lame d'air entre le réflecteur et la vitre qui est donnée par l'épaisseur des ventouses, puisqu'il se fixe avec des ventouses. Et cette petite lame d'air plus l'aspect thermique du réflecteur permet vraiment d'isoler, que ce soit en hiver pour garder la chaleur à l'intérieur ou en été pour éviter qu'elle entre.
5: Au fait, avec ces réflecteurs, on est dans le noir. Ah bah oui, il faut choisir entre avoir trop chaud mais dans la lumière ou moins chaud mais dans l'obscurité. Et d'ailleurs, combien de degrés gagne-t-on ? Selon les tests effectués chez sa maman avec les différents prototypes, merci maman, entre 4 et 5 degrés, ce qui n'est pas négligeable. 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
2: Merci beaucoup Catherine Quicandon, restez bien avec nous. D'ici 21h, on va continuer de se balader avec Lisa Azuelo sur la plage abandonnée. Le livre qui va nous conduire dans un instant dans un ancrage particulier pour elle, qu'est Saint-Tropez.

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16: Elle est actrice, elle est productrice de cinéma, elle est scénariste, écrivaine. Lisa Azuelos est votre invitée depuis 20h. Elle partage son enfance, son adolescence à travers les lieux qui l'ont marqué, les lieux de sa réussite, ses moments de doute aussi, une enfance parfois cabossée, qui retrouve de la douceur dans la Sarthe, dans le Var, ou aussi en Loire-Atlantique. Continuons donc de nous balader avec Lisa. Bon, à Saint-Tropez, il y a le Mât ou le Mas. C'est ça qu'on dit, hein, généralement, dans le sud, de l'horizon. Vous vous présentez dans le livre comme un lieu important de votre adolescence. Vous me parlez de votre Saint-Tropez, le Saint-Tropez que vous découvrez à l'époque, de ce Mas, des plages, de ce que vous découvrez de Saint-Tropez, qu'on connaît tous, par image au moins.
17: Oui, alors mon père a eu envie d'acheter une maison à un moment, il a gagné un peu de sous. Et on nous a proposé ce mât de l'horizon qui appartenait avant à Sam Spiegel, qui était un très grand producteur de cinéma, qui a fait Docteur Jivago, Sur les quais, etc. Donc c'était vraiment une maison où je me disais, waouh, en plus c'est là où Hollywood a fait son chemin. Voilà, donc j'ai eu la chance d'avoir une maison à Saint-Tropez pendant près de 40 ans. Et donc c'était la maison de famille. Et bah, comme dans toutes les maisons, en fait, que ce soit à Saint-Tropez ou ailleurs, ce qui est important, c'est ce qui se passe à l'intérieur de la maison. En fait, c'est les dîners, les déjeuners, les disputes, les quand on fait le mur, parce que j'ai évidemment fait le mur. Et
16: pour aller où?
17: Bah pour aller en boîte, évidemment, pour aller au Café du Roi. À l'époque, il n'y avait que cette boîte-là. Maintenant, ouais. Saint-Tropez est devenu une grande boîte de nuit géante. Mais et voilà. Et du coup, j'ai découvert à la fois la beauté du Var, parce que on n'a pas l'impression comme ça, mais Saint-Tropez, c'est un lieu très préservé qui ressemble un peu à tout le Var. C'est une région qui est extraordinaire. Et bah, y a tout ce qui est Lavandou, Canadelle, etc. Mais même
16: Grimaud,
17: la forêt du Don, etc.

0: et en même temps un lieu de débauche, de déperdition, etc. Et moi, j'aime bien naviguer entre les eaux extrêmement translucides de la mer le matin au réveil, parce que souvent j'y allais le matin, et puis les eaux beaucoup plus troubles du soir avec bon, des poissons un peu plus requins, on va dire. Voilà, à l'affût.
1: Et vous avez aussi des souvenirs sensoriels. Le nougat.
0: Oui.
1: Le nougat chez Sénéquier.
0: Oui. Ben, en fait, comme je vous disais, j'ai eu une enfance un petit peu trouble et moche, dans des lieux moches aussi, de pensions terrifiantes. Et la première fois que j'ai eu vraiment accès à quelque chose qui ressemblait à de la douceur, de la beauté, c'est avec les parents de mon beau-père, le nouveau mari de ma mère de l'époque. Et elle m'a offert ce nougat parce qu'elle était folle de ce nougat, et c'est un nougat qui est particulier parce qu'il n'est jamais dur, il est tout mou, il est fait à base de miel, de d'amandes, de pistaches, et il est entouré de pain azyme. Moi, pour moi, le pain azyme, c'était l'hostie, c'était ce qu'on mangeait dans les églises, et c'était pas relié forcément à la fête et à la joie. Et là-bas, j'ai découvert ce nougat qui symbolise pour moi en fait ce début de douceur dans ma vie.
1: C'est ce que j'allais vous dire. Tout est symbole, je vous l'ai déjà dit tout à l'heure.
0: Tout est symbole,
1: c'est
0: de
1: fou,
0: toute
1: ça.
0: Façon.
1: Vous en avez conscience.
0: Oui, et vous avez conscience qu'ici, c'est un palindrome.
1: Bien sûr.
0: Moi, j'adore les palindromes, ça me rend folle.
1: Bon, alors, c'est le Saint-Tropez de votre enfance, mais ce Saint-Tropez, vous l'avez dit, vous allez y passer voilà, de très nombreuses années, jusqu'à 40 ans, c'est ce que vous disiez tout à l'heure. Vous avez passé...
0: Non, jusqu'à là, jusqu'à
1: encore jour.
0: Oui, j'y retourne tous les ans, c'est mon lieu d'ancrage.
1: Passez votre bac à 16 ans, je l'ai dit tout à l'heure, vous inscrivez sciences de la gestion à Dauphine, à Paris. Je ne sais pas à quoi vous rêvez, mais bon, vous devenez gestionnaire de portefeuille avant de tout arrêter pour entamer la carrière que l'on connaît, qui est le cinéma. Il y a une rencontre qui est le déclencheur, c'est Yvan Motion, qui est décorateur. C'est lui qui donne l'impulse, quoi, qui vous offre un premier stage.
0: Bah en fait, c'est mon amie chez qui j'allais tout le temps en vacances. Elle était très importante dans ma vie. Et du coup, elle me présente, parce qu'elle a été devenue photographe de plateau entre-temps, et elle me présente ce décorateur, et il avait besoin, à l'époque, il avait l'idée de créer des studios de cinéma à Bordeaux. Il me disait, tu sais pas, mais il va y avoir le TGV, Bordeaux, ça va être à 2 heures de Paris, ça va être génial.
1: Il avait raison,
0: 30 ans trop tôt.
1: Exactement,
0: Et du coup, il m'a demandé de lui faire un business plan pour son studio. Bon, moi, j'étais incapable de faire un business plan, mais j'ai fait semblant de savoir de quoi il s'agissait. Et ça m'a permis de rentrer dans le cinéma, en fait. Bizarrement, je suis rentrée par cette porte-là.
1: Première pub à Lourdes, dans les Pyrénées, le papier-té, il y a quelques jours.
0: Ouais.
1: Vous vous souvenez de votre première pub, première réalisation, donc ?
0: Ouais, c'était avec Jean-Marie Perrier pour un produit qui s'appelle Old Spice, qui est un espèce de parfum, et on devait tourner un loup dans les Pyrénées. C'était très très beau, mais évidemment, ce qui m'a marqué, c'est Lourdes. Et c'est l'énergie que j'ai sentie là-bas, qui était miraculeuse, vraiment. Je pense que c'est pas pour rien que les gens y vont énormément.
1: Le cinéma change votre vie, vous rencontrez Luc Besson, qui va vous acheter un scénario qui verra jamais le jour, si j'ai bien compris, mais il vous conforte dans votre envie de continuer le cinéma, et puis surtout, il va vous présenter celui qui deviendra le père de trois de vos enfants. C'est génial.
0: Enfin, de mes trois enfants.
1: De vos trois enfants, oui, il n'y en a pas trop de pardon.
0: Il n'y en a pas eu d'autres, à ma connaissance.
1: C'est déjà beaucoup. Non, mais c'est... Parce qu'on est au début, là, la rencontre avec Besson, avec celui qui deviendra votre futur mari. Encore une fois, on a des choses qui vous changent totalement de carrière, même si vous avez à peine entamé la première, on est bien d'accord. Pour finalement un destin qui se déroule devant vous.
0: J'ai eu la chance qu'ils me disent que j'étais douée pour l'écriture. Et je crois que dans la vie, il faut pas plus que ça. Enfin, en tout cas, dans une vie, il faut que il y ait quelqu'un à un moment qui vous dise un petit mot magique qui vous permette de croire en vous. Et si c'est pas un prof à l'école, moi j'ai été très encouragée par mes professeurs à l'école, bien plus que par mes parents. En fait, mes parents arrêtaient pas de me dire tu fais de la merde, c'est nul. Bon, bref. Mais mes profs à l'école et lui, au niveau du scénario qu'on avait commencé à écrire ensemble, ils m'ont dit t'étais vraiment douée pour ça. Et ça m'a confortée dans l'idée que ça allait être ma voie, ma décision, quoi. Mais au début, j'ai travaillé dans le cinéma parce que je savais pas trop quoi faire, et j'ai vu qu'en fait c'était pas si dur que ça de faire un film.
1: La suite, on la connaît, on va l'évoquer dans une poignée de secondes, avec quelques longs métrages que l'on connaît tous. Je vous invite à aller en Normandie, je ne sais pas si vous connaissez cette région, Elisa Zoedos. Ça marche ici, qu'en pensez-vous? Notre rendez-vous avec Robin Bernot, là-bas ça marche, alors pourquoi pas ici? Chaque jour, on vous présente des solutions et des initiatives inspirantes qui viennent de nos régions, et aujourd'hui on vous emmène dans une ville qui expérimente un dispositif pour lutter contre la précarité menstruelle. Reportage Robin Bernot avec Philippe Thomas.
0: C'est quoi la précarité menstruelle?

0: On va le découvrir.
1: Okay.
2: Dans l'Orne, plus précisément à Alençon, 6 lieux publics sont désormais équipés de distributeurs de protection périodique gratuite.
3: C'est vraiment une bonne initiative de mettre ça à disposition de tout le monde de la même façon.
2: La ville expérimente l'installation de 6 distributeurs en libre-service dans différents quartiers de la commune, comme par exemple à la Maison des Solidarités, dans les deux médiathèques, au gymnase ou encore au centre social de la commune. Une initiative qui vise notamment les personnes qui rencontrent des difficultés pour acheter régulièrement ces protections périodiques. Alors ici à Alençon, ça marche, et vous ? Qu'en pensez-vous ? Je suis allé en discuter avec deux amies, Pauline et Hélène.
3: Bah plutôt positif, ça permet aux femmes de tout âge, avec tout budget, entre guillemets, de pouvoir accéder à la même protection que toutes, donc plutôt positif.
2: Pour rappel, aujourd'hui en France, la précarité menstruelle concernerait environ 4 millions de personnes dans le pays.
3: Oui, concrètement, c'est vrai que c'est quelque chose que j'ai jamais chiffré, mais oui, c'est maintenant il y a de plus en plus de solutions plus durables comme les culottes menstruelles ou là ce genre de choses qui existent, mais c'est vrai que ça a quand même un coût, donc tout le monde franchit pas ce pas-là, et donc oui, c'est un budget que je pense certaines qui ont moins les moyens ont bien connaissance parce qu'elles ont dû chiffrer ça.
2: Mais alors, une fois ce dispositif installé dans des médiathèques ou encore des gymnases, comment pourrions-nous aller plus loin et peut-être aider encore un peu plus ?
3: Sur le principe, je dirais forcément plus de disponibilité pour plus de femmes, donc dans plus d'environnements, d'endroits publics, dans tout ce qui va être les entreprises, les entreprises où il y a beaucoup d'employés concernés, ou tout ce qui va être les gares, les endroits publics un peu accessibles à tous. Moi, je pense que les gares, ça pourrait être intéressant. Les mairies, pourquoi pas, dans une entrée de mairie de façon assez discrète, parce qu'il y a toujours aussi ce problème qui est... Enfin, c'est toujours un peu gênant, alors qu'en soi, ça devrait pas l'être, mais on en parle de plus en plus librement, bien heureusement, mais c'est vrai que c'est le genre de truc qu'on aime bien se cacher un peu pour... pour acheter ça, ou voilà.
2: Désormais, à Alençon, en Normandie, la commune souhaite mesurer et quantifier l'utilisation de ces 6 distributeurs avant une éventuelle extension du dispositif.
0: On connaît votre engagement, votre côté militante, féministe aussi. Lisa Azuelos, vous avez envie de réagir. Et je le comprends.
1: Oui. Donc maintenant, je sais ce que c'est que la précarité menstruelle, parce que j'ai cru que vous aviez fait une erreur au début.
0: Non.
1: Et je suis toujours étonnée, j'entends cette jeune fille qui dit on a toujours honte, et c'est incroyable parce que dans tous les villages de France, on a des sublimes ornements pour parler de tous nos soldats qui sont tombés à la guerre, des monuments aux morts, qui ont versé leur sang pour la France. Et en fait, on pense jamais à que les femmes versent leur sang tous les mois pour la vie. Et c'est comme si le sang des morts avait plus de prix que le sang des vivants, en fait, et pour la vie. Donc j'aimerais bien qu'on change de regard sur les règles, tout simplement.
0: Lisa Azuelos, votre invitée sur la plage abandonnée, toutes les correspondances finalement entre ce livre et ce que l'on se raconte depuis 20h. On va continuer d'en parler sur ici, palindrome, d'ici 21h, à tout de suite.

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2: La guerre de toi aura pas lieu, le bras blanc, mon journal intime chez Jean-Claude Lattès ou encore Laissez-moi danser chez Stock, notre invité aime l'écriture. Il partage avec vous ce nouveau récit sur la plage abandonnée aux éditions Charleston. Je reçois la réalisatrice, scénariste et productrice et autrice, Lisa Azuelos. Vous aimez qu'on dise autrice, je veux dire auteur.
3: Bon, moi, franchement, je m'en fous.
2: On foutait de ce côté-là.
3: Voilà, alors là, je suis plus pour les distributeurs gratuits de serviettes hygiéniques, auteur ou autrice, vraiment rien à foutre.
2: Bon, on pourrait parler de tous les tournages à Ponco dès la carrière que vous avez eue. On pourrait parler de Comme Thiébel en 2006, avec Michel Haroc, avec Oratica, avec Valérie Benguigui. Trois ans plus tard, l'important succès que vous connaissez avec LOL, avec Sophie Marceau. Cette année, il y a eu LOL 2.0. Je m'arrête juste sur la Chambre des Merveilles, parce que je trouvais ça rigolo par rapport à l'émission. Je crois qu'on est en plein Covid, ça doit se passer en dehors de France, vous ne pouvez pas vous déplacer.
3: Moi j'accepte le tournage au départ parce que je me dis je vais voyager.
2: Oui, c'est cool, parce que vous adorez ça aussi.
3: J'adore ça.
2: Bien sûr. Donc,
3: je me dis oh, c'est super, je vais aller au Japon, je vais aller en Écosse, enfin bon, j'étais hyper heureuse.
2: Avec Alexandra Lamy et Muriel Robin.
3: Ouais. J'étais hyper heureuse de voyager, et comme c'est le Covid, on ne peut plus sortir de France.
2: Bon. Et alors, vous allez faire un truc extraordinaire, c'est que vous allez choisir des régions de France, je vous laissais nous le raconter, qui vont représenter ces pays-là. Mais par exemple, si je prends le Portugal, où est-ce que vous trouvez en France un endroit qui fasse un peu Portugal, quoi?
3: Ben, je suis allée justement dans le Var, hier, et je suis allée sur une plage abandonnée, en face du fort de Brégançon, d'ailleurs.
2: D'accord. Oui, je vois ce que c'est.
3: Ouais, et c'était magnifique, c'était complètement sauvage, mais en fait, vous savez, il suffit au cinéma, les gens sont pas regardants. Il suffit de dire on est là, puis ils nous croient, quoi. Enfin, on peut, par exemple, comme Thiébel, j'ai filmé tout au Luxembourg, à part 5 jours à Paris, et on pense que tout le film allait à Paris. Donc,
2: dans ce film-là, La Chambre des Merveilles, l'Écosse, c'était en Bretagne.
3: Ouais, c'était en Bretagne.
2: C'est drôle. Dalida, vous l'avez tourné où? Partout.
3: Ah, Dalida, j'ai tourné à Nice, j'ai tourné à Villefranche, qui était vraiment magnifique.
2: Côté de Monaco.
3: J'ai tourné à Auvray, San Remo, puisque il y avait beaucoup de choses qui se passaient à San Remo. Et puis j'ai tourné à Paris aussi, quoi.
2: Comment on filme la France? Vous vous faites des repérages avant un film?
3: Bah, c'est le meilleur moment. Bon, le problème du repérage, c'est que moi, ce que j'aime, c'est repérer le meilleur resto du coin, évidemment.
2: Donc, c'est comme ça que vous déterminez les décors de vos films.
3: En fait, pour moi, la France, c'est un terroir où l'on mange tellement bien et tellement différemment. Ouais. C'est-à-dire, à Toulouse, on va pas manger ce qu'on mange à la Boule, on va pas manger ce qu'on mange dans les Pyrénées, on va pas. Enfin, c'est vraiment magnifique. Moi, j'aime, comme un bébé qui met tout à la bouche, moi, j'aime comprendre la France parce qu'elle a à m'offrir de ses plats, quoi.
2: Bah, racontez-moi, elle est où votre France gastronomique?
3: Malheureusement, elle est partout.
2: Elle est partout, d'accord.
3: Elle est partout.
2: Alors, il y a des choses que vous aimez bien.
3: Mon grand fantasme, là, que j'ai jamais accompli parce qu'on m'en a parlé, c'est en Aubrac. Il y a des grandes tablées au moment du printemps pour manger l'aligot. Dans les pâturages.
2: La truffade.
3: Ah non, mais ça, c'est mon rêve. S'il y a des gens qui nous écoutent qui veulent bien m'inviter pour ça, c'est mon rêve. Voilà.
2: Ah, votre amie, elle n'a pas des connaissances là-bas, vu qu'elle connaît toutes les régions de France. Là.
3: non, là, ça, c'est vraiment très particulier.
2: Vous connaissez un peu le Massif Central, justement, parce que là, on est en Auvergne, en Corrèze, en Auxerre.
3: Alors, je connais un peu, j'ai été tourner des petits spots vers la Corrèze, oui.
2: D'accord.
3: Et j'ai découvert, justement, plein de petits agriculteurs qui faisaient à la fois la crème de marron, qui faisaient à la fois une espèce de génépi local qui était sublime.
2: Mais parlez de la raclette tout à l'heure.
3: Ah bah la raclette, c'est...
2: Voilà, on va où?
3: La raclette, je ne sais pas, avant il y avait un super resto à Paris, maintenant je ne sais pas où manger de la bonne raclette à Paris.
2: Quand vous allez à la montagne, vous allez où?
3: Bah j'y vais plus parce que je skie plus en fait.
2: Ça vous manque?
3: Ça me manque, oui, c'est par manque de confiance dans mes jambes en fait.
2: Ça remue vite, hein.
3: Hein?
2: Moi, je vais pas skier depuis 10 ans, c'est allé, mais je suis remonté tout de suite, je me suis inquiété quand même.
3: Voilà.
2: Bon, vous tournez dans toute la France des films, mais vous tournez aussi avec ces fameuses avant-premières.
3: Ah, ça c'est de la merveille.
2: Je sais que vous adorez ça.
3: Ouais.
2: Des fois, les comédiens ont un peu marre parce qu'ils répètent toujours les mêmes choses, l'exercice de l'interview, tout ça. Mais au-delà de ça, c'est la découverte des régions et des Français.
3: Ouais. C'est mon moment préféré quand je fais un film parce que sinon, un film, il n'existe pas. C'est de la lumière projetée dans une salle et moi, je ne suis pas dans toutes les salles où on projette le film et puis je ne peux pas parler aux gens après. Mm-hmm. Et quand je suis en avant-première, les gens restent et puis on peut parler, ils peuvent nous poser des questions. Moi, j'adore rencontrer des gens qui ont vu mon film et c'est très rare en fait, et quand on est en avant-première comme ça on le fait, mais il paraît que c'est de moins en moins en fait, les gens s'en foutent de plus en plus, quoi. Donc
2: Est-ce que c'est pas l'occasion aussi de rencontrer des Français dont on parle peu, qu'on voit pas, hein, parce que c'est un peu la France d'en bas, comme certains disent. Hein.
3: Moi, c'est ce qui m'intéresse le plus, en fait, dans ce que je fais, c'est d'aller rencontrer toutes sortes de gens et de voir. Par exemple, je me rappellerai toute ma vie, j'avais été présentée comme Thiers Belle à Rennes, je crois. Et bon, comme Thiers Belle, ça se passe quand même dans Paris, dans un milieu juif séfarade, où on parle des fêtes juives, etc. Enfin bon. Et puis, je vois une femme qui était très mode des travaux de l'époque, avec un espèce de petit pull en mohair, vraiment une femme de là-bas, qui avait environ 65 ans, enfin qui avait vraiment aucun rapport avec le film. Et elle vient me voir, elle me dit « C'est incroyable, on dirait que vous avez filmé dans mon salon. » Et ça m'a tellement touchée, je me suis dit « Mais en fait, on croit qu'on fait des choses particulières et en fait, en étant particulier, on est universel. » C'est ce que j'essaie aussi de faire avec le livre. En racontant ma vie, c'est pas pour raconter ma vie, c'est pour raconter la vie de tout le monde, en fait.
2: Alors justement, ce livre, bon, on l'a dit, les correspondances sont nombreuses. Vous y évoquez des conflits de famille, presque qualifiés comme des guerres, hein, d'ailleurs, dans ce que vous vivez très clairement. Et vous dites que vous vous autorisez aujourd'hui enfin à rire, je vous cite, hein, et à danser dans la lumière de cette Méditerranée qu'on a largement évoquée avec Saint-Tropez. C'est salvateur, ce livre.
3: Oui, c'est aussi parce que je me suis guérie de beaucoup de choses, parce que aussi mes parents sont morts et je peux dire un peu ce que je veux sur eux. Je ne sais pas si j'aurais le courage de le faire de leur vivant, j'avoue. En tout cas, j'ai mis ce que j'avais sur le cœur, mais c'est plus pour dire à quel point je les remercie de m'avoir donné la vie, plutôt que de dire « Nya, nya, nya, tu m'as fait mal ».
2: Sur la plage, à un moment donné, une vie à Saint-Tropez, est-ce que ce n'est pas le début d'un film ?
3: J'adorais ce livre. En fait, je l'ai écrit parce que je me suis dit, bon, je vais jamais réussir à faire le film que je veux faire sur Saint-Tropez.
2: Il est pensé un peu aussi comme ça, non ?
3: Pas du tout. Pas du tout. Et en fait, oui.
2: Parce que quand vous le lisez, il y a quelque chose de très cinématographique.
3: Oui, parce qu'en fait, Saint-Tropez est le personnage principal.
2: Oui, voilà, on a des images tout de suite immédiatement.
3: Il y a un lieu qui reste le même et autour, ça va de 1980 à 2026. Puisque ça a fini avec mon petit-fils, puisque je suis devenue grand-mère cette année.
2: Vous faites plein d'allers-retours en ce moment, je crois, du côté de Marseille.
3: Ouais, parce c'est que ça? Ma fille habite à Marseille, donc mon petit-fils habite à Marseille.
2: Ouais. On se parle de Marseille ?
3: Ah ouais, on se parle de Marseille.
2: Allez. Qu'est-ce qu'on mange à Marseille ? Des bonnes choses là-bas à Marseille.
3: Je suis allée chez Michel manger la meilleure bouillabaisse du monde. Hein. Qu'est-ce que vous voulez que je vous dise ?
2: Normal.
3: Ouais. C'était vraiment la meilleure bouillabaisse du monde. Et puis, bon, c'est drôle parce que Marseille, il y a un petit côté que je retrouve de Los Angeles. Alors peut-être que ça énerve les Marseillais purs et durs.
2: Oh, vous allez loin.
3: Mais il y a beaucoup là-bas de petits cafés très chichi, très matcha latte. Alors tout le monde se fout du matcha latte parce que c'est devenu la référence du truc un petit peu snob du matin. Mais c'est vrai qu'il y a beaucoup de yoga. Les gens ils s'organisent ensemble pour aller nager. Moi j'adore nager même quand la mer est froide.
2: Vous allez où ? L'Estaque, la Côte Bleue.
3: Je vais. Alors je suis jamais allée sur la Côte Bleue, mais paraît que c'est ce qu'il y a de plus beau. Moi j'adore. D'abord j'adore le cercle des nageurs parce que c'est hyper à l'ancienne et que les piscines sont incroyables et sont à l'eau de mer. J'adore la plage des Catalans parce que c'est super pratique même si c'est vraiment pas la plus.
2: David là.
3: Voilà. Et puis j'ai été récemment sur la plage des Prophètes, c'était super. Et puis il y a mon ami qui a fait le Tuba Club tout au bout. Et ça c'est vraiment un lieu magique.
2: Lisa Zouilo, c'est votre invitée. C'est quoi ce festival, Vertival? Vous en êtes cofondatrice?
3: Oui.
2: On s'en dit un mot, parce que je crois que les inscriptions, c'est jusqu'au 15 octobre.
3: Absolument.
2: Donc là encore pour quelques jours. Remise des prix fin novembre, 27 novembre.
3: Je crois que c'est jusqu'au 15 novembre. Hein. On peut envoyer des films jusqu'au 15 novembre.
2: On va aller sur Internet, on va aller vérifier.
3: Ouais.
2: C'est un festival,
3: C'est un peu la nouvelle mode en Chine, aux États-Unis. C'est les séries sur téléphone. Ça, c'est un peu le... c'est un peu comme il y avait les romans photos dans ici Paris ou dans des vieux journaux de l'époque. Donc c'est des séries qui sont très rom-com ou très violentes. Bon, moi je préfère celle de la rom-com et ça se regarde sur le téléphone en format vertical. Et j'avais envie de créer un petit festival. Ce sera pour l'instant on n'a pas encore le lieu, mais je pense que ce sera dans l'école à l'écart.
2: D'accord. Voilà. Allez regarder sur Internet.
3: Sponsorisé par eux.
2: Si vous avez envie de regarder et de participer, surtout, vous pouvez encore le faire. Tiens, puisqu'on parle de festival, il y a eu le festival de l'Alpe d'Huez, on parlait de ski tout à l'heure, festival de la comédie, c'était pour mon bébé. Hein.
3: Ouais.
2: Il y a eu,
3: j'avais gagné le prix.
2: Ben oui, grand prix du festival de l'Alpe d'Huez. C'est sympa aussi. Voilà, une ville agréable. Le festival est très agréable, le festival de la comédie, mais vous n'avez pas skié là-bas à l'Alpe d'Huez
3: en
2: 2019?
3: Si, j'ai skié. En fait, le problème, c'est que la dernière fois que j'ai skié, j'avais le Covid et je ne le savais pas. Donc, je me suis trouvée extrêmement extrêmement fatiguée. Je me suis dit, je ne skierai plus jamais. Donc maintenant, bon, je suis un peu réticente à retourner skier, mais c'est pas grave, je peux retourner à la montagne, manger des raclettes, et puis c'est tout.
2: Et oui, vous l'avez dit, vous aimez la raclette, vous aimez le cassoulet, du côté de Castelnaudary, la fondue savoyarde, l'Alsace aussi, la flamencuche.
3: Oh là là.
2: Et oui.
3: Bah ça, c'est quand on va à Strasbourg, hein. Qu'est-ce qu'on mange bien, et puis à Lyon aussi, enfin bon, c'est...
2: Quel est le plus beau plan que vous ayez fait dans votre carrière, Lisa Azuelos, puisqu'on parle des lieux...
3: Bah, un plan cul.
2: Bon, meilleure vanne, je ne peux
3: non, mais
2: pas
3: vous me l'avez, vous me l'avez.
2: Elle est merveilleuse, j'ai jamais pensé à ça, mais je pense qu'on est en train de terminer l'émission, je ne vais rien ajouter, si ce n'est magnifique, magnifique. Une vie à Saint-Tropez, Azuelos, sur la plage abandonnée, le récit qu'on l'a quand même évoqué hein, depuis 20 heures. Je vous invite à le découvrir parce qu'il raconte vraiment de très belles choses, puis je trouve qu'il est résolument positif. Très bonne vanne. Merci Lisa d'être venue.
3: Merci.
2: Vous reviendrez quand vous voulez.
3: Ok, vous faire des vannes.
2: Oui, Adam, avec plaisir. Non, mais continuez le parcours parce qu'on aurait pu encore s'en parler pas mal de temps. L'équipe en face de moi est sous la table. Merci beaucoup Lisa Azuelos. Okay. Belle soirée à vous tous et à demain. Ciao.

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2: Salut à toutes, salut à tous et bienvenue sur votre radio. Ici, c'est Décibel. Rendez-vous musique en direct et jusqu'à 20h. Ce soir, l'anniversaire d'un petit nouveau chez AC/DC. Bon, il est nouveau depuis 1980, mais vous savez ce que sont les fans hardcore. Ils ne pardonnent pas au petit nouveau d'être le petit nouveau. Donc voilà, Brian Johnson sera à l'honneur donc à AC/DC à la fin de l'émission dans la séquence anniversaire. 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Si c'est un thème qui vous inspire, n'hésitez pas à vous inscrire dès maintenant. Il faut appeler le standard où vous attend Sadika. 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C'est l'album en version vinyle de notre invité de ce soir, Icar. Icar qui sort sa musique évidemment, mais est aussi aux manettes pour une chanson de Céline Dion que vous adorez. C'est définitivement Icar, l'auteur-compositeur des grandes voix francophones. Il a été choisi par Céline Dion. Donc pour ce bonjour, pardon, merci. On parlera de ça avec Icar, de sa tournée Résilience Tour et puis évidemment de son album Brel où il rend hommage à Jacques Brel car l'album est bien nommé. Avant d'accueillir Icar et avant de vous présenter notre coup de cœur du jour, on prend des nouvelles de Rod Stewart. Et je dois vous le dire, les amis, c'est l'heure de la retraite pour Rod. Eh bah oui, 81 ans. Alors il a annoncé sur ses réseaux, le moment est venu de dire adieu à la vie sur la route. Après mûre réflexion et avec une grande tristesse, je dois annoncer que l'année prochaine sera ma dernière tournée. Alors dommage, hein, Rod Stewart ne passera pas par la France, mais il nous reste les tubes. Ça pour le coup, c'est pour toujours. Un bon morceau de rock disco, Do You Think I'm Sexy, pour vous souhaiter la bienvenue dans Décibel.

0: murmure à la fin. C'est tellement sexy. Rod Stewart, Do You Think I'm Sexy? Bien sûr, baby, même à la retraite et même à 81 ans, il y a des choses qui ne changent pas.
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0: C'est l'heure du coup de cœur. Alors aujourd'hui, c'est vraiment une production indépendante, la Fanette Production, qui nous propose Fanny. Fanny, c'est une artiste qui est originaire du sud de la France. Elle est née à Marseille, elle a grandi à Nice, dans une famille de musiciens. Et elle a été, suite à une rencontre à Nice, la chanteuse et claviériste du groupe La Femme. Un peu les mêmes débuts que Clara Luciani, vous voyez. La Femme, ils ont toujours fait ça. En fait, il y avait les deux garçons qui étaient vraiment le pilier du groupe. Et puis après, des voix de chanteuses, des filles pour les accompagner sur scène. Il y en a plusieurs qui y sont passées, dont Fanny. Donc, ce qui lui a permis, évidemment, de faire des grandes salles, des scènes internationales, d'ailleurs, avec La Femme. Et voilà que Fanny écrit ses propres chansons en français, s'il vous plaît. Et il y en a déjà trois qui sont sorties. Il y a la chanson des Cigales, Monstre du soir, et puis celle que j'ai envie de vous faire découvrir ce soir qui s'appelle Amour d'été. On est donc au tout début de la carrière de Fanny, mais je pense qu'elle va vous plaire, que vous soyez fan de Françoise Hardy, Lana Del Rey, même un petit côté Beatles. Elle est excellente, elle s'appelle Fanny.

on est d'accord, elle a quelque chose, hein, cette jeune femme. Elle s'appelle Fanny. Et donc, trois chansons disponibles pour le moment. Amour d'été, que vous venez d'entendre, La chanson des cigales et Monstre du soir. Vivement, la suite. Et la suite, dans Décibel, ça se passe avec un garçon que vous connaissez bien, que vous aimez beaucoup. Sur tous les fronts, puisque en plus de signer le nouveau tube de Céline Dion, Bonjour, pardon, merci, il sort un album hommage à Jacques Brel. Il va tout vous raconter dans Décibel. A tout de suite.

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1: Je vous l'ai dit, les amis, le garçon que nous recevons ce soir a beaucoup, beaucoup de choses sur le feu, de bonnes choses. Bonsoir, Ricard.
2: Sur le feu, sur le cœur, bonsoir.
1: Comment ça va?
2: Bien, très, très bien.
1: J'étais sûre que ce sur le feu allait pas passer direct.
2: Ouais, non, on les éteint, les feux, là. Il faut les éteindre.
1: Les mots ont un sens avec Ricard, et c'est ça qui est très agréable. On parlera tout à l'heure de cette magnifique chanson pour Céline Dion. Bonjour, pardon, merci, qui est un énorme succès. Mais parlons d'abord de ça.

0: Icare rend hommage à Jacques Brel dans le nouvel album sobrement intitulé Icare. Brel, tu dis Icare, Brel m'a appris à écrire. C'est à ce point-là.
1: Ouais, mais il ne sait pas.
0: Ah bah non.
1: Ouais, j'ai commencé
0: à ce point-là.
1: Ah oui, moi, c'est parce que j'écoutais beaucoup de chansons françaises. Et il y avait Aznavour, il y avait Brassens, il y en avait tant d'autres, voilà, qu'on connaît, des légendes. Et lui, il avait, voilà, j'étais jeune, et cette passion-là, qu'il avait d'exprimer les mots avec des consonnes et d'appuyer tout. Ah, je trouvais que, genre, lui, il voulait qu'on le comprenne. Il voulait qu'on le plaigne. Il voulait pas être brillé. Il voulait, c'est l'enfant qui veut être compris par-dessus tout. Donc, je recopiais toutes ses paroles pour voir comment on conçoit une chanson. Parce que s'il y en avait un qui pouvait, moi, je voulais juste un enfant qui voulait être compris. C'est toujours le cas quand je fais une chanson. Je le fais, ouais. Je fais ce métier pour être compris.
0: Pour être compris.
1: Pour être compris. Pas pour briller. Ça s'en va, ça. Mais être compris, ça reste dans ton cœur quand t'es compris. Et ça compte. Et
0: Donc tu recopiais ses paroles.
1: Oui, tout. Et Amsterdam.
0: Et pour essayer de comprendre un système.
1: Dans le port d'Amsterdam, si pied, il y a des marins qui chantent, des rimes embrassées. J'ai vu qu'ils faisaient A B B A, puis A B B A, et dans d'autres ils faisaient A B A B. J'ai dit, ah, c'est comme ça qu'on fait une chanson. Ouais, y a pas la Starac au Sénégal dans les années 90.
0: Mais c'est comme ça qu'on fait une chanson. C'est surtout comme ça qu'on fait un poème.
1: Oui.
0: Compter les pieds, voir les rimes.
1: Absolument. Donc parce qu'il y a une métrique à respecter,
0: ouais.
1: Et le carcan des notes qu'impose une chanson. Voilà. Donc lui, il faisait des poèmes qu'il mettait en chanson, et c'est pour ça que j'ai été très vite un vieux chanteur. C'est que j'ai fait des poèmes. À 20 ans, je faisais des poèmes qui étaient des mises en chanson.
0: Et justement, là, tu as 15 ans de carrière maintenant, un paquet de tubes pour toi ou pour les autres d'ailleurs. Tu as sorti 8 albums, tu as écrit ton bouquin, tu as fait plein de choses. C'est maintenant que tu déclares ta flamme à Brel en t'attaquant aux chansons les plus connues de son répertoire. Donc, tu n'es vraiment pas un trouillard. Hein. C'est que les chansons qu'on connaît.
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1: Avec des guitares électriques, bien sûr.
0: Pourquoi maintenant ?
1: Parce que j'ai estimé avoir assez vécu, j'ai estimé assez avoir cassé mes dents pour avoir le droit de raconter les siennes.
0: Ouais.
1: Parce qu'il fallait une légitimité pour dire quand on n'a que l'amour, pour dire ne me quitte pas à son propre miroir et pas qu'à une personne qui nous a quittés. Parce qu'il y a plusieurs lectures d'une seule chanson. On a vu souvent rejaillir le feu, c'est le feu que j'essaie d'avoir à l'intérieur aussi. Cette flamme-là qui s'en allait par moments, cette confiance. Quand on a le temps d'avoir perdu des amis pour chanter Jojo, hein, tu reprends Saint-Nazaire, je refais l'Olympia au fond du cimetière, nous parlons en silence d'une jeunesse vieille. Je peux pas le chanter à 20 ans.
0: Non.
1: Donc j'ai attendu, je l'ai jamais chanté nulle part, ni dans les télécrochets que j'ai fait. Alors que je suis plié et je remercie aujourd'hui les directeurs musicaux de l'époque qui m'avaient dit non, je n'avais pas cette maturité. Il fallait que je morde la poussière avant.
0: Il fallait que tu prennes aussi de l'épaisseur et que tu comprennes exactement ce qu'il voulait dire.
1: Et j'ai pris la peine et j'ai demandé un entretien qui a été merveilleux avec...
0: France Brel ?
1: Oui, à la Fondation.
0: Elle est incroyable, sa fille. Elle est venue dans l'émission...
1: T'as pleuré quand tu l'as vue ?
0: Non, mais elle m'a collé des frissons. Parce que la manière dont elle parle de son père, d'ailleurs, elle l'appelle Jacques.
1: Oui.
0: Elle dit pas papa.
1: Non.
0: Tu sens que c'était un drôle de personnage.
1: Mais elle, quand tu arrives et que tu vois son œil clair, son petit nez et ses dents, je l'ai vu, lui, s'il avait vécu, elle a 72 ans.
0: T'as raison.
1: Et, je suis arrivé, je lui ai serré la main et ça m'a saisi. J'étais en larmes, elle a dit apportez-lui des mouchoirs. Avec, et tu vois, franche comme elle était. Tu vois, apportez-lui du mouchoir. Ouais, ça fait tout le temps ça. Ouais, ça fait pleurer quand on me voit. Et elle était exceptionnelle. Elle était exceptionnelle. Et moi, je pleurais, je l'ai vu, j'ai pleuré parce que oui, lui c'était la mer du Nord, moi c'était l'Atlantique au Sénégal et je rêvais d'Olympia. Il a construit mes rêves, Jacques. Hein, il m'a fait boire de la bière dans l'ivrogne. En vrai, j'ai bu de la bière parce que Jacques Brel. J'ai fumé des clopes aussi parce que Jacques Brel. Erreur. Mais mais pour voilà, c'est rien compte tenu de tout ce que j'ai appris auprès de lui, d'humanité, de regarder l'autre, de la loyauté, même s'il avait un rapport aux femmes qui était voilà d'époque, il avait voilà de ses trahisons. Voilà, on va pas déboulonner les statues et changer les statues des gens, hein, ça appartient à des époques. Mais c'est quelqu'un qui avait cette fureur et aujourd'hui, je pense que cette fureur, plutôt que de la taire, voilà, dans les accordéons, comme il allait dire, voilà, il murmurait l'ombre de ton chien, dont ne me quitte pas, je le hurle, je mets les guitares électriques de Sébastien Chouard, on fait taper les batteries de Romain Sarron, on a mis des instruments de dingue, on a tout joué. Ça veut dire qu'il n'y a pas une goutte d'IA, il n'y a pas une goutte de prog. Si le Wurlitzer n'était pas disponible, eh ben on attendait le lendemain qu'on nous l'amène au studio. On a fait à l'ancienne.
0: Mais ça s'entend. Icare, Brel est disponible.
1: Ah ouais.
0: Et ça, c'est Vesoul.
1: Un petit trèfle à Take 5, hein, tu entends.
0: À la basse.
1: Évidemment,
0: Rebecca.
1: Ouais. J'ai voulu voir Vierzon et on a vu Vierzon.

0: guitare, chante Brel. Et alors, pendant qu'on écoutait la chanson, il me disait, oh là là, faut que j'attende un an pour faire ça en tournée. Bah ouais.
1: Ah, bah, ça donne, ouais. Non, moi, j'ai très très envie d'aller sur scène, le faire, de le transpirer, d'aller au bout de mon souffle. Parce que là, tout est enregistré live. Hein, ouais. Et quand on me disait, non, fais une phrase sur deux et on collera, je dis non.
0: Tu voulais chanter comme lui dans les mêmes conditions que lui.
1: Parce qu'il en a marre dans la chanson. Il raconte cette forme-là. Voilà, il est à bout de souffle parce qu'il ne sait pas quoi faire pour la rendre heureuse. Ouais. T'as voulu voir ça, ça t'a plu. C'est cher et ça fait mal. À la fin, j'ai plus d'air. Il est à bout de souffle et c'est la réalité de cette chanson, quoi. Il vivait ses chansons.
0: 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Alors, Icar, l'année prochaine, la tournée qui passera donc notamment 4 fois par l'Olympia à Paris, un Olympia par mois, le 25 septembre, le 17 octobre, le 5 novembre et le 3 décembre 2027. Et puis évidemment, tu joues absolument partout en France hein, à l'automne 2027. Cette tournée porte un nom, c'est le Résilience Tour. Et pour le coup, tu as travaillé avec une artiste qui est un modèle de résilience très récemment.

0: écrit un sacré tube pour Céline Dion. Ton album s'appelle Résilience. Oh mon Dieu, tu t'es fait tatouer le prénom de Céline sur le bras.
1: Ouais.
0: Tu es en train de me montrer.
1: Ouais, et les 300 km en Vendée aussi. En fait, c'est mon premier Olympia.
0: Je sais qu'il y a beaucoup de choses.
1: J'ai
0: sur
1: des
0: ton
1: moments
0: bras.
1: Qui sont des marqueurs de temps
0: Céline,
1: et ça m'a marqué.
0: Céline, elle est dans ta peau.
1: Ouais, ça m'a marqué. Ça m'a marqué parce que. Je suis pas un fan hystérique de Céline depuis toujours. Je sais qu'elle a chanté pour moi une des plus grandes chansons d'amour qui soit, c'est Pour que tu m'aimes encore. Et au fur et à mesure que j'avançais en travaillant, je réfléchissais, je me disais, en fait, elle a marqué tous les temps de ma vie, de nos vies. Et c'est pour ça que finalement, ce retour sur scène était important. Et c'était important qu'il soit réussi parce que finalement, elle était garante, elle était gardienne des clés de beaucoup de nos souvenirs. Donc quand elle est montée la première fois sur scène, j'avais demandé à être tout devant, j'étais tout devant et c'était comme l'albatros de Baudelaire qui ouvrait ses ailes et qui reprenait sa place et dans nos cœurs et sur scène et ça m'a assis. J'étais soulagé, on était tous soulagés et elle chante de mieux en mieux chaque soir, c'est merveilleux. Oui, cette collaboration, elle est dingue. Donc oui,
0: est-ce
1: je l'ai sur la peau.
0: Est-ce qu'elle te rend
1: fière? Honnêtement, j'aime
0: cette
1: pas
0: cette collaboration. Je sais que c'est pas un truc.
1: C'est
0: de...
1: pas. Je peux pas m'enorgueillir de choses. J'ai du mal avec ça. Je dis pas que ça me rend fier. Je dis que j'ai beaucoup de chance d'être à ce moment, à cet endroit, et que parmi les milliers de chansons qui ont été envoyées, elle ait compris ce message. Parce que plus que Icar qui écrit une chanson pour Céline et qui va faire le malin sur un plateau radio, c'est pas le sujet. C'était quel message? C'était le message de résilience, le message de dire aux gens, à vos auditeurs ce soir, que quel que soit le mal qui vous entrave, quel que soit le mal du siècle que nous traversons. Quel que soit ce que ce pays, les autres pays traversent, il y a un chemin, il y a une route de sortie. Ce n'est pas un puits, c'est qu'un tunnel. Et je vous le dis du fond de mon cœur, pour moi, être passé par mes propres nuits, parce que il y a des millions de gens, il n'y a pas que Céline, il n'y a pas que moi qui ai eu ma nuit. Chacun traverse sa nuit. Il y a des gens dans leur voiture qui rentrent du taf, qui se demandent comment ils vont joindre les deux bouts. Il y a une sortie. Et cette sortie passe par l'amour. Et c'est pour ça, il manque un vers à ce poème. Les mots sont simples, hein. Bonjour, pardon, merci. Il manque un vers à ce poème. Un mot qui nous unit. Bonjour, pardon, merci. Je t'aime. Elle était là, ma conviction. Et donc, oui, peut-être, je vais te confesser que je suis fier que ce soit ce message-là. Voilà.
0: Icar est l'invité de Décibel. À tout de suite.

Lola Baye est une chanteuse, autrice, compositrice qui mêle douceur, humour et spontanéité. Si vous avez pu la voir dans l'émission The Voice, ce qu'elle affectionne aujourd'hui, c'est sillonner le monde rural pour chanter dans les tout petits villages.

0: M'ennuyer, Lola Baye. Un coup de cœur, ici même.
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2: Icare est notre invité et ce soir, on peut le dire, hein, l'auteur-compositeur des grandes voix francophones, parce qu'il y a Céline Dion, mais il n'y a pas que, hein, tu as écrit aussi pour beaucoup d'autres artistes. Et donc, tu as cette passion pour Jacques Brel que tu révèles dans cet album. Brel, tu lui rends hommage, tu reprends ses chansons qui sont parfois de vraies pièces de théâtre.
3: Et puis il y a l'autre

0: vous. Ces gens-là chantaient Jacques Brel, enregistraient Jacques Brel, tout en live, tu l'as dit. On n'a pas parlé de Pascal Obispo, qui a une place dans cet album. T'as voulu voir avec lui, justement, comment arranger les chansons. Certaines sont très guitare électrique, on l'a entendu tout à l'heure. D'autres sont très jazz, comme on vient d'entendre, ces gens-là. Ça, c'est des décisions que tu as prises avec Pascal Obispo?
1: En fait, nous avons partagé un duo récemment sur son album Héritage, qui s'appelle ouais. Viens. Et pendant qu'on enregistrait ce duo-là, j'ai trouvé ça tellement délicieux dans la musique, et je lui ai dit, j'aimerais rendre hommage à Brel. Je lui ai dit, s'il te plaît, constitue-moi une team. Il a fait le sélectionneur, il a fait le Zinedine Zidane.
0: Oh, quoi. C'est Zizou.
1: C'est le Zizou. Il a fait Zizou. Il m'a dit, alors là, est-ce que tu veux plutôt jazz, plutôt rock? Et on a choisi chaque gars. Et on a eu des musiciens formidables. Max Pinto aux arrangements et au cuivre. Fred Nardin aux arrangements et au piano et au clavier. Romain Saron, batterie. Zizou Satki à la basse, contrebasse. Seb Chouard, guitare. Yuri Benaïs au son. C'est une équipe de dingue que je n'aurais jamais débusqué moi-même. Ouais. Donc voilà, et c'était un bonheur de jouer ça. C'est de la vraie musique. C'est l'album de ma vie où j'ai fait de la vraie musique. Ça fait 20 ans que je fais bientôt ce métier. J'ai jamais eu autant de plaisir et de pression. Mais comme c'est tous des mecs qui lisent la musique et qui sont des jazzman, genre voilà, j'ai voulu faire l'air alors que j'avais pas l'air du tout. Tu vois, comme faut pas jouer les ceux qui savent lire les partitions alors que je ne sais pas lire les partitions. Donc j'ai dû niveler par le haut, quoi. J'avais une pression monstrueuse dans ce disque.
0: Icar, Brel est disponible. Franchement, allez l'écouter, vous allez être surpris et charmé. Mon cher Icar, c'est l'heure des choix cornéliens. Questions bêtes et réponses courtes. Si je te propose de faire revenir Brel contre 6 mois de ta vie, tu dis ok ou pas?
1: Oui. Pour l'éternité qu'il offrira à celle des autres.
0: Quand tu sais pas où aller, tu vas au nord, au sud, à l'est ou à l'ouest?
1: Ne bouge surtout pas.
0: Sport quand tu sais pas où aller. Solo ou sport collectif?
1: Sport collectif.

0: Koh-Lanta. Même
1: t'es taillé si, pour ça, toi.
0: Ouais, moi j'aime bien, mais j'aime pas le côté faut faire des magouilles pour pour pas être éliminé. Il y a un autre, c'est The Island là.
1: Oui.
0: Genre ça, on te lâche sur une île et tu te démerdes. Moi, si vous me lâchez 6 mois, vous revenez, j'ai fait un tennis, j'ai fait un petit padel, hein, je suis tranquille.
1: Il y a un resto.
0: Voilà. Non, mais je me débrouille. Voilà, j'ai pas de problème avec la solitude et avec les intempéries. Voilà, bon entendeur.
1: Icar, régime ou dessert?
0: Un régime qui te permet de prendre des desserts. Ça veut dire avec une hygiène de vie qui, voilà, tout effort mérite une récréation. Faut pas se priver trop. Tu vois, là, je viens de courir 10 bornes avant de venir ici.
1: Ouais.
0: Je suis venu, je vais dîner léger et à la fin de la semaine, j'aurai droit à quelque chose que j'aime manger de, qui fait pas du bien au corps, quoi. Un burger, quoi.
1: Pas mal, pas mal. Amour, passion ou amitié tranquille?
0: Oh là là, amour tranquille. Ça veut dire que, bah ouais, non, forcément, ça veut dire que les amours, passion, c'est bien quand t'as ta carte 12-25. Ouais. Hein, 12-29, tu peux prolonger si c'est tu veux, si t'as le cœur. Et après, en fait, la paix du cœur, c'est d'être avec quelqu'un qui est ton ami et de l'aimer. C'est pas, la passion, ça va pas très très loin. Ça fait des bonnes chansons, c'est tout.
1: Parlant de bonnes chansons, on t'écoute. Amsterdam, Icar.
0: Mmh.
1: C'est parti, c'est sur ton album.
0: Une petite rêve aussi, ouais, quand après. Ça part. Une petite rêve que je te dirai. Dans le

0: là là ! Il faut oser, Icar, quand même, c'est fou. Je disais tout à l'heure que t'étais pas un trouillard, parce que si t'avais été un peu trouillard, ce que t'aurais fait, c'est que t'aurais pris des chansons plus obscures de Brel, moins connues, en déclarant quand même ton amour à Brel, en allant chanter des textes magnifiques, mais que tout le monde ne connaissait pas par cœur, pour éviter la comparaison. Là, tu ne peux pas. Quand tu chantes Amsterdam, Les vieux amants, Quand on a que l'amour, Ces gens-là ne me quittent pas, tout le monde a la voix de Brel dans l'oreille. Est-ce que ça t'a fait peur à un moment?
1: Ce qui m'a fait pas peur, mais c'est je savais que j'allais être confronté à ça. D'ailleurs, quand vous allez sur Instagram, j'ai fait une petite vidéo sur Ne me quitte pas, où j'exulte et je suis dans l'orage. Je ne surjoue pas. C'est un jeu d'acteur. Je suis à fond dans le mec qui disjoncte complètement un peu. Il y a le Joker de Batman dans l'histoire. Okay. Tu vois, il est possédé. Et les gens, ça a fait beaucoup de discussions. Ah non, c'est insupportable. Ah non, c'est génial. Ah non, c'est insupportable. Et ça se discute. Et c'est bien.
0: C'est bien, t'es content.
1: Oui, mais il n'y a rien de pire que la tiédeur d'une reprise qui soit celle d'un karaoké. Tu vois, genre. Donc là, c'est un parti pris. Oui, ça peut plaire. Oui, les gens ne peuvent pas y adhérer et c'est pas grave. Mais c'était ma vision. Oui. En fait, moi, quand il dit l'ombre de ton ombre, l'ombre de ton chien, il le murmurait. Je l'aurais hurlé sous une fenêtre 14 boulevard

0: Saint-Michel il y a 10 ans. Tu vois ce que je veux dire, oui, de mon propre vécu. Oui. Donc c'est des choses que j'ai vécues et c'était ma vision de des choses. Bah évidemment, si tu chantes Brel comme Brel, t'es mort. Il y a que lui qui chante Brel comme Brel. C'est Brel.
1: C'est Brel. T'es fan aussi de Johnny.
0: Oui.
1: Et je trouve que dans ce disque, il y a des clins d'œil dans la, justement, bah oui, quand il y a les guitares électriques et même dans ta façon de chanter. Et alors je t'ai posé la question hors antenne, mais je te la repose à l'antenne parce que la question, enfin ta réponse est intéressante. C'est déjà pas du tout incompatible l'amour de Johnny et l'amour de Brel, et qu'en plus ils se sont croisés et qu'ils s'aimaient bien.
0: Oui, il n'y a aucun amour incompatible de toute manière. Et oui, j'ai vu des interviews où il parlait de Brel avec le plus grand respect. Il disait qu'il l'adorait et qu'il l'aimait et il avait chanté Ne me quitte pas à genoux dans un zénith. J'ai pas la date donc je vais pas me tromper auprès des fans de Johnny dont je fais partie.
1: Bisous les fans. Bah oui, les fans de Céline, les fans de Johnny, les meilleurs du monde quoi.
0: Et Johnny nous manque. Johnny me manque beaucoup. Johnny me manque sur le regard qu'il aurait porté sur notre société, sur sa capacité qu'il avait à unir les gens, alors que je ne l'ai jamais rencontré. Mais moi, il me rendait heureux, ce monsieur. Et sa version de La Quête au Trianon.
1: De Ma Quête.
0: Donc voilà, donc je la chante à la fin en m'époumonant. Je ne sais pas si ce participe.
1: Il est correct.
0: Merci, il est validé en m'époumonant à la fin. Ouais. Parce que voilà, il y a deux, trois références à une vision que Johnny aurait pu avoir. Le Ne me quitte pas, quand je le hurle, je pense à Johnny avec les guitares électriques.
1: Ouais, ça s'entend. Hein.
0: Et La Quête aussi. Oui, à fond, non, je suis fan de Johnny Hallyday.
1: Donc voilà, c'est un album à tiroir, un album avec plein de surprises, un album avec, vous savez, les petits œufs de Pâques, comme ça, on fait, mais ça me fait penser à quelque chose. Mmh. Mais ça aussi, il est comme ça, Icar, il vous laisse des petites références qui sont pas envahissantes, mais qui sont là et voilà, qui vous plairont si vous allez écouter ce disque, ce que je vous recommande. Donc, on a parlé de ta chanson pour Céline Dion. Bonjour, pardon, merci. Je t'aime. N'oublions pas le je t'aime. Mmh. On a parlé de cet album qui est disponible. Le Résilience Tour, c'est pour l'année prochaine. Entre temps. Alors, qu'est-ce qui va se passer, mon cher Icar? Parce qu'on te connaît, toi qui as la bougeotte, tu es parti sur les routes de Vendée, marcher pendant des kilomètres et rencontrer des gens. Tu as écrit un livre, Tout le monde naît avec des ailes. Est-ce que là, tu as un projet artistique sur lequel tu es et que tu as envie de nous dévoiler?
0: Je vais prendre je sais même pas si c'est un risque, mais je parle avec mon cœur comme à chaque fois. En Vendée, j'ai vécu quelque chose d'exceptionnel. C'est-à-dire que j'étais parti faire une espèce de Forest Gump de Compostelle. Moi, marcher, ça a sauvé ma vie, la course à pied, et je voulais remercier ce pays qui m'a accueilli ici quand je faisais mes études, quand je suis arrivé très jeune, à 17 ans. Et je pensais qu'on serait trois à marcher.
1: Non, vous étiez super nombreux.
0: On était des centaines et à la fin des milliers sur le dernier concert.
1: Très Forest Gump, vraiment.
0: Ouais, et c'était exceptionnel. On a fait 300 kilomètres en Vendée.
1: À pied.
0: Et il y a ce chemin d'amour, là, encore dans notre pays est merveilleux. On est un formidable roseau. Et, je suis pas très Eurovision, je suis pas très à aller chanter de la dance et tout, voilà. Mais j'ai envie de dire merci à mon pays. J'ai écrit une chanson qui est à moitié en anglais, qui est à moitié en français, parce que je veux que le reste de l'Europe aussi comprenne ce que j'ai à dire. Et là, je vous le dis, hein, je vous le dis comme c'est sorti de mon cœur. Je ne sais pas où ça va aller, ce que je viens de faire, et si je vais me faire engueuler derrière, parce que j'en ai parlé à personne, nulle part. J'ai écrit cette chanson, donc si les personnes qui s'occupe de l'Eurovision veulent bien me recevoir en entretien. voilà, moi je veux juste y aller avec une guitare et donner un message de paix et dire merci à notre pays et que je l'aime, ce pays. Voilà.
1: Très beau projet, Icar, les amis de France Télévisions, évidemment, qui écoutent régulièrement Décibel, et on leur enverra l'extrait, on leur fera savoir, et j'espère qu'on te portera bonheur.
0: Bah, c'est un message discret de paix et d'amour, tout simple.
1: C'est ce qu'on aime.
0: Ce Portugais qui avait fait un guitare-voix et qui avait gagné l'Eurovision, il y a des choses, on n'a pas besoin de les crier.
1: Non.
0: Il y a des messages qui sont forts juste dans le verbe. Tout n'est pas bon à être hurlé. Et dans un monde où il y a beaucoup de bruit, c'est bien d'apaiser un peu. Donc voilà, je viens humblement proposer ça.
1: Merci beaucoup.
0: Merci. À
1: très très bientôt.
0: Merci.
1: Le Résilience Tour, c'est l'année prochaine avec notamment 4 Olympias à Paris en septembre, octobre, novembre, décembre et puis des concerts partout en France, justement entre septembre et décembre 2027. Vous pouvez d'ores et déjà réserver. À très bientôt, mon cher Icar.
0: Merci de m'avoir reçu.
1: Merci.
0: Merci du fond du cœur.

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1: 19h47, mon Dieu, mais il est grand temps de jouer au Blind Test. Ce soir, notre petit jeu nous emmène écouter des chanteuses pianistes qu'il va falloir reconnaître juste en écoutant les premières notes de leur chanson. À gagner, l'album d'Icar, son album dédié à Jacques Brel. Et je crois que j'ai Eric au téléphone. Bonsoir Eric.
2: Bonsoir Émilie. Bonsoir. Exactement, tu as Eric au téléphone, ouais.
1: Et Eric, tu es un grand fan d'Icar. Et alors tu partages la vie d'une grande fan d'Icar, c'est ça, hein?
2: Une grande fan d'Icar, et on a nos places pour l'an prochain, donc à Tours, justement, ça doit être en novembre ou décembre. Donc, et d'ailleurs, je fais des gros bisous à ma petite chérie.
1: Ah ben nous aussi, on l'embrasse. Tours, c'est le 16 décembre, le concert de Icar, 16 décembre 2027. Voilà.
2: Et voilà, il va falloir être patient.
1: Oui, mais alors, on va patienter en écoutant cet album de Icar. Alors, c'est la version vinyle que nous vous offrons, parce que voilà, la vie est belle. Et pour gagner ce disque, il y a aussi Laurette qui est avec nous. Bonsoir Laurette.
3: Oui, bonsoir.
1: Bienvenue, c'est la première fois qu'on joue ensemble, Laurette.
3: Oui, Émilie, c'est la toute première fois.
1: Ah, ça me fait tellement plaisir. Eh bien, on va commencer avec une bonne nouvelle. Pour celles et ceux qui n'étaient pas encore au courant, je vous l'annonce, quand on joue au Blind Test de Décibel, on gagne au Blind Test de Décibel et vous tombez une très bonne semaine. Parce que non seulement vous avez gagné chacun un vinyle de Icar, Brel, donc, dont nous avons parlé avec lui, mais vous avez aussi gagné chacun deux places pour aller au cinéma voir le nouveau film dont ici est le fier partenaire, c'est La Maison de nos rêves avec Chantal Latsou et Kev Adams. Voilà, Chantal Latsou qui sera d'ailleurs en fin de semaine invitée de la playlist de Décibel, c'est elle qui choisira les chansons samedi. Et donc voilà, vous avez gagné chacun un album et deux places de ciné. Pas mal, non?
3: Merci.
1: On est là pour vous chouchouter, voyez. On sait que le monde est compliqué en ce moment, donc quand vous venez ici, bah sachez qu'on vous aime et qu'on vous le montre, et en vous gâtant. Laurette et Eric, le disque c'est fait, le ciné c'est fait, on peut maintenant passer au jeu. Je vais vous passer des chansons, et il va falloir retrouver le plus rapidement possible le nom des interprètes de ces chansons. Est-ce que vous êtes prêts à jouer?
3: Je suis prête.
2: Ready to go.
1: Ready to go. Prête, Laurette. On y va. Première chanson. Dites-moi, qui chante ça? Et c'est des chanteuses pianistes, donc forcément, ça commence par un peu de piano.
2: Eric.
3: Chanta.
1: Ah bah Laurette,
2: Juliette Armanet.
1: Alors c'est pas Juliette Armanet, Laurette me propose
3: Santa.
1: Santa, gagné. Allez viens.

0: chanteuse et pianiste. Mais alors, elle fait des trucs dingues avec son piano. Elle le fait voler dans les airs. C'est incroyable ce qu'elle fait. Santa, c'est effectivement la bonne réponse donnée par Laurette. Bravo. On continue avec nos chanteuses pianistes.
1: Eric.
0: Eric.
1: Véronique Sanson.
0: Oui.

0: Bravo, quel suspense. Erika, un point. Laurette, à un point. Donc même si tout le monde gagne à la fin, on ne sait quand même pas qui a gagné. C'est ça que j'adore. Dernière chanson. Voici une chanteuse, alors qui sur scène ne joue pas forcément du piano, mais est une pianiste. On le voit très régulièrement dans les vidéos qu'elle partage sur Instagram.
1: Ils parlent tous comme des animaux, de toutes les chattes, ça parle mal. 2018, je sais pas ce
0: Elle est belge.
1: Eric. Animal, j'ai vu
2: Angèle.
0: Oui, bravo.
1: Laisse-moi te chanter. Allez te faire.
0: Angèle, chanteuse et pianiste. Eh ben, j'aime bien. Ça s'était bien réparti, cette affaire. Laurette a trouvé. Eric a trouvé. Et tout le monde a gagné. Et je vous remercie d'être venu jouer avec nous. Vraiment, merci beaucoup à tous les deux.
3: Merci à vous.
0: Vous revenez quand vous voulez. Vous le savez, le Blind Test de Décibel, c'est tous les soirs du lundi au vendredi. L'album d'Icar, c'est gagné. Les places de ciné pour aller voir La Maison de nos rêves. C'est très drôle, avec Chantal Latsou et Kev Adams, avec votre radio ici. Et avant ça, avant d'aller au cinéma, il faut écouter une autre chanteuse pianiste. Oui, c'est important. C'était le thème de notre Blind Test. Eric l'a cité d'ailleurs tout à l'heure. Elle n'était pas dans le jeu, elle était à la fin. C'est la merveilleuse Juliette Armanet. Seule.

0: Ça, c'était sur le premier album de Juliette Armanet, Petit Ami. Ensuite, il y a eu Brûler le feu. Et je nous souhaite, pour 2027, un troisième album de Juliette Armanet. Ce serait trop bien.
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0: La chanson anniversaire du jour est pour Brian Johnson, le petit nouveau d'ACDC. Alors oui, il est arrivé dans ACDC en 1980. Suite à la mort de Bon Scott, mais voilà, pour tout un tas de gens, et notamment les fans de Bon Scott, il reste le petit nouveau, le chanteur remplaçant. Moi je l'adore, Brian Johnson a 79 ans aujourd'hui, bon anniversaire!

0: 36 ans, 1980, Brian Johnson rejoignait AC/DC. C'est son premier album avec eux, Back in Black. Avouez quand même que le petit nouveau, il avait du coffre. Allez, c'est terminé pour ce soir. Décibel, merci beaucoup d'avoir écouté l'émission. Merci à l'équipe, Diana Alcide, Sadika Raou, Iris Guintoni, Thierry Boffa et Mélodie Chaïb. Demain, on parlera de Ringo, un Beatles sympathique mais discret, avec Hervé Bourris qui a écrit un bouquin sur lui. À demain, les amis.
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2: Et bonjour à tous, bienvenue dans votre nouveau rendez-vous quotidien entre 12 et 13 heures. Ça s'appelle On vous doit bien ça, on est là pour vous rendre service. Ici on parle bon plan, on parle de comment éviter les arnaques, on parle santé, animaux. On est là encore une fois pour vous rendre service et je ne suis pas toute seule pour faire cette émission. Moi je m'appelle Enora Malagré, je suis avec, oh là là, mon capitaine dans la tempête, Aude Razo. Madame anti-arnaque, coucou Aude.
3: Coucou, coucou tout le monde.
2: Vous avez passé un bon week-end ma Aude?
3: Oui, vous aussi je crois.
2: Oh. J'ai guinché, je dois bien vous le dire. J'ai tournoyé la jupette. Voilà, ça c'est dit. Gérald Kirzek, notre
4: bonjour.
2: Médecin. Bonjour Gérald.
4: Qui ouvre les yeux tout ronds comme ça, ça veut dire quoi?
2: Non, j'ai guinché, j'ai dansé le swing, etc. Enfin, on ne veut pas parler de moi, on s'en fiche, mais enfin j'ai dansé. Et vous, vous avez dansé Gérald Kirzek ce week-end?
4: Non, mais j'aurais pu danser parce que je suis allé parler santé mentale et santé physique à Valenciennes. Et finalement, la danse, c'est un excellent moyen de préserver tout ça.
2: Il est reparti à peine démarré à midi 6. Et vous allez d'ailleurs nous parler santé mentale aussi un peu plus tard dans l'émission.
4: Oui, on démarre les semaines de la santé mentale.
2: Exactement, docteur. Ma chère et tendre amie, notre mère journaliste Elsa Wolinski, coucou.
5: Bonjour tout le monde.
2: Elsa, vous allez nous parler de la santé mentale des jeunes,
5: les jeunes
2: tout à l'heure.
5: Tout à fait.
2: Et j'irai le meilleur pour la fin. Oh. Valère Coréard, monsieur Bonplan, coucou.
6: Salut,
2: Valère.
6: Salut Enora, bonjour à toutes et tous.
2: Vous avez passé un bon week-end?
6: J'ai passé un aussi bon week-end que vous, mais j'ai pas dansé.
2: Non, vous avez fait beaucoup de sport.
6: Vous. Exactement.
2: C'est un malade du sport. Alors, nous allons parler d'un gros dossier aujourd'hui, entre autres, hein, vous l'avez compris, le démarchage téléphonique. Ça continue, ça nous empoisonne la vie. Et pour cela, nous allons recevoir, je vous le présente dans un instant, un éminent collègue de 60 millions de consommateurs. 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Ah oui, et pardon, c'est vrai, ma chère réalisatrice Céline qui me disait ça dans l'oreille. Et vous pouvez aussi nous laisser des messages vocaux et nous appeler tout au long de l'émission, 0810 055 056. C'est lundi, ça sent, je suis désolée. Et comme l'a fait d'ailleurs, qui nous a laissé un message vocal aujourd'hui, eh bien c'est Siam, on l'écoute.
7: Bonjour, c'est Siam de Gironde. Je voulais savoir si l'endométriose est héréditaire. Merci.
2: Alors là, vaste sujet que malheureusement je ne connais que trop bien. On va vous répondre, cher Siam, dans une trentaine de minutes. Juste petite parenthèse, l'hystérectomie, quand on se fait retirer l'utérus, c'est pas un remède à l'endométriose. On en parlera avec le docteur Kirzek dans un instant. Allez, on y va, on démarre l'émission. Il est midi 8 sur ICI. Je vous l'ai dit en préambule, gros dossier aujourd'hui sur le démarchage téléphonique, c'est insupportable. Moi-même, j'en subis les conséquences. On va recevoir notre ami journaliste Adriane des 100 Isidoro. Bonjour Adriane.
8: Bonjour Enora.
2: Vous y consacrez un large chapitre dans 60 millions de consommateurs. C'est insupportable. Il y a des lois pourtant et ça continue.
8: Et oui, une loi est entrée en vigueur là cet été tout juste, qui est censée interdire le démarchage, mais ça continue et ça hérite vraiment nos lecteurs. Alors ça continue parce que il y a un certain nombre de démarcheurs qui continuent à appeler de manière totalement illégale. Et puis y a aussi des exceptions. Hein. Donc si vous avez un contrat en cours avec une société, donc si vous êtes abonné à un forfait téléphonique, voilà, et bien pendant la durée du contrat, vous pouvez être appelé par le professionnel. Ça, c'est totalement normal. Il peut démarcher dès lors que son appel a un lien avec l'objet du contrat. Il peut pas vous parler de porte ou de fenêtre, quoi. Si c'est un opérateur téléphonique. Et puis autre exception, et elle est bonne à donner aussi, si vous achetez un objet en neuf dans une enseigne, pendant la durée, pendant la protection commerciale, pendant la durée de la garantie commerciale, ce professionnel pourra vous appeler pour vous démarcher. Mais ce sont les seules exceptions, à laquelle quand même s'en ajoute une toute dernière. Il y a certaines entités qui profitent d'un régime d'exception, la presse, pour des questions de pluralisme, et puis les associations aussi qui peuvent vous démarcher pour des causes caritatives.
2: D'accord, Aude Razo.
0: Alors ça, effectivement, ce sont pour les exceptions, mais il y a tout le reste. Ah, pourquoi oui. Les appels indésirables continuent. J'ai vérifié, c'est l'article qui est le plus lu encore ce matin sur votre site internet 60 millions de consommateurs. Vous dites que vous avez eu une avalanche de témoignages et de réactions. C'est ce qui est écrit dans
8: absolument.
0: L'article. Ils disent quoi, les gens?
8: Alors, les gens, ils sont dépassés, ils sont irrités. Je peux vous citer un mail qu'on a reçu.
2: Si vous êtes irrité, dépassé, hein, je reprends les mots de notre invité. 0810 055 056. Posez-nous des questions, on a les réponses.
8: Ah oui, on a lancé un appel à témoignage. Plus de 500 personnes ont écrit à la rédac, c'est quand même assez conséquent. Et en fait, ces gens-là dénoncent un harcèlement, hein, jusqu'à 10 appels par jour.
2: Oh là là.
8: Alors, si vous voulez, je peux vous donner un exemple. C'est abominable, nous écrit Vincent. Depuis des mois, je reçois des appels intempestifs, quotidiens, automatisé. À chaque fois, je fais une déclaration dans signal.conso.gouv.fr, mais je n'ai pas de retour. Cette semaine, je me suis fait appeler 10 fois depuis X numéro. Aidez-moi. Les gens n'en peuvent plus, quoi.
2: Valère Coréard.
3: Cette semaine, donc, ce lecteur a été appelé 10 fois. Démarchages intempestifs, on en reçoit encore tous. Mais qu'est-ce qui se passe, en fait? Les entreprises n'appliquent pas la loi. Elles s'en fichent.
8: Alors, je pense que la majorité des entreprises l'appliquent, mais vous savez, il y a toujours quelques récalcitrants, ils font beaucoup de bruit, ils sont très embêtants, et donc, au mépris de la loi, ils continuent à harceler les gens au téléphone.
0: Il y a eu quand même des tentatives successives pour limiter le démarchage. On a eu Bloctel en 2016, vous vous souvenez, Bloctel?
2: Oui, bien sûr.
0: Une liste d'opposition au démarchage.
2: Est-ce que vous pouvez redire ce que c'est Bloctel?
0: Bloctel,
2: peut-être,
0: liste d'opposition au démarchage, oui. Ça n'a pas marché du tout.
2: Ouais.
0: Je pense qu'on est tous d'accord là-dessus. 2020, démarchage pour la rénovation énergétique a été interdit. LOL, qui n'a pas reçu, dernièrement des appels, isolation, pompe à chaleur, panneaux solaires, etc. 2022, interdiction du démarchage pour le CPF, le compte personnel de formation. Vous vous souvenez, celui-là, ça a été un cauchemar. On recevait des appels tout le temps. 2023, interdiction du démarchage les week-ends et jours fériés. Bon, en fait, on peut faire une liste très longue de toutes les tentatives. Donc là, énième tentative, là, cet été, avec interdiction du démarchage sans notre consentement. Mais il faut faire quoi, en fait, Adrienne de Saint-Isidoro? Il faut taper plus dur au portefeuille de ceux ne respectent pas la loi.
8: Bien, très bonne question. Alors en 2020, comme vous le dites, les amendes ont été relevées considérablement, donc à 375 000 euros d'amende. Ça peut aller jusqu'à même 500 000 en cas de démarchage sur des personnes en situation de faiblesse. Et ça s'accompagne de 5 ans de prison. Donc, j'allais dire, les sanctions, elles sont là. Maintenant, il faut les faire appliquer.
0: C'est pas appliqué, en fait.
8: Et c'est là où le bât blesse, en fait, parce que on a l'impression que l'État est un petit peu dépassé. En tout cas, c'est ce qui revient dans les commentaires qu'on revient. Les gens déplorent un manque de moyens crucial, quoi. C'est-à-dire qu'en fait, il faudrait pouvoir tracer tous les appels, les adosser à des noms, des personnes physiques, et ensuite mettre en place des sanctions. Et là, pour l'instant,
2: c'est
8: on est loin du compte.
2: Hein. Ouais. Gérald Kerzek, vous aviez une question, je crois.
4: C'est insupportable, on l'a tous vécu, mais j'ai quand même l'impression que ça va mieux. C'est-à-dire que depuis quelques mois, j'en reçois beaucoup moins. Avant, c'était de l'ordre de 2 ou 3 par jour. À tel point que dès qu'il y avait un numéro fixe, en fait, on répondait plus, quoi. Un 02, un 03,
2: oui,
4: ou même un 09.
2: Oui,
4: moi, je répondais même plus. Et j'ai l'impression, en tout cas, c'est pas qu'une impression, c'est s'est calmé.
2: On va d'ailleurs vous donner des solutions après pour éviter tout ça. Hein.
8: Alors, parfois, il y a une solution technologique qui s'impose elle-même. C'est-à-dire que si vous avez certains téléphones, ça peut être le cas des Google Pixel, de certains Samsung Galaxy ou de certains téléphones Apple. En fait, par défaut, ils vont réussir à filtrer tout un tas d'appels. Et ça, c'est grâce aux constructeurs.
4: Donc c'est eux qui filtrent en fait, c'est pour ça que je les vois plus.
8: En identifiant la récurrence des préfixes invasifs et qui vont tout simplement filtrer les appels et ce qui permet de réduire le nombre d'appels. Il y a d'autres leviers où on y reviendra peut-être.
2: Ah bah j'espère qu'on va y revenir, évidemment qu'on va y revenir dans un instant. Merci beaucoup à vous en tout cas Adriane d'être avec nous pour parler du démarchage téléphonique. On va vous dire comment se protéger, quelles erreurs en gros à éviter juste après ABBA Waterloo. Ouh, ça va me réveiller un peu, ça va pas faire de mal. En ce lundi, dans On vous doit bien ça sur ICI.

0: Waterloo sur votre radio ici, il est midi 16.
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0: 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Et oui, c'est votre nouveau rendez-vous quotidien depuis la rentrée. On est ensemble jusqu'à 13h. On vous rend service dans cette émission, du moins on essaye. Là, on est en plein cœur du dossier des démarchages téléphoniques qui nous enquiquinent la vie, qu'on a envie de tabasser son téléphone tellement on n'en peut plus. Et grâce à notre collègue de 60 millions de consommateurs, Adrian San Isidoro, on est en train de détricoter tout ça. Et on va accueillir une auditrice qui fait un peu les frais, je crois, tout ça, Nathalie, qui nous appelle de Guichen, je crois, c'est ça. Bonjour Nathalie.
2: Oui, bonjour Enora.
0: Bonjour, vous êtes inscrite sur Bloctel et malgré la nouvelle législation, vous continuez de recevoir ces satanés appels publicitaires, oui. Nathalie.
2: Oui, tout à fait, Et je ne sais pas trop vers quoi me tourner en fait.
0: Bah, je me doute bien.
2: C'est vrai que c'est insistant, quoi.
0: Mais c'est-à-dire, vous en avez combien par jour ou par semaine?
2: Ah, ça m'arrive surtout période de midi et le soir, quoi.
0: Oh là là. Bon, alors comment on peut l'aider, Nathalie, là, très concrètement?
3: Eh ben, en fait, il existe des applications de blocage. Donc, vous avez Truecaller, par exemple. Vous avez Orange.
0: Truecaller.
3: Truecaller. C-A-2-L-E-R.
0: Ouais, comme... Attendez, vous pouvez réappeler distinctement?
3: Oui, bien sûr. Truecaller. T-R-U-C-A-2-L-E-R. Vous avez Orange Téléphone Anti-Spam, qui fonctionne aussi chez les autres opérateurs, hein, c'est quand même bon à savoir.
0: Ouais.
3: Ou encore le fameux Saracroche.
0: Ah, bah ça, c'est notre passion, c'est grâce à Audrazo qu'on a découvert Saracroche. Non, mais, pardon, ça fonctionne très bien ce Saracroche.
3: Ouais, paraît-il, en tout cas, selon les témoignages qu'on a reçus à la rédaction.
4: Je confirme aussi que ça marche quand même très bien.
0: Moi, j'en ai
4: ça,
0: pratiquement.
4: Ça filtre pas tout, mais ça filtre très bien.
3: Et alors, en plus, c'est une appli qui a été développée par un Français indépendant, donc bon, ça veut. Voilà.
0: Cocorico, ça veut. Bien.
3: Et puis, dans le même genre, vous avez aussi le préfixe bloqueur qui connaît un certain succès, donc à télécharger. Alors, les choses qu'on peut faire aussi pour éviter que nos numéros se retrouvent dans les internets, si je puis dire, c'est il faut vraiment éviter de le laisser, quand on le peut, dans les formulaires web, parce qu'en fait, vous savez, vous voulez émettre un devis, vous voulez faire ci, vous voulez faire là. Ces informations, elles sont aspirées et réutilisées par des courtiers en données. Ouais. Qui vont en fait les revendre à des sociétés qui vont vous démarcher sans prendre la peine de prendre votre consentement.
0: Valère.
5: Adrien, pour bien être clair quand même sur ce que vous nous dites depuis tout à l'heure, c'est que l'État est sinon impuissant, en tout cas il n'a pas les moyens de faire appliquer correctement la loi, et c'est donc aux citoyens, aux consommatrices, aux consommateurs, de trouver des solutions par nous-mêmes, avec des applications, en filtrant, etc. Ah oui. C'est
3: ça ? Est-ce qu'on appelle une emplâtre sur une jambe de bois cette critique qui a été formulée à l'encontre de l'État, elle a été faite par l'ex-sénateur Jean-Pierre Verzelaine, qui lui-même a porté le texte de démarchage et mis en question la capacité de l'État à faire appliquer la loi. Vous voyez, donc même au plus haut niveau, on se pose cette question. Donc on attend quand même avec une certaine
0: impatience.
3: Une certaine impatience, les annonces des futures sanctions qui vont tomber, et on espère qu'elles seront nombreuses.
0: Et qu'elles soient vraiment dissuasives. Audrazo.
4: Oui. Vous avez parlé des applis pour bloquer ces appels intempestifs. Il y a aussi le premier coup d'œil, aussi l'appel de démarchage. C'est un 01-62, c'est un 03-77, c'est un 09-48. Il y a la liste sur Internet. Si vous tapez les premiers chiffres des appels de démarchage, je ne dis pas que des fois on vous appelle avec un 06 et on vous démarche, et ça, ils n'ont pas le droit, c'est interdit. Mais en tout cas, si vous avez un 01-62, 03-77, 0378, 0948, 0949, tout ça c'est du démarchage. Vous le savez.
6: Mais c'est pour ça que je réponds.
4: J'ai pas fait tout.
0: Attention, pas tous en même temps.
4: Excusez-moi. Vous allez sur Internet et vous tapez numéro de démarchage, les premiers chiffres, etc. Vous allez avoir toute la liste en fait.
0: Elle se trouve 07, très facilement. On se dit que c'est un nouveau numéro de portable.
7: Et puis la conséquence, c'est que c'est rare maintenant qu'on appelle avec un fixe, mais du coup, tous les gens qui appellent avec un fixe, on les prend plus. Quoi. C'est des conséquences très concrètes.
0: Exactement.
4: Et Adrien de San Isidoro, vous parliez de formulaire web sur lequel il ne faut pas laisser nos numéros. C'est quoi ces formulaires web exactement? Exactement de quoi vous parlez?
3: Quand on vous demande de laisser votre numéro de portable, si vous avez le choix de... Quand on achète quelque chose, quand on demande des informations, vous voulez télécharger un livre blanc, n'importe quoi sur Internet, vous avez la possibilité de ne pas le laisser, parce que parfois, malheureusement, c'est une obligation, et c'est embêtant, mais parfois on n'a pas le choix, parfois on l'a, et dans ce cas-là, il faut éviter de le donner. Parce
7: quand c'est facultatif, effectivement, il ne faut pas le donner.
4: Mais ça ne l'est pas toujours.
7: Moi, je fais ça en soirée aussi. Je ne donne pas toujours. Je ne donne pas toujours. Ou je dis appeler le 15.
6: Ouais, c'est ça. Aude Razo.
4: Qu'est-ce qu'on doit faire si on reçoit un appel de démarchage illégal? Vous en avez déjà un petit peu parlé. Est-ce qu'il faut le signaler? Mais est-ce que ça sert vraiment à quelque chose de signaler ces numéros?
3: Oui, alors, en fait, ce qui est important, c'est de conserver les preuves. Donc, le numéro de téléphone, les dates, les heures des appels, et de signaler sur signal.conso.gouv.fr. Alors, est-ce que ça sert à quelque chose? Oui, parce que ça aide quand même à documenter la fraude, puisque quand on fait ce signalement, c'est immédiatement envoyé à la répression des fraudes, et donc qui va agréger toutes ces plaintes, produire des dossiers touffus, et peut-être remonter les centres d'appels frauduleux, les filières qui vous enquiquinent toute la journée, pour enfin être à la hauteur et coller les amendes qui correspondent, en fait.
6: Adriane, vous restez avec nous. Si vous avez des questions, chers amis, ça se passe au 0810 055 056. Un peu plus tard dans l'émission, on parlera santé mentale et endométriose, mais pour l'heure, on écoute Indochine avec Victoria. Il est midi 22 sur votre radio ici. On est ensemble jusqu'à 13h.

0: d'Indochine, Victoria sur votre radio ici. On est ensemble jusqu'à 13h les amis.
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0: On vous doit bien ça. Et oui, on vous doit bien ça, on est là pour vous rendre service. Je le rappelle, on est ensemble jusqu'à 13h et c'est votre nouveau rendez-vous quotidien sur votre radio. Ici, on va parler santé mentale dans un court instant. On va parler aussi un petit peu endométriose, cette maladie qui touche une femme sur 10. Mais pour l'instant, on parle toujours du démarchage téléphonique, parce que malgré la loi, on continue d'être saoulés, enquiquinés par ces gens qui nous appellent plusieurs fois par jour. Et nous recevons d'ailleurs Itelvina, qui nous appelle de Bayonne. Coucou d'ailleurs les amis de Ici Pays Basque.
2: Bonjour à toute l'équipe.
0: Bonjour, vous allez bien?
2: Oui, je tenais à vous remercier parce que votre émission elle est géniale.
0: Oh,
2: vous
0: merci.
2: Êtes pleine de bonne humeur et ça fait du bien.
0: On espère en tout cas parce que les temps sont durs, la rentrée est vraiment pas simple. Donc si on peut vous apporter un peu d'infos et de la bonne humeur, et ben voilà. Enfin, en tout cas, on estime qu'on vous doit bien ça. Alors, Itelvina, on vous appelle sur le fixe et sur le portable. Vous, c'est les deux, mon colonel.
2: Alors, voilà, c'est ça. Alors quand je suis à la maison et quand je suis au travail aussi, c'est pareil.
0: Oh là là.
2: Alors si je réponds pas à la maison et que je suis pas loin, on va dire, on m'appelle en suivant sur le fixe. Et au travail, c'est exactement pareil parce que je regarde les numéros parce que ça affiche. Et donc, j'ai beau leur dire que les démarchages, c'est interdit et compagnie, ils n'en ont rien à faire. Alors, comment on fait pour pas qu'ils appellent à la maison?
0: Eh oui, c'est ce qu'on était en train de vous proposer, des solutions. Adriane, qui est avec nous, notre collègue de 60 millions de consommateurs, qui y consacre d'ailleurs un large dossier. Procurez-vous ce merveilleux magazine parce qu'il y a des vraies solutions. Adriane.
3: Oui, écoutez, là, dans ce cas-là, il faut absolument installer des applications de blocage. Mais la question, c'est finalement comment ces appels qui vous arrivent sur le fixe arrivent aussi sur le portable.
0: Mais c'est ça.
3: Et oui, c'est-à-dire que quand ils ne rentrent pas par la porte, ils essayent de rentrer par la fenêtre, tout simplement. Et ça, c'est possible parce qu'en fait, ils récupèrent les données issues de fuites de données.
0: D'accord,
3: partout, malheureusement, aujourd'hui, sur les sites gouvernementaux, sur les sites commerciaux. Et donc, ils récupèrent ces données sur le dark web. Et dedans, vous avez le fixe, vous avez le portable. Et pourquoi se priver de l'un ou de l'autre quand on a les deux?
4: Et alors on a Marie qui témoigne sur le WhatsApp de l'émission et qui dit elle c'est l'inverse. Elle dit que en fait elle reçoit l'appel sur le téléphone portable et qu'elle bloque et ensuite elle reçoit l'appel sur le téléphone fixe. Donc ça montre bien qu'ils ont les deux en fait, tout simplement. C'est exactement ce que nous dit Itelvina.
0: Valère Coréard.
5: Oui, chère Enora.
6: Comment ça va vous?
5: Non mais.
6: Moi j'avais une question. Sinon pour vous Aude, en fait, vous qui nous dites tout le temps, justement, faut faire très attention à pas donner son téléphone, enfin tout ça. C'est comme ça que qu'ils réussissent finalement.
4: C'est ça. En fait, c'est les fuites de données dont parle Adriane.
6: Oui,
4: effectivement, en fait, dès que vous laissez votre numéro de téléphone quelque part, quelqu'un peut le récupérer. Il faut le dire. Il peut y avoir un escroc derrière qui va siphonner un site, le pirater. C'est comme ça qu'on dit, les piratages informatiques.
6: En fait.
4: Et ils vont récupérer ces données. Et effectivement, c'est une des manières qu'ils ont de récupérer les numéros. Et c'est pour ça qu'ils ont les appels, les téléphones fixes. Et portable, ils ont les deux, ils ont votre
6: mais
4: nom aussi, ils ont plein de choses.
6: Mais ouais.
0: Gérard Kierzeg.
7: Question bête, mais à chaque fois je me demande si c'est un vrai humain ou si c'est un faux humain, un disque ou je ne sais quoi.
0: Ça, c'est la grande question que tout le monde se pose.
3: Oui. Alors,
4: parfois. Ça dépend.
3: Parfois, c'est des bots. Malheureusement, c'est des robots en fait qui vont automatiser des appels à
7: des bots,
3: à l'infini.
7: Des robots, oui,
3: ouais,
7: pas des bots.
3: Non, pas en croco.
7: Robot.
3: En robot. Et donc, ils vont automatiser des appels et à un moment, ça va tomber sur vous et voilà. Mais ça ne veut pas forcément dire qu'ils auront récupéré votre numéro. C'est simplement qu'ils passent des milliers et des milliers et des milliers d'appels.

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1: Eh oui, bonjour, midi 32, on est en direct jusqu'à 13h, vous l'avez compris, c'est votre nouveau rendez-vous quotidien. On essaye de vous rendre service avec sérieux et bonne humeur et on espère qu'on y parvient. C'est votre antenne, hein. Appelez-nous 0810 055 056, vous avez des questions, ça tombe bien, on a les réponses. Surtout Valère Correa aujourd'hui,
3: surtout aujourd'hui, c'est vrai.
1: Très grande forme. Et puis vous pouvez aussi nous laisser des messages vocaux, encore sur ce numéro WhatsApp 0810 055 056. C'est gratuit comme l'a fait Siam aujourd'hui.
4: Bonjour, c'est Siam de Gironde. Atteinte d'endométriose et adénomyose, je me suis fait opérer d'une hystérectomie totale. Ma fille a 14 ans et je m'inquiète pour elle. Je voulais savoir si l'endométriose est héréditaire. Merci.
1: Alors, un vaste sujet et je serai évidemment accompagnée pour y répondre du docteur Kierzek. Moi, c'est une maladie que je connais bien. J'en ai beaucoup parlé dans les médias. J'ai écrit un livre à ce sujet. La seule chose que je peux vous dire, Siam, c'est qu'on ne sait pas grand-chose sur l'endométriose. Il y a autant d'endométriose que de femmes. Et ce qu'on ne sait pas, c'est qu'on ne sait pas si c'est héréditaire ou pas. Pourquoi ? Parce qu'il n'y a pas assez de sous pour la recherche. On commence à s'y atteler. Il y a quelques chercheuses et quelques chercheurs, notamment à l'Institut Pasteur que je sais chaleureusement, qui essaye de comprendre l'endométriose qui existe depuis la nuit des temps, qui touche une femme sur 10 et qui est la première cause d'infertilité. Vous parlez d'ailleurs d'hystérectomie. Je vais juste faire un petit rappel. L'hystérectomie, c'est quand on se fait retirer l'utérus. Ça n'est pas un remède à l'endométriose, n'est-ce pas, docteur Kierzek ? Ça ne veut pas dire que l'endométriose va faire dodo pour autant.
3: Ah ben non, surtout l'endométriose, par définition, elle est souvent en dehors de l'utérus aussi. C'est du tissu utérin, mais qui est ailleurs, qui peut être dans les poumons, dans le tube digestif. Donc on voit bien que si on enlève l'utérus, ben on enlève une partie, mais on peut pas enlever les morceaux d'utérus qui sont ailleurs, ou de tissu utérin qui sont inflammatoires.
1: Et pour répondre... qu'en gros, l'endométriose, docteur, pour très vraiment simplifier pour nos auditrices, nos auditeurs, c'est cette membrane autour de l'utérus qui se liquéfie au moment des règles. Et sauf que chez nous, au lieu de se liquéfier vraiment, ça devient un peu comme de la glu qui va se coller sur les ligaments utérosacrés, sur la vessie, parfois même
3: mais
1: dans des cas très extrêmes.
3: Il peut y avoir des décollements
1: dans le cerveau
3: à cause
1: c'est
3: de l'endométriose.
1: Hein. Et c'est pour ça que ça inflamme tout le corps et que ça donne
3: des crises douloureuses
1: folles. Voilà, en gros, c'était pour refaire un petit schéma.
3: Pour répondre à la question, est-ce que c'est génétique ? J'allais dire non et oui. Alors non, parce qu'il n'y a pas un gène de l'endométriose, mais il y a des gènes de l'endométriose. Et surtout, quand on regarde les familles, si votre maman a été atteinte d'endométriose, bah, la fille a 4 à 8 fois plus de risques d'avoir de l'endométriose. Donc on voit bien qu'il y a un terrain génétique. On ne comprend pas tout, effectivement, dans cette maladie. Il y a une prédisposition génétique, probablement. Et il y a plusieurs gènes impliqués, certains commencent déjà à être identifiés et ça sera une des voies de recherche, hein, aussi bien pour diagnostiquer, dépister, mais aussi pour traiter éventuellement. Et l'hystérectomie, donc non, c'est pas la solution. Et le message à passer, c'est notamment aux jeunes filles qui ont des règles très douloureuses, ou moins jeunes filles d'ailleurs, qui ont des règles très douloureuses, qui les empêchent d'aller au travail, à l'école, etc. Non, c'est pas que les règles, il faut aller chercher plus loin, ouais. Faire
1: l'échographie, l'IRM,
3: aller voir un centre spécialisé.
1: Exactement.
3: Et ne pas s'arrêter, il y a une errance diagnostique et ne pas s'arrêter à « Ah ben non, si t'as mal, c'est parce que c'est tes règles. »
1: Exactement. Et n'hésitez pas à vous tourner vers les associations de patientes. 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Elles sont là pour vous. Merci beaucoup Siam. On y consacrera aussi évidemment beaucoup plus de temps dans une autre émission grâce à notre ami, le docteur Kierzek, qui nous fait la joie et l'avantage d'être là tous les jours ou presque.
3: N'en faites pas trop.
1: J'en ai fait un peu des caisses, c'est pas faux. Je retire. Alors, je voudrais remercier surtout notre cher ami de 60 millions de consommateurs, le grand journaliste Adrian San Isidoro, parce qu'on a parlé démarchage téléphonique. Si vous avez des questions, ça se passe au 0810 055 056. Une dernière chose, un dernier conseil à prodiguer à nos auditrices et nos auditeurs.
5: Bah, écoutez, ne donnez pas vos données quand vous avez la possibilité de ne pas le faire, surtout installez les applications
1: pour
5: bloquer.
1: On peut rappeler 3-4 applis ?
5: Mais oui, absolument. On va avoir Sarah Croche Préfixe bloqueur ou encore Orange téléphone anti-spam qui marche absolument chez tous les autres opérateurs.
1: Valère Coréard, qui cette fois-ci a quelque chose à dire.
6: Non, si vous me permettez de rappeler une chose, c'est que les gens qui nous appellent quand c'est pas de l'IA, hein, quand c'est des vrais gens, en fait, ils y sont un peu pour rien. Et c'est vrai que
1: faut
6: souvent,
1: pas les insulter, les
6: exactement, on peut leur expliquer gentiment, les éconduire, comme on dit, gentiment, mais en restant dans le respect, parce que ces gens-là sont en train de faire un métier qui est, je pense, assez difficile.
1: Très ingrat et très désagréable. Merci beaucoup, Adriane. Prenez grand soin de vous. Revenez quand vous voulez. Vous êtes éminemment sympathique. Il est 12h37. On va écouter Julien Doré avec Paris Seychelles sur votre radio ici. On est ensemble jusqu'à 13h. Ça s'appelle On vous doit bien ça.

0: Moulin Doré, Paris-Séchelles, sur votre radio ici. 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
0: Et oui, on vous doit bien ça. On est là pour vous rendre service. Et si vous avez des questions, c'est au 0810 055 056. Cette semaine, c'est la semaine d'information autour de la santé mentale. Mon cher confrère, pardon, j'avais envie de dire ça, c'était mon rêve. Le docteur Gérald Kirzek.
2: Docteur Malagré.
0: Oh là là, ça m'émeut, j'en ai les poils. Je ne suis malheureusement pas médecin. Vous, oui, et vous allez nous parler de la santé mentale. Elsa Wolinski aussi, dans un instant, qui nous parlera de la santé mentale chez les jeunes.
2: Grande cause nationale, ouais, 2026, pour la deuxième année consécutive.
0: Ouais.
2: C'est dire qu'il y a du boulot, ou alors qu'il ne s'est rien passé la première année. C'est peut-être aussi une solution, c'est pas faux. Ouais. En tout cas, c'est un sujet majeur, on le voit après le Covid. Il y a vraiment eu, avant et après le Covid, un adulte sur cinq qui a dans sa vie, au cours de sa vie, un problème de troubles psychiques. 53% des gens qu'on interroge en leur demandant est-ce que vous avez eu de l'anxiété, des symptômes un peu dépressifs dans les 12 derniers mois, répondent oui. Ça veut dire une personne sur deux dans l'année qui a précédé a un problème de santé mentale, et le problème c'est que la majorité n'ont pas consulté, ne veulent pas consulter. Il y a un grand tabou autour de la santé mentale. On
0: et
2: parle
0: si
2: de
0: je
2: quoi
0: peux me permettre, plus les hommes qui me consultent encore,
2: oui,
0: moins que les femmes
2: être...
0: parce qu'ils ont peur et qu'ils ont... Oui,
2: et puis il y a l'image, il faut être fort,
0: c'est
2: un signe de faiblesse. En fait,
0: exactement,
2: non, c'est pas un signe
0: pauvres,
2: de faiblesse.
0: Ouais,
2: d'abord,
0: ouais,
2: quand
0: ouais.
2: on voit que tout le monde est concerné, parce que forcément quand on voit des chiffres comme ça, ça veut dire que tout le monde est concerné, de manière réactionnelle ou pas, de manière avec une composante génétique ou pas. Il y a plein de circonstances dans la vie, il y a plein de facteurs, y compris des maladies physiques aussi qui peuvent générer des troubles de santé mentale, et les troubles de santé mentale qui génèrent des maladies physiques. C'est-à-dire qu'on peut pas déconnecter le corps et l'esprit. Et ça, c'est vraiment quelque chose d'extrêmement important, parce que quand on a une maladie physique, on va consulter. Ben, quand on a une maladie mentale, pourquoi on va pas consulter?
0: Oui,
2: surtout
0: sûr.
2: Que les choses peuvent être imbriquées. Alors, après, la question, c'est de quoi on parle? On peut parler tout simplement de petits troubles, parfois du sommeil, de troubles un peu de l'humeur, des choses qui sont un peu anodines ou qu'on passe sous silence. On peut aller jusqu'à la maladie psychique, la bipolarité par exemple, la schizophrénie, qui sont des maladies beaucoup plus lourdes, et puis la dépression nerveuse, bien sûr, qui est quelque chose d'extrêmement répandu.
3: J'avais juste une petite question. En fait, quand vous dites il faut consulter, mais on consulte qui? Qu'est-ce qu'on peut dire aux gens justement? Qu'est-ce
2: médecin,
3: qu'on peut leur conseiller?
2: Généraliste. Le premier
3: d'abord.
2: Interlocuteur, ça doit être son médecin généraliste, bien sûr, parce que il va éliminer d'abord un problème physique, parce que des troubles du sommeil, un trouble de l'humeur, des maux de tête, une irritabilité, un changement de comportement, ça peut être quelque chose de physique. On va vérifier votre taux de sucre, on va faire un scanner cérébral, on va faire une prise de sang, parce que ça peut être un problème qu'on appelle somatique. Et puis après, lui va vous orienter vers un psychiatre, un psychologue, les deux n'étant pas pareil. Le psychiatre, c'est un médecin qui va pouvoir vous prescrire des médicaments, qui va faire aussi, pourquoi pas, une thérapie sur le plus long terme. Le psychologue n'est pas médecin, ne vous prescrira pas de médicaments, mais peut bien sûr vous aider. Ce qui est important, c'est de repérer les signes d'alerte. De l'insomnie, un changement de comportement, une baisse d'énergie, une perte d'envie, tout ça, un isolement, tout ça, ça peut être individuellement pas très grave, et c'est pas pour ça que vous avez un trouble de santé mentale.
0: Pardon, en revanche, je me permets, vous n'êtes pas fou. Vous savez,
2: bien
0: ce
2: sûr.
0: Mot qu'on met
2: bien
0: un
2: sûr.
0: Peu n'importe quoi.
2: Et c'est pas parce qu'on va voir un psy qu'on est fou.
0: Voilà, ça peut être un problème chimique. Et puis, vous n'êtes pas seul. Continuez après, Valère Correa aura une question.
2: Des troubles du comportement, une consommation d'alcool, de tabac plus que d'habitude, ou comportemental avec les écrans, les jeux, etc. Alors, individuellement, c'est pas très grave, mais quand il commence à y avoir une accumulation de petits signes comme ça, dans l'entourage, ça doit vraiment être un signe d'alerte et engager la conversation. Parce que là, on n'ose pas, là aussi,
0: et
2: en
0: oui,
2: parler à quelqu'un.
0: Sûr.
2: On n'ose pas aborder le sujet sans culpabiliser.

0: culpabiliser, sans juger, mais juste tendre une main.
1: Valère.
2: Oui, je voulais juste rappeler la définition de la santé mentale parce que ça permet de se situer, c'est celle de l'OMS. C'est un état de bien-être qui nous permet de faire face aux sources de stress de la vie, de réaliser notre potentiel, de bien apprendre et de bien travailler et de contribuer à la vie de la communauté. Et c'est important de la rappeler cette définition parce qu'elle permet de se situer, est-ce que je suis là-dedans ? Ou en Absolument. Dehors, et donc sinon j'ai un problème.
0: Après c'est normal d'avoir tous des petits coups de mou, hein. C'est l'automne, il y a moins de lumière, on a repris le boulot, etc. Mais quand ça a un impact sur votre vie sociale, vous n'arrivez plus à y travailler, ou vous travaillez la boule au ventre, ou quand il y a vos relations sociales, il y a un repli, etc. Effectivement, ça devient problématique, et c'est là où il faut pas hésiter à consulter. Alors après, on peut prévenir les troubles de santé mentale aussi. Et quand je disais que le physique et le mental, ils sont indissociables, un bon sommeil, par exemple, une bonne alimentation, moins de produits ultra transformés. Mmh. Il y a des études assez fascinantes qui montrent que les gamins qui boivent des sodas ont plus de syndromes anxio-dépressifs.
1: Okay.
0: On diminue les sodas, eh bien on diminue leurs troubles anxio-dépressifs. Or, chez un ado, qu'est-ce qu'il va faire ? Il va s'enfermer dans sa chambre, il va se mettre devant les écrans, il va se gaver de soda en disant bah, ça ira mieux. Et généralement, on lui dit bah oui, fais-toi plaisir. Tiens, bah non, c'est pas lui faire plaisir, au contraire. Il y a, en termes d'hygiène de vie, l'activité physique, bouger, le sport, c'est fondamental. Parce que tout ça, ça va générer des changements physiques dans le bon sens du terme et sécréter de la sérotonine qui est l'hormone du bonheur.
1: Vous avez des questions à poser au docteur Kierzek, ça se passe au 0810 055 056, hein, vous le savez, on est là pour vous. On va continuer de parler santé mentale. En attendant, on va écouter Johnny Hallyday, Gabriel, sur votre radio ici. Il est midi 45, dis donc, ça passe vite.
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0: Johnny Hallyday, Gabriel sur votre radio. Ici, on est ensemble jusqu'à 13h.
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0: Et ça s'appelle On vous doit bien ça, c'est votre nouveau rendez-vous quotidien. On parlait santé mentale avec le docteur Kierzek, qui a encore une petite chose à nous dire, et pas des moindres.
3: Premier secours en santé mentale. On connaît tous les gestes d'urgence, le massage cardiaque, la méthode Amish, etc. Bien, il existe des formations PSSM, premier secours en santé mentale, délivrées par des associations. Ben là, c'est de vous donner un peu les gestes, les choses à faire, les choses à dire, pour pouvoir venir en aide à quelqu'un qui ne va pas bien, détecter, orienter, c'est vraiment l'objectif. Et puis un numéro, je voudrais vous donner le 3114, qui est le numéro d'information 24 heures sur 24 de prévention du suicide. Donc ça peut être important. Évidemment, il y a toujours les numéros d'urgence, le 15, mais le 3114, c'est un numéro important à connaître.
0: Merci docteur Kierzek. Et puis on a parlé en début d'émission du démarchage téléphonique qui nous empoisonne la vie. On a développé plein de solutions pour vous que vous pourrez retrouver dans le podcast, évidemment sur ici.fr. On vous doit bien ça. Nous avons un auditeur aussi qui avait une dernière question à nous poser, Benoît, qui appelle via Ici Pays Basque. Bonjour Benoît.
4: Oui, bonjour Enora, bonjour à tous.
0: Ça va, Benoît ?
5: Bonjour.
4: Ça va, merci, ça va très bien.
0: Alors vous avez des appels tous les jours aussi, hein ? On n'en peut plus.
4: Ah oui, mais tous les jours, là, j'ai eu encore un 07 ce matin. Cet après-midi, je pense que je vais avoir un 02 ou un 04 qui va m'appeler. Hein. Maintenant, je vais faire les pronostics parce que c'est tout le temps, c'est horrible. J'entendais dire qu'il ne fallait pas laisser son numéro de téléphone sur certains sites quand on faisait des devis, des choses comme ça, mais ce n'est pas toujours évident. Mm-hmm. Moi, ce que je ne trouve pas normal, c'est que parfois, on nous dit « Voulez-vous laisser votre numéro de téléphone, être contacté, etc. ?» Mais ce n'est pas toujours le cas. Et ce qui m'inquiète le plus, c'est que le président Macron voulait faire interdire le téléphone au moins de 15 ans. Franchement, je ne sais pas comment il va pouvoir protéger les jeunes, alors que rien que ça, déjà, le gouvernement n'est pas capable
5: Les réseaux sociaux, Benoît.
0: Ouais, c'est encore un autre système.
5: Benoît, on peut peut-être faire un petit rappel de toutes les applications qui existent pour bloquer ces appels intempestifs. Comme ça, peut-être, vous n'auriez pas reçu, Benoît, ce petit 07 de ce matin. Dans le WhatsApp de l'émission, très plébiscité, c'est Sarah Croche, toujours. Alors, visiblement, vous êtes fan de Sarah Croche. Marie-Christine l'a installé, a dit que c'est super. On a aussi, c'est Pascal aussi qui l'a installé. Alors, vous en avez d'autres. Alors ça, c'est chouette. Merci beaucoup. On a Céline qui nous dit que son fils lui a installé l'application BlockCall, donc BlockCall. Elle dit que ça marche très bien. On a aussi, alors attendez, parce qu'il y a beaucoup de messages. Je remonte le fil. Isabelle qui elle a installé Skipple Shield et elle est très contente aussi visiblement. On va mettre une petite liste sur ici.fr, comme ça vous aurez ça à disposition et on espère que vous en recevrez moins.
0: Ce qui est formidable, c'est la communauté qu'on est en train de créer parce que vous donnez aussi des conseils via notre WhatsApp 0810 055 056. Merci, vous aussi, vous nous rendez service. Juste après une petite pause, Elsa Wolinski nous parlera santé mentale chez les jeunes. À tout de suite.
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0: 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On est encore ensemble pour quelques minutes, ça passe tellement vite sur votre radio ici, ça s'appelle On vous doit bien ça. Il y a énormément de questions sur le 0810 055 056, sur le démarchage, on continue d'y répondre en antenne, ne vous inquiétez pas. Et aussi sur l'endométriose, je vous le rappelle, nous consacrerons une large émission à cette maladie qui touche une femme sur 10 avec le concours du docteur Kierzek. Mais pour l'heure, on parle encore de santé mentale avec notre journaliste Elsa Wolinski.
6: Alors oui, quand on parle de santé mentale des jeunes, ça peut nous paraître un peu abstrait. D'ailleurs, Gérald l'a dit, c'est vrai que c'est depuis le Covid qu'on parle de santé mentale. Avant, nous, quand on était plus jeunes, personne n'en parlait. Donc on a aussi un peu tendance à se dire, avant on faisait 100, alors pourquoi ? Et puis on s'en est bien sorti. Alors moi, j'ai envie de vous dire, non, en fait, on s'en est pas très bien sorti, vu le nombre de gens qui sont chez le psy aujourd'hui, justement. Alors, il serait bon d'ouvrir les yeux sur nos adolescents qui sont autour de nous, et les chiffres, vraiment, témoignent de leur malaise. Près d'un lycéen sur 5 présente aujourd'hui un risque important de dépression et 15% déclarent avoir déjà fait une tentative de suicide. Les filles sont particulièrement touchées. Alors pourquoi ? Parce qu'évidemment, il n'y a pas qu'une seule explication. La pression sur le corps, les réseaux sociaux, les violences, le harcèlement. Mais au milieu de tous ces chiffres un peu qui font peur, qui sont désagréables, il y a une jeune femme dont moi je souhaitais absolument vous parler. Elle s'appelle Miel Abidbol. Elle a 19 ans. Près de 3 millions de personnes la suivent sur les réseaux sociaux et elle est devenue l'une des voix de la santé mentale des jeunes, justement.
7: Absolument.
6: Elle sait de quoi elle parle. À 13 ans, après du harcèlement à l'école, elle est violée par le meilleur ami de son grand frère, qui était majeur. Elle n'en parle pas à sa famille. Et sa santé mentale s'effondre. Dépression, chute des résultats scolaires, troubles alimentaires, automutilation. En mars 2021, elle fait une tentative de suicide par médicament. Et c'est à l'hôpital que ses parents prennent conscience de ce qu'il se passe. À cette époque, Miel, elle va écrire à Emmanuel Macron. Elle va pas obtenir de réponse du président. Quelques années plus tard, elle va décider de transformer ce qu'elle a vécu, de transcender en fait son malheur en engagement. Avec son père et la psychiatre Claire Morin, elle va créer Link. Alors Link, c'est L-Y-Y-N-K. Une application de prévention autour de la santé mentale des jeunes. Alors, c'est pas la seule évidemment application à exister. Il existe aussi Jardin Mental ou encore Mind Day qui propose d'autres outils pour prendre soin de sa santé mentale. Mais quand Link est lancé par Miel et son papa et la psychiatre en septembre 2024, en moins de 24 heures, 150 000 téléchargements, 100 000 comptes sont créés. Énorme. Link devient numéro 1 de l'Apple Store en France devant ChatGPT. C'est vous dire quand même ce qui se passe. Donc aujourd'hui, l'application compte plus de 400 000 utilisateurs. Ça décrit l'immense besoin des jeunes de trouver un endroit où déposer ce qu'ils ressentent. Sur Link, c'est justement ce qu'ils peuvent faire. C'est-à-dire, on dit, parce qu'il y a un espèce de kit de secours, si je vous explique un peu, pour les moments où ça ne va pas vraiment, avec des stratégies justement pour traverser une crise émotionnelle, des exercices de bien-être et des ressources. Mais surtout, le jeune peut choisir, c'est-à-dire qu'il peut aller, il peut choisir un adulte avec lequel il a du mal à discuter, il peut là dire, là sur cette appli, on peut échanger sans que ça soit en face à face. Mais Miel, qui n'est pas du genre à oublier non plus, à se faire oublier, qui avait donc écrit cette fameuse lettre au président de la République qui ne lui avait pas répondu, a décidé de lui réécrire. Et cette fois-ci, il lui a répondu, il s'est excusé et l'a invité à l'Élysée. Elle y a passé plus de 2 heures pour parler de la santé mentale et de sa génération. Et pourtant, aujourd'hui, Miel dit encore, rien n'a changé. Alors, qu'est-ce qu'on peut faire? Ce qu'on peut faire, c'est déjà en parler. Parce que quand je vous parle, moi, de santé mentale, ça peut paraître, pour les jeunes, ça peut paraître abstrait. Mais en fait, on parle de qui? On parle de nos jeunes. C'est peut-être votre fille, c'est peut-être votre fils, votre neveu, votre petite-fille. Alors peut-être même, d'ailleurs en ce moment, ils sont en train d'écouter. Enfin, j'étais en train de vous regarder, du coup je bafouille, pardon.
7: C'est pas grave.
6: Non, mais en tout cas, si vous êtes en train de nous écouter, c'est peut-être quelqu'un qui est proche de vous. Donc en tout cas, faites attention. Je vous rappelle juste plusieurs numéros que vous pouvez avoir. Il y a Fil Santé Jeune au 0800 235 236, un numéro gratuit et anonyme pour les 12-25 ans qui ont besoin de parler. En cas de harcèlement et de cyberviolence, il y a le 30-18. Et pour les étudiants en difficulté, le 30-40, un nouveau numéro national lancé cet été.
7: Merci beaucoup Elsa Wolinski. Et si vous êtes grand-mère, si vous êtes maman, n'hésitez pas à parler de Miel, si vous êtes papa et grand-père aussi. Elle est formidable cette jeune fille. 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Bonjour Thomas.
8: Bonjour Nora, bonjour l'équipe.
7: Vous appelez de Valence, bonjour. Ici Drôme, Ardèche, et c'est gagné Thomas.
9: Bravo, ouais, super.
7: Eh oui, on est là pour booster votre pouvoir d'achat tous les jours et tout au long de l'année, et on est ravis de le faire. Vous le méritez, et en plus, on vous doit bien ça. Gros bisous Thomas.

0: Les Roxettes, c'est sûr ici à 4h58 de bonheur. C'est une nouvelle semaine qui commence lundi 12 octobre. Bon réveil, soyez les bienvenus sur ici.
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0: Bonjour Valentine.
4: Bonjour Louis, bonjour à tous.
0: Vous avez passé un bon week-end?
4: Autant que le vôtre, j'espère.
0: Oui, boulot, qu'est-ce que j'ai fait moi? Boulot ici, emménagement. Rapide, mais efficace.
4: Super.
0: J'espère que vous aussi, vous avez passé un excellent week-end. On est ravis de vous retrouver ce matin, lundi 12 octobre. Figurez-vous que le goût est à l'honneur aujourd'hui, partout en France. Ce sont 650 activités qui sont prévues. Il y a tout, il y a des dégustations, des rencontres avec les producteurs, découvertes aussi, des produits de saison, nos produits locaux, et on va en parler avec vous ce matin, puisque tous les matins, avant 6h, on vous donne la parole.
4: On recherche un auditeur qui est incapable de résister à son repas préféré, un plat ou un aliment d'ailleurs. Hein.
0: Comme la tablette de chocolat, vous savez, le soir, là, en face de la télé, elle est bien celle-ci. Ça peut être une recette de famille, un plat de votre enfance qui vous rappelle de bons souvenirs. Venez nous le raconter ce matin au 0810 055 056.
4: Et à la une de l'actu, une nouvelle semaine de mobilisation lycéenne, on en parle dès 5h. Mais l'info du jour, c'est l'avenir de nos tickets resto. Payés avec en supermarché, jusqu'à combien? Les députés en débattent à l'Assemblée. Reportage dans une demi-heure.
0: Avec vous jusqu'à 6h, Basile à la réalisation aujourd'hui. Nous avons Sarah, la rédaction en chef, et Saveria qui vous accueille au standard.
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0: Lundi 12 octobre, excellent réveil, il est 5h. L'actualité tout de suite avec vous, Valentine. Une nouvelle semaine de blocage des lycées commence.
4: Mais avec quel élan et combien de manifestants? C'est toute la question avant une nouvelle journée de mobilisation nationale demain. Il y a une semaine des vacances de la Toussaint. Alors pour tenir, les jeunes s'organisent comme dans la Drôme, Alexandre Berthaud, où les élèves ont tenu la première réunion de l'Union lycéenne départementale.
5: Ils se sont réunis pour se rencontrer, se donner des idées autour de canettes d'oasis, de cakes marbrés, savanes. On parle donc de la suite du mouvement à Valence.
6: Ça a perdu de l'intensité, il y a beaucoup moins de gens qui sont motivés pour faire les blocus.
5: Adi.
7: Je pense qu'il s'essouffle un peu quand même.
5: Mais ce n'est pas le cas partout, par exemple à Cray, dit Vadim.
8: Il ne faut surtout pas se dire que parce qu'on a entamé des processus de discussion, de débat, que l'élan va s'essouffler. Au contraire, je pense que les gens, après avoir discuté, après avoir débattu, proposé des choses, ils vont encore plus attendre des avancées concrètes.
5: Dans son établissement, le mouvement a même pris de l'ampleur au fil des réunions et s'organise, raconte Gisèle.
9: Là, on va essayer de mettre en place une sorte de changement avec des sous-groupes pour qu'on puisse se mobiliser chacun son tour, pour que ce soit moins lourd, parce que se lever à 5h du matin, 3 fois par semaine, je pense qu'on ne tiendra pas sur la durée.
5: De quoi donner des idées aux autres, a dit.
10: Il y a des jours où on va faire des pauses, ou alors que quand même il y a des gens qui aillent en cours, d'autres qui viennent.
5: Et donner de l'espoir à Nathanaël qui nous disait en début de reportage que le mouvement s'essoufflait à Valence.
6: C'est bien de s'organiser, au moins ça donne confiance aux autres, au moins ça me donne une idée de ce qui peut se passer.
5: En sortant de la salle, plusieurs disent déjà vouloir faire durer le mouvement jusqu'après les vacances.
4: Mouvement qui risque aussi de perturber les épreuves du concours à l'internat de médecine. Elle commence à partir d'aujourd'hui dans 37 facultés de France. Et si une seule d'entre elles est perturbée, eh bien elles seront toutes stoppées. Pour les députés, une équation complexe à résoudre. Diviser par deux le déficit de la sécurité sociale, actuellement chiffré à 21,8 milliards d'euros. C'est le premier examen du texte aujourd'hui en commission. Et les discussions s'annoncent longues et électriques, vu les divergences sur le moyen d'atteindre l'objectif. Le projet de loi du gouvernement propose par exemple le gel des prestations sociales comme une majorité des pensions de retraite. En clair, plus de revalorisation en fonction de l'inflation. Dans ce contexte de hausse de prix et d'économie, l'alerte des CCAS, les centres communaux d'action sociale, chargés dans votre commune de répertorier les sans-abri, d'accompagner les chômeurs dans leur réinsertion professionnelle ou de veiller sur les plus âgés pendant les canicules, avec pour seul financement les subventions publiques, eh bien ils ne s'en sortent plus et lancent carrément un fonds de dotation privée. Guillemets sous cachet, c'est une information ici.
3: Nous avons besoin de moyens supplémentaires, assument les centres communaux d'action sociale qui appellent à travers leur nouveau fonds de dotation à la solidarité privée. Car selon eux, il y a urgence d'abord vis-à-vis du dérèglement climatique dont l'impact sur les communes et leurs habitants est déjà énorme. Logements inondés, brûlés ou étouffants, personnes déplacées ou très affectées. Dans ces situations, les CCAS sont en première ligne, surtout auprès de publics déjà vulnérables dont les profils en parallèle évoluent. Les travailleurs pauvres sont plus nombreux qu'avant dans 2/3 des CCAS, tandis que 30% des centres rencontrent un nombre croissant de personnes âgées en grande difficulté financière. Parmi les demandes récurrentes, le logement et l'hébergement en première position, puis la souffrance psychique rarement prise en charge. Des défis immenses pour les CCAS qui entendent continuer à lutter au quotidien contre les inégalités face à ces diverses crises.
4: Et le président de l'Union des CCAS de France est l'invité en direct du 13h de nos régions avec Marine Logénie.
0: 5h04 sur ICI, la gauche a désigné son candidat.
4: Raphaël Glucksmann remporte la primaire dès le premier tour avec un peu plus de 66% des suffrages, 14% pour le candidat en seconde position, le patron du PS, Olivier Faure. C'est dire à quel point sa victoire est large et pour le leader de Place Publique, c'est aussi la preuve qu'il faut une vraie rupture.
11: C'est la victoire de tous ceux qui croient qu'il faut une gauche démocratique dans notre pays. Que la gauche doit rompre avec cette hégémonie de Jean-Luc Mélenchon sur elle, qu'elle doit proposer un projet qui renforce la République, qui renforce la démocratie, qui renforce la justice sociale, qui renforce l'impératif écologique. Vous savez, moi je suis convaincu qu'il y a des millions de Françaises et de Français qui attendent ce moment, qui attendent de pouvoir voter sans sacrifier une partie d'eux-mêmes, sans se dire que simplement ils votent contre, mais qu'ils veulent pour ce qu'ils croient. Pour ce qui constitue leur identité politique, moi c'est à eux que je m'adresse. Votre temps est venu, cette élection va être notre élection.
4: Raphaël Glucksmann aux 20h de France 2, le candidat à la présidentielle enfariné hier soir à la sortie de sa fête de victoire. Pour l'heure, Emmanuel Macron est toujours aux commandes et le chef de l'État inaugure à Paris ce matin le 91e mondial de l'auto, au cours duquel les constructeurs européens ont bien l'intention de faire de la résistance face à la concurrence chinoise. La météo, Louis.
0: Avec un ciel chargé ce lundi, des nuages et des averses, notamment le long de la côte atlantique, du côté de la région Grand Est et même plus globalement à l'Est. Le ciel, lui, sera bien dégagé ce lundi matin pour les températures à 5h. De la fraîcheur en Auvergne, nous dit Didier, avec 7 degrés. On en gagne quelques-uns dans la Vienne avec Marie-Laure, 13 degrés au petit matin à 5h06. Et puis en milieu de matinée, à Lille et Rouen, 12 degrés. Pour Bordeaux, 15 degrés. À Toulon, 17 degrés. Puis cet après-midi, les averses, elles, se feront de moins en moins nombreuses et les températures qui vont légèrement progresser ce lundi après-midi. Dans le nord, 19 degrés à Auxerre, dans le sud, 25 à Perpignan.
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0: On fête les Wilfried ce lundi. Bonne fête à tous les Wilfried qui se réveillent avec nous. Et une question, tiens, pour vous, Valentine. Ah, petite question sur le sommeil. Je sais que vous dormez peu, mais là, ce matin, par exemple.
4: 2h30.
0: Oh, 2h30. Je dois être aux alentours de 3-4, moi, vous voyez. Et il y a une autre catégorie de personnes qui dorment peu. Ce sont les jeunes parents avec des nuits agitées plus courtes. Et là, toutes les solutions, vous allez me dire ce matin, sont bonnes à prendre si on peut grappiller justement à quelques minutes, quelques heures de sommeil. Et ça tombe bien, puisque Catherine Quicandon a une idée à vous partager dans quelques instants. Et vous allez voir, cette idée, elle est toute douce pour commencer la journée. Restez avec nous, c'est à découvrir juste après la musique d'ici, ce lundi. Sur ces quelques notes joyeuses, voici Stéphane Echer. En vous souhaitant un bon réveil, peut-être même déjà un bon café, voici combien de

0: Stéphane Echer. Sur ICI, 5h10, excellent réveil. Avec combien de temps? Tiens, Valentine, combien de temps pour boire un café?
1: Oh, peu de temps.
0: 2 minutes, on est d'accord.
1: À peine.
0: Ah, ben, je vous rejoins à 100%.
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0: 2 minutes pour boire un café, 5h10, et figurez-vous qu'il va y avoir de l'or ce matin dans la chronique de Stéphane Bern.
4: Monseigneur, il est 8h, l'or de se réveiller.
1: De l'or bleu ce matin, direction les Champs du Sud-Ouest à 5h25. Stéphane Bern nous raconte l'histoire du pays de Cocagne sur ICI.
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0: Et dans ICI, ça entreprend, on découvre chaque matin des idées pour nous simplifier la vie. Et en voici une pour les jeunes parents qui passent en moyenne, tenez-vous bien, une 60aine de nuits blanches la première année, Valentine.
1: Alors pour aider bébé à dormir, et vous aussi, Catherine Quicandon, vous nous avez déniché une nouvelle technique d'emmaillotage venue du Loiret.
5: À Châteaudun, en Eure-et-Loire, à une 50aine de kilomètres d'Orléans, les bébés dorment la nuit.

0: Et du coup, les parents aussi. Pour cela, nous pouvons dire merci à Agathe Verrier et Olivia Guyard qui ont fondé Ma Petite Laine, un cocon ergonomique qui apaise bébé et qui diminue les réveils nocturnes. Mais pas seulement, comme nous l'explique Agathe.
1: Être en position fœtale, ça a plein de vertus, dont la digestion et dont l'accès aux mains aussi, par exemple, pour se rendormir entre les micro-réveils.
0: Selon les retours, les parents dorment en moyenne 2 à 3 heures de plus chaque nuit. Dingue, non ?
2: Ah bah ouais, c'est dingue !
0: Ces cocons sont en laine mérinos, donc hypoallergénique, adapté aux peaux les plus fragiles et il régule la température de bébé hiver comme été. La laine provient d'élevages de moutons de la vallée de Chevreuse, d'Australie et d'Afrique du Sud. Elle est filée en France et en Italie. Les cocons sont tricotés près de Châteaudun et de Roanne. C'est à la naissance de sa troisième fille qu'Agathe, kinésithérapeute pédiatrique, a eu le déclic et a décidé de se lancer avec Olivia.
1: C'était ma voisine et mon amie qui était venue me voir à la maternité pour mon troisième enfant et elle est ingénieure mais aussi une casquette de commercial. Je me suis dit, c'est l'acolyte parfait pour démarrer. Moi, j'avais encore mon cabinet à temps plein, trois enfants bas âge. Il fallait forcément être à deux pour se lancer dans une aventure comme ça, un peu folle,
0: mais ô combien bonne. Très vite, Ma Petite Laine reçoit entre 30 et 50 commandes par jour, et cela n'a fait qu'augmenter après leur passage dans l'émission Qui veut être mon associé, pendant laquelle Agathe et Olivia ont eu une proposition d'investissement. Ma Petite Laine grandit.
1: Le fait qu'il y ait Jean-Michel Karam qui est en plus un investisseur hyper humain, en vrai, pas que à la télé, c'est quelque chose qui est porteur et voilà, il est de très bons conseils.
0: Depuis, Ma Petite Laine s'est diversifiée et propose par exemple un cocon en coton, une gigoteuse, une couverture et même un kit pour tricoter soi-même son cocon. Plus d'infos sur mapetitelaine.com. Merci à Nathanaël Bruni d'ici Orléans pour cette idée qui préserve les nuits des bébés et de leurs parents. Ici, ça entreprend à Châteaudun avec Ma Petite Laine pour un sommeil sans réveil, ou presque.
3: C'est une super idée. Je pense d'ailleurs à celles et ceux qui nous écoutent là encore sous la couette après vous avoir entendu. Catherine, normalement, si tout se passe bien, je crois que personne ne sort du lit ce matin.
4: Dans un instant, toujours sans sortir de lit, on vous emmène à Belfort où le boulanger, la serveuse du bistrot ou encore la jeune apprentie du quartier encourage toute la ville à donner son sang avec une toute nouvelle opération.
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3: 5h15, toujours à vos côtés. Et tout de suite, place à votre reportage, Valentine, quand toute une ville se mobilise pour le don du sang.
4: C'est l'esprit de ces opérations de l'établissement français du sang. Tout Besançon donne, tout Dijon donne, et la dernière a démarré depuis ce week-end. Tout Belfort donne. Voici le principe. Un mois pour récolter un millier de dons grâce, Stéphane Paris, à des ambassadeurs.
8: Ils sont boulangers, restaurateurs, barman et barwoman. 10 ambassadeurs choisis par la Maison du Don. Certains comme Margot ont une histoire particulière avec le don du sang.
9: Nous, on a une petite fille qui est née prématurément il y a 9 ans. Donc à 6 mois de grossesse, j'ai accouché d'un bébé de 800 grammes qui a eu besoin de sang. Et là, grâce à toutes les personnes qui ont donné à cette époque, eh ben, elles ont probablement sauvé notre bébé. Donc forcément, aujourd'hui, on est plus que touchés par tout ça.
8: Avec Jérôme, son compagnon boulanger, Margot a créé un dessert à la framboise en forme de goutte de sang. Parler du don, motiver les futurs donneurs, encore faut-il trouver les bons mots. Pour Mathia, qui tient le mandala à Belfort, l'argument, c'est les chiffres.
10: C'est hyper impressionnant de se dire qu'avec un don, on sauve 3 vies. Donc moi, ça me touche. Il faut trouver une façon ludique d'attirer les gens. Parce qu'en fait, c'est pas juste, on va, on donne le sang et il n'y a pas de résultat derrière.
8: L'objectif de Tout Belfort Donne, c'est aussi de trouver de nouveaux donneurs. Sur le territoire de Belfort, il en faudrait 1500 chaque mois pour répondre aux besoins. Les jeunes sont particulièrement visés. En reconversion au CFA de Belfort, Jessica, autre ambassadrice, est tous les jours entourée de jeunes apprentis, loin d'être insensibles au don du sang.
11: déjà je leur en parle et puis je leur explique comment ça se passe et que bon bah qu'il faut avoir 18 ans effectivement. Donc j'essaye aussi de les motiver et de les rassurer surtout. Et puis ceux qui peuvent pas encore donner, et bien bah c'est un petit projet qu'ils ont du coup et ils sont vraiment fiers de se dire bah mes 18 ans ou un peu dans l'année de mes 18 ans et ben je donnerai et puis c'est une fierté pour eux.
8: Avec des opérations du même type menées à Dijon et Besançon autour de Belfort, de donner dans une période où après l'été les dons diminuent. Fanny Delettre, directrice de l'établissement français du sang en Bourgogne-Franche-Comté.
12: Ces actions un peu flash permettent quand même de, à travers des ambassadeurs, alors là on voit beaucoup de restaurateurs, de nous aider à mobiliser d'une autre façon peut-être que notre façon de faire habituellement. Et c'est souvent grâce à ces événementiels qu'on arrive justement à passer outre les périodes difficiles.
8: Pour donner son sang, rendez-vous à la Maison du Don et sur toutes les collectes organisées par les 10 associations de donneurs qui ont pignon sur rue à Belfort.
4: Et pour savoir où donner près de chez vous, rendez-vous sur le site internet de l'établissement français du sang, don200.efs.santé.fr.
3: Dans 3 minutes, c'est la télé avec Patrice Gascoigne. Ce matin, place au retour des 4-6 pour une nouvelle saison spectaculaire. C'est à voir ce soir sur TF1, 5h17. Si ce n'est pas déjà fait, tiens, je vous invite à sortir du lit. Et en plus, ce matin, accrochez-vous puisque tout ça va se faire sous des applaudissements. Ça n'arrive pas tous les jours, tout de même. Bon lundi, belle semaine sur ICI avec le groupe Opus. Soyez les bienvenus si vous nous rejoignez à l'instant.

0: Le groupe Opus sur ici avec Life is Life à 5h21. Maintenant que vous êtes bien réveillés, eh bien je vous invite à nous appeler tout de suite au 0810 055 056. Venez participer et commencer la semaine en jouant avec nous au duel des auditeurs autour de l'actu. Le principe, il est tout simple. C'est une question autour de l'actualité avec un chiffre pour vous à trouver. Et le plus proche de la bonne réponse remporte sa radio ici, Valentine.
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0: 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C'est Saveria qui attend vos appels. Bonne chance à tous.
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0: Patrice Gascoigne est avec nous ce matin. Bonjour Patrice, aujourd'hui impossible de manquer le retour sur TF1 de la très spectaculaire série Cat Says. Pour nous en parler, vous êtes avec les trois héroïnes à votre micro.
4: Vous allez en prendre plein les yeux, la saison 2 de Cat Says est encore plus spectaculaire que la première.
5: Ça fait des mois qu'on n'a rien fait. Sur ce coup-là, je vous propose qu'on y aille en mode infiltré. Je sens bien ces petits vols.
4: Les sœurs Chamade sont de retour ce soir sur TF1. Tam, jouée par Camille Lou, Scylla par Constance Labbé et Alexia par Claire Romain, les sœurs reprennent du service avec des scènes d'action qui nous emmènent au Mont-Saint-Michel, mais aussi au musée d'Orsay ou sur un train en marche. C'est peu de dire que les trois comédiennes sont devenues hyper complices sur ce tournage de Cat Size. La preuve, à mon micro, j'ai essayé de les piéger avec une interview express. Allez, quelle est la plus casse-cou des trois? Camille Lou, Constance Labbé et Claire Romain.
6: On devient toutes les trois à travers nos personnages.
7: On galère à répondre parce qu'on a chacune une zone de casse-cou.
6: Moi, je vais être casse-cou dans l'eau. Toi, tu vas être casse-cou dans l'air. Claire, elle va être casse-cou
8: sur le sol.
6: Non, mais en vrai, par exemple, je vais pas du tout être casse-cou sur un cheval.
8: Alors autant dans la vie, moi, je le suis pas du tout. Mais c'est vrai qu'en tournage, on m'a dit, Camille, tu vas conduire un sidecar d'époque. Ouais, vas-y, c'est bon, vas-y, on y va. Alors que dans la vie, je le ferai pas.
4: Quelle est la plus coquette des trois?
8: J'aurais presque envie de dire toi. T'as ton style, t'as ton truc. Constance, elle déroge pas de son look et.
6: Ouais, mais coquette, c'est quoi, coquette?
8: Ouais.
6: Moi, je sais quoi, je connais pas la division de coquette.
8: C'est clair.
9: Non, mais moi, je sais que j'aime bien mettre ma skincare, mes trucs comme ça.
6: C'est clair, elle utilise des mots comme skincare, donc c'est clair.
8: C'est elle, oui, non, c'est clair.
4: La plus râleuse des trois.
9: Ah, genre, regarde Camille. Ouais. Non, mais pas en mode râleuse, mais plus expressive dans sa réalité.
8: On est pareil là-dessus.
6: Franchement, vu ce qu'on a traversé, aucune de nous trois.
4: Celle qui était la plus triste à la fin du tournage.
8: Ouais. Toutes les trois.
4: Celle qui a organisé les retrouvailles après.
6: On a tout essayé. Cela dit, toi, t'as essayé le dîner, on a essayé.
4: Ça s'est pas fait.
6: On a toutes des emplois du temps un peu chargés, donc les retrouvailles sont souvent difficiles, mais on lâche pas, quoi.
4: Allez, dernière question. Celle qui aurait rêvé d'avoir le rôle d'une autre.
6: Moi, quand j'ai dit, je me suis dit, ah bon, d'accord, je suis la grande sœur un peu chiante, ok, très bien. Et en fait, c'est hyper bien casté.
4: Donc Claire Romain ne suit absolument pas ce que dit ça. Constance.
6: Elle était sur sa skincare.
4: Camille,
8: un dernier mot. Je ne suis pas râleuse.
4: Camille Lou n'est pas râleuse, Claire Romain prend soin de sa peau et Constance Labbé aime jouer dans l'eau. Toutes les trois sont les super héroïnes de Cat Size de retour ce soir sur TF1.
0: J'ai hâte, merci beaucoup Patrice. 5h25, je vous propose tout de suite d'accueillir notre duo du moment, composé de Marc Lavoine et Patrick Fiori, pour vous chanter leur nouveau single. Voici Occupé ce lundi matin sur ICI. Avant, oui, de retrouver la chronique de Stéphane Bern dans quelques instants. Bon réveil avec nous.

0: faire plaisir.
1: Marc Lavoine avec Patrick Fiori sur ICI à 5h27, comme d'habitude, de juste avant les infos de 5h30, un petit peu d'histoire avant l'actu aux côtés de Stéphane Bern. Ce matin, on voyage au temps où le sud-ouest français passait pour une sorte d'Eldorado grâce, vous allez voir, à une plante qui servait à fabriquer du bleu.
2: Au Moyen-Âge, le pays de Cocagne est un paradis imaginaire où les gens mangent, boivent et ne travaillent jamais. Au XVIe siècle, autour de Toulouse, certains commencent à se demander si ce paradis n'existe pas vraiment. Direction le Lauragais, entre Toulouse, Albi et Carcassonne. Ici pousse le pastel, une plante dont on tire une teinture bleue très recherchée dans toute l'Europe. Pour la transformer, on écrase les feuilles et on les façonne en boules appelées des cocagnes. Et c'est là que l'histoire devient intéressante. Car ces petites boules bleues rapportent des fortunes immenses.
3: J'ai gagné gros lot à la loterie, 100 millions.
2: Comme quoi les boules qui rendent riches ne sortent pas toutes de l'euro million. Des marchands s'enrichissent à une vitesse folle. Comme dirait Abba, monnaie, monnaie, monnaie. Toulouse se couvre de somptueux hôtels particuliers. On achète des terres, on prête de l'argent au roi, on affiche sa réussite sur les façades. Le pastel, c'est un peu la start-up de la Renaissance. Le bitcoin qui poussait dans les champs.
4: Ce rêve bleu.
2: Depuis le Moyen-Âge, les Européens rêvent d'un mystérieux pays de cocagne. Une terre imaginaire où les rivières coulent de vin, où les oies arrivent déjà rôties. Et où plus on dort et plus on gagne. Ça y est, ce pays imaginaire a enfin une adresse postale. Mais comme souvent avec les fortunes trop faciles, l'histoire finit mal. À la fin du XVIe siècle, l'indigo venu d'outre-mer coûte moins cher et produit un bleu plus intense. Le pastel s'effondre.
5: Game over.
2: Le pays de cocaïne n'aura duré qu'un temps. 5 siècles plus tard, Toulouse continue pourtant d'attirer les foules. Preuve qu'on peut perdre son bleu et devenir la reine des villes roses.
1: Merci Stéphane. Restez avec nous après les infos. Je vais vous raconter une autre histoire incroyable, celle de Simon Royer, un jeune violoniste breton qui jouait dans la rue. Et aujourd'hui, il partage la scène avec Céline Dion. Son histoire est folle. Je vous en parle juste après les infos, puisque tout de suite, il est 5h30. Voici l'actualité en France et dans le monde. En 90 secondes, c'est avec vous, Valentine Letès.
6: À la veille d'un nouvel appel à manifester dans toute la France, les lycéens entament une nouvelle semaine de blocus. Des rassemblements sont déjà prévus ce matin, en Dordogne notamment. La question c'est combien seront-ils après une mobilisation en baisse en fin de semaine. La gauche a son candidat pour la présidentielle. Raphaël Glucksmann remporte la primaire en ligne avec 66% des suffrages, quand le second candidat n'en cumule que 14%. Il s'agit d'Olivier Faure, le patron des socialistes qui appelle à l'unité. Nous avons désormais un candidat, à nous tous de forger ensemble cet esprit de victoire. Comment diviser par deux le déficit de la Sécu? Le projet de budget du gouvernement arrive en commission avec 1600 amendements. Preuve de la différence de point de vue pour y parvenir. Le texte prévoit pour l'instant de ne pas revaloriser les pensions de retraite en fonction de l'inflation à partir de janvier. Le corps d'un homme criblé de balles retrouvé à Nîmes hier dans sa voiture. Un homme d'une quarantaine d'années déjà connu de la justice pour stupéfiants, précise le parquet. La piste du règlement de compte est étudiée. C'est l'histoire d'un ostéopathe qui se vantait de soigner des célébrités, de traiter des tumeurs à distance et de traverser des êtres. Antonino Mercuri est jugé à partir d'aujourd'hui à Paris pour abus de faiblesse, soupçonné d'avoir soutiré 13 millions d'euros à ses clients. La fin d'une série noire pour l'Olympique de Marseille. Après 5 défaites consécutives, l'OM a conclu hier soir la 6e journée de Ligue 1 de foot sur une victoire à 3, 2 buts à 0.
1: L'info du jour avec nos tickets resto au menu des députés.
6: Après plusieurs lois successives pour prolonger leur utilisation ou la modifier, une proposition de loi vise à tout clarifier, à graver dans le marbre la possibilité de payer avec en supermarché. Mais jusqu'à combien, c'est toute la question. Plusieurs députés réclament un plafond à 10 euros contre 25 aujourd'hui. Incompréhensible pour beaucoup de salariés, Pierre Coquelin, en pleine inflation.
0: Pour Maxime, salarié dans l'industrie, le ticket resto, c'est un geste presque automatique à l'heure du déjeuner.
4: Tous les jours, tous les midis pour manger. Principalement en boulangerie et les week-ends pour faire des courses.
0: Pas forcément donc pour aller à la table d'un restaurant, même constat pour Amanda qui travaille dans le nucléaire.
7: Avant c'était les restos, mais avec les augmentations des prix, du coup on est bloqué uniquement à 25 euros. Payer 25 euros au resto et après complété par la carte bleue, donc parfois je le fais, parfois j'ai la flemme.
0: Chaque mois, Cyril a 150 euros de tickets restaurant. Il ne les consomme pas tous. Selon lui, passer de 25 euros à seulement 10 en grande surface chaque jour, ce serait un mauvais signal au vu de l'inflation.
4: Sur un caddie de course, retirer 25 euros, c'est quand même pas mal. De toute façon, on peut l'utiliser que pour l'alimentaire, donc il n'y a aucune justification.
8: C'est pas un ticket caddie, c'est un ticket restaurant.
0: Sandrine Poulain tient le restaurant Le Café du Port à Cherbourg.
8: Le midi, les gens ils mangent le menu du jour. 25 euros, on est pile poil dans le montant. Il y a des frais dessus, donc c'est pour ça qu'il y a beaucoup de restaurants qui les prennent pas, mais il faut que les restaurateurs fassent l'effort de les prendre pour pas qu'ils finissent dans les supermarchés.
0: Selon une étude pour l'entreprise OpenEat, en 2026, 44% des tickets restaurants sont utilisés dans les grandes surfaces en France, contre 31% en restaurants et 25% dans les commerces alimentaires.
6: Le texte examiné à partir d'aujourd'hui propose également d'acter une fois pour toutes le don de tickets resto à des associations d'aide alimentaire, mais aussi leur dématérialisation complète.
1: 5h34, tout de suite, la météo de ce lundi 12 octobre avec un ciel chargé, des nuages et des averses hein, ce matin le long de la côte atlantique. Pour les régions à l'est, en revanche, le ciel, lui, sera plus dégagé dès ce début de journée avec du soleil pour les températures de bonne heure. Nous avons 7 degrés en Auvergne, nous dit Didier. 13 dans la Vienne, nous dit Marie-Laure. Et puis en milieu de matinée, ça grimpe doucement à Lille et Rouen, 12 degrés. Pour Bordeaux, 15 degrés. À Toulon, 17 degrés. Cet après-midi, on aura toujours un ciel plus perturbé à l'ouest. À l'est, un ciel, lui, qui restera encore une fois dégagé. Des températures qui vont légèrement progresser ce lundi. Dans le nord, 19 degrés à Auxerre. Dans le sud, 25 aujourd'hui à Perpignan.
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1: Dans 3 minutes, c'est le duel des auditeurs autour de l'actu avec à gagner aujourd'hui votre radio ici. Elle est pour vous tout de suite au 0810 055 056. Et on va parler d'un instrument.

0: Francis Cabrel avec Sarbacane sur ICI. C'est une nouvelle semaine qui commence. Excellent lundi et bon réveil à 5h38.
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0: C'est votre rendez-vous pour bien commencer la journée, le duel des auditeurs autour de l'actu. Le principe, il est tout simple, c'est une question autour d'une actu avec un chiffre pour vous à trouver et encore une fois pour gagner un très joli cadeau.
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0: Magnifique, et puis on dit bonjour ce matin à Jean-Claude dans la Drôme qui est avec nous.
3: Bonjour Jean-Claude.
4: Bonjour à toute la radio, bonjour.
0: Jean-Claude, il a le sourire. Il a passé un excellent week-end, ça s'entend. C'est ça, Jean-Claude ?
4: Exactement. Vous avez raison.
0: Eh bien, gardez-moi ce joli sourire, puisqu'avant, on va dire bonjour à Françoise, qui est avec nous des Landes. Bonjour, Françoise.
5: Bonjour
4: Françoise.
0: Tout le monde se dit bonjour. J'adore. On va jouer ensemble. Françoise, ça va aussi ?
5: Très bien.
0: Alors écoutez, cette histoire incroyable qui sera notre question ce lundi. C'est l'histoire de Simon Royer, un Breton de 24 ans. À 16 ans, il commence à jouer du violon dans les rues à Vannes pour gagner un petit peu d'argent de poche. Il va poursuivre ses études, ensuite à Rennes, puis à Paris, toujours en continuant de jouer dehors. Ses vidéos vont circuler sur les réseaux sociaux jusqu'au jour où l'équipe de Céline Dion le contacte. Il va passer une audition, il va décrocher une place, tenez-vous bien ensuite, parmi les musiciens de Céline Dion, jusqu'à ces dates, en ce moment même, ici, à Paris, où Céline Dion lui réserve un show un petit peu particulier. Écoutez.

0: Voilà.
1: Ouais, mais il l'interprète super bien, il a une prestance et c'est une histoire quand même assez dingue. Il est passé en quelques temps, voilà, de jouer dans la rue à en concert avec Céline Dion, plusieurs dates. Et la question que je vous pose ce matin, elle a un lien avec le violon. Est-ce que vous connaissez combien il y a de cordes, combien compte de cordes plutôt, un violon classique ? Jean-Claude, il me faut un chiffre.
2: 6.
1: 6 pour Jean-Claude. Françoise, vous en pensez quoi ?
3: Cinq.
1: J'ai pas compris.
0: 5.
1: Ah, 5. Pardonnez-moi, Françoise. Nous avons la réponse à vos côtés, Valentine.
0: 4 cordes. Sol, ré, la, mi.
1: Hop. Eh bien. Ah. Allez, on la refait. On a notre petit 5 là. Quand même, petit tour en jouet. Ah.
0: Et c'est Françoise qui gagne.
1: C'est Françoise qui gagne ce matin.
3: Merci beaucoup.
1: Son poste radio.
2: Bonne chance Françoise et puis bonne continuation à vous.
1: Jean-Claude, merci d'avoir joué avec nous.
0: Vous êtes beau joueur,
1: une belle
0: Jean-Claude.
1: Semaine, ouais. Franchement, hyper fair play. Françoise, on vous envoie votre poste ici directement chez vous. Vous avez une petite passion hyper sympa, c'est la peinture. Qu'est-ce que vous peignez en ce moment ?
3: J'ai peint la forêt autour de ma maison.
1: Ah, c'est chouette. Eh bien, n'hésitez pas à nous mettre une petite photo directement sur notre page Facebook. On les relaie quotidiennement et on adore lire vos messages. Merci Françoise, je vous souhaite une belle journée.
3: Bonne journée à vous.
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1: Avant les infos de 6h, notre initiative du jour avec Robin Bernot. Si vous deviez repasser votre permis de conduire demain, vous pensez que vous l'auriez, oui ou non, vous, Valentine ?
0: Vous me posez la question à moi ?
1: Ouais.
0: Moi, je l'ai eu du premier coup, hein. Évidemment.
1: Ouais.
0: Et justement, si, comme Louis, vous n'auriez pas à nouveau votre permis de conduire, les Comices du Nord proposent aux automobilistes de réviser leur conduite. On découvre ça avec Robin Bernot à 6h05 sur Ici.
1: Vous savez combien de fois je l'ai loupé ?
0: Allez, 3 fois.
1: Eh bien, je vous le dirai tout à l'heure. Restez avec nous. Suivi de votre rendez-vous dans quelques instants, je recherche un auditeur qui, c'est juste avant les infos de 6h. Et aujourd'hui, tenez-vous bien, puisqu'on repasse à table.
0: Oui, pour la journée, du coup, on passe à table. Hein, sauf si vous avez déjà mangé 3 repas, Louis, je ne sais pas. Mais
1: pas
0: en général, c'est le premier, le petit déjeuner. On recherche un auditeur qui veut nous dire quel est son plat préféré et surtout pourquoi.
1: 0810 055 056, appelez-nous. Faites-nous rêver, j'ai envie de connaître, on a envie de connaître votre plat préféré ce matin. Et c'est Saveria qui vous accueille au standard. Pour l'heure, je vous laisse vous réveiller tranquillement, en douceur.
0: Avec peut-être une bonne tartiflette.
1: Une bonne tartiflette dès le matin, faut être solide quand même. Ça peut se tenter, hein,
0: c'est possible.
1: Voici les poèmes de Michel sur Ici.

0: Jazz avec les problèmes de Michel à 5h47. C'est sur ici, tout de suite, votre rendez-vous anti-arnaque.
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0: Votre rendez-vous quotidien aux côtés de Aude Razeau. Aude, bonjour. Focus ce lundi matin, encore une fois, sur nos réseaux sociaux. Vous nous alertez aujourd'hui sur les faux appels aux dons.
2: Oui, imaginez, vous surfez là tranquillement sur votre smartphone depuis votre canapé et vous tombez soudain sur une vidéo de vous. Oui, de vous, avec votre visage, une musique triste et un appel à donner de l'argent. C'est ce qui est arrivé, figurez-vous, au fils d'une collègue. Elle m'a raconté, son ado est influenceur, donc il poste pas mal sur les réseaux sociaux, il est très suivi, et il découvre un jour ce compte qui n'est pas le sien, qui reprend ses vidéos, et où il est écrit que c'est un drame, il a perdu toute sa famille, ses parents, son frère, qu'il a été viré de son logement et qu'il dort à la rue. Problème numéro un, tout est faux, et gros problème. Problème numéro 2, des internautes ont versé de l'argent. L'usurpateur a mis en fait dans les vidéos un identifiant PayPal et certains ont donné pour aider 150 euros, 300 euros. Il y a des captures d'écran, des versements en commentaire.
0: Mais Aude, comment est-ce qu'on évite le piège justement d'un appel aux dons mensongers ?
2: Déjà, prenez du recul toujours quand vous voyez s'afficher des images ou des histoires touchantes depuis des comptes Facebook, Instagram, un peu anonymes, des gens que vous ne connaissez pas. Je comprends que vous ayez envie d'aider spontanément, c'est normal, mais avant, faites quand même un petit travail d'enquête. Je prends un autre exemple, les cagnottes pour un enfant malade. On en voit passer régulièrement sur nos réseaux sociaux. Là, c'est pareil, on peut vérifier avant de donner. Regardez par exemple si des médias ont relayé cet appel ou alors des associations reconnues. C'est souvent le cas quand c'est un appel aux dons sérieux. Je sais, c'est triste de devoir se méfier de tout alors qu'une histoire nous touche, qu'on a envie d'être généreux, mais c'est encore plus triste ensuite et douloureux d'ailleurs de se rendre compte qu'on a donné à un menteur.
0: Exactement, merci beaucoup Aude pour ces conseils précieux à garder en tête et si vous voulez en savoir plus, je vous invite à aller écouter la chronique de Aude Razeau directement sur notre site internet ici.fr. Dans 3 minutes, on va retrouver Robin Bernot. Seriez-vous capable de repasser votre permis de conduire en ce moment? Après plusieurs années, une nouvelle initiative s'est développée, on en parle à ses côtés. Et tout à l'heure, Valentine, vous me posiez la question, combien de fois j'ai pu...
3: Vous aviez passé le permis de conduire?
0: Eh bien, il me semble, parce que du coup, j'ai pris quelques instants pour réfléchir. Je crois que je l'ai eu la troisième fois.
3: Ah, quand même.
0: J'ai loupé deux fois, quand même.
3: Ça va, trois fois, vous êtes dans la moyenne.
0: Ça, c'est, ouais, bon, bah, écoutez, oui, c'est bien.
3: Je crois que c'est la moyenne des échecs.
0: Vous savez me rassurer, vous savez. Vous savez le faire. 5h49, tout de suite, voici One Republic sur ici.

0: Runaway, c'était One Republic sur ICI lundi. Merci à vous de nous avoir confié votre réveil. Soyez les bienvenus si vous arrivez tout de suite. On va découvrir une nouvelle initiative ensemble. C'est dans Ça marche ici, une nouvelle initiative. On parle ce matin de conduite. Seriez-vous capable de repasser votre permis de conduire ? Dans le Nord, une commune propose justement des stages de remise à niveau pour les automobilistes, Romain Bernot.
1: Tout près de Dunkerque, des seniors profitent de cours de conduite gratuits.
2: C'est une très très bonne chose de suivre une formation.
1: La mairie d'Esquelbecq proposait il y a quelques jours des cours de conduite à destination des seniors et des personnes porteuses d'un handicap de plus de 55 ans. Ce jour-là, trois personnes ont pu en profiter pour mettre à jour leurs connaissances et reprendre confiance. Notre journaliste Paola Guzzo est montée avec Brigitte, 72 ans, qui n'a pas touché un volant depuis 4 ans.
3: J'ai eu des problèmes au pied, donc et puis ça me disait, je n'ai plus tenté. Je fais beaucoup de vélo et de marche. Et comme mon mari, il était chauffeur, c'est lui qui conduit tout le temps. Les personnes âgées ont conduit déjà moins vite. Beau-père de ma fille, il a 90 ans, il prend encore son volant, mais il est des fois dangereux sur la route parce que il roule tout doucement et puis le monde, il faut faire attention à tout. Il y a des piétons de tous les côtés.
4: Pourquoi vous vous y remettez ?
3: Mais parce que j'ai mes filles qui disent, mais maman, papa, le jour qu'il y a un problème, tu vas faire comment ? Alors je me suis dit, maintenant, il faut absolument que je m'y mette. Quoi.
1: Alors ici, dans les Hauts-de-France, ça marche. Et vous, qu'en pensez-vous ?
2: Alors personnellement, je vais participer aussi à un cours il y a une dizaine d'années. Je pense que c'est super parce qu'il y a beaucoup de choses qui changent dans la conduite.
1: Bernard aime beaucoup l'idée.
2: Ça permet de nouveau de se dire, ben voilà, il y a des nouveaux panneaux, ben il faut qu'on y accède à reconnaître tout ça.
1: Une initiative séduisante à une condition.
2: Si c'est bien présenté dans cette réunion, que ça soit convivial, que ça soit avec une personne qui a du sourire, qui ne prend pas les gens en négatif.
1: Ah, le passage du permis. Est-ce que vous vous en souvenez ? Pour Bernard, par exemple, ça n'a pas vraiment été simple.
2: Oh là là, oui, oui. J'étais hyper stressé. C'était encore dans une voiture, une R4. Je l'ai loupé. Hein. Je l'ai eu qu'à la troisième fois parce que j'étais trop nerveux. Quelqu'un m'a dit, si tu veux te calmer, mange du sucre. Donc j'ai mangé du sucre et la quatrième fois, j'ai eu mon permis.
1: Ces cours de conduite gratuits permettent donc à nos aînés de reprendre confiance au volant, de se reconnecter à la route d'aujourd'hui et surtout de préserver leur autonomie quand la voiture reste parfois le seul moyen de se déplacer. Et vous alors, le permis, est-ce que vous l'avez eu du premier coup ?
0: Ah ben la réponse... Malheureusement, c'est non. Romain Bernot et Paola Guzzo qui étaient avec nous. 5h54, appelez-nous. Journée du goût ce lundi. 0810 055 056. Quel est votre plat préféré ? C'est à vous. Juste après Thierry Hazard, voici le Jerk sur ICI.

0: Le Cherk avec Thierry Hazard, c'est sur ICI ce matin, une nouvelle semaine qui commence. Auditeur qui, journée mondiale du goût, le goût est à l'honneur avec Gérald ce matin, alias Jeannot. Bonjour Jeannot.
1: Bonjour monsieur.
2: Bonjour Gérald, bonjour Jeannot. Alors comme ça, vous avez une super recette de lapin.
1: Oui, oui, oui.
2: C'est quoi cette recette, Jeannot?
1: Du lapin au courbouillon.
0: Ah, qu'est-ce que c'est?
1: Alors, vous mettez
0: c'est le lapin traditionnel
1: pendant... Oui, un lapin traditionnel, vous le mettez à cuire pendant trois quarts d'heure à l'eau frémissante, avec un fouquet garni, une petite tomate et puis quelques pommes de terre. Et le rat de lapin qui est sec à la fin à manger, vous le faites en vinaigrette avec, des, avec de la salade, mais le lapin tout chaud avec un filet de vinaigre. Et vous trempez ça dans la moutarde.
2: Ah ben vous la connaissez par cœur en plus, Gérald, cette recette. Vous la tenez de qui?
1: D'un cuisinier de l'Elysée en 66.
0: C'est pas vrai.
1: Charles Daubry s'appelait. Il est en Pologne avec le général de Gaulle. C'était un cuisinier de l'Elysée.
2: Et vous le connaissez?
0: C'est quoi
1: cette histoire? Ah ben oui, il faisait des grandes chasses où mon père était garde.
0: C'est incroyable.
2: Et c'est lui qui lui a appris à cuisiner le lapin que vous chassiez alors?
1: Le lapin au courbouillon, vous pouvez faire un garenne si vous voulez.
2: Hein. Excellent.
1: En Sologne. Vous pouvez faire du garenne ou le lapin commun au courbouillon avec un bouquet garni et les arômes.
0: Et Jeannot, il va falloir venir nous le faire, hein, ce lapin. Je compte sur vous. Franchement, merci. Vous avez été juste incroyable. Merci à tous d'avoir été là. À 6h, rendez-vous avec l'actualité de votre région. 6h30, vous retrouvez Valentine Lettès.
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0: Et tout de suite, voici les équipes d'ici matin, ce lundi. Belle semaine sur ICI.
3: Mais écoutez, bonne journée, Louis. À demain. Bonjour, la Creuse. On est ravis de vous retrouver. J'espère que le week-end a été bon. C'est reparti pour une nouvelle semaine. C'est lundi aujourd'hui.
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3: Et ici, on travaille ensemble. Grand plaisir de se réveiller avec vous en ce lundi 12 octobre. Il est 6h. De la douceur prévue mercredi. Pour le moment, c'est un peu frais.
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3: On va reparler de tout ça après les infos. Toute l'actu creusoise avec vous, Margot Longeroche, bonjour.
5: Bonjour Gaëtan, bonjour à toutes et à tous.
3: À la souterraine, les gendarmes veulent rassurer.
5: Depuis le début de l'année, la deuxième ville de Creuse a mauvaise réputation, notamment sur les réseaux sociaux, à cause d'une augmentation de certains délits. Et les gendarmes confirment, il y a plus de dégradations et de vols dans les véhicules qu'avant. Exemple, en fin de semaine dernière, où deux voitures ont brûlé, alors les forces de l'ordre multiplient les contrôles pour dissuader et rassurer. Nina Sobetski sont par exemple intervenus vendredi.
6: Bonjour monsieur, contrôle gendarmerie.
7: Une vingtaine de gendarmes sont déployés aux quatre coins de la souterraine par petite équipe. Ici, ils sont deux pour arrêter les voitures.
6: On travaille sur le réquisition de madame le procureur. D'accord. Je vais vous demander d'ouvrir votre coffre.
8: Oui, bien sûr.
7: Vous vous sentez en sécurité quand vous êtes à la souterraine?
8: Oui, j'ai aucun souci à ce niveau-là. Ouais.
7: Mais d'autres automobilistes sont plus inquiets.
9: Tout le monde, ça y est, de bouche à oreille, on entend les voitures.
10: Beaucoup de voitures qui brûlent, des agressions, des gens qui essayent de s'introduire chez d'autres personnes et tout. Donc pour un petit village en Creuse, surtout en Creuse, c'est pas normal. Quoi. Enfin, je pense que c'est pas normal.
7: Un ressenti pris au sérieux par les gendarmes qui confirment une hausse des dégradations de voitures cette année, mais pas d'augmentation des agressions. Depuis cet été, les militaires renforcent donc les patrouilles, explique le commandant Johan Damiens.
11: On ne se limite pas à contrôler que le permis de conduire. On prend contact avec la population déjà, ça nous permet peut-être de collecter du renseignement. Et en plus de ça, ces points-là ne sont pas choisis au hasard, ça nous permet mais aussi d'analyser, d'identifier qui passe, qui circule sur la souterraine.
12: La seule chose que je peux dire, c'est qu'il y a des opérations qui ont été fructueuses et c'est ce qui nous encourage à continuer notre action et à renforcer nos dispos sur la souterraine.
7: Avec une devise pour les gendarmes, être visible mais imprévisible.
5: Leurs effectifs ont augmenté de 20% depuis le début de l'année à la souterraine, ville qui est aussi la plus dotée du département en caméras de surveillance, selon la préfecture. Un père de famille en garde à vue pour des soupçons de violence à Guéret. Il a été arrêté hier. Sa fille d'une dizaine d'années explique qu'il a été violent avec elle. La police s'est chargée de l'enquête. Les centres communaux d'action sociale sont dans le rouge. ICI vous le raconte en exclusivité ce matin. Les CCAS interviennent auprès des personnes âgées isolées, des travailleurs pauvres ou des sans-abri sur leur commune d'attache. Et ces structures dépendent principalement du budget des communes. Selon l'Union nationale des CCAS, ces financements sont bien trop faibles face à l'explosion de la précarité. Elle lance symboliquement un fonds de dotation pour faire appel à de l'argent privé pour compenser.
3: Trois mois après l'incendie incendie. Des poteaux calcinés toujours au milieu des champs.
5: On est à Évaux-les-Bains, là où un feu de végétation a ravagé 68 hectares en juillet. Enedis et Orange sont bien intervenus pour rétablir les deux réseaux, mais la vingtaine de poteaux brûlés a été laissée en plan. Ils n'ont pas bougé depuis. De quoi perturber notamment les agriculteurs dans leur travail et agacer le maire de la commune, Bruno Papineau.
13: Le lendemain du sinistre, ces entreprises sont venues, ont fait des réparations provisoires, mais personne n'a déclenché une intervention pour remplacer les poteaux. Alors tout le monde a vu que les poteaux étaient par terre. C'est ça, quelque part, qui m'agace, qui m'exaspère. Ouais. On a fait des signalements au niveau de la mairie, puisque, je sais pas, j'ai l'impression qu'entre leurs services, ça a vraiment manqué de communication. Et c'est vrai qu'en tant que maire de la commune, j'ai honte de voir que c'est resté dans l'état pratiquement 3 mois après l'incendie.
5: Et si tout se passe bien, une équipe doit venir récupérer les poteaux le 26 octobre. Le maire croise les doigts. Le maire qui passe la main, là, cette fois on est à Chambon-sur-Voueize, à une délégation de fonctionnaires. Ce sont eux qui vont administrer les affaires courantes de la commune jusqu'à ce qu'un scrutin soit de nouveau organisé dans un délai de 3 mois. Conséquence de la décision du Conseil d'État la semaine dernière, elle confirme l'annulation des élections de mars dernier. Il y avait des erreurs sur certains bulletins qui n'avaient pas été comptabilisés. Vous retrouvez tous nos articles sur cette séquence sur notre site ici.fr.
3: On fait le point sur les projets de porcherie en Creuse ce matin.
5: Oui, celui de Royères de Vassivière est très médiatisé. Vous en avez sûrement entendu parler. Projet d'élevage de 1200 cochons à proximité du lac de Vassivière avec des recours contre le feu vert de la préfecture et des manifestations régulières. Mais notre département compte 2 autres projets similaires, eux aussi accompagnés par la coopérative Sirio, la plus grosse coopérative porcine hors Bretagne. Marie-Jeanne Delepaule, vous nous les présentez.
14: Il y a d'abord un projet d'agrandissement à Évaux-les-Bains, une famille d'agriculteurs qui veut installer son fils et agrandir la porcherie existante, la Belle Rouge. Objectif, élever environ 1500 animaux équivalents, soit près du double de ce qui est prévu à Royères de Vassivière. Animaux équivalents, c'est un terme du jargon agricole qui permet de compter et d'évaluer l'impact de l'élevage selon la taille des cochons. Un adulte mâle équivaut par exemple à 5 porcelets. Alors pour ce projet d'Évaux-les-Bains, la préfecture a donné son feu vert en 2022. Les travaux ont même commencé, mais depuis cet été, comme à Royères, des opposants ont lancé une pétition qui approche les 3000 signatures. À quelques kilomètres de là, un autre GAEC aimerait s'agrandir à Saint-Julien-la-Genette. Il hébergerait alors un peu plus de 2200 animaux équivalents. Pour les opposants, ce sont clairement des méga porcheries, mais il faut savoir que la taille moyenne d'une exploitation en France, c'est environ 2600 animaux équivalents, plus grand donc que les projets creusois. Dans l'immense majorité des cas, ces cochons sont élevés en bâtiment.
5: Et il existe déjà des élevages porcins importants en Creuse avec par exemple 2000 cochons élevés à 15 km au nord de Guéret, avec aussi des élevages plus petits, une poignée font du plein air, quelques-uns sont labellisés bio. On revient sur les élevages de la filière porcine en Creuse dans l'info d'ici à 6h30 tout à l'heure. C'est la semaine du goût partout en France cette semaine et chez nous à Guéret, elle commence avec un marché de producteurs locaux, c'est ce matin à partir de 11h. On peut déguster du miel, des gâteaux ou encore du fromage sur place. Le rendez-vous est sur le parking de la Chambre d'agriculture à la Maison de l'économie. Et puis côté sport, Guéret d'abord s'accroche en Coupe de France de foot. Les Creusois l'emportent largement 3-1 face au FC Charente-Limousine, club lui aussi de Régional 2 et donc direction le 6e tour. Ils ont dominé leur rencontre comme en championnat la semaine dernière et c'est notre seule équipe encore en lice dans cette Coupe de France. Et puis en rugby, nouvelle défaite là pour le RCGC pour la 4e journée de Fédéral 3. Les Guéretois s'inclinent sur la pelouse d'Orléans 27-25, deuxième faux pas en 2 semaines pour le RCGC.
3: 6h06, douceur prévue par Météo France Creuse mercredi et jeudi. On devrait atteindre des valeurs entre 19 et 25 degrés. C'est un peu dingue quand même pour une quasi mi-octobre. Alors pour aujourd'hui, c'est un ciel couvert. On sort la petite laine quand même. 5 à 10 degrés ce matin. Qu'est-ce que ça donne par chez vous? Pensez au WhatsApp. Exprimez-vous. 05 55 52 37 38 dès maintenant. Je peux vous dire qu'on a 8 degrés 2 à Maine, nous dit Chris. Franco nous dit 9 degrés à la souterraine. La journée s'annonce belle. Enfin, on y croit. C'est compliqué d'y croire quand même. Ça va être plutôt nuageux cet après-midi, 14 à la Courtine. On aura 16 degrés à Guéret, tout comme Évaux-les-Bains, 17 à Aubusson. Demain, un peu plus de douceur donc qui va commencer à s'installer. On rappelle donc douceur donc de 19 à 25 degrés prévus mercredi et jeudi.
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3: C'est lundi, on est ravis de vous retrouver. J'espère que le week-end a été bon. 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

0: que vous avez peut-être vu l'an dernier au Centre culturel Ifuret de la Souterraine. 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
0: Avec un artiste centenaire avant 6h30. Il s'appelle Mel Brooks, il a franchi le cap des 100 ans. C'était en juin dernier, acteur, chanteur aussi, ce tube de 82, It's Good to Be the King. On va remonter le temps aussi cette semaine dans une année, une histoire, tout plein d'histoires qui datent des années 70 avec Dominique Farigou qui vient de publier le livre Quand les stars illuminent la Creuse. On va s'arrêter en 1973. Vous avez fait du sport ce week-end, la récupération après l'effort, et ben c'est un secret de sportif. Mais ça marche aussi devant le canapé, nous dira le docteur Kierzek dans 30 secondes.
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0: Snoopy, ça rime avec Thierry, hein.
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0: 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Bravo,
3: bravo
0: Denis.
3: Denis.
0: Excellente réponse. 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
0: Mais exactement. Ici Matin. Exactement, nous sommes là dès le réveil et même le docteur Kierzek est là avec nous pour parler santé. Bonjour à vous docteur. Alors c'est vrai que ce week-end, beaucoup d'entre nous ont couru, pédalé, randonné, mais notamment la Casi Night du côté de La Souterraine. C'était samedi soir, ça a très bien marché. Et ben ce lundi matin, ça tire un peu sur les jambes, c'est normal. Docteur, comment bien récupérer après l'effort?
6: Bonjour à toutes et à tous et bravo à ceux qui se sont bougés ce week-end et après l'effort, le réconfort. Mais je vais vous dire un secret que connaissent tous les sportifs de haut niveau. Bon, ok, on progresse pendant l'effort, mais on progresse aussi pendant la récupération. L'effort, c'est le stimulus. En fait, on abîme un peu ses muscles et on vide ses réserves d'énergie. Et c'est pendant le repos que le corps se répare, se reconstruit et devient plus fort. Autrement dit, la récupération fait partie de l'entraînement et c'est pas de la paresse. Alors, ces fameuses courbatures, déjà, il y a une idée reçue qu'on va balayer. Ce n'est pas l'accumulation d'acide lactique. En fait, ce sont des petites lésions, des fibres musculaires, une inflammation locale. Ça apparaît 12 à 24 heures après l'effort et c'est maximal vers 48 heures et ça va disparaître tranquillement. Et pour récupérer, il y a quatre piliers simples que les athlètes olympiques respectent scrupuleusement. Un, le sommeil, numéro un de la récupération. La nuit, un sommeil profond sécrète une hormone de croissance et même une sieste courte aussi, moins de 30 minutes en début d'après-midi, c'est un bonus. L'hydratation, deuxième pilier, c'est une astuce de sportif. Il faut se peser avant et après l'effort d'ailleurs et chaque kilo perdu, c'est de l'eau en fait qu'il faut compenser et c'est environ 1 litre par kilo en buvant progressivement. L'alimentation, troisième pilier, dans l'heure qui suit, des glucides pour faire le plein d'énergie, un yaourt, une banane, une tartine, un verre de lait, ce que vous voulez, lait chocolaté, c'est pas mal aussi. Et puis la récupération active, 10 à 20 minutes de marche ou de vélo, tout doux après l'effort ou le lendemain.
0: Et les étirements, docteur, les bains glacés à la mode, sur les réseaux sociaux, les massages aussi, ça sert vraiment à quelque chose?
6: Alors on va éviter d'être figé sur le canapé et on va faire le tri. Les étirements, oui, doux, ça détend, ça fait du bien, mais ça ne prévient pas les courbatures. Et il faut éviter les étirements forcés, hein, juste après un effort très intense sur des muscles qui sont déjà micro-abîmés. Le bain froid, c'est pourquoi pas 10 minutes dans une eau autour de 10 à 15 degrés. Ça diminue la sensation de courbature, ça coupe un peu l'inflammation, donc pourquoi pas, mais attention si on a des problèmes cardiaques. Et puis le massage, j'allais dire, c'est le top, hein, ça soulage, ça procure une sensation de bien-être réel et c'est déjà beaucoup. Et puis attention, il y a des signaux qui révèlent que la récupération se fait mal. D'abord, si vous courez trop tous les jours, etc., il faut faire attention. Si vous avez des douleurs anormales, un essoufflement anormal ou si vous vous blessez par exemple avec une tendinite, attention, ça c'est un signe que votre corps a besoin de repos. Allez, d'ici là, portez-vous bien.
0: Vous retrouvez tous ces conseils sur l'application ici. Demain, c'est la journée de la résilience. Il va être en être beaucoup question sur votre radio ici Creuse. Bah, vous nous en parlerez tout à l'heure, docteur, hein, juste après le journal de midi. Donc, on vous doit bien ça avec Enora Malagré et toute la bande. Comment se former au premier secours pour la santé mentale? Réponse avec vous tout à l'heure, après le journal de midi. 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

0: l'excellent Mel Brooks.
1: It's good to be the king.
0: Avec ce tube, It's good to be the king. 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
0: Mais on remonte le temps pendant une semaine avec un creusois, en l'occurrence Dominique Farigou, qui vient de publier « Quand les stars illuminaient la Creuse », magnifique ouvrage qui nous plonge dans la Creuse qui chante des années 70. On va beaucoup chanter cette semaine avec sa boîte à souvenirs.
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4: J'ai choisi 1973, c'est l'époque où je suis collégien à Chénérailles, chef-lieu de canton, et les élèves de la Lavavé-les-Mines fréquentent le collège de Chénérailles. Quand on est collégien, on est encore à la période de l'adolescence, et les filles dans leur cartable, elles ont podium.
5: Et si je dis waouh, vous me dites joli podium.
6: Podium, le magazine numéro 1 des jeunes.
4: Lorsqu'elles apprennent que le 22 avril à la Lavavé-les-Mines, Alain Chamfort, le beau gosse, et Claude François se produiront sous chapiteau dans leur cité, alors là c'est une explosion. Il y a une part de rivalité et de jalousie de la part de Claude François qui n'hésitait pas à faire des vacheries. Alors celle-ci est-elle volontaire ou non? Lorsqu'Alain Chamfort est arrivé, Pierre Brignola, le président du comité des fêtes, où arrivait qui? Un petit bonhomme en costard, cravate, sous un parapluie. C'était Alain Chamfort qui demande où est sa loge. Et la loge, il n'y en a pas. Alain Chamfort va aller se changer chez Pierre Brignola. Vraisemblablement, il est accompagné sur scène par les Goldfingers. La sortie du concert d'Alain Chamfort en attendant l'arrivée de celle de Claude François.
0: 1973, dans l'actualité creusoise, en ce mois d'octobre à Guéret, après 2 ans de rodage, le camping de Pomeil accroche ses 3 étoiles. Cette saison, le cadre de verdure a enregistré 4643 entrées et plus de 6500 nuitées. Anglais, hollandais, allemands, suisses, américains, italiens, espagnols, portugais et bien sûr français. On vient de partout profiter des joies du camping. Vacances en Creuse, vacances heureuses. Ici comme ailleurs en ce mois d'octobre, on découvre au cinéma La Valise, la nouvelle comédie de Georges Lautner.
7: Le service de renseignement français est un des meilleurs du monde.
0: Jean-Pierre Marielle y incarne un membre des services secrets israéliens qui doit quitter un pays du Moyen-Orient. Pour cela, il est enfermé dans une valise diplomatique.
8: C'est la merde.
0: Également au casting, Michel Constantin, Amidou et Mireille Darc.
9: Il faut aller voir le dernier film de Georges Lautner.
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0: L'application ici, hein, pour retrouver une année, une histoire, je vous recommande vivement ce livre de Dominique Farigou, Quand les stars illuminaient la Creuse. C'est vraiment tout plein de souvenirs. Vous étiez peut-être d'ailleurs à l'un de ces concerts, entre autres du côté de Chénérailles. Dans un instant, un coup d'œil du côté de l'horoscope. Catherine Figuier nous rejoint juste avant. Voici nouveau Vianney. Chanson signée dans sa fameuse cabane en bois, hein, qu'il vient de créer. Voici D'or et d'étain. C'est pas

0: Janet à 6h25. 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
0: Et vous qui prenez la route, n'hésitez pas, hein, dès que vous rencontrez un obstacle, le WhatsApp est là, à votre service. Dites tout ce que vous voyez, 05 55 52 37 38. À propos de voir, qu'est-ce qu'elle voit pour nous aujourd'hui, côté ciel astral, 6h27. Bonjour Catherine Viguier.
6: Bonjour Gaëtan.
0: Les scorpions doivent prendre leur temps.
6: Oui, en matière de séduction et de communication. Bélier, vous devez faire preuve de patience côté finance, mais tout se met en place. Taureau, jusqu'à la fin de l'année, vous faites le point avec vous et un ou une autre. Gémeaux, vous aurez intérêt à prendre du temps pour vous afin de ne pas somatiser. Cancer, une période dédiée à l'image que vous avez de vous, renforcée positivement ou pas par votre bien-aimé. Lion, tout se met en place dans votre maisonnée, mais il faut vous armer de patience. Vierge, de toute évidence, grâce à la culture, au voyage, vous progressez dans votre vie. Balance, et si vous accordiez davantage d'intérêt et de temps à votre vie intérieure. Scorpion, côté sentiment, vous ne trouvez pas toujours les mots justes ou vous êtes mal compris. Mais bon, c'est passager. Sagittaire, et si vous vous retrouviez avec vous-même, avec pour but être votre meilleur ami. Capricorne, si l'un de vos projets tarde à voir le jour, pas d'affolement, ce n'est que passager. Verseau, il est question d'une place au soleil et en préparant le terrain, vous pourriez l'obtenir. Poisson, douce journée, dépaysante à souhait, vous vous sentirez bien. Et pour nous tous, on choisit la grâce.
0: Alors, on peut aussi choisir l'application ici. Ça vous permet de retrouver l'horoscope de Catherine Viguier signe par signe. Et je ne dirai jamais assez cette application. Quand vous allez tout en bas de l'application, vous avez l'onglet service. Vous cliquez là-dessus. Et ensuite, tout en haut de l'application, vous retrouvez la carte des carburants. 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Tiens, d'ailleurs, vous qui roulez au gazole, vous êtes dans le secteur de Guéret. Il est à 2,329 € avenue Mendès France, mais aussi tout près de Guéret à Sainte-Ferre, au Verger. Voilà. C'est juste un exemple de prix à retrouver sur notre carte interactive disponible dès maintenant. Profitez-en sur l'application ici.
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0: Bonjour à vous qui nous rejoignez. Canal 3 de la TNT sur l'application ici pour les images. Vous nous rejoignez, tout comme ceux qui nous écoutent dès 6h d'ailleurs sur votre radio locale. On se réveille ensemble, c'est ici matin. On vous souhaite un bel anniversaire à vous, natif du 12 octobre. C'est le cas notamment de l'un de nos plus grands paroliers. Il s'appelle Claude Lemel. On lui donne notamment ça. La fleur aux dents de Joe Dassin, 1970, ça a été une très très longue collaboration entre les deux, des succès vraiment éternels, 81 ans aujourd'hui, anniversaire aussi de l'actrice Clémentine Célarier, 69 ans, et puis c'est un 12 octobre, il y a 55 ans que disparaissait l'un des pionniers du rock. Il s'appelait Jean Vincent. Bel anniversaire à vous, natif du 12 octobre. C'est lundi, aujourd'hui, toute l'actu creusoise. Margot Longeroche.
7: Savez-vous que la Creuse compte une cinquantaine d'élevages de porcs? On fait le point ce matin sur les porcheries qui existent et celles en projet chez nous. Alors que celle qui est prévue à Royères-de-Vassivière est toujours contestée, c'est le sujet de l'info d'ici juste après. La souterraine, ce n'est pas le Chicago creusois, d'après les gendarmes. La deuxième ville de Creuse est accusée d'être un nouveau repère de délinquants. Dans les faits, les gendarmes comptent certes plus d'atteintes aux biens qu'avant, mais pas plus d'agressions. On fait le point dans notre matinale avec le patron des gendarmes en Creuse. C'est la semaine du goût chez nous, avec un marché de producteurs à Guéret ce matin et des menus qui mettent la noisette en valeur dans plusieurs restaurants creusois. Vous les retrouvez avec le label Les Inévitables. Et puis, Guéret poursuit sa route en Coupe de France en s'imposant 3-1 face au FC Charente-Limousin, autre club de Régional 2. C'est notre dernière équipe en lice dans cette Coupe de France. Tout de suite, on fait un point sur l'actualité en France et dans le monde en 90 secondes. Avec vous, Valentine Hottès.
8: Le frigo vide, rien dans les placards. Vous êtes 7 millions en France à manquer de nourriture. Un quart des 18-24 ans sautent des repas faute d'argent. C'est le rapport présenté ce matin par Action contre la faim. Forcément, cette question intéresse. Combien de tickets resto pourrez-vous donner à la caisse? Les députés en débattent aujourd'hui à l'Assemblée. La proposition de loi vise à autoriser une fois pour toutes ce moyen de paiement en supermarché, mais pour 10 euros maximum, réclament certains députés contre 25 euros actuellement. Blocus ou cours de maths? Une nouvelle semaine de mobilisation commence pour les lycéens. Et à une semaine des vacances de la Toussaint, les syndicats ont l'intention de frapper fort avec ce nouvel appel à la mobilisation dans toute la France demain. Une victoire nette pour Raphaël Glucksmann, officiellement candidat de la gauche à la présidentielle depuis hier soir, puisqu'il a largement remporté la primaire dès le premier tour avec 66% des voix. Le leader de Place Publique enfariné après sa fête de victoire. Les images tournent sur les réseaux sociaux. Divisé par deux, le déficit de la sécurité sociale, actuellement chiffré à 21,8 milliards d'euros. Les débats s'annoncent déjà électriques. Premier examen du projet de loi du gouvernement, aujourd'hui en commission. Les débats s'annoncent également électriques à l'Assemblée. Et puis une bouffée d'air pour Marseille, vainqueur hier soir de son match à 3 pour conclure la 6e journée de Ligue 1 de foot. L'OM met fin à une série de 5 défaites consécutives.
7: Merci Valentine Lettès. Ici Creuse s'intéresse ce matin aux porcheries du département. Le projet à Royères-de-Vassivière fait beaucoup parler de lui depuis plusieurs mois avec l'implantation très contestée d'un élevage de 1200 cochons près du lac de Vassivière. Et nous on s'est demandé à quoi ressemble la filière porcine dans le département. Combien y a-t-il d'éleveurs de porcs? Quelle est la taille des exploitations? Font-ils du plein air ou de l'engraissement en bâtiment? Marie-Jeanne Delopole, pour beaucoup d'éleveurs en Creuse, le porc c'est une manière de se diversifier.
9: L'une des caractéristiques de la Creuse, c'est que l'immense majorité de nos éleveurs de porcs sont avant tout des éleveurs de vaches. Exemple avec Guillaume, installé en bio à Montboucher.
10: Nous, on fait du porc depuis 2017. Donc l'objectif de créer cette production était de diversifier notre exploitation. Moi, ce que je peux vous dire, c'est qu'avec un cheptel de 40 truies, on arrive quasiment à faire le même chiffre d'affaires qu'avec 130 vaches en fait.
9: 40 truies, c'est petit. On est plutôt autour de 250 par exploitation en France. Mais il faut ajouter à ce chiffre celui des porcelets et des cochons engraissés. Bilan, ça fait une moyenne de 2600 animaux équivalents. Alors, pour vous donner une idée de ce que ça représente, sachez que le projet qui suscite beaucoup d'opposition à Royères-de-Vassivière, c'est trois fois moins que cette moyenne, autour de 880 animaux équivalents.
7: Alors, animaux équivalents, c'est une manière de compter en fonction de la taille des cochons. Donc, par exemple, il faut 5 porcelets pour arriver à un cochon adulte. Alors, est-ce qu'il y a des élevages autour de cette moyenne de 2600 animaux équivalents, Marie-Jeanne?
9: Eh bien, la réponse est oui, et même plus grand. À 15 km au nord de Guéret, par exemple, il existe un élevage d'un peu moins de 2000 animaux équivalents, soit légèrement en dessous de la moyenne nationale. Et ce n'est pas le seul. En Creuse, il y a au moins une cinquantaine d'éleveurs de porcs, accompagnés par Sirio, la plus grande coopérative hors Bretagne. Sa responsable communication, Fanny Dumay.
11: L'argument qui est souvent mené, c'est « ça va être la Bretagne de demain ». Il y a deux chiffres qu'on peut retenir. En Bretagne, on estime qu'il y a environ 429 porcs par kilomètre carré agricole. En Creuse, on est plus près des 30. quand bien même tous les projets qui sont en cours arrivent à se faire, on a toujours 10 fois moins d'élevage porcin en Creuse.
9: Parce que plusieurs projets sont en effet dans les cartons, celui de Royères de Vassivière bien sûr, mais aussi deux élevages de porcs qui veulent s'agrandir. D'abord, à Évaux-les-Bains, objectif 1500 animaux équivalents, la préfecture a donné son accord en 2022. Et ensuite, à quelques kilomètres de là, à Saint-Julien-la-Genette, un projet encore en cours d'étude d'un peu plus de 2200 animaux équivalents.
7: En France, 98% des cochons que l'on consomme sont élevés en bâtiment. Il existe quand même une filière plein air. On pense par exemple à celle des porcs cunoirs du Limousin. Mais c'est une niche et c'est considéré comme un produit de luxe.
0: 6h35, il faut se couvrir ce matin. Bah oui, ça y est, nous y sommes hein, au mois d'octobre, depuis quelques jours maintenant. On a bien senti la fraîcheur arriver, quoique hein, de la douceur, nous dit Météo France Creuse, mercredi et jeudi. On sera entre 19 et 25 degrés. Pour le moment, nous avons 9 degrés 5 à Saint-Sulpice-le-Guerre.

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1: Vous empruntez la Nationale 145 aujourd'hui, bah, sachez qu'on a toujours ces travaux. Jusqu'à aujourd'hui, hein, en direction de Montluçon, et donc à l'heure actuelle, toujours ce basculement de chaussée à hauteur de Parsac sur 200 mètres. Vous aussi, vous rencontrez des travaux. Le WhatsApp à votre disposition, là, dès maintenant. 05 55 52 37 38.
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1: Bon réveil ici, 6h37.

0: Chouette souvenir ça, hein.
1: 1987, Lucas Suzanne Vega, 6h41.
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1: Tiens, vous avez peut-être un chien, ou plutôt un chiot. Vous venez de prendre un chien ou un petit chaton. Et vous vous dites, est-ce que je l'assure ? L'assurance santé animale, est-ce que c'est de la sécurité concrètement, ou est-ce que c'est plutôt une option gadget ?

0: On va faire le point avec le docteur Pierre Fabin avant 7h. Michel Berger sera là aussi. Histoire de chanter, de fredonner dans la cuisine, la salle de bain ou peut-être déjà dans la voiture. 6h41 pour le moment. Nous partons en immersion, comme chaque semaine. Au cœur de, on met en avant un club sportif creusois avec vous, Dominique Aupetit. Dominique, vous mettez à l'honneur cette semaine un sport de combat et ça se passe à Guéret.
1: Au cœur du club de Savate Boxe Française, en compagnie de Sébastien Lavelli. Bon, je vous ai un petit peu sorti du ring pour l'instant, Sébastien, mais vous allez y retourner bien vite.
2: Ah, je vais y retourner bien vite. Je fais des entraînements avec Christian Laurence les mardis soirs de 18h30 à 20h.
1: Ça consiste en quoi d'encadrer les gens ?
2: Encadrer les gens, déjà, c'est de la pédagogie. Il faut s'adapter à tous les publics. Tout le monde n'a pas le même niveau, tout le monde n'a pas les mêmes envies. Et il faut arriver à faire un cours qui soit cohérent pour que les gens ne s'ennuient pas. Donc que celui qui veut de l'intensité puisse travailler sur le physique et celui qui est un petit peu plus en retrait ne se retrouve pas, entre guillemets, largué, quoi.
1: Donc on commence par un échauffement et après on fait quel type d'exercice ?
2: Alors il y a plusieurs cours sur un entraînement. C'est vrai qu'il y a l'échauffement, l'articulaire, où on sollicite toutes les articulations du corps avant d'attaquer les exercices.
1: Les petits assauts, ça fait mal ?
2: Non, ça fait pas mal. On se connaît et en plus, bon, c'est maîtrisé. Ça reste un sport de percussion, donc il y a de la touche, mais c'est de la touche contrôlée. Voilà, il n'y a pas de risque.
1: Ce que je vois là autour de nous, c'est des jeunes, des moins jeunes, des filles, des garçons. Tout le monde se mélange en fait à la savate boxe française.
2: Oui, c'est le but en fait. Tout le monde passe avec tout le monde. Il y a une espèce d'adéquation qui fait que c'est un melting pot de gens, d'âge et de niveau. Et comme ça, les gens progressent au contact des autres.
1: Il y a longtemps que vous êtes au club ?
2: Ça fait 33 ans. Une éternité. Et on a toujours l'envie, le club est agréable, les gens sont sympas, il y a une bonne ambiance. C'est ce qui fait aussi qu'on perdure dans le temps, qu'on a envie d'y retourner. Ouais.
1: Et ben, vous souhaitez une très belle saison avec vos copains, vos amis ?
2: C'est ça, oui. Ouais. Oh, je doute pas que ça va être une bonne saison. Il n'y a pas de souci.
0: Bah, personne n'en doute, on est tous d'accord là-dessus. Sébastien, suite des coulisses de la Savate Boxe guéritoise demain avec un nouvel invité. Et je vous rappelle que le grand format, l'ensemble des épisodes de cette semaine, c'est vendredi sur votre radio ici Creuse, juste après le journal de 18h.
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0: Message à vous qui êtes agriculteur, on passe l'info. Oui, chaque jour, vous recherchez du matériel, il suffit de nous appeler 05 55 52 37 38. On passe l'info tous les jours sur votre radio locale à Grandbourg. Olivier nous a appelé pour nous dire je vends un quad de place de marque TGB cylindré 550 200 km au compteur avec attelage treuil, vendu avec deux casques et deux blousons. C'est important de le préciser. Nous avons aussi à Guéret Jérôme qui lui vend une épareuse débroussailleuse de type 500 SL de marque Rousseau. Il y a encore d'autres annonces qui vous attendent. On vous donne tout ça avec Edith Creuse. 05 55 52 37 38.
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0: Oui, et on parle d'animaux à 6h45 tous les jours avec vous, docteur Pierre Fabin, de bons conseils pour vivre en totale harmonie. Alors, face à l'augmentation des frais vétérinaires, on a tous vu ça évidemment, l'assurance santé animale devient populaire. Mais est-ce un vrai filet de sécurité ou un gadget hors de prix ? Faut-il finalement, docteur, franchir le pas ?
6: Alors pour moi, c'est devenu une vraie nécessité médicale pour éviter de se retrouver au pied du mur financièrement. La médecine vétérinaire a fait des bonds de géant ces dernières années. Aujourd'hui, on fait des scanners, des IRM, des chirurgies orthopédiques complexes. Résultat, soigner une patte cassée peut vite coûter 1500 euros. Une grosse chirurgie de l'estomac suite à l'ingestion d'un jouet dépasse souvent le millier d'euros. Sans assurance, on a beaucoup de familles qui sont obligées de se poser la question de l'euthanasie de leur animal par manque de moyens, ce qui est un drame absolu. L'assurance santé fonctionne comme notre mutuelle pour humains. Vous payez une cotisation, on vous rembourse une grande partie des frais imprévus liés aux maladies lourdes ou aux accidents.
0: On trouve des dizaines d'offres sur Internet avec des prix qui vont du simple au triple. Sur quels critères concrets doit-on choisir le bon contrat ?
6: Et bien justement, le prix mensuel ne doit absolument jamais être votre seul critère. Une assurance à 10 euros par mois ne vous couvrira qu'en cas d'accident de la route, mais pas si votre chien déclare un diabète chronique. Donc le premier point vital à vérifier, c'est le plafond annuel de remboursement. S'il est bloqué à 500 euros par an, c'est inutile en cas de grosse chirurgie. Optez pour un plafond d'au moins 1500 à 2000 euros. Et ensuite, lisez scrupuleusement les petites lignes sur le délai de carence. C'est la période après la signature où vous payez, mais vous n'êtes pas encore couvert. Ça peut aller de 48 heures pour un accident jusqu'à 6 mois pour une maladie. Et enfin, vous regardez le système de franchise, la petite somme qui reste à votre charge à chaque visite.
0: Y a-t-il un âge limite pour souscrire ? Est-ce que je peux simplement attendre que mon chien vieillisse et ait des problèmes pour l'assurer ?
6: Alors surtout pas, c'est la pire des stratégies. Aucune assurance ne prendra en charge une maladie qui s'est déclarée avant la signature du contrat. Si vous attendez qu'il ait de l'arthrose pour l'assurer, les frais liés à son arthrose seront juste exclus des remboursements. L'assurance, ça s'anticipe totalement. Il faut assurer l'animal quand il est encore jeune et en parfaite santé, idéalement vers l'âge de 3 mois. Et en plus, beaucoup de compagnies refusent les nouvelles adhésions passées 7 ans. Donc si vous décidez de ne pas prendre d'assurance santé, la seule vraie option, c'est d'ouvrir un livret d'épargne dès son adoption et d'y verser 30 euros tous les mois.
0: Bon ben voilà, un bon conseil. Tous ces conseils à retrouver à tout moment sur l'application ici. Vous avez perdu votre toutou, par exemple, eh ben, faites passer l'info, appelez-nous. Évidemment, on la passe cette info chaque matin, 05 55 52 37 38 à Saint-Laurent. C'est pas un chien perdu, c'est un chien trouvé sur Saint-Laurent par Christian au village Le Croc, un chien de type jeune labrador de couleur noire. Il a le poil court, les oreilles tombantes, les yeux noisettes, avec une petite tache blanche au niveau du poitrail. Il ne porte pas de médaille. Une déclaration a été faite en mairie, n'est pas pucé, il a vu un vétérinaire. C'est peut-être votre toutou, donc appelez-nous, on vous met en lien. Nous avons une excellente nouvelle. Tiens, vous vous souvenez d'Anne à Linard, elle nous avait appelé pour nous dire, j'ai perdu deux chiens le 4 octobre, secteur Linard-Bonnat-Chénier. Elle les a retrouvés, voilà. Donc vous voyez, non seulement c'est gratuit, mais aussi et surtout, ça marche, ça fonctionne. Appelez-nous si vous êtes dans le même cas, 05 55 52 37 38. Des infos pratiques dans votre commune, on appelle ça les 3+, des infos utiles sur votre radio utile. On ira faire un petit tour à Boussac qui prépare déjà le marché de Noël, dit donc. Octobre Rose également au programme, et puis un petit tour aussi à la souterraine. Tout ça à venir après Michel Berger.

0: Michel Berger, l'une de ses grandes chansons, il n'y a pas de honte si vous aimez, je suis sûr que oui, comme nous tous, Michel Berger, il y a un formidable concert de Michel Berger à France Gall, le concert hommage, voilà un joli cadeau de Noël, hein. Ça sera le dimanche 13 décembre, 19h30, Centre Athanor de Montluçon, pensez à réserver vos places. 6h52, les 3 plus, des infos utiles dans votre commune. À Boussac, sachez que le comité des fêtes prépare son marché de Noël et a besoin de petites mains pour faire naître la magie des fêtes. Vous avez rendez-vous lundi prochain, 19 octobre, pour un atelier de confection, que vous ayez une heure, deux heures ou davantage à offrir. Chaque coup de main compte pour faire de ce marché Noël boussacain un moment vraiment magique. Pas besoin d'être un as du bricolage, donc ça veut dire que je peux participer, ni un lutin professionnel, donc je suis plutôt grand, donc je peux y aller aussi. Aucune compétence particulière n'est requise, juste l'envie de participer et la bonne humeur, évidemment. Plus d'infos en contactant le comité des fêtes de Boussac. À Sainte-Fer ce dimanche, on se mobilise pour Octobre Rose, le mois de prévention d'information autour du cancer du sein, avec Sainte-Fer en rose. Au programme, un trail de 9 km à 9h45, une marche de 5 km à 10h, avec même la possibilité de venir accompagné de son chien. Ça, c'est vraiment très très sympa. La participation se fera au chapeau et tous les fonds seront reversés à la Ligue contre le cancer. Inscription sur place ou bien jusqu'à jeudi via la page Facebook de la commune de Sainte-Fer. À vos baskets pour la bonne cause dimanche. Ce jeudi, rendez-vous à l'ancien loft de la Souterraine pour le Salon des Seniors. C'est de 10h à 17h, au programme 48 exposants, des animations, des ateliers équilibres, des deux conférences également sur la succession, la donation et la protection des biens. Tout est gratuit et votre radio Ici Creuse, partenaire de l'événement, sera en direct dès 10h dans Ici, ça marche. Une journée pour s'informer, échanger et garder le bon équilibre face au risque de vol et de cambriolage. Avez-vous le sentiment d'être suffisamment protégé chez vous? Et quels gestes adoptez-vous au quotidien pour éviter les mauvaises surprises? On a vraiment envie de vous entendre sur le sujet. Le WhatsApp est là pour ça. Le WhatsApp d'Ici Creuse dès maintenant. 05 55 52 37 38.
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0: Lisata, quel souvenir, bientôt 30 ans hein, pour ce titre Léa, c'était en 97. Toute l'actu creusoise dans 3 minutes.
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0: Ah, c'est comme ça tous les jours. Merci de nous retrouver, vous qui êtes peut-être nouveau. D'ailleurs, c'est la première fois que vous vous réveillez avec Ici Creuse. Bah, écoutez, soyez bienvenus. En un siècle, l'humanité a fait des progrès hallucinants. Hein, médecine, transport et communication. Quoique, dans l'humour en tube, Fred Ballard a remarqué que certains outils de communication n'étaient pas encore totalement aboutis dans les transports.
9: Si votre téléphone ne capte pas, ça ne capte pas dans le train non plus. Hein. Arrêtez de dire c'est du Wi-Fi. T'as vu, il y a le Wi-Fi. Non ! Mais les gens sont là, mais il y a le Wi-Fi maintenant !
10: Oui, non, clairement. Hein, à part Jean Castex, personne ne compte sur le Wi-Fi de la SNCF pour garder un contact avec le monde extérieur. En tout cas, Arnaud Samer a testé pour nous et son retour d'expérience n'est pas hyper positif.
9: Ce n'est pas du Wi-Fi dans les trains. Hein. Le Wi-Fi, c'est un câble relié à un point A, un débit puissant et stable à un point B, voilà, avec une connexion permanente. Hein. Dans les trains, ce n'est pas du Wi-Fi, hein. Il n'y a pas de câble hein, au cul des trains, hein. C'est pas vrai. Hein. Donc arrêtez de dire il y a du Wi-Fi dans les trains, c'est pas vrai.
10: Voilà, bah c'est tout le problème du progrès. Hein. C'est un mot qui ne supporte pas la médiocrité. Soit il y a un net progrès, soit il faut le passer sous silence. Le petit progrès, c'est même pas la peine d'y penser. C'est un peu comme certaines nouvelles professions dont l'utilité en entreprise n'est pas hyper évidente.
11: Il y a les happiness managers. C'est les gens qui gèrent le bonheur, tout ce qui est bonheur. Tu fais quoi dans la vie? Je gère le bonheur, ok. T'es dealer? Non, je suis happiness manager. C'est les gens qui viennent te voir quand t'es en train de bosser, ils viennent te voir, ils disent « T'es heureux, là ?» Non, ok. Tu veux un dragibus?
10: C'est vrai que les bons becs trônent désormais dans les bureaux de nos managers. Est-ce un réel progrès pour la gestion des ressources humaines? L'avenir nous le dira. Ce qui est sûr, c'est que c'est un réel progrès pour le chiffre d'affaires des dentistes. Et pour les Van Daroun.
0: L'application ici pour trouver Fred Ballard.
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0: Ravi de vous retrouver. Nous sommes lundi le 12 octobre, 7h. Petit coup de frais encore ce matin.
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0: Et Margot Longchroche pour toute l'actu creusoise. Margot, où en est-on de l'élevage pour ça en Creuse ?
13: Une question importante en ce moment, alors que plusieurs projets de porcherie sont très contestés, à commencer par celui de Royère de Vassivière, 1200 cochons élevés à côté du lac de Vassivière. Au printemps et cet été, plusieurs centaines de personnes ont manifesté contre ce projet et déposé des recours en justice. Ces opposants parlent de méga porcherie industrielle. En fait, il existe déjà des élevages plus importants en Creuse, Marie-Jeanne Delepaule.
14: Dans notre département, l'un des acteurs clés de la filière, c'est la coopérative Sirio. Elle accompagne une cinquantaine d'éleveurs de porcs en Creuse, d'après Fanny Dumay, la responsable communication.
15: On est plutôt sur des exploitations qui sont un petit peu plus petites que la moyenne nationale sur le département. En Bretagne, on estime qu'il y a environ 429 porcs par kilomètre carré agricole. En Creuse, on est plus près des 30.
14: Sachant que la taille moyenne d'un élevage de porc en France, c'est 2600 animaux équivalents. Alors ce terme ne vous dit peut-être rien, c'est en fait une unité de mesure qui tient compte de la taille des truies, des porcelets et des mâles pour évaluer l'impact global d'une exploitation.
15: Ce qui est sûr, c'est que la porcherie à Royère de Vassivière, quand on parle de méga porcherie, ça n'est pas le cas. C'est une porcherie qui est 3 fois plus petite que la moyenne nationale.
14: Plus petite aussi que d'autres porcheries déjà existantes en Creuse, mais on a aussi des élevages beaucoup plus modestes, comme celui de Séverine Brie à Saint-Vaury.
16: J'ai entre 15 et 20 mères.
3: Alors nous, on est en bâtiment avec courette extérieure, sur paille. On les fait naître chez nous, on les engraisse et on valorise tout en vente directe.
14: Et pourtant, cette agricultrice, membre de la FDSEA, soutient aussi ses collègues qui élèvent des centaines ou des milliers de porcs en bâtiment fermé. Cela représente 98% du cochon consommé en France.
13: Même en agriculture biologique, les éleveurs ne sont pas obligés de sortir leurs cochons toute leur vie. Le cahier des charges impose qu'ils naissent en plein air, mais qu'ils soient ensuite engraissés en bâtiment fermé. Manger, c'est un de nos besoins vitaux. Il n'est toujours pas assuré pour une partie des Français. Un quart des 18-24 ans ne mange pas à leur faim, selon un rapport de l'association Action contre la faim publié aujourd'hui. Au total, tout âge confondu, ça concerne 7 millions de Français. Et dans la grande majorité des cas, c'est pour des questions financières.
0: À la souterraine, des voitures brûlent et les réseaux sociaux s'enflamment.
13: Beaucoup d'inquiétudes sur la deuxième ville de la Creuse qui serait devenue une ville de voyous pour certains. Dans les faits, les gendarmes constatent certes une augmentation d'atteinte aux biens, mais pas aux personnes. Selon eux, il n'y a pas de danger à sortir dans la rue. Néanmoins, ils prennent ce sentiment d'insécurité au sérieux. Depuis le début de l'année, leurs effectifs ont augmenté de 20% à la souterraine. Le colonel Niels Dever est le commandant du groupement de gendarmerie de la Creuse.
12: Ce ressenti, je le respecte, il n'est pas du tout minimisé par les services de gendarmerie. On prend ça très au sérieux, mais à sa juste valeur. Je ne peux pas entendre non plus qu'il y a une délinquance qui explose et une insécurité galopante, parce que ce n'est pas le cas. On observe cette année 2026 une augmentation d'un certain nombre de faits de voie publique, de dégradation de véhicules, de vols dans les véhicules. Ça a été très frappant cet été, hein, juillet, août, et ça se continue encore un petit peu. Donc on a mis en place depuis le mois d'août des services renforcés afin d'augmenter la couverture du terrain. Alors, depuis le début de l'année, on est à plus 20% de présence de gendarmes sur la commune de la Souterraine, avec deux effets. Le premier, évidemment, d'éviter la commission de délits, mais le deuxième, important, de rassurer la population, de montrer que les gendarmes sont bien présents sur le territoire.
13: Le colonel Niels Dever, invité d'ici Creuse à 7h45 tout à l'heure pour faire le point sur ce sentiment d'insécurité à la souterraine. Une affaire de violence intrafamiliale à Guéret ce week-end. Un mineur est soupçonné d'avoir donné des coups de poing à sa mère. Elle a porté plainte contre lui. Le jeune a passé une partie du week-end en garde à vue. Il va être convoqué devant le juge des enfants. Ça y est, le maire n'est plus maire à Chambon-sur-Voueize. C'est officiel. Ce matin, une délégation de fonctionnaires prend le relais en attendant l'organisation de nouvelles élections municipales. La semaine dernière, le Conseil d'État a confirmé l'annulation du scrutin de mars dernier. Les bulletins d'une liste n'avaient pas été comptabilisés à cause d'une petite erreur du candidat. La préfecture a maintenant 3 mois pour organiser l'élection d'un nouveau conseil municipal.
0: Ici Creuse 7h04 à Évaux-les-Bains. Des poteaux brûlés commencent à faire monter la moutarde au nez des habitants.
13: Une vingtaine de poteaux du réseau électrique et téléphone sont par terre depuis 3 mois. Ça date de l'incendie qui avait ravagé 68 hectares de végétation cet été. Si les réseaux ont été rétablis, les poteaux, eux, sont toujours par terre et les habitants des 3 villages à proximité en ont marre, comme le maire de la commune, Bruno Papineau.
16: On a fait des signalements. Il y a les entreprises Orange et Axiom qui sont venues au lendemain de l'incendie. Les usagers des 3 villages concernés ne sont pas privés de service, mais aujourd'hui, les agriculteurs ne peuvent pas travailler les parcelles correctement puisque les poteaux sont tombés dans les champs. C'est des champs que les agriculteurs vont probablement travailler dans les jours qui viennent avec la pluie qui est un petit peu tombée là. C'est désolant quoi de voir ça. Les poteaux ont été brûlés en fait, ils se sont cassés à mi-hauteur et les fils pendent après. Donc le téléphone et la fibre fonctionnent toujours, mais on peut pas laisser les gens, les habitants, avec ce spectacle. C'est pas possible. L'image que ça renvoie est déplorable. C'est pas un spectacle. On a honte.
13: Il espère que les poteaux seront évacués d'ici la fin du mois. Des photos, des tableaux et des maquettes pour parler de santé mentale. Tout ça est exposé cette semaine à l'espace Fayol de Guéret. Ces œuvres ont été réalisées par les personnes suivies par le service d'accompagnement médico-social pour adultes handicapés et par les travailleurs de l'ESAT. Pour la semaine du goût, la noisette est à l'honneur en Creuse dans les restaurants de la marque locale Les Inévitables, avec par exemple un velouté de potimarron aux noisettes au chalet des Pierres Bergeomètre à Toul-Sainte-Croix ou un crumble pomme-noisette à l'Alzir à Jarnage. Menu spécial pour la semaine du goût disponible toute cette semaine dans les établissements. Et puis direction le 6e tour de Coupe de France pour Guéret, c'est du football. Hier, les Creusois ont largement gagné face au FC Charente-Limousin 3-1 sur le terrain de leurs adversaires. Victoire logique alors que Guéret avait déjà gagné face à cette même équipe en championnat une semaine avant. En revanche, en rugby, le RCGC attaque cette nouvelle semaine avec une deuxième défaite au compteur et ça se joue à rien. 27-25 face à Orléans.
0: Bon, enfin, ils vont se refaire, les Verts et Noirs, face à Pithiviers, tiens, à domicile ce dimanche 15h.
13: Voilà. Allez, petit coup de mou, on met ça de côté et on assure à domicile.
0: Et d'autant plus qu'on a des places à gagner tout à l'heure, 8h40, soyez au rendez-vous. Bon, c'est plutôt couvert ce matin. Qu'est-ce que ça donne chez vous? Le WhatsApp, il a été mis en place pour vous, pour prendre la parole. 05 55 52 37 38. Nous avons 9,5 degrés, nous a dit Annie du côté de Saint-Sulpice, le Guéretois ce matin. Cet après-midi, à la souterraine, 15 degrés. On aura 16 degrés à Guéret, 17 du côté de Saint-Vaury, où justement, tiens, si vous avez envie de faire un petit peu de marche, il y a une marche nordique avec PEPS 23 cet après-midi, 14h30. On a évidemment les contacts, hein, pour toutes les infos pratiques, 05 55 52 37 38. Demain, bah, un peu plus de douceur, 17 à 21 degrés prévus.
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0: Attention, si vous empruntez la Nationale 145, nous avons toujours ce basculement de chaussée en direction de Montluçon. Ça se termine fort heureusement aujourd'hui. Ça se passe à la hauteur de Parsac sur 200 mètres. Il y a des travaux actuellement qui sont en cours, donc on arrive au bout. Voilà une bonne nouvelle. On n'arrive toujours pas au bout. Ça, c'est la mauvaise nouvelle, évidemment, de la flambée des prix à la pompe. Pour vous aider, avant d'aller à votre station service, l'application ici. Vous retrouvez la carte des carburants, tous les carburants, toutes les stations en Creuse. Tiens, par exemple, vous roulez au samplon 98, vous êtes à la souterraine, vous le trouvez à 2,340 € rue François Durand. Est-ce que votre train sera à l'heure? Oui, on garde Guéret, tous les trains sont à l'heure. Prochain départ, le TER pour Limoges à 7h16 comme prévu. Des petits retards, hein, 5 minutes tout au plus, donc ça va plutôt bien du côté de la souterraine.
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0: Et vous vous dites, bah oui, mais quel train a un peu de retard? Bah, par exemple, le TER pour Limoges, que vous deviez emprunter à 7h56, il partira qu'à 8h in. Bon réveil, c'est lundi, 7h09.

0: La Corée à l'époque, il y a 40 ans de Jeanne Mas en rouge et noir. C'était les points liés de haut en bas. Et effectivement, ça a fait école quand même. Hein. Elle le fait beaucoup mieux, moi, la chorégraphie, nous sommes d'accord. Jeanne Mas à 7h13.
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0: Alors évidemment, Ici Creuse, ce sont les tubes que l'on a aimés. Ce sont aussi les tubes des dernières années. Lewis Capaldi, par exemple.
3: Pour
0: une voix de mal dans un instant. Wish you the best. C'est vraiment the best actuellement, l'objet best.
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0: Exactement.
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0: Absolutely. Le parapluie Ici Creuse, on vous l'offre à 7h20. Dans un instant, mon œil et l'envie d'avoir enfin des voitures électriques pas chères. Mais pourquoi pas la nouvelle de chevaux?
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0: Merci d'être ici, il est 7h14.
4: La chronique Mon œil avec David Oussiou et le mondial de l'auto qui s'ouvre aujourd'hui à Paris, alors que les Français ont de moins en moins les moyens d'acheter une voiture neuve. Citroën ressuscite la mythique de chevaux.
7: Enfin, pour l'instant, c'est un concept car, mais la nouvelle Dodge est annoncée pour 2028. Et les premières images diffusées ce week-end montrent une sorte de jouet. Un doudou, électrique bien sûr. Il va falloir oublier le bruit mythique du moteur de son ancêtre. C'était beau. Le prix, autour de 15 000 euros, voire autour de 10 000 si les aides de l'État existent encore. Et là, ce serait un vrai soulagement. Parce qu'aujourd'hui, une voiture neuve coûte en moyenne plus de 36 000 euros. Et les 10% des ménages les plus aisés réalisent près d'un tiers des achats. La voiture neuve est un produit de luxe. Il faut dire que les constructeurs ont transformé nos voitures en véritable ordinateur sur roues. Il y a toujours plus d'écrans, d'électronique, d'intelligence artificielle et les prix qui grimpent avec. Mais est-ce que c'est vraiment ce qu'on demande? Selon un sondage Ipsos BVA, seuls 36% des Français interrogés sont séduits, par exemple, par la possibilité de garer leur voiture depuis leur smartphone. Alors Citroën revient à ses fondamentaux, parce que la deux chevaux c'était précisément ça, une voiture populaire, sans superflu, accessible au plus grand nombre. D'ailleurs, est-ce que vous savez ce qu'avait exigé le patron de Citroën dans les années 30? Que ses ingénieurs conçoivent une voiture capable de traverser un champ labouré avec un panier d'œufs sans en casser un seul. D'ailleurs, sur la nouvelle deux chevaux qui est présentée au Mondial tout à l'heure, Citroën a même prévu un rangement spécialement conçu pour transporter des œufs dans les portières. Près de 90 ans plus tard, le défi est presque le même. Sauf qu'aujourd'hui, ce ne sont plus les œufs qu'il faut éviter de casser, c'est la tirelire des Français. Reviens deux chevaux, vite! Les Français sont fauchés.
4: Merci David Oussiou. La chronique Mon œil à retrouver tous les jours sur l'application ici et le site ici.fr.
0: C'est bien couvert hein, ce matin, le ciel creusois. On attend la douceur. Douceur tout à fait exceptionnelle pour un mois d'octobre, nous dit Météo France Creuse. Ça sera mercredi et jeudi, 19 à 25 degrés. Actuellement, nous avons 8 degrés à Dun-le-Palestel. Merci Raymond pour se relever. Pensez au WhatsApp 05 55 52 37 38. Tiens, par exemple, la couleur du ciel chez vous ce matin. Et encore mieux, un message vocal. Cet après-midi, on aura 14 degrés à la Courtine, 16 à Bourganeuf et Guéret, jusqu'à 17 degrés à Aubusson. Demain, un petit peu plus doux. Annonciateur des journées de mercredi et de jeudi, 17 à 21 degrés. La bonne nouvelle dans tout cela, c'est qu'on va peut-être pouvoir jardiner, par exemple. Hein. Voilà une bonne nouvelle quand même. Il est 7h16.
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0: Une actu creusoise, vous l'avez entendu ce week-end. Un court extrait sonore, trois solutions de réponse, vous trouvez la bonne. On vous offre le parapluie Ici Creuse. Parapluie pliable avec le logo de votre radio. Alors j'ouvre pas parce que vous savez ce que c'est, les superstitions, tout ça dans un endroit fermé, mais il est absolument superbe, il est gris avec le logo de votre radio. Vraiment très très sympa et surtout très pratique. Tiens, samedi matin dans nos journaux, il a été question d'ouverture, non pas de parapluie, mais de commerce. Ouverture qui est une bouffée d'air pour l'une des bénévoles, Laurence Beck.
3: C'est essentiel pour avoir une vie sociale et puis pour que ça continue de vivre, le village.
0: De quelle commune est-il question ? Dans quelle commune se trouve cette épicerie participative qui vient d'ouvrir ? Marsac, Minsa ou bien Malré-Boussac ?
10: Votre réponse ?
2: Au 05 55 52 37 38.
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0: Marsac, Minsa ou bien Malré-Boussac ? Mais dans quelle commune se trouve cette épicerie participative ? On en a parlé samedi matin. Donnez-nous la bonne réponse et l'on vous offre le parapluie pliable ici.

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1: Lewis Capaldi, mais quelle voix incroyable. Wish you the best à 7h21.
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1: On joue avec avec l'actualité. Nos souvenirs, c'est plutôt 8h20, vous voyez, avec C'est quoi la décennie. L'actualité creusoise et nous sommes près de Guéret-Saint-Laurent. Bonjour Juanita.
6: Bonjour.
1: Quelle température vous avez ce matin? Plutôt frais, non?
6: J'ai 7 degrés.
1: Ouais, on est dans la moyenne. Le parapluie pliable ici creuse, même si la pluie n'est pas annoncée aujourd'hui, on va en avoir évidemment besoin ces prochains jours. Dans l'actu creusoise, Juanita, samedi matin, dans nos journaux, il a été question d'ouverture de commerce avec une vraie bouffée d'air frais. C'est vrai pour l'une des bénévoles, Laurence Beck.
7: C'est essentiel pour avoir une vie sociale et puis pour que ça continue de vivre, le village, quoi.
1: Bah voilà, ouverture d'une épicerie participative. Mais je vous demandais, dans quelle commune se trouve cette épicerie? Marsac, Massa ou Malré-Boussac?
6: À Massa.
7: Moi, j'ai connu Massa aussi il y a très longtemps. Il y avait des commerces de partout, de boulangers, de boucheries. Et de le voir comme ça, c'est triste, quoi. C'est vrai, hein, c'est triste. On a besoin que ça vive, quoi.
1: Eh ben, exactement, on a besoin que ça vive. C'est une bonne nouvelle et c'est une bonne réponse. Bravo, bravo. Juanita, le parapluie pliable ici creuse. Et pour vous, tiens, face au risque de vol et de cambriolage, Juanita, est-ce que vous avez le sentiment actuellement d'être suffisamment protégée chez vous? Et puis, quel geste vous adoptez peut-être au quotidien pour éviter une mauvaise surprise?
6: Eh ben, on essaye d'être protégé au maximum, on ferme au maximum et puis on met des services de sécurité maintenant.
1: Ouais. Bah, vous faites comme Juanita, n'hésitez pas à réagir. Dès maintenant, le WhatsApp est là pour ça. Un message vocal 05 55 52 37 38. Juanita, quelle radio vous réveille chaque matin?
6: Ici Creuse.
1: Bonne journée
6: ici
1: à vous.
6: Matin.
1: Eh ben, ça marche, les deux, ça fonctionne. Bonne journée à vous.
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1: Ouais, c'est la boîte vocale d'ici Creuse qu'on a créée pour vous, pour que vous exprimiez. Voilà, vous organisez une manifestation dans votre commune. 05 55 81 13 82.
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10: 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Le bar, le restaurant sont ouverts tous les jours. Les crêpes, les gaufres, le chocolat chaud et bien d'autres choses vous attendent.
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1: Et à tout moment, vous composez ce numéro et vous nous laissez un message. Marco, vous savez que pendant toute une semaine, on met Kevin Gazo au boulot.
11: Tout à fait. Qu'est-ce avec, qu'il va faire cette
1: avec semaine? Un métier différent, fleuriste.
11: Ah, sympa.
1: Fleuriste, oui, du côté de Chambon-sur-Vouaise, chez Sandra. On salue Sandra ce matin. Et c'est vrai que c'est pas évident, hein, les épines.
12: Faut pas que les clients se piquent, en fait.
13: Ah oui, donc moi je dois me piquer, mais pas eux.
12: Ouais, voilà.
1: Bah oui, écoutez, pourquoi pas. Et, attendez, on a de la main d'œuvre. Attendez, c'est pas les clients qui vont se piquer. Bon, Kevin, on le retrouve dans 10 minutes maintenant. On vous souhaite un bon réveil, un bon petit déj, si c'est le cas, un bon courage si vous êtes déjà sur la route du travail. Toute l'actu revient dans 5 minutes, 7h25.

0: Bernard Lavillier, Mélodine Tempo Harmony, Lavillier de retour avec un 24e album, son titre Rite Cruel. On vous a déjà fait découvrir le premier extrait, Corias, Rite Cruel, qui sortira le vendredi 23 octobre. Ça fait vraiment partie des événements de cette rentrée musicale, évidemment. Tout autre sujet, face au risque de vol et de cambriolage, avez-vous le sentiment actuellement d'être suffisamment protégé chez vous? Et puis, quel geste adoptez-vous au quotidien pour éviter une mauvaise surprise? Ça serait vraiment bien de vous entendre ce matin sur ce sujet. N'hésitez pas, si vous souhaitez d'ailleurs même témoigner anonymement, ça peut arriver, bah, n'hésitez pas. Vos astuces, vos conseils, ici, dès maintenant, via notre WhatsApp, 05 55 52 37 38.
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0: Avec toute l'équipe d'Ici Creuse, pour vous réveiller et pour vous informer à 7h30 en ce lundi 12 octobre. Margot Longeroche avec toute l'actu creusoise.
7: Oui, vous sentez-vous en sécurité à La Souterraine? Sur les réseaux sociaux, les messages alarmistes se multiplient à chaque nouvelle voiture brûlée, encore deux en fin de semaine dernière. Les gendarmes multiplient les contrôles, on en a suivi un vendredi dernier, reportage dans l'info d'Ici juste après. Une cinquantaine de porcheries, dont certaines beaucoup plus grandes que le projet de Royère de Vassivière, ont fait le point aussi sur la filière porcine dans le département ce matin. Il existe par exemple un élevage en Creuse qui fait plus de deux fois la taille de celui de Royère. Des poteaux de la discorde à Évaux-les-Bains, ils ont brûlé cet été et n'ont toujours pas été évacués ni par Enedis ni par Orange. Ça agace les habitants et le maire. Tout de suite, on fait un point sur l'actualité en France et dans le monde avec vous, Valentine Tess, et de la politique d'abord.
8: La gauche a son candidat pour la présidentielle. Raphaël Glucksmann remporte la primaire avec 66% des voix, quand le candidat en seconde position n'en cumule que 14%. Il s'agit d'Olivier Faure, le patron des socialistes, qui appelle à l'unité, à nous tous de forger ensemble un esprit de victoire. Manger ou rouler, manger ou payer le loyer, vous êtes 7 millions en France à manquer de nourriture pour raisons financières. Un quart des 18-24 ans sont même concernés selon ce nouveau rapport d'Action contre la faim. La quatrième semaine de mobilisation démarre pour le mouvement lycéen, avec à l'horizon les vacances de la Toussaint. Pour les syndicats, il faut donc marquer le coup demain avec ce nouvel appel à manifester dans toute la France. Comment diviser par deux le déficit de la Sécu? Le projet de budget du gouvernement arrive en commission à l'Assemblée avec 1600 amendements, preuve de la différence de point de vue pour parvenir à ces économies. Le texte prévoit pour l'instant de ne pas revaloriser les pensions de retraite en fonction de l'inflation en janvier. C'est l'histoire d'un ostéopathe qui se vantait de soigner des célébrités, de traiter des tumeurs à distance et de traverser des êtres. Antonino Mercuri est jugé à partir d'aujourd'hui à Paris pour abus de faiblesse, soupçonné d'avoir soutiré 13 millions d'euros à ses clients. Et puis la fin d'une série noire pour l'Olympique de Marseille. Après 5 défaites consécutives, l'OM a conclu la 6e journée de Ligue 1 de foot sur une victoire à 3, 2-0.
7: Merci Valentine Lottès. À La Souterraine, certains ne se sentent plus en sécurité. Les messages se multiplient sur les réseaux sociaux ces dernières semaines. Un youtubeur proche de l'extrême droite tourne une vidéo alarmiste qui décrit la ville comme un nid de délinquants. Dans les faits, les gendarmes constatent certes une augmentation des atteintes aux biens, surtout des dégradations de véhicules, sans que ça explose non plus. Et pas plus d'atteintes aux personnes qu'avant. Marie-Jeanne Delopole, ils ont quand même renforcé leur patrouille.
9: La Souterraine, ce n'est pas le Chicago creusois. Voilà les mots des gendarmes qui reconnaissent malgré tout une augmentation de l'incivilité, des cambriolages et des dégradations de voitures, explique le commandant Johan Damiens.
10: Le secteur de La Souterraine fait partie d'une de mes préoccupations majeures. On a bien conscience que c'est un endroit sur lequel il faut qu'on œuvre un peu plus qu'ailleurs.
9: Les effectifs ont donc été renforcés sur place depuis cet été, plus 20% environ, exemple vendredi dernier.
10: J'ai fait appel à des militaires de la communauté de brigade de La Souterraine, mais j'ai aussi les militaires de la communauté de brigade de Sainte-Fère, de la communauté de brigade de Bourganeuf. J'ai aussi le peloton de surveillance et d'intervention de la gendarmerie de Guéret qui est employé, et on a fait appel aussi à des moyens extérieurs, par exemple avec notre équipe cynophile qui vient de Limoges.
9: Une petite vingtaine de gendarmes au total répartis par équipe aux quatre coins de la ville.
11: Bonjour, madame, pour la gendarmerie. Bon, on est en train de vérifier que le véhicule est en règle.
7: Permis de conduire, carte grise. Je peux vous poser une petite question, madame, pour la radio? Bah, c'est souvent à la souterraine?
12: Bah, je travaille à Leclerc. Les collègues, les gens ont plus peur, visiblement. Après, on entend beaucoup des voitures incendiées. Après, c'est bien, je pense qu'il y ait des contrôles plus régulièrement.
9: Et justement, c'est toute la stratégie des gendarmes, se montrer visible mais imprévisible, le colonel Niels De Veer.
13: Moi, j'ai envie qu'un maximum de Sostraniens voient leurs gendarmes pour les rassurer, avec, encore une fois, ce caractère imprévisible. Donc, il y a des opérations, et il y en aura encore durablement, mais jamais dans les mêmes horaires et pas toujours au même endroit.
9: Le patron des gendarmes qui se dit très attentif au sentiment d'insécurité, mais sans dramatiser.
13: On mesure, hein, on entend les doléances des Sostraniens depuis plusieurs semaines déjà. On a une augmentation des atteintes aux biens. En revanche, sur les violences et les atteintes aux personnes, la souterraine est tout à fait dans la moyenne du département et même national. Donc aujourd'hui, dans la souterraine, on ne se fait pas agresser pour se faire voler son portable ou son portefeuille. Là, je suis très clair là-dessus.
9: Il souligne aussi l'aide précieuse des caméras de vidéoprotection dans leurs enquêtes. La souterraine en a une soixantaine. C'est la commune qui en a le plus en Creuse, d'après la préfecture.
7: Le colonel Niels De Veer, invité à 8h moins le quart d'ici Creuse pour faire le point sur la situation de la souterraine.
0: Il est 7h35. Petit coup de frais ce matin, hein, sur la Creuse. Bon, en même temps, nous sommes le 12 octobre. Tiens, allons donc voir sur le plateau ce qu'il en est grâce au WhatsApp d'ici Creuse, 05 55 52 37 38 à Feltin. Joël, bonjour.
14: Bonjour, ici Creuse. À Feltin, 7,3 degrés ce matin, 19 degrés cet après-midi, et le temps est un peu ensoleillé avec des nuages qui voilent le soleil. Sinon, je vous souhaite un bon lundi. Bisous, à bientôt. Bisous. Au revoir.
0: Merci Joël. Bon, c'est la tendance pour aujourd'hui, effectivement, à Feltin comme ailleurs. Tiens, Feltin, où ce mercredi, un apéro papotage. C'est sympa comme tout, ça. Architecture en milieu rural, c'est le thème. Ça se passe 18h30 à la médiathèque. Apéro avec des produits locaux offerts. Cet après-midi, vous aurez 15 degrés à Souterraine, 16 à Guéret, 17 à Aubusson. Demain, un petit peu plus douce les valeurs, 17 à 21 degrés.
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0: Bon, bah, ça se passe plutôt bien sur nos routes creusoises. Attention toutefois, National 145, vous qui roulez en direction de Montluçon, on a toujours ce basculement de chaussée pour travaux. Fort heureusement, ça se termine aujourd'hui, nous dit-on au conseil départemental. Ça se passe à hauteur de Parc

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0: nous on est comme vous. On se réveille ici avec Julien Doré dans les oreilles à 7h49.
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0: Avec l'équipe d'Ici Creuse pour vous réveiller, pour vous informer, pour vous faire bouger avant 8h. Sweden Fire pour bien attaquer la semaine. On va aussi voyager au Moyen-Âge, au temps où le sud-ouest français passait pour une sorte d'Eldorado grâce à une plante qui servait à fabriquer du bleu. C'est bien mystérieux. Bah, Stéphane Bern va nous en dire plus juste avant le journal de 8h. Et puis Kevin Gazo, lui, bah, il est au boulot, un métier que l'on découvre de l'intérieur chaque semaine. On dit souvent qu'il n'y a pas de rose sans épines, mais personne n'avait prévu d'ajouter Kevin dans l'équation.
3: Aujourd'hui, je suis à Chambon-sur-Voueize et je vais devenir fleuriste avec Sandra. Bonjour Sandra.
4: Bonjour Kevin.
1: Aujourd'hui, Kevin change de métier.
5: Enfin, il va essayer.
1: Au boulot, Kevin.
3: Alors, on commence par quoi ?
4: Alors, on va nettoyer les fleurs.
3: On va nettoyer des fleurs ?
4: Voilà.
3: Très bien. Donc, on prend un karcher et...
4: Non, pas tout à fait.
3: Ah mince, comment on fait alors ?
4: Donc, enlever les feuilles, enlever les épines, les couper et les remettre dans l'eau.
3: Très bien, donc je vais me faire mal. Allez, c'est parti.
4: C'est parti.
3: Alors là, attends, parce qu'on vient d'ouvrir... Une chambre froide.
4: Oui, nous allons.
3: Pourquoi on met ça dans un frigo ?
4: Pour les garder au frais.
3: Ah. Voilà. Et donc là, je suis censée faire quoi, moi, avec toutes ces fleurs ?
4: Je vais te faire voir.
3: Oh là ! Ça va me piquer les doigts, tout ça,
4: un
3: je le sens.
4: Un petit peu, oui.
3: Oh bah super. Donc là, c'est des fleurs, des roses blanches et rouges.
4: Bien, Kevin, c'est ça.
3: Alors, donc là.
4: Donc, tu vois, t'as les épines ?
3: Oui.
4: Donc, il faut enlever les épines, comme ça.
3: Ok, donc avec un couteau, on gratte les épines.
4: Voilà, toutes les épines, et on enlève les feuilles à peu près.

0: La moitié de la tige.
1: Une... Aïe.
0: Ça commence.
1: Donc là, j'ai ma rose. Donc on a... Aïe. Mais ça a fait mal. Donc j'enlève ça. Donc là, ensuite, on fait comme ça, on gratte la...
0: Voilà.
1: Bon, je suis en train de l'éplucher, moi.
0: Faut juste enlever les épines.
1: Oui, bah, j'ai épluché ta fleur.
0: C'est pas grave.
1: On est bon, j'ai enlevé les épines.
0: C'est pas grave.
1: Faudra passer le balai à la fin.
0: Tu peux m'enlever ces deux-là. Parce que faut pas que les clients se piquent, en fait.
1: Ah oui, donc moi je dois me piquer, mais pas eux.
0: Ouais, voilà.
1: Bah super.
0: Donc si t'achètes la rose, faut pas que tu te piques, parce que sinon.
1: Très bien. Oh bah j'ai enlevé ça.
0: C'est pas grave.
1: Ça, et ça, c'est ça, pas joli, j'enlève aussi.
0: Ouais.
1: Allez, voilà.
0: Voilà.
1: Donc là, on est bien.
0: Là, t'es bien. Et là, tu coupes en biseau.
1: En biseau. Aïe.
0: Presque.
1: On est comment? C'est un biseau, mais très... Je viens de couper la moitié de la fleur, mais c'est toujours pas ça. Attends, faut que je m'appuie, je pense que ça sera plus simple. Et là, je pense qu'on est bien.
0: C'est bon.
1: Définition. Est-ce que là, on est bien ou pas?
0: C'est bien, là. C'est bien.
1: Bah, ça m'a déjà fatigué de nettoyer cette fleur. Bah voilà. Donc on valide?
0: Ouais, on valide.
1: Bon bah très bien. Bah tiens, je t'offre une fleur.
0: Merci Kevin.
2: Sandra qui peut donc souffler, hein, sa boutique de Chambon-sur-Voise est toujours debout. Et Kevin a même réussi à préparer une rose presque présentable. Je dis bien presque. Il lui en offre une pour la remercier. D'ailleurs, c'est hyper sympa ça, Kevin. Sans doute la seule floriste à mériter un cadeau pour après avoir supporté autant de questions. Au boulot, Kevin, à retrouver sur l'application ici. Tiens, à propos de questions, face au risque de vol et de cambriolage, avez-vous le sentiment d'être suffisamment protégé chez vous? Et quels gestes adoptez-vous au quotidien pour éviter les mauvaises surprises? Dites-nous tout ça sur le WhatsApp d'ici Creuse dès maintenant. Allez-y, 05 55 52 37 38. Dans une minute, l'invité d'ici Creuse.
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2: Ouais, c'est tout ça, Ici Creuse. Merci de nous retrouver. C'est lundi aujourd'hui. On se couvre avant de sortir, peut-être pour aller travailler. Petite fraîcheur quand même en ce lundi 12 octobre. Il est 7h45.
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6: Est-ce qu'on est vraiment moins en sécurité à la Souterraine qu'avant? La deuxième ville creusoise fait beaucoup parler d'elle, notamment sur les réseaux sociaux, avec ces images de voitures brûlées ou dégradées. Nous recevons le patron des gendarmes creusois pour démêler le vrai du faux. Bonjour Niels Devert.
7: Bonjour, merci de m'accueillir.
6: Est-ce qu'il y a réellement une montée de la délinquance à la Souterraine?
7: Alors, une montée de la délinquance... Pas plus qu'ailleurs. Il est vrai qu'à la Souterraine, on a un phénomène qui pourrit la vie des Sostraniens depuis le début de l'année, qui est le phénomène des incendies de véhicules, sur lequel on a repéré une hausse significative. Elle est d'autant plus significative qu'elle s'est déroulée sur des périodes courtes. On a eu deux phénomènes, hein, un phénomène en tout début d'année, pendant l'hiver, et depuis le mois d'août, sur le mois d'août et sur le mois de septembre, une série de faits. Donc je comprends et on entend parfaitement les inquiétudes des Sostraniens, et c'est quelque chose sur lequel la gendarmerie est pleinement engagée depuis le mois d'août notamment.
6: Alors, il y a des augmentations donc sur les dégradations, en l'occurrence de véhicules. Est-ce qu'il y a des augmentations sur les atteintes aux personnes?
7: Alors oui, il y a une augmentation sur les atteintes aux personnes, mais dans les mêmes proportions que sur l'ensemble du territoire. Et je voudrais rappeler que les atteintes aux personnes, pour 90%, se passent hors de la voie publique. Le premier lieu des atteintes aux personnes, c'est le foyer. C'est le foyer et c'est une de nos vraies préoccupations et une de nos grandes priorités, ce sont la lutte contre les violences intrafamiliales et les violences sexuelles, notamment les violences sexuelles sur les mineurs. Et là, la hausse, elle est nationale, en Creuse, au même titre que sur l'ensemble du territoire. C'est une de nos priorités nationales.
6: Mais on ne parle pas d'insécurité sur la voie publique. Est-ce que sur la hausse du nombre de voitures brûlées et d'atteinte aux biens de plus manière générale, je pense aussi au vol, est-ce que c'est propre à la souterraine ou est-ce que vous observez un phénomène similaire sur le reste de la Creuse ?
7: Alors, la spécificité sostranienne, ce sont les voitures brûlées, chose qu'on observe très peu sur le reste du département. Pour le reste, les vols sur des cambriolages, des vols à l'étalage, on est à la souterraine dans ce qu'on observe sur le reste du département.
6: Et est-ce qu'on observe aussi au niveau national ou est-ce qu'on est là-dessus plus épargné en Creuse ?
7: Alors, il y a une chose sur laquelle on est épargné en Creuse, ce sont ce qu'on appelle les violences crapuleuses, c'est-à-dire les vols avec violence. Je n'ai pas de vol avec violence à la souterraine depuis le début de l'année. Et de façon générale, en Creuse, on a très très peu de vols avec violence. En revanche, la Creuse n'échappe pas aux problématiques de cambriolage. Je pense notamment à une série de cambriolages qui pourrit un peu la vie des petites communes dans les stades de foot, dans les clubhouses de foot. Hein. On observe une série depuis quelques semaines. Alors, c'est des petits préjudices. Hein. Bien souvent, il y a beaucoup plus cher de remise en de réparation des locaux que de butin du vol. Donc, la Creuse n'échappe pas à ces problématiques. Évidemment, il n'est pas possible de mettre un gendarme dans chaque stade la nuit.
6: Pour revenir sur la souterraine, vous avez renforcé votre présence sur le terrain. Nous, on a suivi un contrôle avec vous vendredi. C'est quoi l'objectif de ces contrôles et de les multiplier ?
7: Alors, ces contrôles, ils ont deux objectifs. Un, évidemment, de rassurer la population, de montrer que les gendarmes sont présents, que les gendarmes sont engagés pour la sécurité des Sostragnes. Mais ces contrôles, ils ont aussi l'objectif d'interpeller les auteurs d'infractions. Alors, d'infractions routières, évidemment, parce que la sécurité routière reste une préoccupation, mais également toutes les infractions liées aux stupéfiants. La lutte contre le narcotrafic et la criminalité organisée liée aux stupéfiants est la priorité du ministère de l'Intérieur et elle s'exerce partout, en ville, mais aussi en campagne. Et j'en prends pour exemple sur l'opération que nous avons menée vendredi soir, nous avons relevé 4 infractions liées à des détentions de stupéfiants.
6: Étienne Lejeune, le maire de la Souterraine, il avait demandé à notre micro début septembre l'arrivée de renforts sur sa ville. Est-ce que, pour vous, c'est aussi souhaitable de rajouter des gendarmes à la souterraine ?
7: Alors, les renforts sont présents sur la souterraine depuis le mois d'août. Hein. Des services renforcés ont été mis en place avec l'appui d'autres unités de la compagnie de gendarmerie départementale de Guéret, avec l'appui de réservistes et avec l'appui de gendarmes mobiles. Et cette action renforcée continuera aussi longtemps que nécessaire.
6: Vous parliez des auteurs des atteintes, donc là par exemple sur les dégradations, sur les voitures brûlées typiquement à la souterraine, est-ce que vous avez pu en identifier certains ?
7: Alors, je ne communiquerai pas sur les enquêtes en cours, mais je tiens à dire quand même qu'on a des résultats sur la souterraine. Depuis le début de l'année, sur les 9 premiers mois de l'année, ce sont plus de 200 personnes qui ont été mises en cause dans différents dossiers, hein, dossiers de toutes sortes, de violences intrafamiliales, de vols, d'atteinte aux biens en général.
6: Merci beaucoup Niels De Veer, vous êtes le patron des gendarmes en Creuse. Merci d'avoir été à notre micro aujourd'hui, bonne journée à vous.
7: Merci à vous.
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0: Ah là là, mais ici on se fait vraiment plaisir, hein. On vous met en jambe pour la semaine avec cette chanson d'ailleurs qui est venue, alors déjà culte avec Earth, Wind & Fire bien sûr, mais après au cinéma grâce à Omar Sy, on se rappelle de avec Omar Sy, de ces Omer, non c'est plutôt Omar plus qu'Omer.
1: Quasiment.
0: Omer c'est autre chose. Omar Sy, le film intouchable évidemment, cette Corée absolument incroyable que je serais bien incapable de vous faire à 8h-5. Par contre, ce que je peux vous faire, c'est vous donner quelques infos météo. C'est vous qui nous les communiquez.
1: C'est lundi.
0: C'est ça. Donc je tente de vous les donner quand même grâce au WhatsApp d'ici Creuse. 05 55 52 37 38. Tiens, on salue Jean-Michel à Chapelle Taillefer qui nous dit 7 degrés ce matin, 19 cet après-midi. Hyper content Jean-Michel parce que figurez-vous qu'il a passé un week-end absolument génial. C'est Jean-Michel qui nous a envoyé la vidéo depuis le centre Atanor de Montluçon du concert de la tournée d'adieu de Hubert Félix Thiéfaine. Il y était grâce à nous. Voilà, ça fait vraiment hyper plaisir. Sinon, du côté de Saint-Priest-la-Plaine à Marchanté, on a un ciel nuageux et 9 degrés, hein, nous dit de son côté Dédé, 7h56. Stéphane Bern arrive juste avant 8h.
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0: C'est ça, ICI Creuse, actu locale, musique et bonne humeur. Absolument, parlez-en autour de vous. On se réveille ensemble sur la radio des Creusois et on parle d'histoire tous les jours, chaque jour même d'ailleurs, avec ICI Creuse, un peu d'histoire avant l'actu. Avec vous, Stéphane Bern, bonjour.
7: Bonjour, bonjour à tous.
0: Alors ce matin, Stéphane, on voyage au temps où le sud-ouest français passait pour une sorte d'Eldorado grâce à une plante qui servait à fabriquer du bleu.
7: Au Moyen Âge, le pays de Cocagne est un paradis imaginaire où les gens mangent, boivent et ne travaillent jamais. Au XVIe siècle, autour de Toulouse, certains commencent à se demander si ce paradis n'existe pas vraiment. Direction le Lauragais, entre Toulouse, Albi et Carcassonne. Ici pousse le pastel, une plante dont on tire une teinture bleue très recherchée dans toute l'Europe. Pour la transformer, on écrase les feuilles et on les façonne en boules appelées des cocagnes. Et c'est là que l'histoire devient intéressante. Car ces petites boules bleues rapportent des fortunes immenses. Comme quoi les boules qui rendent riches ne sortent pas toutes de l'euro-million. Des marchands s'enrichissent à une vitesse folle. Comme dirait Abba, monnaie, monnaie, monnaie. Toulouse se couvre de somptueux hôtels particuliers. On achète des terres, on prête de l'argent au roi, on affiche sa réussite sur les façades. Le pastel, c'est un peu la start-up de la Renaissance. Le bitcoin qui poussait dans les champs. Depuis le Moyen-Âge, les Européens rêvent d'un mystérieux pays de cocagne. Une terre imaginaire où les rivières coulent de vin, où les oies arrivent déjà rôties. Et où plus on dort et plus on gagne. Ça y est, ce pays imaginaire a enfin une adresse postale. Mais comme souvent avec les fortunes trop faciles, l'histoire finit mal. À la fin du XVIe siècle, l'indigo venu d'outre-mer coûte moins cher et produit un bleu plus intense. Le pastel s'effondre.
8: Game over.
7: Le pays de cocaïne n'aura duré qu'un temps. 5 siècles plus tard, Toulouse continue pourtant d'attirer les foules. Preuve qu'on peut perdre son bleu et devenir la reine des villes roses.
0: Oh, c'est joliment dit ça, dites donc. Stéphane Bern, que vous retrouvez tous les jours sur votre radio locale, ICI Creuse. On voyage dans le temps avec Stéphane. 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
0: Et toute l'équipe d'Ici Creuse pour vous réveiller en ce lundi 12 octobre. Bonjour la Creuse, il est 8h. Petit coup de frais ce matin.
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0: Et toute l'actu creusoise avec Margot Longeroche. Margot, à la souterraine, les gendarmes veulent rassurer.
1: Depuis le début de l'année, la deuxième ville de Creuse a mauvaise réputation, notamment sur les réseaux sociaux. À cause d'une augmentation de certains délits, les gendarmes confirment qu'il y a plus de dégradations et de vols dans les véhicules qu'avant. Exemple encore en fin de semaine dernière, où deux véhicules ont brûlé. Alors les forces de l'ordre multiplient les contrôles pour dissuader et rassurer. Nina Sobetski, ils sont par exemple intervenus vendredi.
9: Bonjour monsieur, contrôle gendarmerie.
10: Une vingtaine de gendarmes sont déployés aux quatre coins de la souterraine par petite équipe. Ici, ils sont deux pour arrêter les voitures.
9: On travaille sur le réquisition de madame le procureur. D'accord. Je vais vous demander d'ouvrir votre coffre.
11: Oui, bien sûr.
10: Vous vous sentez en sécurité quand vous êtes à la souterraine ?
11: Oui, j'ai aucun souci à ce niveau-là. Ouais.
10: Mais d'autres automobilistes sont plus inquiets.
12: Tout le monde, ça y est, de bouche à oreille, on entend les voitures.
13: Beaucoup de voitures qui brûlent, des agressions, des gens qui essayent de s'introduire chez d'autres personnes et tout. Donc pour un petit village en Creuse, surtout en Creuse, c'est pas normal. Quoi. Enfin, je pense que c'est pas normal.
10: Un ressenti pris au sérieux par les gendarmes qui confirment une hausse des dégradations de voitures cette année, mais pas d'augmentation des agressions. Depuis cet été, les militaires renforcent donc les patrouilles, explique le commandant Yoann Damiens.
14: On ne se limite pas à contrôler que le permis de conduire. On prend contact avec la population déjà, ça nous permet peut-être de collecter du renseignement. Et en plus de ça, ces points-là ne sont pas choisis au hasard, ça nous permet aussi d'analyser, d'identifier qui passe, qui circule sur la souterraine.
15: La seule chose que je peux dire, c'est qu'il y a des opérations qui ont été fructueuses et c'est ce qui nous encourage à continuer notre action et à renforcer nos dispos sur la souterraine.
10: Avec une devise pour les gendarmes, être visible mais imprévisible.
1: Sur cette opération, ils ont par exemple réalisé 4 interpellations pour des stupéfiants. Leurs effectifs ont augmenté de 20% aussi depuis le début de l'année à la souterraine, qui est également la ville la plus dotée en caméras de surveillance, selon la préfecture. Un père de famille en garde à vue pour des soupçons de violence à Guéret. Il a été arrêté hier. Sa fille d'une dizaine d'années explique qu'il a été violent avec elle. La police est en charge de l'enquête. Les centres communaux d'action sociale sont dans le rouge. Les CCAS, comme on les appelle, interviennent auprès des personnes âgées isolées, des travailleurs pauvres ou des sans-abri sur leur commune d'attache. Et elles dépendent principalement du budget des communes. Selon l'Union nationale des CCAS, ces financements sont bien trop faibles face à l'explosion de la précarité. Alors elles lancent symboliquement un fonds de dotation aujourd'hui pour faire appel à de l'argent privé pour compenser.
0: Ici Creuse, 8h02, 3 mois après l'incendie, des poteaux calcinés toujours au milieu des champs.
1: On est à Évaux-les-Bains où un feu de végétation a ravagé 68 hectares en juillet. Enedis et Orange sont bien intervenus pour rétablir le réseau, mais la vingtaine de poteaux brûlés a été laissée en plan. Ils n'ont pas bougé depuis. De quoi perturber les agriculteurs dans leur travail et agacer le maire de la commune, Bruno Papineau.
16: Le lendemain du sinistre, ces entreprises sont venues, ont fait les réparations provisoires. Mais personne n'a déclenché une intervention pour remplacer les poteaux. Alors tout le monde a vu que les poteaux étaient par terre. C'est ça quelque part qui m'agace, qui m'exaspère. Ouais. On a fait des signalements au niveau de la mairie, puisque je sais pas, j'ai l'impression qu'entre leurs services, ça a vraiment manqué de communication. Et c'est vrai que en tant que maire de la commune, j'ai honte de voir que c'est resté dans l'état pratiquement 3 mois après l'incendie.
1: Alors si tout se passe bien, une équipe doit venir récupérer les poteaux le 26 octobre. Le maire croise les doigts. À Chambon-sur-Voueize, une délégation de fonctionnaires prend la main à la mairie ce matin. Ce sont eux qui vont administrer les affaires courantes de la commune jusqu'à ce qu'un scrutin, c'est pas facile à dire, soit de nouveau organisé dans un délai de 3 mois. Conséquence de la décision du Conseil d'État la semaine dernière, elle confirme l'annulation des élections de mars dernier. Il y avait eu des erreurs sur certains bulletins qui n'avaient pas été comptabilisés. 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
0: On fait le point sur les projets de porcherie en Creuse ce matin.
1: Oui, celui de Royères de Vassivière est très médiatisé. Projet d'élevage de 1200 cochons à proximité du lac de Vassivière, avec des recours en justice contre le feu vert de la préfecture et des manifestations régulières. Mais notre département compte 2 autres projets similaires, eux aussi accompagnés par la coopérative Sirio, la plus grosse coopérative porcine hors Bretagne. Marie-Jeanne Delopol, vous nous les présentez.
17: Il y a d'abord un projet d'agrandissement à Évaux-les-Bains, une famille d'agriculteurs qui veut installer son fils et agrandir la porcherie existante, la Belle Rouge. Objectif, élever environ 1500 animaux équivalents, soit près du double de ce qui est prévu à Royères-de-Vassivière. Animaux équivalents, c'est un terme du jargon agricole qui permet de compter et d'évaluer l'impact de l'élevage selon la taille des cochons. Un adulte mâle équivaut par exemple à 5 porcelets. Alors pour ce projet d'Évaux-les-Bains, la préfecture a donné son feu vert en 2022. Les travaux ont même commencé, mais depuis cet été, comme à Royères, des opposants ont lancé une pétition qui approche les 3000 signatures. À quelques kilomètres de là, un autre GAEC aimerait s'agrandir à Saint-Julien-la-Genette. Il hébergerait alors un peu plus de 2200 animaux équivalents. Pour les opposants, ce sont clairement des méga porcheries, mais il faut savoir que la taille moyenne d'une exploitation en France, c'est environ 2600 animaux équivalents, plus grand donc que les projets creusois. Dans l'immense majorité des cas, ces cochons sont élevés en bâtiment.
1: Il existe déjà des élevages de porcins assez importants en Creuse, avec par exemple 2000 cochons élevés à 15 km au nord de Guéret. On revient sur les élevages de la filière porcine en Creuse dans l'info d'ici à 8h30 tout à l'heure. C'est la semaine du goût partout en France cette semaine, et à Guéret, elle commence avec un marché de producteurs locaux ce matin à partir de 11h, où on peut déguster du miel, des gâteaux ou encore du fromage sur place. Le rendez-vous est sur le parking de la Chambre d'agriculture à la Maison de l'économie. Côté sport, Guéret s'accroche en Coupe de France de foot. Les Creusois l'emportent largement 3-1 face au FC Charente-Limousin, club lui aussi de Régional 2. Ils poursuivent donc direction le 6e tour. C'est notre dernière équipe en lice en Coupe de France. Et puis en rugby, nouvelle défaite pour le RCGC pour la 4e journée de Fédéral 3. Les Guérétois s'inclinent sur la pelouse d'Orléans 27-25. Deuxième faux pas en deux semaines pour le RCGC.
0: 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Ils reçoivent Pithiviers ce dimanche sur leur pelouse du stade Léo Lagrange, 15h. Deux places à gagner. Vos invitations pour les soutenir tout à l'heure, soyez au rendez-vous. Ça sera 8h40. On a un petit coup de frais ce matin, mais bon, en même temps, nous sommes le 12 octobre. Faudrait quand même pas
1: ça
0: l'oublier.
1: Va.
0: Oui, ça va.
1: C'est
0: va.
1: pas aussi froid que vendredi, par exemple.
0: Ah non, c'est quand même mieux, voilà. Effectivement. Oui, effectivement, 7 degrés à la Vaufranche nous dit. Lorraine, par exemple. Qu'est-ce que ça donne chez vous? Le WhatsApp, exprimez-vous, prenez la parole. 05 55 52 37 38. On pourra avoir quelques gouttes du Babéry ou Bourbonnais, ainsi que du Haut-Limousin, l'Ouest guérétois. Mais vraiment quelques gouttes, nous dit Météo France Creuse, c'est un temps plutôt sec. On pourra avoir des éclaircies d'ailleurs cet après-midi et des valeurs entre 14 et 17 degrés. Cet après-midi, 14 à la Courtine. On aura 15 degrés à la Souterraine, jusqu'à 17 sur Aubusson. Un petit peu plus douces les valeurs demain, 17 à 21.
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0: Important de vous rappeler que si vous empruntez la Nationale 145, vous allez rencontrer toujours des travaux en direction de Montluçon. Mais bonne nouvelle, ça se termine aujourd'hui. C'est à hauteur de Parsac, c'est un basculement de chaussée sur 200 mètres. Est-ce que les trains sont à l'heure actuellement en Creuse? Oui, en gare de Guéret. Vous qui devez vous rendre peut-être pour le travail à Limoges, vous aurez bien votre TER comme prévu. 8h39, quelques retard en gare de la Souterraine, 20 minutes en l'occurrence, pour Brive-la-Gaillarde, tiens, l'intercité de 10h23, 20 minutes de retard, tout petit retard pour vous qui devez vous rendre à Toulouse, votre intercité aura 5 minutes de retard. On peut dire que ça va plutôt pas mal. Qu'en est-il sur la route? Un obstacle à nous signaler, vous vous garez sur le bas-côté, vous prenez votre téléphone et vous nous laissez un message vocal via notre WhatsApp 05 55 52 37 38.
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0: Ça se passe comme ça ici chaque jour, il est 8h08.

0: Ah, ça éveille tout plein de souvenirs, ça, hein. 1987, c'était le titre d'un film avec Madonna, et on peut dire qu'avec le temps, finalement, on se rappelle plus de la chanson du film que du film en lui-même. Who's That Girl, Madonna, 8h12.
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0: Absolument, toute l'équipe d'Ici Creuse pour vous réveiller. Margot Longeroche pour toute l'actu creusoise. Avec, tiens, dans un instant, Margot, notre chasse aux arnaques quotidiennes, c'est pas vrai?
3: Oui, on va parler des appels aux dons, mais des faux appels aux dons. Ah, parce que,
0: là aussi, il y a des arnaques.
3: Évidemment, on parle d'arnaque.
0: Et évidemment. C'est pas une arnaque. L'une des plus belles chansons d'Alain Souchon avant 8h30.
4: Chante un baiser aussi.
0: Et puis jour de fête. Jour de fête, ça c'est un spectacle vraiment sympa. C'est jazz. C'est à l'occasion du festival d'automne de jazz à la Souterraine, le 23 octobre, Centre culturel Yves Furet. Si vous aimez l'ambiance, Mistinguette, Boris Vian, bref, on va remonter le temps. Vos invitations à gagner à 8h20.
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0: Le petit-déj, on le prend ici. Merci d'être avec nous, 8h14.
3: Et on reprend la chasse aux arnaques. Comme toutes les semaines avec Aude Razeau, focus ce matin sur ces faux appels aux dons qui circulent sur nos réseaux sociaux.
7: Oui, imaginez, vous surfez là tranquillement sur votre smartphone depuis votre canapé et vous tombez soudain sur une vidéo de vous. Oui, de vous, avec votre visage, une musique triste et un appel à donner de l'argent. C'est ce qui est arrivé, figurez-vous, au fils d'une collègue. Elle m'a raconté, son ado est influenceur, donc il poste pas mal sur les réseaux sociaux, il est très suivi. Et il découvre un jour ce compte, qui n'est pas le sien, qui reprend ses vidéos et où il est écrit que c'est un drame. Il a perdu toute sa famille, ses parents, son frère, qu'il a été viré de son logement et qu'il dort à la rue. Problème numéro 1, tout est faux. Et gros, gros problème. Problème numéro 2, des internautes ont versé de l'argent. L'usurpateur a mis en fait dans les vidéos un identifiant PayPal et certains ont donné pour aider 150 euros, 300 euros. Il y a des captures d'écran, des versements en commentaire.
3: Aude, comment on évite le piège d'un appel au don mensonger ?
7: Déjà, prenez du recul toujours quand vous voyez s'afficher des images ou des histoires touchantes depuis des comptes Facebook, Instagram, un peu anonymes, des gens que vous ne connaissez pas. Je comprends que vous ayez envie d'aider spontanément, c'est normal, mais avant, faites quand même un petit travail d'enquête. Je prends un autre exemple, les cagnottes pour un enfant malade. On en voit passer régulièrement sur nos réseaux sociaux. Là, c'est pareil, on peut vérifier avant de donner. Regardez par exemple si des médias ont relayé cet appel ou alors des associations reconnues. C'est souvent le cas quand c'est un appel aux dons sérieux. Je sais, c'est triste de devoir se méfier de tout alors qu'une histoire nous touche, qu'on a envie d'être généreux, mais c'est encore plus triste ensuite et douloureux d'ailleurs de se rendre compte qu'on a donné à un menteur.
3: Merci beaucoup Aude Razeau. La chronique C'est pas vrai est à retrouver tous les jours sur l'application Ici et le site ici.fr.
0: Un message qui nous touche, mais fort heureusement, c'est nettement plus heureux. Ce sont de beaux nuages qui se tricotent ce matin, nous dit Martine à Gouzon, du bleu, du blanc, du saumon, du gris noirci, de toute beauté. C'est magnifique. 6 degrés actuellement à Gouzon. Vous faites comme Martine, hein ? Le WhatsApp, exprimez-vous. 05 55 52 37 38. Il est 8h16.
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0: Un événement à la Souterraine, c'est le festival d'automne Jazz à la Soute, nouvelle édition, avec de grands temps forts comme chaque automne. Il y a notamment ce spectacle musical Jour de fête. Alors, ça fait penser au film de Jacques Tati. Évidemment, on pense à ce film tourné dans le. Au fin fond de la Creuse, plutôt dans l'Inde d'ailleurs, hein, du côté de Sainte-Catherine. Jour de fête, c'est aussi un concert théâtralisé, ambiance swing avec le trio Gina, Léon et Diego, la compagnie Helico Productions. Si vous aimez le répertoire de Mistinguette, de Boris Vian, c'est-à-dire qu'on part du début du XXe siècle jusqu'aux années 50-60. L'époque Zazou, comme on disait à l'époque. C'est vraiment hyper sympa. On a deux places pour vous, pour ce spectacle. C'est le 23 octobre, 20h, Centre culturel Ifuré de la Souterraine. Pour gagner ces places, bon, on va rendre hommage à un artiste qui nous a quittés voilà 5 ans. C'était le 16 février 2001. Il aurait eu 59 ans aujourd'hui. C'est Tonton David. On a beaucoup fredonné ce titre-là, sûr et certain. Seulement voilà, c'est sorti durant quelle décennie ?
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0: Donnez-nous la bonne décennie. On vous invite à jour de fête le 23 octobre à la Souterraine. Bonne chance.

0: Séguin a dit un jour, voilà une chanson que j'aurais aimé écrire. Bah, il a bien raison, Le Baiser. Seulement voilà, Alain Souchon est passé avant et avec quel succès. 8h22.
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0: 70, 80, 90, 2000, on joue avec vos souvenirs. Ça peut être une pub, ça peut être un film, ça peut être une chanson. En l'occurrence, c'est une chanson ce matin. Et nous sommes à Guéret pour jouer avec Sylvie. Bonjour Sylvie.
4: Bonjour Gaëtan.
0: On rend hommage ce matin à Tonton David. Qu'est-ce qu'on a pu la chanter, cette chanson-là, Tonton David, qui aurait eu 59 ans aujourd'hui? Ça remonte à quelle décennie selon vous, Sylvie?
4: Alors, 1990, enfin les années 90.
1: Bravo, c'est qui le patron?
5: Je t'aime! Super!
0: Eh hey, Sylvie, bravo, 1994, il en a fait des tubes. Bah, cette époque-là, Tonton David, ça fait bien plaisir de l'entendre ce matin. Bah écoutez, ce qui fait bien plaisir, c'est de vous inviter à jour de fête. Vous aimez l'ambiance, okay. Miss Tinguette, Boris Vian, avec pas mal de jazz autour?
4: Bah oui, ah. Parce que je fais partie de la chorale Cœur de Femme, qui chante un peu de jazzy, voilà.
0: Vous êtes dans quel secteur?
4: Je fais de la pub pour toutes mes copines. Bah en fait, on fait partie de Musique en Marche, vous voyez, partie de Cœur de Femme, et on revisite toutes les chansons en jazzy.
0: Ah bah voilà. Ça c'est top, alors 23 octobre.
4: Et salut
0: octobre.
4: À toutes mes copines de la chorale.
0: Et salut les copines choristes, 23 octobre, 20h, Centre Culturel Yves Furet, pour jour de fête dans le cadre du Festival d'Automne de Jazz à la Soute. Vous y serez, on est ravis de vous faire plaisir. Une question à vous poser, on parle de risque de vol, de cambriolage, ce matin, on a parlé d'ailleurs avec notre invité aussi à 8h moins quart. Est-ce que vous avez, vous, Sylvie, le sentiment d'être suffisamment protégé chez vous, et quel geste vous adoptez au quotidien pour éviter une mauvaise surprise?
4: Ah bah alors moi je ferme ma porte à double tour, je vérifie une fois, je me relève et puis j'ai un verrou en plus.
0: Ah carrément, donc vous êtes bien barricadé.
4: Bah quand même, oui, parce que maintenant, de toute façon, que ce soit à Guéret ou n'importe où en France, on est plus sûr de rien, quoi. Donc voilà.
0: Témoignez, comme Sylvie, le WhatsApp est là, 05 55 52 37 38. Sylvie, quelle radio vous réveille chaque matin?
4: Eh bien, ici Creuse, bien sûr.
0: Bonne journée à Guéret.
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0: Et en souvenir.
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0: Et c'est Dominique Farigou qui ouvre sa boîte à souvenirs cette semaine. Dominique qui vient de publier un livre vraiment sympa qui nous plonge dans les années 70, quand les stars illuminaient la Creuse. Et justement, on y va tout de suite dans les années 70.
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8: J'ai choisi 1973, c'est l'époque où je suis collégien à Chénérailles, chef-lieu de canton, et les élèves de Lavaveix-les-Mines fréquentent le collège de Chénérailles. Quand on est collégien, on est encore à la période de l'adolescence, et les filles dans leur cartable, elles ont podium.
9: Et si je dis waouh, vous me dites je les podium.
10: Podium, le magazine numéro 1 des jeunes.
8: Lorsqu'elles apprennent que le 22 avril à Lavaveix-les-Mines, Alain Chamfort, le beau gosse, et Claude François se produiront sous chapiteau dans leur cité, alors là c'est une explosion. Il y a une part de rivalité et de jalousie de la part de Claude François qui n'hésitait pas à faire des vacheries. Alors celle-ci est-elle volontaire ou non? Lorsqu'Alain Chamfort est arrivé, Pierre Brignola, le président du comité des fêtes, voit arriver qui? Un petit bonhomme en costard, cravate, sous un parapluie. C'était Alain Chamfort qui demande où est sa loge. Et la loge, il n'y en a pas. Alain Chamfort va aller se changer chez Pierre Brignola. Vraisemblablement, il est accompagné sur scène par les Goldfingers. La sortie du concert d'Alain Chamfort en attendant l'arrivée de celle de Claude François.
0: 1973, dans l'actualité creusoise, en ce mois d'octobre à Guéret, après 2 ans de rodage, le camping de Pomeil accroche ses 3 étoiles. Cette saison, le cadre de verdure a enregistré 4643 entrées et plus de 6500 nuitées. Anglais, hollandais, allemands, suisses, américains, italiens, espagnols, portugais et bien sûr français. On vient de partout profiter des joies du camping. Vacances en Creuse, vacances heureuses. Ici comme ailleurs en ce mois d'octobre, on découvre au cinéma La Valise, la nouvelle comédie de Georges Lautner.
11: Le service de renseignement français est un des meilleurs du monde.
0: Jean-Pierre Marielle y incarne un membre des services secrets israéliens qui doit quitter un pays du Moyen-Orient. Pour cela, il est enfermé dans une valise diplomatique.
12: C'est la merde.
0: Également au casting, Michel Constantin, Amidou et Mireille Darc.
13: Il faut aller voir le dernier film de Georges Lautner.
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0: L'application ici pour retrouver également une année, une histoire. L'intégrale, ce samedi, 11h avec tous les épisodes de la semaine. Et croyez-moi, on va se remémorer beaucoup, beaucoup de souvenirs. Vous étiez peut-être à l'un de ces concerts, comme celui de Claude François et d'Alain Chamfort, dont on parlait à l'instant. Toutes ces infos à retrouver dans ce livre vraiment sympa, Quand les stars illuminaient la Creuse, signé Dominique Farigou. Vous restez avec nous parce que tout à l'heure, avant 9h, tiens, on va aussi parler d'un groupe qui lui aussi a marqué la décennie 70. Si je vous dis je vais faire le test avec vous Margot, si je vous dis David Gilmour par exemple, vous me répondez quoi?
12: Comment vous dites?
0: David Gilmour. Ah ça c'est la question piège.
12: Je vous réponds je crois
0: Pink,
12: que c'est pas
0: Pink, non, Pink, je l'ai pas. Pink. Non, ce n'est pas Pink, la bonne réponse, c'est Pink Floyd. Voilà, Pink Floyd est à l'honneur avec un tribute consacré à Pink Floyd le 17 octobre, donc dans quelques jours maintenant, dans le Palestel avec The Rolling Waves. Ils auraient pu reprendre les Stones, ça aurait eu du sens. Non, ils reprennent Pink Floyd, le chanteur et guitariste du groupe, David Prévost, au micro de Nora Bedroni. Rendez-vous à ne pas manquer, c'est hyper sympa, c'est tout à l'heure, juste avant 9h.
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0: Ah, ici, on se réveille ensemble et vous avez la parole à tout moment. Par exemple, pour nous dire le temps qu'il fait par chez vous, un message vocal. On a vraiment envie de vous entendre ce matin comme chaque jour. Le WhatsApp est là. Vous prenez votre téléphone, vous téléchargez l'application WhatsApp qui est totalement gratuite. Vous enregistrez le numéro d'ici Creuse et vous nous laissez un message au 05 55 52 37 38. Petit coup de frais quand même. Hein. Ce matin, léger. On a connu plus frais ces derniers jours, nous sommes d'accord. Lundi 12 octobre, il est 8h30. Dans l'actualité creusoise, Margot Longeroche.
12: Savez-vous que la Creuse compte une cinquantaine d'élevages de porcs? On fait le point ce matin sur les porcheries qui existent et les projets en cours, alors que celle qui est prévue à Royères de Vassivière est toujours très contestée. C'est le sujet de l'info d'ici, juste après. La souterraine, ce n'est pas le Chicago creusois, d'après les gendarmes. La deuxième ville de Creuse est accusée d'être un nouveau repère de délinquants. Dans les faits, les gendarmes comptent plus d'atteintes aux biens qu'avant, mais pas plus d'agressions dans l'espace public. C'est la semaine du goût chez nous, avec un marché de producteurs à Guéret et des menus qui mettent la noisette en valeur dans plusieurs restaurants creusois, ceux des inévitables. Et puis, deuxième défaite de suite pour le RCGC ce week-end, 27-25 à Orléans pour la quatrième journée de Fédéral 3. Tout de suite, on fait un point sur l'actualité en France et dans le monde. C'est avec, en 90 secondes avec Valentine Tess, et de nouveaux blocages devant les lycées ce matin.
17: Des poubelles et des chaises bloquent à nouveau l'entrée des lycées ce matin. Une quatrième semaine de mobilisation commence et à une semaine des vacances, les syndicats veulent frapper fort avec une nouvelle journée d'action demain dans toute la France. Investi d'une responsabilité immense, Raphaël Glucksmann s'engage à rassembler la gauche. Le leader de Place Publique, largement désigné hier candidat de la gauche à la présidentielle, puisqu'il obtient 66% des votes de cette primaire, loin devant le second, le patron des socialistes avec 14%. Combien de tickets resto pourrez-vous donner à la caisse ? Les députés en débattent aujourd'hui à l'Assemblée. La proposition de loi vise à autoriser une fois pour toutes ce moyen de paiement en supermarché, mais pour 10 euros maximum, réclament certains députés, contre 25 euros aujourd'hui. Et pourtant, remplir son frigo, c'est de plus en plus difficile pour les Français. Vous êtes 7 millions à souvent manquer de nourriture, faute d'argent. Un quart des jeunes de 18-24 ans concernés, c'est le rapport présenté ce matin par Action contre la faim. Un monument historique réduit en cendres, le marché des enfants rouges dans le 3e arrondissement de Paris, ravagé cette nuit par un incendie. De ce marché couvert de 1615, le plus ancien de la capitale, il ne reste plus rien, confirment les pompiers. Le 91e mondial de l'auto ouvre ses portes à Paris ce matin. Les constructeurs européens ont l'intention de frapper fort face à la concurrence chinoise, avec ce retour notamment d'un modèle mythique, la 2 chevaux de chez Citroën, ressuscité version électrique.
12: Merci Valentine Letès. Ici Creuse s'intéresse ce matin aux porcheries dans notre département. Le projet à Royères-de-Vassivière fait beaucoup parler de lui depuis plusieurs mois avec l'implantation très contestée d'un élevage de 1200 cochons près du lac de Vassivière. Nous on s'est demandé à quoi ressemble la filière porcine dans le département, combien y a-t-il d'éleveurs, quelle est la taille de leurs exploitations, font-ils plutôt du plein air ou du bâtiment ? Marie-Jeanne Delepol, pour beaucoup d'éleveurs en Creuse, le porc c'est une manière de se diversifier.
18: L'une des caractéristiques de la Creuse, c'est que l'immense majorité de nos éleveurs de porcs sont avant tout des éleveurs de vaches. Exemple avec Guillaume, installé en bio à Montboucher.
19: Nous, on fait du porc depuis 2017. Donc l'objectif de créer cette production était de diversifier notre exploitation. Moi, ce que je peux vous dire, c'est qu'avec un cheptel de 40 truies, on arrive quasiment à faire le même chiffre d'affaires qu'avec 130 vaches en fait.
18: 40 truies, c'est petit. On est plutôt autour de 250 par exploitation en France. Mais il faut ajouter à ce chiffre celui des porcelets et des cochons engraissés. Bilan, ça fait une moyenne de 2600 animaux équivalents. Alors, pour vous donner une idée de ce que ça représente, sachez que le projet qui suscite beaucoup d'opposition à Royères-de-Vassivière, c'est trois fois moins que cette moyenne, autour de 880 animaux équivalents.
12: Animaux équivalents, c'est une manière de compter en fonction de la taille des cochons. Par exemple, il faut 5 porcelets pour obtenir un adulte. Alors, est-ce qu'il y a déjà des élevages en Creuse autour de cette moyenne de 2600 animaux équivalents ? Marie-Jeanne Delepau, vous nous le dites.
18: Eh bien, la réponse est oui, et même plus grand. À 15 km au nord de Guéret, par exemple, il existe un élevage d'un peu moins de 2000 animaux équivalents, soit légèrement en dessous de la moyenne nationale. Et ce n'est pas le seul. En Creuse, il y a au moins une cinquantaine d'éleveurs de porcs, accompagnés par Sirio, la plus grande coopérative hors Bretagne, sa responsable communication, Fanny Dumais.
20: L'argument qui est souvent mené, c'est « ça va être la Bretagne de demain ». Il y a deux chiffres qu'on peut retenir. En Bretagne, on estime qu'il y a environ 429 porcs par kilomètre carré agricole. En Creuse, on est plus près des 30. Quand bien même tous les projets qui sont en cours arrivent à se faire, on a toujours 10 fois moins d'élevage porcin en Creuse.
18: Parce que plusieurs projets sont en effet dans les cartons, celui de Royères-de-Vassivière bien sûr, mais aussi deux élevages de porcs qui veulent s'agrandir. D'abord, à Évaux-les-Bains, objectif 1500 animaux équivalents, la préfecture a donné son accord en 2022. Et ensuite, à quelques kilomètres de là, à Saint-Julien-la-Genette, un projet encore en cours d'étude d'un peu plus de 2200 animaux équivalents.
12: En France, 98% du cochon que l'on consomme a été élevé en bâtiment. Il existe quand même une filière plein air avec, par exemple, les porcs cunoirs du Limousin. Mais c'est une niche qui est considérée comme un produit de luxe.
0: 8h35, de la douceur annoncée pour mercredi et jeudi par Météo France Creuse. Quelques gouttes aussi, il va falloir penser aux parapluies aujourd'hui. Oh, pas assez d'eau, évidemment, mais tout de même, quelques gouttes possibles, nous dit Météo France, du Bas-Berry au Bourbonnais, ainsi que du Haut-Limousin à l'ouest guérétois. On pourrait, par contre, avoir de belles éclaircies en toute fin de journée aujourd'hui. Température de 9,5 degrés à Saint-Maurice, nous a signalé Brigitte. Cet après-midi, 14 degrés à la Courtine, vous aurez 16 à Guéret, 17 à Crozantien. Le week-end prochain, samedi et dimanche, vous avez rendez-vous de 10h à 18h à l'Arboretum de la Cédelle à Villejoin. Vente de plantes, conférences, balades, découvertes. Ça va vraiment être hyper, hyper, hyper sympa. Profitez aussi du WhatsApp d'ici Creuse. Exprimez-vous. Quel temps chez vous? 05 55 52 37 38.
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0: Attention, vous qui roulez sur la Nationale 145 actuellement en direction de Montluçon, vous allez rencontrer un basculement de chaussée. Ça se termine bientôt, ça se termine en fin de journée à hauteur de Parsac sur 200 mètres. Il y a des travaux actuellement, donc ça se termine ce soir. Voilà une bonne nouvelle. Du côté des trains, avons-nous de bonnes nouvelles en gare de Guéret? Oui, tous les trains sont à l'heure, pas de souci. Prochain départ, le TER pour Limoges, 8h39. Faut vite se dépêcher. Bon, je pense que là, vous êtes quand même sur le quai, voire même dans le TER d'ailleurs, c'est quand même mieux. Un retard de 20 minutes quand même à vous signaler, vous qui devez vous rendre à Brive-la-Gaillarde au départ de la Souterraine.

0: Mais si on aime France Gall, je sais que vous aussi, de Michel Berger à France Gall, concert hommage, hein. Ça sera juste avant Noël, le dimanche 13 décembre, 19h30, Centre Athanor de Montluçon. Pensez à réserver vos places dès maintenant.
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0: Pink Floyd à l'honneur à travers un tribute signé The Rolling Web. C'est à ne pas manquer. Ça sera à la salle Apollo de Dun-le-Palestel le 17 octobre. Nora Bedrouni en ligne avec le chanteur guitariste du groupe. Ça arrive avant 9h. Teddy Swim sera là aussi. Et lui, il est là chaque jour, c'est Dominique Aupetit. On est en immersion pendant toute une semaine.

0: dans un club sportif creusois, ça s'appelle Au cœur de Dominique. Vous mettez à l'honneur cette semaine un sport de combat et ça se passe à Guéret, hein.
1: Au cœur du club de savate boxe française, en compagnie de Sébastien Lavelli. Bon, je vous ai un petit peu sorti du ring pour l'instant, Sébastien, mais vous allez y retourner bien vite.
2: Ah, je vais y retourner bien vite. Je fais des entraînements avec Christian Laurence les mardis soirs de 18h30 à 20h.
1: Ça consiste en quoi d'encadrer les gens ?
2: Alors, encadrer les gens, déjà, c'est de la pédagogie. Il faut s'adapter à tous les publics. Tout le monde n'a pas le même niveau, tout le monde n'a pas les mêmes envies. Et il faut arriver à faire un cours qui soit cohérent pour que les gens ne s'ennuient pas. Donc que celui qui veut de l'intensité puisse travailler sur le physique et celui qui est un petit peu plus en retrait ne se retrouve pas, entre guillemets, largué, quoi.
1: Donc on commence par un échauffement et après on fait quel type d'exercice ?
2: Alors il y a plusieurs cours sur un entraînement. C'est vrai qu'il y a l'échauffement, l'articulaire, où on sollicite toutes les articulations du corps avant d'attaquer les exercices.
1: Les petits assauts, ça fait mal ?
2: Non, ça fait pas mal. On se connaît et en plus, bon, c'est maîtrisé. Ça reste un sport de percussion, donc il y a de la touche, mais c'est de la touche contrôlée. Voilà, il n'y a pas de risque.
1: Ce que je vois là autour de nous, c'est des jeunes, des moins jeunes, des filles, des garçons. Tout le monde se mélange en fait à la savate boxe française.
2: Oui, c'est le but en fait. Tout le monde passe avec tout le monde. Il y a une espèce d'adéquation qui fait que c'est un melting pot de gens, d'âge et de niveau. Et comme ça, les gens progressent au contact des autres.
1: Il y a longtemps que vous êtes au club ?
2: Ça fait 33 ans. Une éternité. On a toujours l'envie, le club est agréable, les gens sont sympas, il y a une bonne ambiance. C'est ce qui fait aussi qu'on perdure dans le temps, qu'on a envie d'y retourner. Ouais.
1: Et ben, vous souhaitez une très belle saison avec vos copains, vos amis ?
2: C'est ça, oui. Oh, je doute pas que ça va être une bonne saison. Il n'y a pas de souci.
0: Oh, bon, non, aucun souci, on s'en fait pas du tout. Sébastien, suite des coulisses de la savate boxe guéretoise, demain avec un nouvel invité. L'application ici pour retrouver Au cœur d'eux. Et puis le grand format, tous les épisodes de cette semaine, hein, c'est vendredi à partir de 18h.
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0: Ici Matin, 8h46. Ici, on parle d'emploi tous les jours pour vous faciliter la vie dans vos recherches et des postes très régulièrement. Aujourd'hui avec l'agence Adéco. Bonjour Gwendoline.
9: Bonjour.
0: Vous recherchez des opérateurs en conditionnement ?
9: Tout à fait,
0: donc,
9: c'est ça.
0: Quel secteur ?
9: Donc ça sera plutôt sur le secteur de A1, pour la fromagerie Perrault, qui organise donc plusieurs visites de l'entreprise. Mmh. Les jeudis 15 octobre pardon, et le mercredi 21 octobre à 13h30.
0: Ah oui, donc autant dire que c'est assez urgent, c'est jeudi. Hein.
9: Tout à fait.
0: Ça démarre ce jeudi. Un descriptif peut-être un peu plus complet du poste ?
9: Voilà, alors pour décrire un petit peu, ça va être vraiment du conditionnement de fromage, donc sur différentes lignes. Là, tout de suite, ils organisent vraiment la visite donc de l'entreprise. Ils vous font passer un petit temps d'échange et vraiment une intégration et immersion un peu de l'entreprise. Et cela dure 4 heures.
0: Voilà. Donc, il ne s'agit pas d'un poste à proprement parler, mais d'une découverte de poste, d'une visite en vue d'un emploi.
9: Tout à fait, hein, c'est ça.
0: C'est ouvert à qui ?
9: Alors, c'est ouvert un petit peu à tout candidat qui a envie et aussi ceux qui se projettent aussi en agroalimentaire, surtout sur un poste à temps partiel.
0: On n'est pas forcément obligé d'avoir des connaissances dans le domaine.
9: Tout à fait, pas du tout.
0: Les débutants sont acceptés.
9: Tout à fait.
0: Si on devait parler du poste en lui-même, en termes de salaire, qu'est-ce qu'on peut prétendre ?
9: Alors, on est sur un taux horaire à 12,42 euros brut et des primes en fonction... des primes en fonction de votre poste et votre formation après qui est faite en interne.
0: Visite ce jeudi et lundi prochain, mais la prise de poste, ça serait pour quand ?
9: Ça peut être immédiatement derrière la visite. Donc là, si on fait une visite à partir de jeudi, vous pouvez intégrer dès vendredi sans souci.
0: Bon, vous avez bien compris, opérateur en conditionnement, homme ou femme, pour une fromagerie à 1, ce sont d'abord des visites. Ce jeudi... Et lundi prochain, on rappelle les horaires pour les visites.
9: Donc là, en termes de visite, on est à 13h30 et cela dure 4 heures.
0: Voilà, pour une prise de poste qui pourrait se faire donc extrêmement rapidement. On vous laisse tous les contacts concernant cette offre à l'accueil d'ICI Creuse 05 55 52 37 38 ainsi que sur ici.fr. Merci beaucoup Gwendoline.
9: Merci.
0: Bonne journée à vous. Tiens, tout à l'heure, à partir de 10h, on va retrouver Nathalie Gombeau. Tiens, cette semaine, Nathalie Gombeau, ici ça marche, on va s'intéresser à un très très bel événement. C'est le salon des seniors qui se prépare à la souterraine. Ça sera jeudi prochain. On y sera d'ailleurs en direct avec Nathalie et vraiment on va passer un chouette moment. D'ailleurs, venez nous voir hein, à la souterraine pour ce rendez-vous. Nous serons avec Claire Boudet. Claire Boudet qui est directrice de l'hôpital Eugène Jameau. Et puis Madame Raymondir qui est elle psychologue et qui anime des groupes de parole pour les aidants. Voilà, donc soyez au rendez-vous, ça sera tout à l'heure à partir de 10h. D'ici là, on compte sur vous pour nous donner la couleur du ciel et puis nous dire aussi s'il faut bien se couvrir. Pour ça, il y a le WhatsApp 05 55 52 37 38. WhatsApp utilisé ce matin à Feltin par Joël.
10: Bonjour, ici Creuse. À Feltin, 7,3 degrés ce matin, 19 degrés cet après-midi et le temps est un peu ensoleillé avec des nuages qui voilent le soleil. Sinon, je vous souhaite un bon lundi. Bisous, à bientôt.
0: Merci,
10: au revoir.
0: Merci Joël, bisous à vous. Météo France qui prévoit quand même quelques gouttes hein, cet après-midi. 8h50, Pink Floyd, la légende Pink Floyd. Oui, non, le groupe n'existe plus, certes, mais il y a pour cela un tribute. C'est quoi un tribute ? C'est un concert hommage signé par The Rolling Waves. C'est dans quelques jours, c'est le 17 octobre, ça se passe à Dun-le-Palestel. Nora Bedrouni a la chance d'être en ligne avec le chanteur et guitariste du groupe David Prévost. On les retrouve tous les deux. Après, quelqu'un qui a dû, à mon avis, être bercé par la musique des Floyd, il s'appelle Teddy Swims, il a un talent de dingue. Mr. No Idol, c'est maintenant ici Creuse, 8h50.

0: 8h52 sur votre radio locale ici Creuse.
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0: C'est plus qu'une sortie, c'est un événement. Tribute to Pink Floyd par The Rolling Waves. C'est le 17 octobre. Ça se passe à Dun-le-Palestel, Nora Bedrouni. Vous êtes en ligne avec le chanteur et guitariste du groupe David Prévost.
3: Alors, les Rolling Waves, c'est donc un hommage, mais est-ce que vous cherchez simplement à reproduire les morceaux à l'identique ou à apporter aussi votre propre sensibilité à vous?
4: Alors, reproduire les morceaux à l'identique, c'est quand même pas simple du tout. Hein.
3: Ah oui.
4: Il y a quand même un univers particulier. Il y a une manière de jouer, il y a des voix qui ne sont pas tout à fait les mêmes. Alors on essaye d'être le plus fidèle possible, mais on ne prétend pas reprendre à la note près. Et c'est quand même un tribute, donc c'est très très proche. On essaye d'être vraiment, d'avoir le son d'ensemble encore une fois qui est là. Le groupe vraiment doit jouer ensemble de manière à retranscrire le mieux possible l'univers, quoi. Hein, bon, après, il y a la musique, mais il y a aussi le côté scénographique qu'on met en place, puisque sur le concert de l'Apollo et le 4 concerts qu'on a pu faire cet été au théâtre gallo-romain d'Argentomagus, on a également reproduit la scénographie, en fait, donc de The Wall. Donc on avait un mur qui faisait 38 mètres de large par 4 mètres de haut, des marionnettes géantes autoportées, type géant du Nord. Et voilà, on essaye du coup d'avoir l'univers, lumière, scénographique en même temps de The Wall, quoi. Alors, chose qui sera pas facile à faire à l'Apollo, on va faire de notre mieux. Hein, ce sera forcément moins grandiose que ce qu'on a pu faire à l'air libre avec beaucoup de place, mais quand même de belles surprises attendent le public. Et on va essayer quand même, au niveau de la scénographie, de proposer quelque chose qui se rapproche un petit peu de l'univers aussi.
3: Et bien, on va passer un super moment. Alors, Pink Floyd, c'est aussi associé à de grands albums et à des morceaux qui font partie de la mémoire collective. Comment vous avez construit justement le répertoire de The Rolling Waves?
4: On s'est dit, quoi faire de plus grandiose scénographiquement parlant et dans le son, etc. Et on s'est dit, The Wall, ça s'impose à nous, quoi.
3: Je rappelle la date, le vendredi 17 octobre, 20h, à la salle Apollo, donc une soirée pour retrouver les grands univers sonores de Pink Floyd en live. Merci beaucoup, David, et à très bientôt.
4: À bientôt.
0: Et rendez-vous ce samedi à Dun-le-Palestel. Ce soir, 17h40, c'est Dominique Farigou qui présentera son ouvrage « Quand les stars illuminaient la Creuse ».
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0: 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Je parle de rugby ce dimanche, cher Duprat. Les Guérétois qui se sont inclinés hier sur la pelouse d'Orléans, faut absolument se refaire, hein, les gars. Vous voulez les soutenir? On a deux places tout de suite pour vous. 05 55 52 37 38. Appelez-nous vite. Docteur Kirzek, bonjour. Ce week-end, beaucoup d'entre nous ont couru, pédalé, randonné. C'est vrai que ce lundi, ça tire un peu sur les jambes. Docteur, comment bien récupérer après l'effort?
5: Bonjour à toutes et à tous et bravo à ceux qui se sont bougés ce week-end. Et après l'effort, le réconfort. Mais je vais vous dire un secret que connaissent tous les sportifs de haut niveau. Bon, ok, on progresse pendant l'effort, mais on progresse aussi pendant la récupération. L'effort, c'est le stimulus. En fait, on abîme un peu ses muscles et on vide ses réserves d'énergie. Et c'est pendant le repos que le corps se répare, se reconstruit et devient plus fort. Autrement dit, la récupération fait partie de l'entraînement et c'est pas de la paresse. Alors, ces fameuses courbatures, déjà, il y a une idée reçue qu'on va balayer. Ce n'est pas l'accumulation d'acide lactique. En fait, ce sont des petites lésions, des fibres musculaires, une inflammation locale. Ça apparaît 12 à 24 heures après l'effort et c'est maximal vers 48 heures et ça va disparaître tranquillement. Et pour récupérer, il y a quatre piliers simples que les athlètes olympiques respectent scrupuleusement. 1. Le sommeil, numéro 1 de la récupération. La nuit, un sommeil profond sécrète une hormone de croissance et même une sieste courte aussi, moins de 30 minutes en début d'après-midi, c'est un bonus. L'hydratation, deuxième pilier, c'est une astuce de sportif. Il faut se peser avant et après l'effort d'ailleurs et chaque kilo perdu, c'est de l'eau en fait qu'il faut compenser et c'est environ 1 litre par kilo en buvant progressivement. L'alimentation, troisième pilier, dans l'heure qui suit, des glucides pour faire le plein d'énergie. Un yaourt, une banane, une tartine, un verre de lait, ce que vous voulez. Lait chocolaté, c'est pas mal aussi. Mmh. Et puis la récupération active, 10 à 20 minutes de marche ou de vélo tout doux après l'effort ou le lendemain.
0: Et les étirements, docteur, les bains glacés à la mode sur les réseaux sociaux, les massages, ça sert vraiment à quelque chose?
5: Alors on va éviter d'être figé sur le canapé et on va faire le tri. Les étirements, oui, doux, ça détend, ça fait du bien, mais ça ne prévient pas les courbatures. Et il faut éviter les étirements forcés, hein, juste après un effort très intense sur des muscles qui sont déjà micro-abîmés. Le bain froid, c'est pourquoi pas 10 minutes dans une eau autour de 10 à 15 degrés. Ça diminue la sensation de courbature, ça coupe un peu l'inflammation, donc pourquoi pas, mais attention si on a des problèmes cardiaques. Et puis le massage, j'allais dire, c'est le top, hein, ça soulage, ça procure une sensation de bien-être réel et c'est déjà beaucoup. Et puis attention, il y a des signaux qui révèlent que la récupération se fait mal. D'abord, si vous courez trop tous les jours, etc., il faut faire attention. Si vous avez des douleurs anormales, un essoufflement anormal ou si vous vous blessez par exemple avec une tendinite, attention, ça c'est un signe que votre corps a besoin de repos. Allez, d'ici là, portez-vous bien.
0: Et à tout à l'heure, juste après le journal de midi, docteur, dans On vous doit bien ça, c'est du conseil tous les jours. Avec Enora Malagré, toute la bande, vous parlerez de résilience, c'est la journée de la résilience demain. Comment se former au premier secours pour la santé mentale? Passez une bonne journée, à demain.
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0: Oh, c'est incroyable, c'est encore lui, ça ne lui suffit pas de nous réveiller. Non, ben non, il est là, effectivement. On espère l'avenue d'Ingrid Herbst dans les prochaines minutes, mais ça ne va pas tarder, ce qui ne va pas nous empêcher ce matin, dans Ici c'est vous, eh ben, de parler de ce qui fait entre autres, hein, l'actualité. On l'a évoqué avec l'invité d'Ici Creuse ce matin à 7h45, les risques de vol, de cambriolage, on parle beaucoup de tout cela. Face à ces risques, avez-vous le sentiment d'être suffisamment protégé chez vous? Et puis, quel geste adoptez-vous au quotidien pour éviter une mauvaise surprise? Témoignez dès maintenant, on veut vous entendre. Prenez la parole là tout de suite grâce à notre WhatsApp et au téléphone également 05 55 52 37 38.
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0: Bonne journée avec la radio des Creusois. Nous sommes le lundi 12 octobre, il est 9h. Margot Longeroche, où en est-on de l'élevage porcin en Creuse?
7: Question importante en ce moment, alors que plusieurs projets de porcherie sont très contestés, à commencer par celui de Royères de Vassivière, 1200 cochons élevés à côté du lac de Vassivière. Au printemps et cet été, plusieurs centaines de personnes ont manifesté contre et déposé des recours en justice. Ces opposants parlent de méga-porcherie industrielle. En fait, il existe déjà des élevages plus importants en Creuse, Marie-Jeanne Delepol.
8: Dans notre département, l'un des acteurs clés de la filière, c'est la coopérative Sirio. Elle accompagne une cinquantaine d'éleveurs de porcs en Creuse, d'après Fanny Dumais, la responsable communication.
9: On est plutôt sur des exploitations qui sont un petit peu plus petites que la moyenne nationale sur le département. En Bretagne, on estime qu'il y a environ 429 porcs par kilomètre carré agricole. En Creuse, on est plus près des 30.
8: Sachant que la taille moyenne d'un élevage de porc en France, c'est 2600 animaux équivalents. Alors ce terme ne vous dit peut-être rien, c'est en fait une unité de mesure qui tient compte de la taille des truies, des porcelets et des mâles pour évaluer l'impact global d'une exploitation.
9: Ce qui est sûr, c'est que la porcherie à Royères de Vassivière, quand on parle de méga porcherie, ça n'est pas le cas. C'est une porcherie qui est trois fois plus petite que la moyenne nationale.
8: Plus petite aussi que d'autres porcheries déjà existantes en Creuse, mais on a aussi des élevages beaucoup plus modestes, comme celui de Séverine Brie à Saint-Vaury.
10: J'ai entre 15 et 20 mères. Alors nous, on est en bâtiment avec courette extérieure, sur paille. On les fait naître chez nous, on les engraisse et on valorise tout en vente directe.
8: Et pourtant, cette agricultrice, membre de la FDSEA, soutient aussi ses collègues qui élèvent des centaines ou des milliers de porcs en bâtiment fermé. Cela représente 98% du cochon consommé en France.
7: Parce que même en agriculture biologique, les éleveurs ne sont pas obligés de sortir les cochons toute leur vie. Le cahier des charges leur impose seulement qu'ils naissent en plein air. Manger, c'est un de nos besoins vitaux, toujours pas assuré pour une partie des Français. Un quart des 18-24 ans ne mangent pas à leur faim, selon un rapport de l'association Action contre la faim. Au total, tout âge confondu, ça concerne 7 millions de Français et dans la grande majorité des cas, c'est pour des questions financières.
0: Ici Creuse 9h02 à la Souterraine, des voitures brûlent et les réseaux sociaux s'enflamment.
7: Beaucoup d'inquiétudes sur la deuxième ville de la Creuse qui serait devenue une ville de voyous pour certains. Dans les faits, les gendarmes constatent une augmentation d'atteinte aux biens, mais pas aux personnes, en tout cas pas dans la rue. Néanmoins, ils prennent ce sentiment d'insécurité au sérieux. Depuis le début de l'année, leurs effectifs ont augmenté à la Souterraine. Le colonel Niels Deverel, commandant du groupement de gendarmerie de la Creuse.
11: Ce ressenti, je le respecte, il n'est pas du tout minimisé par les services de gendarmerie. On prend ça très au sérieux, mais à sa juste valeur. Je ne peux pas entendre non plus qu'il y a une délinquance qui explose et une insécurité galopante, parce que ce n'est pas le cas. On observe cette année 2026 une augmentation d'un certain nombre de faits de voie publique, de dégradation de véhicules, de vols dans les véhicules. Ça a été très frappant cet été, hein, juillet, août, et ça se continue encore un petit peu. Donc on a mis en place depuis le mois d'août des services renforcés afin d'augmenter la couverture du terrain. Alors, depuis le début de l'année, on est à plus 20% de présence de gendarmes sur la commune de la Souterraine, avec deux effets. Le premier, évidemment, d'éviter la commission de délit, mais le deuxième, important, de rassurer la population, de montrer que les gendarmes sont bien présents sur le territoire.
7: Le colonel Niels Dever, invité ce matin d'Ici Creuse, vous retrouvez son interview en entier sur ici.fr. Une affaire de violence intrafamiliale à Guéret ce week-end. Un mineur est soupçonné d'avoir donné des coups de poing à sa mère. Elle a porté plainte contre lui. Le jeune a passé une partie du week-end en garde à vue et il va être convoqué devant le juge des enfants. Le maire n'est plus maire à Chambon-sur-Voueize, c'est officiel. Ce matin, une délégation de fonctionnaires prend le relais en attendant l'organisation de nouvelles élections municipales. La semaine dernière, le Conseil d'État a confirmé l'annulation du scrutin de mars dernier. Les bulletins d'une liste n'avaient pas été comptabilisés à cause d'une petite erreur du candidat. La préfecture a 3 mois pour organiser l'élection d'un nouveau conseil municipal.
0: Pour la semaine du goût, la noisette est à l'honneur en Creuse.
7: 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Menu spécial semaine du goût disponible toute cette semaine dans les établissements. Direction le 6e tour de Coupe de France pour Guéret. Là, c'est du football. Hier, les Creusois ont largement gagné face au FC Charente-Limousin 3-1. Victoire logique alors qu'ils avaient déjà gagné face à cette même équipe en championnat la semaine d'avant. En revanche, le RCGC attaque cette nouvelle semaine avec une deuxième défaite au compteur. 27-25 face à Orléans.
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7: Et le ciel est chargé ce matin.
0: Oui, ça va être en gros comme ça toute la journée, nous dit Météo France Creuse. On pourrait quand même avoir quelques petites gouttes ici là cet après-midi. Du Bas-Berry au Bourbonnais ainsi que du Haut-Limousin à l'ouest guérétois. De belles éclaircies en fin de journée. Et puis les températures, écoutez, un peu plus dignes du mois d'octobre hein, quand même. Il fait quand même moins froid qu'en fin de semaine. Hein. Ça piquait un petit
7: on
0: peu vendredi.
7: On se souvenait des petites températures négatives de vendredi matin.
0: Exactement. 14 à 17 cet après-midi, vous aurez 14 à la Courtine, comptez 15 degrés à la Souterraine. Tiens, pour vous qui êtes à Aubusson, 17 degrés cet après-midi. On devrait avoir de la douceur en milieu de semaine, important, hein, nous dit Météo France Creuse. Mercredi, jeudi, il faut s'attendre à des valeurs entre 19 et 25 degrés.
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0: Absolument, on va parler ce matin des vols, des cambriolages qui concernent aussi nos territoires ruraux. On l'a évoqué dans Ici Matin avec vous Margot et l'invité d'Ici Creuse. C'est vrai, la Creuse qui a encore fait les frais il y a peu avec les nombreux cambriolages de locaux, d'associations sportives, on l'a évoqué dans nos journaux. Quelques gestes simples et une vigilance au quotidien peuvent faire la différence. Le WhatsApp est là pour témoigner. On veut vous entendre ce matin, 05 55 52 37 38, par téléphone également au même numéro. Est-ce que vous avez changé quelque peu votre façon de voir les choses? Est-ce que, vous viviez comme avant, ou est-ce que vous avez, sans rentrer dans les excès, plutôt tendance à vous barricader? Est-ce que vous avez des conseils à nous donner? Témoignez. Pour nous aider à mieux comprendre les risques et adopter les bons réflexes, nous recevons le Major Pio, référent sûreté de la gendarmerie de Creuse. Major Pio, bonjour.
13: Oui, bonjour Gaëtan, bonjour aux éditeurs d'ici Creuse.
0: On pense souvent que les cambriolages et les vols, ça n'arrive qu'aux autres. Mais en Creuse, en réalité, est-ce qu'on est moins exposé que les autres?
13: Premièrement, la Creuse reste quand même un département plutôt préservé en termes de délinquance. Mais les cambriolages, c'est un risque qui existe comme ailleurs. Ne dire qu'il n'y aurait pas de cambriolage en Creuse, ça serait une idée reçue. Il n'y a pas de risque zéro. On a des habitations qui sont parfois isolées. On a une apparente tranquillité, mais qui peut profiter aux cambrioleurs. Donc, tous les bâtiments peuvent devenir des cibles. Les habitations, vous l'avez dit, les locaux associatifs, administratifs, les exploitations et les exploitations agricoles.
0: On va quand même rassurer tout le monde. On n'est pas à Chicago, on va dire les choses.
13: Non, on n'est pas du tout à Chicago. Comme je vous l'ai dit, la Creuse reste un département préservé bien
0: ouais,
13: sûr.
0: Ouais. Quel geste adopter pour ne pas tenter les éventuels voleurs? On va l'évoquer dans un instant. Mais déjà, vous, par votre expérience.
13: Les bons gestes, ne pas tenter le cambrioleur, ne pas lui faciliter la vie. Bien sûr, une maison qui reste ouverte en l'absence des occupants, un véhicule qui reste stationné avec les clés sur le contact, c'est une opportunité, c'est quelque chose de très simple pour un voleur d'occasion.
0: Les vacances Vatoussin approchent, peut-être que quelques-uns d'entre vous vont partir en week-end ou aller voir de la famille pendant ces semaines-là. Est-ce que le fameux système, vous savez, qui fonctionne l'été, je ne sais pas d'ailleurs si ça fonctionne toujours, de surveillance par la gendarmerie, c'est toujours opérationnel?
13: Bien sûr, c'est un système qui est opérationnel toute l'année. Oui. Ça s'appelle l'opération Tranquillité Vacances. Ça consiste à signaler votre absence à la gendarmerie, soit en passant à votre brigade, soit en vous inscrivant en ligne sur les sites du service public. Et à ce moment-là, les gendarmes savent que pendant leur patrouille, votre maison est inoccupée, viennent la surveiller, vous préviennent s'il y a quelque chose d'anormal.
0: Vous avez déjà testé ce genre de surveillance? Venez témoigner là, maintenant, ici, on vous attend, 05 55 52 37 38, via notre WhatsApp ou directement par téléphone.
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0: Et ici, on vous facilite la vie tous les jours. Hein. 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

0: Ici, on fait plaisir hein, chaque jour avec des chansons qui nous rappellent effectivement d'excellents souvenirs, comme ce My Life de 1979 avec Billy Joel.
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0: Oui, absolument. Vous avez la parole d'ailleurs, prenez-la à 05 55 52 37 38 par téléphone et encore mieux par notre WhatsApp en nous laissant un message vocal. Fermer sa porte à clé ne suffit pas toujours à se protéger des voleurs. On l'a aperçu, on s'en rend compte de temps à autre. Objet de valeur visible, habitude du quotidien, publication sur les réseaux sociaux. Certaines erreurs peuvent faciliter les vols. Alors, quels sont les bons réflexes à adopter pour protéger son domicile? On a envie de vous entendre sur ce sujet ce matin. Le major Pio, référent sûreté de la gendarmerie de Creuse, nous conseille. Tenez, major, on vient d'avoir, merci beaucoup à Ludovic, un message de Ludovic, tout près d'Aubusson, à Saint-Amand, qui lui a son point de vue pour protéger son habitation.
3: Bonjour la radio, Ludovic, Saint-Amand. Moi, je conseille à tous les gens qui ont peur d'avoir un chien, tout simplement, à la maison, d'avoir un bon chien de garde. Déjà, ça fait un compagnon et ça fait une assurance. Voilà, bonne journée.
0: Major Pio, qu'est-ce qu'on peut dire sur ce conseil qui est plutôt une évidence? Est-ce qu'il y a des précautions à prendre?
4: Déjà, on peut en premier dire que le chien, oui, effectivement, c'est une bonne idée dans une stratégie pour lutter contre les cambriolages.
0: Ce que je veux dire par là, c'est est-ce qu'on peut l'éduquer à une surveillance un peu plus poussée, peut-être que la maison? Est-ce qu'on peut éduquer tous les chiens dans ce sens-là? Je suis pas certain que le Golden ait le même effet à la base, si vous voulez, qu'un berger allemand, peut-être.
4: Évidemment, bien sûr, mais le chien, déjà, doit pas constituer un danger pour les autres personnes, pour le voisinage. Le chien doit pas divaguer. Mais un chien qui est correctement dressé, qui restera à l'intérieur de votre propriété et qui va déjà vous prévenir, vous alerter en cas de comportement anormal ou de quelqu'un qui rentrerait chez vous sans que vous l'ayez vu, c'est déjà un élément de dissuasion et de détection qui est important en matière de lutte contre les cambriolages.
0: Merci à Ludovic, en tous les cas, pour cette idée. Et vous faites comme Ludovic de Saint-Amand, le WhatsApp ou alors le téléphone directement 05 55 52 37 38. Major Pio, je rappelle que vous êtes référent sûreté de la gendarmerie de la Creuse. Quels sont les objets ou les comportements qui peuvent attirer l'attention des voleurs, que ce soit dans un jardin, une voiture ou autour de la maison?
4: Autour de la maison, par exemple, ce qui attire beaucoup, ça peut être tous les engins électroportatifs, les engins motorisés, tout ce qui pourrait être à l'abandon, une tondeuse à gazon, une moto de cross, un outil. Ensuite, une maison laissée ouverte, bien sûr, et puis tout ce qui pourrait être visible par la fenêtre en passant à côté de votre domicile. Du matériel laissé sur une table, de l'argent, des valeurs. Donc tout ça doit évidemment pas être facilement accessible.
0: On fait bien attention, évidemment. Y a-t-il un moment plus propice, pour les cambriolages?
4: Des certaines périodes de l'année, par exemple, pour donner l'occasion de rappeler que ça va bientôt être les fêtes de la Toussaint et que parfois, les dimanches, quand les gens s'absentent pour aller au cimetière, par exemple, les maisons sont vides et ça peut être une opportunité pour les cambrioleurs de repérer des maisons vides et de... Êtes-vous cambriolé en votre absence?
0: Oui, parce qu'il y a les fameux jours qui précèdent la Toussaint où on est forcément assez nombreux à aller nettoyer les tombes. Et puis le jour de la Toussaint, évidemment, où on rend hommage à nos défunts. Donc, soyez extrêmement vigilants. On va parler, tiens, aussi avec vous, Major Pio, des réseaux sociaux. Parce qu'avec les réseaux sociaux, on partage facilement son quotidien. C'est vrai qu'on peut avoir facilement tendance à publier ses photos de vacances ou signaler son absence. Ça représente forcément des risques, ça.
4: Si on a bien verrouillé ses comptes et qu'on est sûr qu'on n'a que ses proches en relation, bon, le risque est peut-être moindre, mais sur un réseau social où on a un accès public, où alors on ne maîtrise pas forcément qui est dessus, oui, ça peut constituer un risque, puisqu'on signale à tout le monde que sa maison est inoccupée. Et également, ça peut être un risque supplémentaire en matière d'escroquerie, puisqu'aujourd'hui, avec les nouvelles technologies, on peut être ciblé de pas mal de façons, d'autant plus en signalant qu'on est absent.
0: 05 55 52 37 38 par téléphone ou alors via notre WhatsApp. Ça serait bien de vous entendre effectivement sur vos conseils, sur vos expériences aussi, comment vous vous faites face à une absence peut-être prolongée, et si vous avez été aussi victime de cambriolage par exemple, comment derrière vous avez revu un petit peu votre façon de vivre. Tiens, tenez, Major Pio, si vous deviez donner trois conseils simples aux Creusois et Creusoises pour éviter les vols, ça serait lesquels ?
4: On peut tout d'abord éclairer, mettre de l'éclairage à détection autour de sa maison. C'est quelque chose d'assez peu onéreux, ça rend service et ça mène aux voleurs en insécurité.
0: Globalement, en termes de coûts, si on devait donner une fourchette, à peu près ?
4: Quelques projecteurs à quelques dizaines d'euros installés autour de la maison et sur les accès principaux, c'est pas très onéreux et c'est plutôt efficace. Et ça vous rend service. Ensuite, bien sûr, pensez à fermer les portes. C'est tout simple, mais on n'a pas forcément l'habitude. Ça peut être également de fermer les portes quand on est chez soi. Vous passez un moment dans le jardin, vous êtes à l'arrière de votre maison, et on ne laisse pas la porte qui donne sur la rue ou grande ouverte, parce que là, c'est une belle opportunité pour un voleur d'opportunité.
0: Bon, j'espère que tout ça, c'est bien noté. Manifestez-vous, prenez la parole, le WhatsApp est là, 05 55 52 37 38. Nous sommes avec le Major Pio, hein, jusqu'à 10h, référence sûreté de la gendarmerie de Creuse. Venez témoigner, profitez-en. Quel geste adoptez-vous au quotidien pour éviter les mauvaises surprises? On se retrouve juste après le nouveau titre de Marine, Tricheur. Je suis la

0: Marine, très bientôt à l'affiche d'un Ici Live exceptionnel enregistré à La Ciotat. Déjà les photos et vidéos sur ici.fr.
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0: Risque de vol, de cambriolage, avez-vous le sentiment d'être suffisamment protégé chez vous? Puis, quels sont les gestes? Voilà, on aimerait vous entendre ce matin. Quels gestes adopter au quotidien pour éviter les mauvaises surprises? Et puis, en amont des vacances, peut-être de la Toussaint pour vous, d'un long week-end, bah, dites-nous simplement sur le WhatsApp ou au téléphone comment vous y faites face. 05 55 52 37 38. Que l'on parte en vacances ou que l'on reste chez soi d'ailleurs. Hein, la vigilance reste essentielle. Le majeur Pio, référent sur de la référence Sûreté de la gendarmerie de la Creuse et l'invité d'Ici Creuse ce matin. Major, lorsqu'on quitte son domicile pour un week-end ou des vacances, justement, je le disais, quelles sont les précautions indispensables pour éviter un cambriolage?
7: On peut déjà prévenir un voisin de venir faire le tour de la maison, de relever le courrier, d'ouvrir les volets en journée, de faire de la présence. Vous l'avez rappelé, pas forcément signaler son absence sur les réseaux sociaux. Et puis également, ne rien laisser traîner, éviter, par exemple, de laisser une échelle au bord de la maison. On a déjà vu des cambrioleurs utiliser le propre matériel des personnes pour s'introduire au domicile.
0: Ça, c'est vraiment pour les habitations résidentielles dans les villes souvent principales de Creuse. Mais si mon domicile est situé dans un coin isolé, quel conseil donneriez-vous à ces occupants, mais également aux personnes d'ailleurs qui restent chez elles au quotidien?
7: Dans la durée, bon, c'est tout à fait possible de s'équiper d'une alarme. Ça a un côté dissuasif, bien sûr, et puis un aussi coup. Ça donne... Non, je n'ai pas de coup à vous communiquer, ça dépend beaucoup. On peut avoir des personnes qui vont pouvoir s'équiper elles-mêmes d'un système d'alarme trouvé dans le commerce, ou alors faire intervenir un professionnel. Ce qui est intéressant, c'est de pouvoir être alerté qu'il y a une tentative d'intrusion, de la détecter, évidemment, de provoquer une intervention, prévenir les gendarmes qu'on puisse... se déplacer le plus rapidement possible.
0: Est-ce que c'est vrai que des personnes mal intentionnées laissent des codes à d'autres pour signaler qu'un vol est possible?
7: Ça peut exister dans certains cas. On peut avoir des repérages avec des signes qui sont inscrits, pourquoi pas sur une boîte aux lettres ou une petite gravure sur une porte. Si vous repérez ce genre de situation anormale, il faut évidemment prévenir votre gendarmerie. Ça peut être un papier qui dépoisse de la boîte aux lettres, quelque chose qui serait là pour donner un signe à une personne mal intentionnée.
0: Bon, et puis on rappelle aussi toujours ce service gratuit, parce qu'on a tendance à se dire, bah oui, mais la gendarmerie, ils vont faire le tour des habitations que l'été. Non, les vacances va tout ça aussi, toutes les vacances.
7: Toutes les vacances, c'est hors vacances.
0: Et hors vacances.
7: Si vous partez, si vous vous absentez 15 jours ou 3 semaines pour un motif ou personnel, professionnel, oui. Opération tranquillité vacances.
0: C'est totalement gratuit.
7: C'est totalement gratuit, ouais. Et les gendarmes, au cours de leur patrouille, passeront de temps en temps pour voir si tout va bien autour de votre domicile.
0: Merci beaucoup, Major Thieu, pour ces conseils. Je rappelle que vous êtes référent sûreté de la gendarmerie en Creuse. Merci à vous, bonne journée. Merci d'être passé nous voir.
7: Merci Gaëtan, bonne journée.
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0: Il est 9h31. Merci d'avoir choisi Ici Creuse pour passer cette matinée. L'intelligence artificielle, nommée plus communément l'IA, on entend parler tous les jours. Bah, on va en parler ce matin de cette technologie qui est entrée, c'est vrai, dans nos vies à une vitesse assez incroyable. ChatGPT, Gemini, Claude notamment, on leur demande de rédiger un mail, de préparer une recette, de traduire un texte, de nous expliquer une démarche administrative. Et parfois, on utilise même l'IA sans rendre compte. Selon le dernier baromètre du numérique, près d'un Français sur deux utilise désormais l'intelligence artificielle générative, contre seulement 1 sur 5 en 2023. C'est assez dingue. Alors, est-ce que vous aussi, vous avez pris cette habitude? Et surtout, est-ce que ça vous facilite la vie? On a envie de vous entendre. Venez témoigner via notre WhatsApp 05 55 52 37 38 ou alors par téléphone aussi, au même numéro. C'est ici, c'est vous, c'est ici Creuse. Bonne journée.

0: François Hardy, Tamalou, un petit bobo, on peut aussi faire appel à l'IA pour avoir, pour connaître la raison, pour connaître aussi certains remèdes, mais ça ne remplace évidemment pas le médecin et le pharmacien. On part de l'intelligence artificielle ce matin. Est-ce que vous aussi, vous avez pris cette habitude d'utiliser l'IA par différentes façons, ChatGPT, Gemini, Claude par exemple, et surtout, est-ce que ça vous facilite vraiment la vie? 05 55 52 37 38. Tiens, témoignage de Violette sur ce sujet.
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2: 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Offre d'emploi, la Comme Creuse Sud-Ouest recrute un agent technique polyvalent, homme ou femme, pour rejoindre ses équipes. 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Vous disposez de compétences dans différents corps de métier et appréciez le travail sur le terrain. Rejoignez une équipe engagée pour contribuer à l'entretien du patrimoine bâti et à la valorisation des espaces verts de la collectivité. Pour postuler, rendez-vous sur le site creusesudouest.fr. 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
0: Et Ici Express qui revient avec Ingrid Herbs dans moins d'une heure maintenant, 10h30. Oui, alors on parle de l'IA, l'intelligence artificielle, comme je vous l'ai dit, jusqu'à 10h. Est-ce que vous aussi, vous avez pris cette habitude d'utiliser l'IA qui, on rappelle quand même, hein, c'est aujourd'hui, selon le dernier baromètre du numérique, hein, c'est près d'un Français sur deux qui utilise désormais l'intelligence artificielle générative, contre seulement 1 sur 5 en 2023. Témoignage, comme je vous le disais, de Violette sur le sujet.
4: De moins en moins, mais en général pour les cours, pour ficher 250 pages de diapo, ou voilà, essentiellement pour optimiser mon temps et justement perdre moins de temps à déchirer.

0: Elle se niche dans notre quotidien depuis des dizaines d'années et on s'en est rendu compte que là récemment avec la sortie de ChatGPT il y a 5 ou 6 ans. Mais là, quand on parle d'intelligence artificielle, on parle pas que de ChatGPT. On parle par exemple quand vous demandez à Google Maps d'aller d'un point A à un point B, c'est des algorithmes d'intelligence artificielle qui vous trouvent votre trajet. Quand vous allez sur Netflix ou même Tinder, des applications de rencontres, il y a des algorithmes de recommandation et ça aussi c'est de l'intelligence artificielle. Le grand public a découvert l'IA beaucoup avec ChatGPT. D'ailleurs, c'est intéressant parce que quand on regarde la courbe sur Google Trends, sur les Google Recherches, et qu'on cherche intelligence artificielle, elle est fortement corrélée à la recherche avec ChatGPT. Ça veut dire que le grand public adosse l'intelligence artificielle à ces grands modèles conversationnels la plupart du temps quand ils produisent du texte et ils ont la capacité de produire énormément de choses. Texte, voix, vidéo, et ça, ça vient avec une découverte qui a été faite en 2017 dans les bureaux de Google qui s'appelle les Transformers. Et ces Transformers-là, ce sont des algorithmes qui ont permis de développer ces nouveaux algorithmes conversationnels qui sont partout autour de nous aujourd'hui.
1: Oui, c'est bien ça qui change, hein, l'intelligence artificielle qui n'est plus seulement une technologie du futur, mais qui fait déjà partie de notre présent. Je vous laisse encore quelques minutes tiens, pour nous contacter et venir parler de votre quotidien avec l'IA, parce qu'on peut vraiment parler de quotidien, elle est rentrée dans notre vie, cette intelligence artificielle. Est-ce que finalement, ça vous a facilité peut-être la vie, changé la vie? Ça, il y a des chances. 05 55 52 37 38 via notre WhatsApp.
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1: Alors ça peut vous changer la vie simplement hein, pour trouver une recette de cuisine ou une idée loisir. 05 55 52 37 38.

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0: vous. Grâce à notre WhatsApp 05 55 52 37 38, vous pouvez aussi nous appeler directement à l'accueil d'ici Creuse. L'intelligence artificielle, c'est un peu comme Internet à ses débuts, une révolution qui promet de nous simplifier la vie, mais qui soulève aussi beaucoup de questions. Hein. D'ailleurs, souvenez-vous, au début des années 2000, Internet était présenté comme une formidable ouverture sur le monde, accessible à tous. Écoutez cette pub de l'époque pour Club Internet.
1: Certains pensent qu'Internet est un monde inaccessible. 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
1: Ouais, c'était vraiment l'enthousiasme des débuts d'Internet. 26 ans plus tard, l'intelligence artificielle provoque des réactions beaucoup plus partagées. Parce que derrière les possibilités de l'IA, il y a aussi des inquiétudes. Les emplois, les fausses informations, nos données personnelles ou encore le risque de ne plus savoir faire certaines choses sans elles. Anis Ayari, ingénieur en intelligence artificielle, nous explique pourquoi cette technologie divise autant.
2: C'est assez intéressant à quel point l'IA cristallise les extrêmes, en vérité. C'est-à-dire qu'on va de plus en plus avoir des gens qui sont pro-IA, c'est-à-dire qui veulent foncer sur l'IA, etc. Et de plus en plus des gens qui sont contre l'IA, qui voient un phénomène de remplacement, qui voient aussi un phénomène parfois où on va avoir des risques pour la société. Mais aujourd'hui, les principales craintes sur l'intelligence artificielle, c'est le fait qu'elle peut remplacer certains métiers, c'est le fait qu'elle peut créer du faux comme jamais auparavant. Mais je ne peux pas répondre à cette question sans aussi dire que l'intelligence artificielle, c'est un formidable avantage. Elle permet aujourd'hui de faire des médicaments qui vont plus vite. Elle permet de mieux monitorer la planète, par exemple avec de l'analyse satellite, avec ce qui s'est passé, par exemple, les feux en Gironde. C'est des modèles d'intelligence artificielle qui sont capables aujourd'hui, adossés à des modèles optiques, etc., d'identifier des feux, d'identifier des foyers, et donc d'intervenir plus rapidement pour sauver des vies. Et c'est ça qui est assez incroyable dans l'intelligence artificielle, et je pense qu'il faut faire attention aux réponses binaires. En vérité, l'application d'intelligence artificielle, c'est un spectre qui est très large, et chacun y trouve son compte ou pas.
1: Alors l'IA, ça inquiète aussi, hein, selon le FMI, le Fonds monétaire international, environ 60% des emplois dans les pays développés seraient exposés à l'intelligence artificielle. Faut-il avoir peur de l'intelligence artificielle ou simplement apprendre à mieux la maîtriser? La France dans tout ça, tiens, peut-elle rivaliser avec les gens américains et chinois?
2: Les Chinois, les Américains accélèrent comme jamais. Nous en France, j'ai l'impression que ça fait 10 ou 15 ans qu'on se pose des questions. On se dit, ok, allez, on va devenir bon en IA, qu'est-ce qu'on devrait faire? Mais en fait, c'est plus le moment de se poser des questions. Maintenant, c'est le moment d'agir concrètement. Il faut enseigner l'IA de plus en plus tôt. Alors, je prétends pas que tout le monde va devenir développeur, mais je pense qu'il faut une curiosité. Exactement comme on a eu une curiosité vis-à-vis des mathématiques, etc. Je pense qu'il faut développer une curiosité de l'intelligence artificielle, pas pour développer des algorithmes, mais pour comprendre comment ils fonctionnent. Parce qu'une technologie où très peu de personnes, ou une élite a uniquement la compréhension des technologies, je pense qu'elle est là la vraie dystopie. Moi, je crois beaucoup en une technologie faite par tout le monde et pour tout le monde. Et ça passe par un apprentissage dès le plus jeune âge, au collège, au lycée, voire même au primaire.
1: Anis Ayari, ingénieur en intelligence artificielle, qui était avec nous ce matin. Il y aura encore beaucoup de choses à dire sur ce sujet. On n'a évidemment pas fini de l'évoquer. Restez avec nous avant 10h. Offre d'emploi à venir avec l'agence Adecco.
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6: 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Claire, bonjour.
7: Bonjour.
6: Alors, vous avez perdu votre maman il y a quelques mois. Comment vous vouliez lui rendre hommage?
7: Eh bien, avec ma sœur, on voulait une cérémonie qui lui ressemble vraiment. Mais on était perdus et puis très émus. On savait vraiment pas comment faire. Karine, notre conseillère PFG, a pris le temps de nous poser des questions sur la personnalité de maman. Et puis, beaucoup d'anecdotes sont remontées. Et c'est là qu'on a eu l'idée.
6: Une idée, donc, qui ressemblait à votre maman?
7: C'est ça. Maman nous laissait toujours des petits mots dans nos sacs, dans nos livres. Alors Karine nous a proposé de faire ce geste pour elle. Tout le monde a écrit quelques lignes sur des cœurs en papier et on les a déposés près d'elle.
6: Oui, c'est vraiment un geste touchant.
7: Ah oui. Grâce aux équipes PFG, on a trouvé une façon bien à nous pour lui dire adieu.
6: Merci Claire pour votre témoignage.
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1: Et à 9h49, nous parlons d'emploi avec ce matin l'agence Adéco. Bonjour Gwendoline, on recherche, enfin du moins votre agence recherche des opérateurs en conditionnement homme ou femme, c'est pour une fromagerie à A1.
9: Tout à fait,
1: donc,
9: c'est ça.
1: Donc quel secteur ?
9: Donc ça sera plutôt sur le secteur de A1, pour la fromagerie Perrault qui organise donc plusieurs visites de l'entreprise. Les jeudis 15 octobre pardon et le mercredi 21 octobre à 13h30.
1: Ah oui, donc autant dire que c'est assez urgent, c'est jeudi. Hein.
9: Tout à fait.
1: Ça démarre ce jeudi. Un descriptif peut-être un peu plus complet du poste ?
9: Voilà, alors pour décrire un petit peu, ça va être vraiment de la... du conditionnement de fromage, donc sur différentes lignes. Là, tout de suite, ils organisent vraiment la visite donc de l'entreprise. Ils vous font passer un petit temps d'échange et vraiment une intégration et immersion un peu de l'entreprise. Et cela dure 4 heures.
1: Voilà. Donc, il ne s'agit pas d'un poste à proprement parler, mais d'une découverte de poste, d'une visite en vue d'un emploi.
9: Tout à fait, hein, c'est ça.
1: C'est ouvert à qui ?
9: Alors, c'est ouvert un petit peu à tout candidat qui a envie et aussi ceux qui se projettent aussi en agroalimentaire, surtout sur un poste à temps partiel.
1: On n'est pas forcément obligé d'avoir des connaissances dans le domaine.
9: Tout à fait, pas du tout.
1: Les débutants sont acceptés.
9: Tout à fait.
1: Si on devait parler du poste en lui-même, en termes de salaire, qu'est-ce qu'on peut prétendre ?
9: Alors, on est sur un taux horaire à 12,42 euros brut et des primes en fonction... des primes en fonction de votre poste et votre formation après qui est faite en interne.
1: Visite ce jeudi et lundi prochain, mais la prise de poste, ça serait pour quand ?
9: Ça peut être immédiatement derrière la visite. Donc là, si on fait une visite à partir de jeudi, vous pouvez intégrer dès vendredi sans souci.
1: On rappelle les horaires pour les visites ?
9: Donc là, en termes de visite, on est sur à 13h30 et cela dure 4 heures.
1: Tous les contacts concernant cette offre à l'accueil d'Ici Creuse 05 55 52 37 38 ainsi que sur ici.fr. Merci beaucoup Gwendoline.
9: Merci.

0: Ordinary, Alex Warren.
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0: Et au cœur demain de la résilience, journée spéciale, journée nationale de la résilience demain mardi. Journée de sensibilisation aux risques majeurs, aux alertes et aux gestes de sauvegarde. Des actions seront d'ailleurs prévues ces jours-ci, évidemment, en Creuse. On va en parler demain. Rendez-vous avec Ingrid Herbst à partir de 9h. Grâce à notre WhatsApp, on vous attend bien sûr pour parler du sujet 05 55 52 37 38 dès demain 9h sur votre radio locale ici Creuse.

0: Dame de Paris, mais quel souvenir, cette comédie musicale signée Luc Plamondon, Richard Cochante et le trio Daniel Lavoie, Garou et Patrick Fiori, parrain hein, cette année du 40e Téléthon, événement avec Radio France et bien sûr ici Creuse. C'était belle, quelle transition toute trouvée. Nathalie Gombeau, bonjour.
1: Bonjour Gaëtan.
0: Bon, ici ça marche, c'est juste après les infos de 10h, on va parler d'un très important événement ici Creuse ce jeudi à Souterraine.
1: Exactement, le salon des seniors hein, qui aura lieu ce jeudi à la Souterraine. On est partenaire hein, de cet événement et on sera en direct.
0: Hein, à partir de 10h avec Ingrid.
1: À partir de
0: 10h.
1: Exactement, voilà. À partir de 10h. Donc, pour le salon des seniors à la Souterraine ce jeudi. Ouais. Et puis là, donc, on va parler du groupe de parole des aidants, voilà, avec le centre hospitalier du docteur Eugène Jameau à la Souterraine.
0: C'est juste après les infos. Passez une bonne journée.
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1: Merci d'avoir choisi Ici Creuse, il est 10h. C'est le moment de s'informer avec le journal de Margot Longeroche. Bonjour Margot.
3: Bonjour, bonjour à toutes et à tous. Vous sentez-vous en sécurité à la Souterraine? Sur les réseaux sociaux, les messages alarmistes se multiplient à chaque nouvelle voiture brûlée. Encore deux en fin de semaine dernière. Dans les faits, les gendarmes constatent effectivement une augmentation des dégradations et vols, mais pas des atteintes aux personnes dans l'espace public. Le commandant des gendarmes dans la Creuse, Nils Devers, était l'invité d'Ici Creuse ce matin. Une cinquantaine de porcheries, dont certaines beaucoup plus grandes que le projet de Royère de Vassivière, Ici Creuse a fait le point sur la filière porcine dans le département, avec une porcherie notamment au nord de Guéret qui fait plus de deux fois la taille du projet de Royère, avec, comme partout en France, une grande majorité de porcs élevés en bâtiment. Notre dossier est à lire sur ici.fr. Des poteaux de la discorde à Évaux-les-Bains, ils ont brûlé cet été avec un incendie de végétation qui a ravagé 68 hectares et ils n'ont toujours pas été évacués ni par Enedis ni par Orange. Ça agace les habitants et le maire. À Chambon-sur-Voueize, une délégation de fonctionnaires prend la main à la mairie ce matin. Ce sont eux qui vont administrer les affaires courantes de la commune jusqu'à l'organisation de nouvelles élections dans un délai de 3 mois. Conséquence de la décision du Conseil d'État la semaine dernière qui confirme l'annulation du scrutin de mars dernier. C'est la semaine du goût avec un marché de producteurs ce matin sur le parking de la Maison de l'économie à Guéret où vous allez pouvoir goûter du miel, des gâteaux, du fromage entre autres. C'est à partir de 11h tout à l'heure. En football, Guéret continue en Coupe de France. Les Creusois s'imposent 3-1 face au FC Charente-Limousin et se qualifient donc pour le 6e tour. En revanche, le RCGC engrange sa 2e défaite de suite. Ils perdent 27-25 face à Orléans. C'était ce week-end.
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3: Un mot de météo pour vous dire que le ciel est assez chargé aujourd'hui.
1: Oui, c'est un bleu un peu grisonnant hein, quand même, avec de belles éclaircies pour cet après-midi. C'est un temps sec, mais pour l'instant, le ciel est assez voilé. Pour les températures de l'après-midi, à Creux 14, pour Sardan 15 degrés, à Guéret et Bonnat 16, et enfin pour Aubusson et Poussac, comptez 17 degrés. Demain, des nuages et de la pluie hein, qui vont s'intensifier au fil de la journée. Depuis le temps qu'on l'attendait, elle est enfin là. Les températures demain seront comprises entre 14 et 18 degrés. Bon bah voilà, moi j'ai définitivement rangé mes shorts bien au chaud dans le placard. Prochain point sur l'actualité dans une heure.
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1: À l'occasion du Salon des seniors hein, qui a lieu ce jeudi à l'ancien loft de la Souterraine, on s'intéresse au groupe de parole pour les aidants avec le centre hospitalier du docteur Eugène Jameau de la Souterraine, avec Claire Boudet, sa directrice, et Amélie Raymondière, psychologue qui anime les groupes de parole pour les aidants. Bonjour Claire.
4: Bonjour, je vous remercie pour l'accueil.
1: Avec plaisir. Et bonjour Amélie.
5: Bonjour.
1: Qu'est-ce qu'un aidant ?
5: Alors, un aidant, c'est une personne qui vient en aide de manière régulière et fréquente à titre non professionnel pour accomplir toute ou partie des actes, des activités de la vie quotidienne d'une personne en perte d'autonomie du fait de l'âge, de la maladie ou d'un handicap.
1: Et qui peut être aidant ?
5: Ça peut être un parent, mari, enfant et aussi un proche, un ami.
1: Non, en général, ce sont des proches.
5: Ce sont souvent les parents, en fait, époux ou enfants.
1: D'accord, ça reste des proches.
5: Oui.
1: Ouais. Oui. Dans la famille en général.
5: Oui.
1: D'accord. C'est facile de devenir aidant. Enfin, c'est quelque chose qui est logique pour eux d'aider.
5: La plupart des aidants ne se reconnaissent pas. Aidant, ouais. Pour eux, c'est normal, en fait. Et après, justement, là où il faut faire attention, c'est l'épuisement. Parce que souvent, la plupart sont encore en activité professionnelle. Donc, il y a une charge mentale et physique. D'où la mise en place du groupe d'aidants, en fait.
1: D'où le soutien psychologique dont on va parler. Hein. Dans un instant, justement, on va développer le sujet et savoir comment on devient aidant. C'est juste après.
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1: Et on est ensemble jusqu'à 11h. On écoute Jean-Louis Aubert, Un autre monde. Et dans Un autre monde, espérons que tout ira mieux. On revient juste après pour parler des aidants et du groupe de parole qui leur est consacré à l'occasion du Salon des seniors qui se tient jeudi à la Souterraine et dont ici Creuse est partenaire et nous serons en direct. Bonne matinée, bon début de semaine avec ici Creuse.

0: Il rêvait déjà d'un autre monde, c'était Téléphone avec Ici Creuse.
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0: Ici Creuse, nous recevons Claire Boudet, directrice du centre hospitalier, docteur Eugène Jameau à la Souterraine et Amélie Raymondière, un psychologue qui anime les groupes de parole pour les aidants. Vous serez présentes toutes les deux au salon des seniors à la Souterraine ce jeudi, donc c'est de 10h à 17h. Et donc vous venez nous expliquer aujourd'hui ce qu'est un aidant. Alors, quelle qualité il faut pour être un aidant? Dites-nous.
3: Il n'y a pas forcément de qualité appropriée, en fait, parce que la plupart des aidants, justement, se reconnaissent pas comme aidants. Avant tout, pour eux, ce sont les proches. Ils ont, entre guillemets, une obligation d'aider leurs parents, leurs enfants. Après, je dirais, il faut juste de la patience, avoir un bon réseau aussi pour être accompagné par rapport à l'ensemble des démarches qui doivent être faites. Et voilà.
0: Et donc, comment vous est venue, en fait, l'idée de créer un groupe de parole pour les aidants ?
3: Le groupe de parole a été mis en place à l'hôpital de la Souterraine suite à un appel à projet lancé en 2018 par l'ARS qui s'intitulait Hôpital hors les murs. Et donc, on a répondu favorablement à cette demande. Et de là est né le groupe d'aidants qui existe depuis 2018. On a environ en moyenne 8 participants.
0: Par groupe ?
3: Par groupe, oui.
0: Et vous avez plusieurs groupes ?
3: Non. Le groupe de parole se déroule à chaque fois le dernier mardi de chaque mois, de 14h30 à 16h à l'hôpital de la Souterraine.
0: D'accord. Alors justement, comment se déroule un groupe de parole ?
3: On commence toujours, alors on a une règle, c'est que ce qui se dit dans le groupe reste dans le groupe. Il y a la liberté de parole pour que les aidants justement parlent sans la crainte d'être jugés. Et on commence toujours un tour de table avec l'humeur du jour en fait. Pour
0: d'accord.
3: Que, justement, les aidants expriment s'ils vont bien, s'il y a de la tristesse. Et après, le groupe de parole est organisé en fonction des besoins des aidants. En fait, je peux faire intervenir d'autres professionnels. Par exemple, il nous est arrivé de faire intervenir une assistante sociale pour qu'elle puisse répondre à leurs demandes concernant les démarches administratives, les demandes de mise sous protection éventuelles. Et après aussi, il y a d'autres groupes où on leur accorde un moment de détente en faisant intervenir une sophrologue, par exemple.
0: D'accord. À quoi ça va justement un peu leur servir, la sophrologie ?
3: Des moments de relaxation,
0: oui.
3: Chose qui s'accorde très peu, en fait.
0: Oui, c'est vrai que c'est une grosse charge mentale aussi d'être aidant. Hein. C'est de l'organisation,
3: oui.
0: C'est de la pression,
3: oui.
0: C'est du souci parce qu'on se demande aussi comment va le proche. Hein. Donc vous développez tout ça et vous les conseillez lors de ces groupes de parole ?
3: On essaye de leur apporter des clés et après, ce qui est important, c'est quand ils verbalisent leurs difficultés, ils se rendent compte qu'ils ne sont pas seuls face à ces difficultés. En fait, qu'un autre aidant présent ce jour-là au groupe de parole rencontre lui aussi les mêmes difficultés, en fait.
0: D'accord. Donc on va y revenir dans un instant. Hein. On continue cette discussion très intéressante sur les aidants. Et le groupe de parole a pris une nouveauté. Et là, Landley, Choosing Texas, avec votre radio Ici Creuse.

0: un peu country et c'est nouveau, ça fait du bien. C'était Ella Langley pour vous accompagner et qu'on apprécie déjà avec Choosing Texas. Le Salon des Seniors aura lieu ce jeudi à la Souterraine et votre radio ici Creuse est partenaire et nous serons justement en direct du Salon des Seniors à l'ancien loft de la Souterraine, donc de 10h à 17h. Aujourd'hui, c'est l'occasion de s'intéresser aux aidants et aux groupes de parole qui leur est consacré. On y revient d'ici quelques minutes.
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0: Et on poursuit notre échange. On aborde avec vous aujourd'hui le groupe de parole qui est consacré aux aidants à l'occasion du Salon des Seniors, donc qui se tient jeudi à partir de 10h à la Souterraine. Avec vous, Claire Boudet, vous êtes directrice du centre hospitalier Eugène Jameau à la Souterraine. Et vous aussi, Amélie Raymondière, vous êtes psychologue et c'est vous qui animez le groupe de parole pour les aidants. Donc, on vient de parler justement du déroulement des groupes de parole. Est-ce que certaines dates, par exemple, est-ce que certaines dates sont consacrées à un thème en particulier ?
9: Non, on répond vraiment aux besoins des aidants. Si le mois précédent, par exemple, ils m'ont évoqué quelques difficultés, j'essaye de faire en sorte que le prochain groupe réponde aux attentes des aidants.
0: D'accord. En quoi c'est important, voire même nécessaire, que les aidants échangent entre eux ?
9: Ça leur permet de se sentir écoutés et compris, de partager leurs expériences, de découvrir des ressources et être disponibles, de retrouver aussi de l'énergie. Souvent, après le groupe des aidants, ils se sentent ressourcés. Et ça leur permet de prendre du recul, de rompre l'isolement aussi, et un sentiment d'appartenance aussi.
0: Quels conseils vous leur donnez le plus ? Il y a des conseils comme ça qui reviennent en général ?
9: Que leur faire prendre conscience qu'en tant qu'aidants, ils ont aussi le droit d'être aidés. Et en fait, demander du soutien, ce n'est pas un échec. Parce que souvent, quand ils arrivent, il y a la culpabilité. Et le sentiment d'échec de ne pas subvenir au mieux à leurs proches aidés. Et au contraire, prendre soin de soi peut permettre de prendre au mieux soin de leurs proches.
0: Oui, finalement, c'est un peu comme quand on est parent, hein, on veut toujours tellement bien faire qu'on recherche parfois la perfection et l'humain, c'est pas forcément la perfection aussi.
9: C'est ça. Et aussi, ce qui est important, c'est de leur faire prendre conscience de leur épuisement, que ce soit physique ou psychologique. Hein, parce que malheureusement, il peut arriver que des aidants soient hospitalisés pour cause d'épuisement.
0: Et pour que finalement la personne aidée soit bien, il faut que les dents soient bien également pour redistribuer cette bonne énergie à la personne concernée. Les sujets abordés, j'imagine, qui sont toujours plus ou moins les mêmes par les aidants.
9: Oui. Ça peut être par rapport, si c'est un aidant qui a des troubles du comportement liés à sa pathologie, on va expliquer comment, face à l'agressivité ou au refus lors de la toilette, quelle solution apporter, soit par le report de la toilette ou au niveau de l'alimentation ou du sommeil, l'aménagement du domicile aussi.
0: Oui. On va y revenir dans un instant avec la suite de nos échanges autour du groupe de parole en soutien aux aidants dans le cadre du Salon des seniors à la Souterraine ce jeudi. Ici Creuse sera partenaire et là on écoute Alain Bachung, Vertige de l'amour. 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

0: De l'amour, c'était Alain Bachung pour vous accompagner avec Ici Creuse.
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0: Ici, ça marche. On évoque les groupes de parole pour les aidants à l'occasion du Salon des seniors à la Souterraine ce jeudi. Ici est partenaire et nous serons en direct et nous recevons aujourd'hui Claire Boudet du Centre hospitalier Eugène Jameau à la Souterraine et Amélie Raymondière, psychologue qui anime ce groupe de parole. Alors, j'ai dans ma main un chapeau de paille avec des papiers sur lesquels il est écrit un message. Alors, je vous laisse piocher un petit papier que vous allez nous lire.
3: Alors, la rencontre qui a changé votre vie. Est-ce que je dois, j'imagine, apporter une réponse,
0: oui.
3: C'est ça ? La rencontre qui a changé ma vie.
0: Par rapport à ce groupe de paroles.
3: Par rapport à ce groupe de paroles. C'est très intéressant cette question parce que justement, j'ai participé à un des groupes de paroles au début de ma prise de poste en début d'année. Et tout à l'heure, vous parliez de qualité. Et je dirais, c'est la bienveillance aussi. Parce que c'est pas un groupe descendant où on a Madame Raymondière qui anime. C'est vraiment les aidants entre eux qui échangent et en fait, ils trouvent des solutions. Madame Raymondière, elle est là pour les accompagner, pour leur donner des conseils. Mais entre eux, ils se débrouillent aussi très bien. Donc je dirais que effectivement ça, alors ça a peut-être pas autant changé ma vie que ça. Par contre, j'ai vraiment retrouvé de la bienveillance et de l'écoute dans ce groupe. Donc je pense que pour eux, ça peut changer leur vie effectivement, d'échanger entre eux dans des moments aussi difficiles que peut être ce rôle d'aidant.
0: Voilà, l'échange et la bienveillance, hein, ce sont les maîtres mots hein, pour ce groupe de parole, ce groupe d'aidants. Claire Boudet du Centre hospitalier Eugène Jameau à la Souterraine, vous êtes la directrice, et Amélie Raymondière, hein, psychologue et animatrice du groupe de parole. On vous retrouve donc ce jeudi hein, à la Souterraine pour le Salon des seniors hein, qui aura lieu à l'Ancien Loft de 10h à 17h. L'entrée est gratuite et on vous rappelle hein, que votre radio Ici Creuse est partenaire de cet événement et qu'on sera hein, nous aussi en direct du salon. On vous attend nombreux, donc venez nous rencontrer. La suite avec vos titres préférés toute la journée avec Ici Creuse et Véronique Jeannot, Aviateur. Ça donne envie de voyager.

0: De la douceur avec Aviateur, c'était Véronique Jeannot qu'on adore sur Ici Creuse. C'est le moment maintenant de retrouver une info pratique et utile.
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2: Relevez des compteurs d'eau dans Zem à partir d'aujourd'hui par la compagnie SAURE. L'agglomération du Grand Guéret vous remercie par avance de faciliter le passage des releveurs. Le comité des fêtes de Boussac prépare le marché de Noël lundi 19 octobre. Un atelier de confection pour préparer la magie de Noël vous est proposé. Venez donner une heure, deux heures ou plus de votre temps pour faire de ce marché de Noël boussacain un moment magique. Aucune compétence n'est requise. Plus d'infos auprès du comité des fêtes de Boussac. Dans le cadre d'Octobre Rose, l'établissement de santé de Sainte-Fer organise une course et une randonnée nature ce dimanche, Sainte-Fer en rose. Rendez-vous à 9h45 pour le départ du trail de 9 km et à 10h pour la marche de 5 km. La participation se fait au chapeau et tous les fonds récoltés sont reversés à la Ligue contre le cancer. Inscription sur place ou via le formulaire disponible jusqu'au 15 octobre sur la page Facebook de la commune de Sainte-Fer. Continuez à nous donner vos informations sur le WhatsApp 05 55 52 37 38.
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0: Et dans un instant, vous nous donnez votre avis dans Qu'en pensez-vous ? Et on aura aussi vos messages hein, sur notre boîte vocale. Ça arrive avec des sorties hein, sur votre radio Ici Creuse.
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0: Et voici une chanson qui va vous plaire, LP Lost on You, une chanson inspirée par une relation et une rupture douloureuse. Début d'une nouvelle semaine ensemble avec Ici Creuse.

0: Quelle voix, Lost News, c'était LP sur votre radio ici Creuse.
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0: Et chaque jour, on vous demande votre avis à vous. Oui, vous, auditeurs de votre radio ici Creuse. Aujourd'hui, on s'intéresse à la conduite des seniors.
3: Tout près de Dunkerque, des seniors profitent de cours de conduite gratuits.
4: C'est une très très bonne chose de suivre une formation.
3: La mairie d'Esquelbecq proposait, il y a quelques jours, des cours de conduite à destination des seniors et des personnes porteuses d'un handicap de plus de 55 ans. Ce jour-là, trois personnes ont pu en

0: j'ai mes filles qui disent, mais maman, papa, le jour qu'il y a un problème, tu vas faire comment? Alors je me suis dit, maintenant, il faut absolument que je m'y mette. Quoi.
1: Alors ici, dans les Hauts-de-France, ça marche. Et vous, qu'en pensez-vous?
2: Alors personnellement, je vais participer aussi à un cours il y a une dizaine d'années. Je pense que c'est super parce qu'il y a beaucoup de choses qui changent. Dans la conduite.
1: Bernard aime beaucoup l'idée.
2: Ça permet de nouveau de se dire, ben voilà, il y a des nouveaux panneaux, ben il faut qu'on y accède à reconnaître tout ça.
1: Une initiative séduisante à une condition.
2: Si c'est bien présenté dans cette réunion, que ça soit convivial, que ça soit avec une personne qui a du sourire, qui ne prend pas les gens en négatif.
1: Ah, le passage du permis. Est-ce que vous vous en souvenez? Pour Bernard, par exemple, ça n'a pas vraiment été simple.
2: Oh là là, oui, oui. J'étais hyper stressé. C'était encore dans une voiture, une R4. Je l'ai loupé. Hein. Je l'ai eu qu'à la troisième fois parce que j'étais trop nerveux. Quelqu'un m'a dit, ben, si tu veux te calmer, mange du sucre. Donc j'ai mangé du sucre et la quatrième fois, j'ai eu mon permis.
1: Ces cours de conduite gratuits permettent donc à nos aînés de reprendre confiance au volant, de se reconnecter à la route d'aujourd'hui et surtout de préserver leur autonomie quand la voiture reste parfois le seul moyen de se déplacer. Et vous alors, le permis, est-ce que vous l'avez eu du premier coup?
3: C'est une belle initiative pour nos seniors pour se remettre en confiance. La suite avec Maxime Le Forestier n'est quelque part. Belle journée ensemble avec Ici Creuse.

0: La très belle chanson de Maxime Le Forestier naît quelque part avec votre radio ici Creuse. Allez, c'est le moment.
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0: Et c'est le moment d'écouter vos messages dans la boîte vocale.
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4: 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À ouverture du port à 13h30. 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Merci.
5: Bonjour à tous et à toutes. L'Amicale Saint-Légeoise organise le samedi 24 octobre à partir de 19h30 à la salle des fêtes de Saint-Léger-le-Guérétois une soirée pot-au-feu. L'animation musicale sera assurée par Karine et Fabrice. 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
0: Il ne vous reste plus qu'à appeler hein, 05 55 80 13 82 pour nous laisser un message. On adore vous écouter. Et si on dansait maintenant avec Céline Dion? Alors dansons avec Ici Creuse.

0: Pour une pépite écrite par Jean-Jacques Goldman et interprétée par Céline Dion, pour se rassembler, c'est dansons. À suivre, votre coup de cœur d'un sport de combat à Guéret avant d'écouter The Police, ici Creuse.
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0: Et Dominique Aupetit, vous mettez à l'honneur cette semaine un sport de combat et ça se passe à Guéret.
7: Au cœur du club de savate boxe française, en compagnie de Sébastien Lavelli. Bon, je vous ai un petit peu sorti du ring pour l'instant, Sébastien, mais vous allez y retourner bien vite.
8: Ah, je vais y retourner bien vite. Je fais des entraînements avec Christian Laurence les mardis soirs de 18h30 à 20h.
7: Ça consiste en quoi d'encadrer les gens ?
8: Alors, encadrer les gens, déjà, c'est de la pédagogie. Il faut s'adapter à tous les publics. Tout le monde n'a pas le même niveau, tout le monde n'a pas les mêmes envies. Et il faut arriver à faire un cours qui soit cohérent pour que les gens ne s'ennuient pas. Donc que celui qui veut de l'intensité puisse travailler sur le physique et celui qui est un petit peu plus en retrait ne se retrouve pas, entre guillemets, largué, quoi.
7: Donc on commence par un échauffement et après on fait quel type d'exercice ?
8: Alors il y a plusieurs cours sur un entraînement. C'est vrai qu'il y a l'échauffement, l'articulaire, où on sollicite toutes les articulations du corps avant d'attaquer les exercices.
7: Les petits assauts, ça fait mal ?
8: Non, ça fait pas mal. On se connaît et en plus, bon, c'est maîtrisé. Ça reste un sport de percussion, donc il y a de la touche, mais c'est de la touche contrôlée. Voilà, il n'y a pas de risque.
7: Ce que je vois là autour de nous, c'est des jeunes, des moins jeunes, des filles, des garçons. Tout le monde se mélange en fait à la savate boxe française.
8: Oui, c'est le but en fait. Tout le monde passe avec tout le monde. Il y a une espèce d'adéquation qui fait que, ouais, c'est un melting pot de gens, d'âge et de niveau. Et comme ça, les gens progressent au contact des autres.
7: Il y a longtemps que vous êtes au club ?
8: Ça fait 33 ans. Une éternité. On a toujours l'envie, le club est agréable, les gens sont sympas, il y a une bonne ambiance. C'est ce qui fait aussi qu'on perdure dans le temps, qu'on a envie d'y retourner. Ouais.
7: Ben, on va vous souhaiter une très belle saison avec vos copains, vos amis.
8: C'est ça, oui. Oh, je doute pas que ça va être une bonne saison, il n'y a pas de souci.
0: Suite des coulisses de la savate boxe guéretoise, demain avec un nouvel invité. Au cœur d'eux est à retrouver sur ici.fr ou sur l'application Ici. Allez, c'est le moment de retrouver un grand succès du groupe The Police avec So Lonely, avec Ici Creuse.

C'est toujours efficace pour commencer la semaine avec Ici Creuse, c'était The Police, Solemnly. Bientôt 11h en direction de votre jeu, le Creusois du jour avec Kevin Gazo. Et on joue dans un instant au Creusois du jour avec Kevin Gazo pour gagner comme toujours un très beau cadeau. Et avant de jouer, on voyage ensemble dans la Creuse. 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

0: On voyage ensemble de la Creuse jusqu'à Bruxelles, parce que Bruxelles s'échoue. C'était Boulevard Désert.
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0: Bonjour Kevin, heureuse de vous retrouver.
3: Ben oui, moi aussi ça me fait plaisir. Bonjour tout le monde, le Creusois du jour. À partir de 11h, vous allez pouvoir jouer 05 55 52 37 38 et vous qualifier pour la finale ce vendredi 11h midi, 80€ en carte illicado à gagner. Et puis dès aujourd'hui, votre gâteau, le Creusois.
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3: Merci d'avoir choisi votre radio Ici Creuse pour vous accompagner en ce lundi 12 octobre. Il est 11h. L'actualité avec vous, Valérie Menu, bonjour.
4: Bonjour. Y a-t-il un gros problème d'insécurité à la souterraine? Les commentaires sur les réseaux sociaux s'emballent régulièrement. La deuxième ville de Creuse serait devenue, je cite, une ville de voyous. On peut se promener dans les rues de la ville sans crainte. Les gendarmes ne constatent pas d'augmentation d'atteinte aux personnes dans l'espace public. En revanche, il y a bien une hausse des dégradations et des vols. La gendarmerie a d'ailleurs renforcé ses effectifs dans la commune. On faisait le point ce matin avec le colonel Niels Devers, commandant du groupement de la gendarmerie de la Creuse. Il était notre invité en studio. Une interview à retrouver sur ici.fr. Un mineur guérétois soupçonné d'avoir donné des coups de poing à sa mère. Elle a porté plainte contre lui. Placé en garde à vue ce week-end, ce jeune sera convoqué devant le juge des enfants.
3: Le coup de gueule du maire des Volets-Bains.
4: Trois mois après l'incendie qui a ravagé 68 hectares sur la commune, plus de 20 poteaux téléphoniques calcinés et tombés au sol sont toujours par terre. Le réseau a bien été rétabli, mais ces poteaux gênent les habitants des trois villages alentours et surtout les agriculteurs dans les champs. Le maire aussi en a marre, nous l'entendrons dans le journal de midi. À Chambon-sur-Voueize, là, il n'y a plus de maire. Le Conseil d'État a confirmé la semaine dernière l'annulation du scrutin de mars dernier après une erreur dans les bulletins. En attendant la tenue de nouvelles élections municipales d'ici trois mois, une délégation spéciale de fonctionnaires va assurer les affaires courantes de la commune et elle est installée en ce moment.
3: Du miel, du fromage, du pâté.
4: Autant de saveurs locales à découvrir à partir de maintenant, 11h. Ouverture d'un marché de producteurs locaux sur le parking de la Chambre d'agriculture à Guéret à l'occasion de la 37e semaine du goût qui débute. Enfin, côté sport, ça passe pour l'Entente guéretoise qui s'est qualifiée pour le 6e tour de la Coupe de France de foot hier en s'imposant 3-1 en Charente face au FC Charente Limousine. Les Guéretois sont les seuls Creusois encore en lice dans la compétition. En revanche, ça casse encore pour le RCGC. Les rugbymen guéretois se sont inclinés hier à Orléans en prenant quand même le point de bonus défensif. Défaite 27-25, le RCGC est 6e de sa poule de Fédéral 3.
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0: Qu'est-ce qui nous attend du côté du ciel, Kevin?
3: Oh bah vous savez, je pense que là on va enchaîner les jours sous la grisaille et la pluie, ce qui ne fait pas de mal, parce que bon, le soleil, je pense qu'on a eu une bonne dose cette année. Donc de la grisaille cet après-midi, quelques petites pluies par-ci par-là en fin de journée. Demain matin, on aura quand même des éclaircies. Par contre, l'après-midi, ça va se couvrir avec une maximale jusqu'à 19 degrés. Cet après-midi, on attend 14 à la Courtine, 15 à Jean-Soupy-Girolles-Écrous, 16 à Bourganeuf et Volets-Bains, Guéret, la Souterraine, 17 à Boussac et enfin 18 pour la maximale, ça se passera à Aubusson.
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3: Et je vais vous cuisiner aujourd'hui, 11h03, oui, le Creusois du jour jusqu'à midi. Je vous rappelle que ce vendredi, pour la grande finale, 80€ en carte illicado à gagner. Oui, 80€ pour nos 4 finalistes, mais pour ça, il faut jouer avec nous dès aujourd'hui. 05 55 52 37 38, vous tentez votre chance. 3 manches, une première manche, une série de 5 questions en 15 secondes. Il faut répondre le plus rapidement possible et surtout à côté de la plaque. Oui, si je vous demande de quelle couleur est le cheval blanc d'Henri IV, vous me répondez rouge, ça fera un point. Ensuite, on passera au blind test mal interprété. Un son à vous retrouver, l'artiste et le titre. Et si vous avez les deux, c'est 5 points. Si vous en avez qu'un, ça sera que 2 points. Et puis on terminera avec le chiffre creusois. Une énigme à vous d'être le plus proche de ce fameux chiffre creusois. Si vous êtes le plus proche, vous doublez les points de votre première et seconde manche. On vous attend, 05 55 52 37 38. Aujourd'hui, un gâteau de creusois à gagner.
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3: En attendant, Eurythmics s'invite tranquillement dans vos oreilles avec ce titre Sweet Dreams. Ah bah oui, j'avais envie de vous faire danser moi ce matin.

0: Eurythmix sur votre radio ici Creuse à 11h07. Bienvenue si vous nous rejoignez, le Creusois du jour jusqu'à midi.
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0: Eh oui, qui va repartir avec son gâteau, le Creusois? La réponse à la fin de l'émission. 11h midi, on est ensemble tout au long de la semaine. Je vous rappelle que ce vendredi, c'est la grande finale. 4 qualifiés qui vont s'affronter pour repartir avec 80€ en carte illicado. 80€ à dépenser dans plus d'une centaine d'enseignes. Pour vous faire plaisir, pour faire plaisir à vos proches. Bref, juste pour vous régaler. Tiens, d'ailleurs, en parlant de se régaler, vous repartez aujourd'hui avec votre gâteau, le Creusois, en plus. Alors pour ça, il faut nous appeler. 05 55 52 37 38, 3 manches. À vous de marquer un maximum de points pour repartir avec votre qualification et avec votre gâteau. 3 manches, une manche où il faut répondre à côté de la plaque, une manche où il faut retrouver le titre et l'artiste. Et enfin, on termine avec la manche du chiffre creusois où il faut doubler vos points en étant le plus proche de ce fameux chiffre creusois. Vous avez les règles, vous avez les cadeaux. Je vous redonne le numéro de téléphone 05 55 52 37 38. Vous venez jouer avec nous. En attendant, on retourne en musique avec un titre. Ah, moi j'adore cet artiste, Francis Cabrel. Je l'aime à mourir sur votre radio ici Creuse à 11h09.

0: Tom Dice, Elisa Tovati, il nous faut sur votre radio ici Creuset, il nous faut vous, là, qui vous voulez peut-être jouer au Creusois du jour avec un gâteau. Le Creusois gagné à la fin de l'heure. Et puis, bien sûr, ce vendredi, la finale. Oui, 80 euros en carte Illicado. 80 euros à dépenser dans plus d'une centaine d'enseignes. Ça peut être pour vous. Mais pour ça, il faut nous appeler. 05 55 52 37 38. On vous attend.
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0: Dans un instant, on joue avec Yolande de Vallière. Oui, dans un instant, parce que pour le moment, lui, il est là, il est présent et il est surtout à fond avec ce tout nouveau titre, On My Soul. Bruno Mars, à 11h17.

0: C'est le titre, Own My Soul. Bruno Mars sur votre radio ici Creuse à 11h19.
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0: Et c'est le moment de jouer avec Yolande de Vallières. Bonjour Yolande.
3: Oui, bonjour Kevin.
0: On va jouer avec vous pour que vous puissiez marquer un maximum de points et vous qualifier pour vendredi, la finale 11h midi du Creusois du jour. Avec, je vous rappelle, 80€ en carte illicado à dépenser dans plus d'une centaine d'enseignes. Mais avant d'avoir cette carte illicado, il faut donc vous qualifier et gagner le Creusois du jour. Pour cela, Yolande, trois manches. Une première manche, une série de 5 questions en 15 secondes. Il faut répondre complètement à côté de la plaque. La deuxième manche, le blind test mal interprété. À vous de retrouver le titre et l'artiste. Et puis enfin, on terminera avec la manche numéro 3, le chiffre creusois. Si vous êtes la candidate la plus proche de ce fameux chiffre creusois, vous doublez vos points de la première et deuxième manche. Et peut-être que vous prendrez l'avantage à l'issue de cette émission. Yolande, est-ce que vous êtes motivée, prête et voilà, c'est tout.
3: Ouais, on y va.
0: Bon, parfait. Vous n'avez rien prévu de beau aujourd'hui avec ce temps ?
3: Pour le moment, non.
0: Bon, vous avez raison. Profitez un petit peu d'être chez vous, tranquillement, posé. Voilà. Vous avez allumé la cheminée, les radiateurs ou pas encore ?
3: Non, pas encore.
0: Pas encore. Bon, ça va. Vous teniez face à la fraîcheur du matin. Allez, Yolande, c'est parti. On joue avec vous. Première manche, une série de 5 questions en 15 secondes. À vous de répondre le plus rapidement possible et surtout à côté, mais vraiment à côté de la plaque. Combien font 15 moins 7 ?
3: 1.
0: À quoi sert principalement le jardinier ?
3: À éplucher les légumes.
0: Quel objet utilise-t-on généralement pour protéger sa tête ?
3: Des gants.
0: Combien de pattes possède un lion et le gong qui a retenti? Oh là là là là là là là là là là. Ça a pris du temps pour répondre à la deuxième.
3: Bah oui, mais bon, c'est pas évident. J'ai envie de donner la bonne réponse.
0: Bah oui, c'est ça le but. 3 points pour vous sur cette première manche qui est quand même déjà très très bien. On passe à la deuxième manche. Le blind test mal interprété. À vous de retrouver le titre et ou l'artiste. 2 points si vous avez le titre, 2 points si vous avez l'artiste, et puis 5 points si vous avez les deux. Yolande, écoutez bien.
4: Yembo la yemba oh oh la yembo ah ah yemba oh ah ah.
0: Yolande, vous avez 10 secondes pour nous donner une proposition. C'est maintenant, Yolande.
3: Mais je comprends rien dans votre truc.
0: Ah bah, il fallait nous donner un titre et un artiste avec la chanson qui était mal interprétée.
3: Ah oui, ça c'est sûr.
0: Et vous avez rien du tout, pourtant c'était ça.
3: Non.
0: Johnny Clegg, Sabuka, Scattering of Africa. Pas simple, pas simple.
3: Non,
0: 0 points sur cette deuxième étape. Attention, il reste la troisième étape, celle qui va vous permettre de doubler vos points si vous êtes la candidate la plus proche de ce fameux chiffre creusois aujourd'hui. Voici l'énigme. Une grand-mère championne de belote égare un sac de châtaignes sur une route bordée de bruyères et lance une enquête. Additionnez les deux segments à vol d'oiseau et non en voiture, reliant Bazla, Saint-Avy-le-Pauvre et Mazéra. Dans cet ordre, quel résultat on obtient en kilomètres ? 5 secondes à nous dire.
3: 84.
0: C'est noté, Yolande. On se retrouve à la fin de l'émission pour découvrir si vous doublez vos points ou pas et si vous gagnez ce gâteau creusois et votre qualification ce vendredi pour la finale. A tout à l'heure, Yolande.
3: D'accord, merci. À plus tard.
0: Avec plaisir. En attendant, c'est les innocents. Venez jouer avec nous, on vous attend. 05 55 52 37 38.

0: Les Innocents.
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0: Avec ce titre Color sur votre radio ici Creuse à 11h28, le Creusois du jour jusqu'à midi. Venez jouer avec nous 05 55 52 37 38, on vous attend.
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3: Salon des seniors à la Souterraine, ce jeudi de 10h à 17h à l'Ancien Loft. 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Vous êtes manuel, autonome, organisé et aimez la diversité des chantiers. Vous disposez de compétences dans différents corps de métier et appréciez le travail sur le terrain. Rejoignez une équipe engagée pour contribuer à l'entretien du patrimoine bâti et à la valorisation des espaces verts de la collectivité. Pour postuler, rendez-vous sur le site creusesudouest.fr. Actualité, rejoignez l'équipage.
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0: Merci d'être avec nous, merci d'avoir choisi Ici Creuse en ce lundi 12 octobre. Le Creusois du jour, 3 manches, un maximum de points à gagner, surtout une qualification pour son vendredi. 80€ en quartier des cadeaux. Vous les voulez pas, c'est pas grave, je les garde. Mais si vous les voulez, c'est maintenant qu'il faut appeler. 05 55 52 37 38.

0: Alors, on le présente plus, hein, Daniel Balavoine. Dieu que c'est beau sur votre radio, ici Creuse.
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0: Dernière candidate de 7h, c'est Dolores de Châtelut-le-Marché. Bonjour Dolores.
3: Bonjour Kevin, bonjour à tous.
0: Vous allez tenter de vous qualifier pour cette finale ce vendredi 11h midi du Creusois du jour. Je vous rappelle 80 euros en carte Ilika doit gagner vendredi, mais également votre gâteau Le Creusois du lundi jusqu'au jeudi pour nos 4 finalistes. Dolores, il va falloir marquer des points, il va falloir tenter de battre la candidate juste avant vous, qui était donc Yolande de Vallières. Yolande qui avait fait 3 points, ce qui veut dire que avant de doubler vos points, si vous faites 7 points, vous vous qualifiez directement. En dessous, ça sera le chiffre creusois qui vous départagera. Dolores, est-ce que vous êtes prête ?
3: Oui, je suis prête, Kevin.
0: 3 manches. La première manche, une série de 5 questions en 15 secondes où il faut répondre le plus rapidement possible et surtout à côté de la plaque. Voici la première question. Comment appelle-t-on le petit du chien ?
3: Un pain.
0: À quoi servent principalement les dents ?
3: À fumer.
0: Avec quelle fève fabrique-t-on le chocolat ?
3: Avec du miel.
0: Quel objet utilise-t-on généralement pour nettoyer ses dents ?
3: Une fourchette.
0: Et ça fait 4 points sur cette première manche. Attention, deuxième manche. Le blind test mal interprété. Un artiste, un titre à retrouver. Si vous retrouvez un des deux, ça fait 2 points. Si vous retrouvez les deux, ça fait 5 points supplémentaires. Voici l'extrait.

0: Discount pour nous dire Dolores.
1: C'est dur, oh là là.
0: Alors
1: ça me dit quelque chose, mais non, je vois pas. Le titre, la chanteuse.
0: C'était ça.
1: Do you really want to
0: hurt me? Culture Club, do you really want to hurt me? Sur votre radio, ici Creuse, ouais. À zéro point pour vous, Dolores. Aïe, aïe, aïe, aïe, aïe, aïe, aïe, aïe, aïe, aïe, aïe, aïe. C'est donc le chiffre Creusois qui va vous départager avec Yolande de Vallière. Mais avant ça, il faut nous donner ce fameux chiffre Creusois. Voici l'énigme. Vous allez avoir 5 secondes pour nous faire une proposition, Dolores. Un accordéoniste perdu égare un coq en carton sur une route bordée de bruyère et lance donc une enquête. Vous additionnez deux segments à vol d'oiseau reliant la Ville-Dieu, Françaises et Saint-Prié. Dans cet ordre, quel résultat on obtient en kilomètres ?
1: 80.
0: Vérification dans un instant, Dolores. Je vous dis à tout à l'heure pour voir qui de vous ou de Yolande allait repartir avec votre gâteau, le Creusois. En attendant, c'est Sia avec Gimme Love.

0: J'ai la groupie du pianiste sur votre radio ici Creuse à 11h45. Dans un instant, on va savoir qui de Yolande ou Dolores va repartir avec son gâteau le Creusois, mais aussi sa qualification pour la finale ce vendredi du Creusois du jour et qui deviendra le Creusois de la semaine. Oh là là, trop de questions en ce lundi matin.
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0: Et qui sera donc notre Creusois du jour, Yolande ou Dolores? Mesdames, on revient sur votre participation. Je commence donc avec Yolande. Yolande, vous aviez fait 3 points sur la première manche. 0 point sur la seconde manche. Alors combien de points vous allez faire sur la troisième manche? En tout cas, est-ce que vous allez doubler vos points? C'est la question que l'on se pose. Je vous ai demandé, une grand-mère championne de belote égare un sac de châtaignes sur une route bordée de bruyère et lance une enquête. Additionnez les deux segments à vol d'oiseau reliant Bazla, Saint-Avit-le-Pauvre et Mazeyrat dans cet ordre. Quel résultat on obtient en kilomètres? On réécoute Yolande. 5 secondes à nous dire.
6: 84.
0: Vous nous avez dit 84 kilomètres. La bonne réponse était 73 kilomètres, ce qui vous fait 11 kilomètres d'écart. Pour le moment, vous restez avec nous, Yolande, puisqu'on va découvrir le score de Dolores. Dolores, vous aviez fait 4 points à la première manche, 0 point à la seconde manche. Et puis enfin, pour la troisième manche, si c'est vous qui êtes la plus proche, c'est vous qui gagnez le Creusois du jour. Si c'est Yolande la plus proche, c'est donc elle qui gagne son gâteau le Creusois. Dolores, je vous ai demandé, un accordéoniste perdu égare un coq en carton sur une route bordée de bruyères et lance une enquête. Additionnez les deux segments à vol d'oiseau reliant La Ville-Dieu, Francèche et Saint-Prié dans cet ordre. Quel résultat on obtient? On réécoute.
6: 80.
0: Vous nous avez dit 80 kilomètres, ce qui veut dire que c'est Dolores ou Yolande qui repart avec son gâteau Le Creusois. Je rappelle que Yolande avait 11 km d'écart. Dolores, je fais durer le suspense, j'adore un petit peu là ça, c'est drôle. À votre avis, Dolores, Yolande, qui est la plus proche?
6: Yolande, je pense.
0: Vous pensez que c'est Yolande? Yolande, vous pensez quoi?
6: Non, j'aurais dit le contraire.
0: Très bien. Eh ben, vous dire.
6: Abrégé.
0: Ah oui? Ouais, mais je fais patienter chez vous aussi, là. Je pense que vous attendez un tout petit peu de savoir qui sera en finale ce vendredi 11h midi pour peut-être gagner 80 euros en carte illicadeau. Ça sera peut-être Yolande, ça sera peut-être Dolores ou ça sera peut-être vous d'ailleurs. Vous pouvez vous inscrire hein, pour jouer avec nous dès demain, 11h midi, Le Creusois du jour, 05 55 52 37 38. Yolande, Dolores, vous nous avez dit 80 km. La bonne réponse était 60 km. C'est donc Yolande qui repart avec son gâteau. Son gâteau, Le Creusois. Bravo Yolande.
6: Ben merci.
0: Ben avec plaisir. Vous repartez aussi avec votre qualification pour la finale ce vendredi 11h midi. Finale pour repartir avec 80 euros en carte illicadeau. Yolande, je vous dis à vendredi.
6: D'accord, ben merci, bonne journée à tout le monde.
0: Merci beaucoup. Dolores, bravo à vous aussi. Malheureusement, ça n'aura pas été suffisant. Bon, on se retrouve demain, quoi.
6: Ben voilà.
0: Allez, Dolores, je vous souhaite une belle journée. Au revoir. En attendant, on se retourne en musique tranquillement sur votre radio ici Creuse. Il y a Niagara qui arrive dans un instant pour le temps. C'est Alcoré avec Square Rooms sur votre radio ici Creuse.

0: Bienvenue sur votre radio ici Creuse, on est ensemble jusqu'à midi, vos infos qui arrivent dans un instant. Et puis il y a bien sûr toute l'équipe d'Enora Malagré, oui toute l'équipe au complet, ça sera après vos infos de midi avec cette émission. On vous doit bien ça, bonjour Enora.
1: Bonjour à toutes et à tous, bienvenue dans votre nouveau rendez-vous, ça s'appelle On vous doit bien ça, tous les jours entre 12h et 13h. Aujourd'hui, gros dossier sur les robots ménagers, comment les payer moins cher, des trucs et astuces dans tous les sens dans On vous doit bien ça. À tout de suite.
0: À tout de suite, Enora Malagré. En attendant, bah vous savez quoi ? On retourne en musique. Niagara, quand la ville dort. Ah non, c'est pas le moment de dormir. Réveillez-vous. 11h55, bienvenue si vous nous rejoignez.

0: Niagara, quand la ville dort sur votre radio, ici Creuse, en ce lundi 12 octobre, le Creusois du jour s'est terminé pour aujourd'hui. Yolande de Vallière, Dolores de Châtelus, le marché se sont affrontés. C'est donc Yolande de Vallière qu'on retrouvera ce vendredi pour la finale 11h midi du Creusois du jour. Et si vous aussi, vous voulez atterrir en finale et peut-être tenter de gagner 80€ en cartes illicado à dépenser dans plus d'une centaine d'enseignes, eh ben vous pouvez vous inscrire pour demain, 11h midi, 05 55 52 37 38. Et parce que je sais que vous êtes gourmand, on vous rajoute en plus de ça votre gâteau, le Creusois à gagner chaque jour jusqu'à jeudi, si vous vous qualifiez.
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0: Merci d'avoir choisi la première radio de Creuse. Ici Creuse, il est midi. L'actualité avec vous, Valérie Menu, et un accident de la route mortel ce matin.
2: Oui, cela s'est produit vers 10h sur la commune de Maine, au nord-ouest du département. La victime est un homme de 72 ans. Les secours ont trouvé son véhicule sur le toit, dans un fossé. Et sur place, ils n'ont pas réussi à réanimer le conducteur.
0: Les gendarmes ont renforcé leur présence à la souterraine.
2: Ils veulent ainsi rassurer la population et prévenir de nouveaux délits. Parce que la deuxième ville de Creuse est régulièrement mise en avant sur les réseaux sociaux, notamment à cause de cambriolages ou de dégradations type voiture brûlée. La gendarmerie de la Creuse constate effectivement une hausse d'atteinte aux biens, mais pas aux personnes, à aucune crainte à sortir dans la rue. Mais ils prennent ce sentiment d'insécurité au sérieux. Le colonel Niels Dever est le commandant du groupement de gendarmerie de la Creuse.
3: Ce ressenti, je le respecte, il n'est pas du tout minimisé par les services de gendarmerie. On prend ça très au sérieux, mais à sa juste valeur. Je ne peux pas entendre non plus qu'il y a une délinquance qui explose et une insécurité galopante, parce que ce n'est pas le cas. On observe cette année 2026 une augmentation d'un certain nombre de faits de voie publique, de dégradation de véhicules, de vols dans les véhicules. Ça a été très frappant cet été, hein, juillet, août, et ça se continue encore un petit peu. Donc on a mis en place depuis le mois d'août des services renforcés afin d'augmenter la couverture du terrain. Alors, depuis le début de l'année, on est à plus 20% de présence de gendarmes sur la commune de la Souterraine, avec deux effets. Le premier, évidemment, d'éviter la commission de délit, mais le deuxième, important, de rassurer la population, de montrer que les gendarmes sont bien présents sur le territoire.
2: Le colonel Niels Dever était l'invité d'Ici Creuse ce matin. Vous pouvez retrouver son interview en intégralité sur ici.fr.
0: Le coup de gueule du maire d'Évaux-les-Bains.
2: Parce que trois mois après les incendies qui ont ravagé 68 hectares sur la commune, plus de 20 poteaux téléphoniques calcinés sont toujours au sol. Le réseau a été rétabli dès le lendemain du feu, mais les poteaux sont donc toujours là, par terre, et ça dérange pas mal de monde, hein, les habitants des trois villages à proximité, et surtout les agriculteurs dans les champs. Et le maire, Bruno Papineau, est franchement agacé.
4: On a fait des signalements, il y a les entreprises Orange et Axiom qui sont venues au lendemain de l'incendie. Les usagers des trois villages concernés ne sont pas privés de service, mais aujourd'hui, les agriculteurs ne peuvent pas travailler les parcelles correctement, puisque les poteaux sont tombés dans les champs. C'est des champs que les agriculteurs vont probablement travailler dans les jours qui viennent avec la pluie qui est un petit peu tombée là. C'est désolant quoi de voir ça. Les poteaux ont été brûlés en fait, ils se sont cassés à mi-hauteur et les fils pendent après. Donc le téléphone et la fibre fonctionnent toujours, mais on peut pas laisser les gens, les habitants avec ce spectacle, c'est pas possible. L'image que ça renvoie est déplorable, c'est pas un spectacle, on a honte.
2: Un sentiment de honte qui devrait encore perdurer deux semaines. A priori, une équipe devrait venir enlever ses poteaux le 26 octobre. Et puis, pas loin des Vaux, à Chambon-sur-Voueize, il n'y a plus de maire. Les affaires courantes de la commune sont gérées par une délégation spéciale de fonctionnaires qui a été installée ce matin. Elle sera en place le temps que se tiennent de nouvelles élections municipales d'ici trois mois. La semaine dernière, le Conseil d'État a confirmé l'annulation du scrutin de mars dernier après une erreur dans les bulletins.
0: Dans le cadre des semaines d'information sur la santé mentale.
2: Une exposition se tient à partir d'aujourd'hui et jusqu'à vendredi à l'espace Fayolle à Guéret. Expo de photos, peintures et maquettes réalisées par les personnes handicapées, accompagnées par le SAMSA et les travailleurs de l'ESAT. Et puis c'est aussi la semaine du goût, 37e édition cette année, marquée comme d'habitude par des repas spéciaux dans les cantines scolaires ou de certaines collectivités, les hôpitaux, des menus particuliers dans certains restaurants. Et c'est aussi un marché de producteurs locaux en ce moment sur le parking de la Chambre d'Agriculture sur Aguerré jusqu'à 14h. Enfin, deux mots de sport. En foot, l'Entente Guéretoise s'est qualifiée hier pour le 6e tour de la Coupe de France en battant le FC Charente-Limousine 3-1. Et en rugby, deuxième défaite de la saison pour le RCGC. Les rugbymen se sont inclinés à Orléans 27-25. Ils ont quand même pris le point de bonus défensif.
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2: Lundi, c'est gris.
0: Mardi, c'est gris aussi. Voilà, tout simplement. Bon, on aura quand même quelques éclaircies demain matin, des températures qui restent quand même pour les maximales assez agréables, hein, 19 degrés demain. On aura jusqu'à 18 degrés cet après-midi parce que oui, on attend 14 à La Courtine, 15 à Agençon-Pigerol-Écrosses, 16 à Bourganeuf et Volébain, Guéret, La Souterraine, 17 à Boussac et donc la maximale 18 à Aubusson. Grisaille, un tout petit peu de pluie quand même en fin d'après-midi. Pensez donc au parapluie. Il est temps pour moi de vous laisser, de vous dire que je vous retrouve demain, même heure, 11h midi, et puis aussi cet après-midi, 13h30, 16h.
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6: Et bonjour à tous, bienvenue. J'espère que vous avez passé une belle après-midi, que ce lundi n'est pas trop dur, on le sait, les temps sont compliqués, mais on va y arriver ensemble, en échangeant des bons plans pour récupérer des sous, éviter les arnaques, en parlant santé, et ça tombe bien, c'est tout ce qu'on fait ici pour vous, parce qu'on estime qu'on vous doit bien ça, et c'est le titre de l'émission. On est ensemble jusqu'à 13h, chers amis, bienvenue. C'est votre antenne, hein, 0810 055 056. Vous avez des questions, on a les réponses. Moi, je m'appelle Enora Malagré et grâce notamment à cette merveilleuse bande composée de la patronne Aude Razo, Madame Antiarnac. Coucou Aude.
7: Au garde à vous, s'il vous plaît. Attention. Bonjour, bonjour à tous.
6: Bonjour ma Aude. Notre médecin, Gérald Kierzek. Coucou.
8: Bonjour.
6: Ça va, docteur?
8: Tout le monde. Bah, très bien. Pour un lundi matin, on est en pleine forme. On
6: parle santé midi, mentale. Mais tout va bien. Notre grande journaliste Elsa Wolinski. Bonjour Elsa.
9: Bonjour.
6: Et Monsieur Bonplan, Valère Correa.
10: Salut Enora. Bonjour à toutes et tous.
6: Et dans un instant, je vous présenterai aussi notre collègue, le journaliste de 60 millions de consommateurs, parce qu'aujourd'hui, gros dossier, notamment sur les robots lave-vitres, les robots de ménage en général. Et puis Gérald Kierzek nous parlera aussi un peu résilience, comment se former au premier secours pour la santé mentale. Et puis Elsa nous dira aussi tous les petits noms qu'elle a donnés à ces robots, justement, qu'elle n'utilise absolument jamais. Vous pouvez, je vous l'ai dit, nous joindre au 0810 055 056 et nous laisser entre autres des messages vocaux comme l'a fait Pamela aujourd'hui.
11: Bah, moi j'ai déjà entendu quelque part que apparemment l'État pouvait prendre de l'argent comme ça qui dort sur un compte. J'ai 100 euros sur un vieux compte que j'ai pas utilisé depuis un moment. Est-ce qu'il faut que je m'inquiète ou pas?
6: Très bonne question Pamela, c'est pour notre Aude ça.
7: Ne vous inquiétez pas trop Pamela, il y a quand même peu de chances que ça vous arrive et je vais vous parler de Cyclades.fr, une astuce tout simple pour savoir si vous avez de l'argent qui dort vraiment quelque part.
6: On y répond plus avant, c'est pas français peut-être, je ne sais pas. Dans une trentaine de minutes, on est ensemble jusqu'à 13h, on vous doit bien ça sur Ici. Je vous l'ai dit en préambule, aujourd'hui, nous allons parler notamment des robots lave-vitres, puisque nos chers amis de 60 millions de consommateurs, je vais y arriver, ils consacrent un grand dossier grâce à Adriane de San Isidoro, que nous recevons à nouveau avec notre... j'arrive pas. Allez, je vais, ce sera sans phrase.
8: Il faut ajouter olé à la fin.
6: Vous allez voir. Ça va pas là. Écoutez, c'est lundi, je ne sais pas ce qui m'arrive. Comment ça va, Adriane?
12: Ça va bien, moi.
6: Passons à autre chose. Alors, vous avez consacré un large dossier aujourd'hui sur les robots lave-vitres, chère Adrienne. Et c'est Valère Correa qui va vous cuisiner, si je puis me permettre.
10: Alors, les robots lave-vitres, mais aussi les robots pour faire le ménage, on va en parler. Est-ce que ce sont des gadgets? Est-ce que ça peut vraiment nous aider? On va commencer par les robots lave-vitres. J'avoue que quand j'ai vu ce classement, je me suis déjà demandé, mais qu'est-ce que c'est qu'un robot lave-vitre, Adriane?
12: En fait, vous allez avoir deux sortes de robots lave-vitre. Il y en a qui ressemblent à des grosses voitures télécommandées de forme rectangulaire, qui sont équipées de chenilles pour avancer, et d'autres qui ressemblent plutôt à des gros téléphones fixes, et qui sont équipés de patins rotatifs et qui avancent en oscillant par reptation sur la vitre.
6: Oula,
12: c'est assez étrange, mais voilà, ce sont les nouvelles montres sur domestique.
8: Verticalement sur la vitre.
12: Absolument, ils défient les lois de la gravité. Alors, comment est-ce que ça marche?
6: Oui. Alors, il faut aussi les bruitages,
12: oui.
6: N'hésitez pas à la recruter.
12: Hein. Et du coup, comment ça marche? En fait, on positionne le robot à la verticale sur la fenêtre, on enclenche le bouton de démarrage, et donc là, il y a un aspirateur qui va s'enclencher, qui va permettre à au robot de s'accrocher à la paroi. Et donc bah là
8: le robot va de pouvoir
9: absolument. Le gars est en varap.
12: Totalement.
7: Et donc tout seul, il marche tout seul, on n'a pas besoin avec le bras.
12: Et donc on délègue absolument toute l'étape de nettoyage au robot qui va pouvoir donc s'élever, aller à droite comme à gauche, détecter les bords et en avançant, il va asperger en fait du liquide nettoyant et en fait ces petites roues sont recouvertes de si vous voulez de chiffons en microfibre.
8: Ouais.
12: Il va et passer sur les tâches et ça disperse les traces sur la vitre.
10: Donc ça fait un peu gadget quand on en parle, mais enfin ça se vend et moi je voulais qu'on fasse le point là-dessus parce qu'il ne faut pas se dépenser inutile, c'est quand même important parce qu'à chaque fois le robot va falloir changer de vitre, c'est quand même un peu contraignant. Mais combien ça vaut un robot lave-vitre en moyenne?
12: C'est entre 100 et 450 euros selon les modèles.
9: C'est hyper cher.
12: Donc c'est pas donné. Ouais. Alors nous on a quand même trouvé un bon robot aux alentours des 250 euros. Donc on peut trouver des robots à des tarifs qui sont relativement accessibles.
10: Vous avez fait un classement justement dans le dernier numéro de 60 millions de consommateurs qu'on retrouve en kiosque, je le rappelle. Qu'est-ce qu'on apprend avec ce classement?
12: En fait, on apprend que, si vous voulez, certains robots peinent vraiment à quand même nettoyer certaines tâches. Donc, il y a à boire et à manger. Il y a des robots qui sont efficaces. Il y en a d'autres qui sont aussi beaucoup plus rapides pour laver un mètre carré de fenêtres. Certains vont mettre 2 minutes, d'autres 9. Donc, 9 fois X fenêtres à laver, ça peut être un peu longué. Il y en a qui, en fait, si vous voulez, ce sont des robots qui sont reliés à une station de charge. Ils sont reliés par une espèce de câble d'alimentation qui va relier le robot à cette station. Et donc, selon la longueur de ce câble, le robot pourra aller plus ou moins loin en haut
9: ça
12: sur la fenêtre.
9: Ça marche sur les très très grandes baies vitrées
12: exactement.
9: Mais pour les gens très très riches comme Gérald Kierzek,
8: on rigole, mais personne n'aime faire les vitres. Deuxièmement, il y a des vitres qui ne sont pas accessibles. Et troisièmement, c'est un vrai sujet parce qu'on voit sur les réseaux sociaux, alors peut-être que je me suis abonné au mauvais compte, mais on voit plein de robots comme ça à des prix effectivement parfois exorbitants.
12: Justement, sur cette histoire d'atteindre toutes les fenêtres, il faut prendre un robot avec un câble d'alimentation très long si on veut aller tout au bout. Et donc, il faut y faire attention.
9: Déjà, si vous avez ce fameux robot pour vitre, appelez-nous, écrivez-nous 0810 055 056. J'aimerais bien vos retours sur expérience, comme on dit. Et nous allons accueillir Claudette de Vézélois. J'embrasse très fort ici Belfort, Montbéliard. Coucou Claudette, lundi chez vous c'est ménage, ma chère Claudette.
13: C'est ça, tout à fait, tous les lundis. Bonjour à vous, bonjour toute l'équipe.
9: Bienvenue. Bonjour. Alors, vous aviez essayé ou pas, vous, ça, le robot?
13: Moi, j'ai pas de robot. La nature m'a fait 2 mains, 2 bras, et ils vont pas mal. Et ça fait de la gymnastique.
9: Eh ben voilà, j'adore. Donc, vous faites comment, Claudette, pour nettoyer vos vitres? C'est quoi votre petite potion magique?
13: J'ai pas des grandes baies vitrées. J'ai une des porte-fenêtres, mais pas de grandes baies vitrées.
9: Ouais.
13: Alors, moi, je prends tout simplement ou une éponge ou un chiffon doux dans une petite bassine avec de l'eau tiède, du vinaigre, quelques gouttes une fois de temps à autre, je ne fais pas tout le temps, de liquide vaisselle. Et vas-y, je mets tout ça sur mes vitres, j'enlève avec la raclette et j'essuie avec un chiffon doux.
9: Valère, il est quand même de la même école que vous.
10: Oui, Claudette.
9: Désolée, Adrien.
10: Non, mais c'est parfait. Et en même temps, 60 millions, ils le disent souvent, attention à ne pas surconsommer. Il y a des appareils, c'est quand même un peu des gadgets. Peut-être que ça en fait partie, mais c'était bien cet éclairage. Mais c'est vrai que moi, comme Claudette, je fais exactement la même chose. Et je suis de la team... Pas de traces sur les vitres. Ça me rend dingue une trace sur les vitres. Donc j'y reviens, je vous le dis. C'est
9: voilà, commençons
14: à vivre ensemble, Valère.
9: À connaître Valère, ça m'étonne pas. Le gars est à peine maniaque.
8: Hypochondriaque, maniaque, obsessionnel.
9: Et c'est pour ça qu'on... Très bon client pour vous, docteur Kierzek.
8: Non, mais je voudrais poser une question entre ces robots comme ça, la vitre, et les nettoyeurs vapeur. Parce que pour le coup, du nettoyeur vapeur, ça peut servir à d'autres choses.
12: Oui, mais alors, les nettoyeurs vapeur, ça va s'utiliser quand même pas mal aussi sur les sols. Là, en l'occurrence, c'est vraiment ce qui est utile avec ce type de robot, c'est qu'il n'y a aucune opération manuelle. C'est surtout ça. C'est autonome. Mal, et donc, si on ne veut pas sortir son escabeau parce qu'on a 10 fenêtres ou une grande baie vitrée, ou juste qu'on n'est pas en condition physique pour
8: attention
12: le faire. C'est quand même bien pratique. En revanche, si on est en pleine forme et qu'on a 3 fenêtres à faire, ça ne sert pas à grand-chose.
9: Alors, si vous avez des trucs et astuces comme Claudette, qui nous parlait d'ailleurs, moi ça m'intéresse, mais au vinaigre, chiffon, raclette, tout ça, on est preneurs, preneuses. Appelez-nous 0810 055 056. On continue de parler de vos robots ménagers. On a des bons plans à venir, mais pour l'heure, nous écoutons De Palmas. Tombez sur votre radio ici, on est ensemble jusqu'à 13h et il est midi 13, donc on vous doit bien ça.

0: Gérald de Palmas.
1: Merci.
0: Tombé sur votre radio ici. On est ensemble jusqu'à 13h.
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0: Gérald Kierzek qui s'est incrusté sur la désannonce du titre tant il est fier de porter le même prénom que ce grand artiste. Quel coquin ce Gérald Kierzek qui vous parlera dans un instant, chers amis, de votre santé mentale et des premiers gestes de secours. Un peu plus tard dans l'émission, Elsa nous dira les prénoms qu'elle a donnés à ses différents robots.
4: Et oui.
0: Un peu comme son collègue Valère Correa, on va en parler dans un instant, puisqu'elle est au cœur d'un grand dossier, chers amis, j'ai roulé les airs, c'est vous dire. Sur les robots ménagers, nous avons la chance d'avoir notre collègue Adriane de San Isidoro, de 60 millions de consommateurs, qui a consacré un très joli dossier dans le magazine sur les robots La Vitre. Certes, c'est un peu cher, mais Dieu que c'est pratique. Vous êtes très très nombreuses et très nombreux à réagir au 0810 055 056. On prend hein, vos trucs et astuces pour laver les vitres et tout d'ailleurs. Et là pour l'heure, on va parler des robots tout court. Vous savez, ces petits robots qui ressemblent à des soucoupes volantes et qui font le ménage à notre place. C'est pas mal ça, Valère.
5: Bah, en tout cas, ça se démocratise, c'est vrai. Ça vaut quand même relativement cher. Est-ce qu'on est dans une tendance de fond, cher Adriane, sur les robots ménagers? Et est-ce qu'il y en a certains efficaces?
0: Si vous en avez chez vous, vous nous le dites, hein, écrivez-nous.
6: Alors oui, ces robots s'achètent de plus en plus parce que les prix ont tendance un petit peu à baisser avec les années, mais ça reste quand même très cher, hein, entre 100 pour les tout premier prix et plus de 1000 euros pour les modèles les plus onéreux. Alors c'est effectivement très pratique, on le programme quand on va au travail ou quand on va faire ses courses, on revient, le ménage est fait, mais pas toujours nickel chrome. Il y a des modèles qui peinent un petit peu sur certaines surfaces, sur les moquettes, sur les parquets. Parfois même c'est déconseillé de le passer sur le parquet parce que les modèles laveurs peuvent avoir tendance à l'abîmer. L'humidité et le bois, ça fait deux. Et puis après, vous allez avoir des modèles qui sont équipés de brosses, par exemple, bien pratiques pour enlever les poils d'animaux domestiques qui se prennent dans les tapis. Donc, si on en a à la maison, il faut faire en conséquence. Bref, il y a vraiment énormément d'offres.
5: Si on est intéressé par ce type d'appareil, qu'est-ce que vous nous conseillez de regarder? Quels sont les critères importants pour choisir?
6: Oui, alors vérifiez d'abord si vos sols peuvent être lavés avec votre robot. Si vous avez du parquet, peut-être qu'il faudra aller sur quelque chose d'autre.
7: C'est écrit sur la boîte, ça? C'est écrit conseillé pour tel ou tel sol?
6: Non, ils disent, ils mettent en avant les programmes qui sont embarqués par le robot, sans dire évidemment n'achetez pas le nôtre parce que il y a pas X ou X fonctionnalité. Donc oui, il faut faire attention. Pareil, même chose si vous avez un animal, prenez le bon appareil. Ensuite, ça c'est mine de rien, c'est important. Regardez pendant combien d'années ces robots sont mis à jour. Parce que dès qu'ils ne sont plus mis à jour, ou débranchés tout simplement à distance, eh bien, on n'a plus accès à tout un tas de fonctionnalités. Et donc, par exemple, c'est tout bête, mais vous pouvez cartographier la zone à nettoyer et exclure des zones que vous ne voulez pas être nettoyées. Et si votre appareil n'est plus mis à jour et débranché, par exemple, votre robot, il va aller aspirer la cheminée. Et la cheminée, alors, il y a toutes les chances qu'elle soit, qu'il n'y ait pas de feu, heureusement, mais le robot peut se piéger dans les bûches et continuer à essayer de nettoyer
0: et se décharger intégralement. Germinal.
6: Non, le nettoyage n'est tout simplement pas fait. Donc il faut le remettre à sa station de charge, le recharger et relancer. Donc en fait, si vous voulez, mine de rien, ces histoires de mise à jour, elles sont importantes.
5: Et puis c'est important de se dire qu'on ne le laisse pas en autonomie. Vraiment, c'est la vérité.
0: Vous en avez un, je suis sûre.
5: Oui, mais je viens de recevoir une notification.
0: Non, c'est vrai. Il s'appelle comment le vôtre?
5: Il s'appelle José. Enfin, je l'ai appelé José. Mais c'est une marque. Et là, je viens de recevoir batterie faible. Il faut le charger. Donc je vais le renvoyer sur sa station à distance pour qu'il se recharge un petit peu. Bah oui, puisqu'il y a une batterie à l'intérieur.
0: Il va tout seul à sa station, charger tout seul.
5: Et c'est là-dessus que je voulais attirer l'attention de celles ou ceux qui...
0: Je lui parlerai, moi, carrément.
5: Si vous voulez en acheter un, attention, on prépare le sol avant de le lancer. C'est-à-dire que là, ce matin, j'ai enlevé les tapis, les fils électriques, j'ai relevé les petits plaids pour pas qu'ils se prennent les pieds dedans. Et oui, il peut, à un moment donné, vous dire la station, je suis bloqué et il faut retourner à la maison. Alors ça, c'est hyper embêtant.
7: C'est ça que je voulais demander parce que moi, j'ai pas du tout de robot. Est-ce que, par exemple, les chaises de ma table, il faut que je les mette sur la table ou...
6: Oui, alors ça peut être bien effectivement de préparer, comme le fait Valère, son intérieur avant de lancer un nettoyage. Mais sinon aussi, avant d'acheter un modèle, vérifier qu'il soit suffisamment compact pour pour qu'ils puissent passer en dessous de vos chaises, dans les interstices de la maison.
5: Un dernier mot, Adriane, sur les droits du consommateur. Quand on achète sur Internet, c'est vrai qu'on n'y voit jamais vraiment, on ne sait plus en fait. Quelles sont les règles de garantie? Est-ce qu'on a le droit d'essayer un produit si ça ne va pas, on le renvoie, ou de le retourner si quand on le voit, on veut changer d'avis? Voilà, rebouffez-nous un peu sur ça.
6: Alors, il y a quelque chose de très important qu'on achète sur Internet qu'on appelle le délai de rétractation de 14 jours, valable sur tout produit neuf acheté sur Internet. Vous l'achetez, eh bien, vous avez 14 jours à partir du moment où il arrive chez vous pour le tester, et s'il ne vous plaît pas, peu importe, de le renvoyer.
0: Et moi, ça me dit bien de tester un petit José comme ça pendant 14 jours et puis de le renvoyer. Non, mais c'est vrai, parce que moi, je sais pas quoi en penser. Ouais. Vous pouvez nous dire ce que vous en pensez en vrai, les amis? 0810, 055, 056. Je sais pas pourquoi je suis réfractaire, non? Elsa, je vous sens un peu dans mon équipe.
1: Mais non, mais moi, déjà, j'ai pas compris la mise à jour. J'ai pas compris ce que vous... Je suis désolée. Hein.
6: Oui, en fait, si vous voulez, ces appareils, ils sont mis à jour à distance par les constructeurs pour maintenir des fonctionnalités à distance. Et en fait, quand ces mises à jour ne sont plus mises en œuvre, vous allez perdre un certain nombre de fonctionnalités, dont par exemple la cartographie ou l'exclusion de certaines zones, qui apportent un vrai confort technologique et d'ailleurs des points sur lesquels les fabricants communiquent. Donc c'est un petit peu comme si vous renonciez à, je sais pas, l'appareil photo de votre smartphone au bout de X années d'utilisation.
3: Donc ça veut dire qu'il faut qu'on fasse nous les mises à jour,
1: c'est ça,
3: et qu'il y a un problème si c'est des sous-marques ou des petites marques ou des opérations comme ça avec une fiabilité discutable, et la boîte coule par exemple, il n'y a plus de mise à jour.
6: Il n'y a plus de mise à jour, et surtout le fabricant généralement, c'est une obligation, doit annoncer le nombre d'années de mise à jour, et ce nombre d'années varie d'un appareil à l'autre.
0: On continue de dérouler cette émission, c'est la vôtre, on l'a construit ensemble, 0810 055 056, partagez-nous aussi vos expériences. Dans un instant, notre docteur Kirzek nous parlera des premiers gestes de secours pour la santé mentale, mais pour l'heure c'est Christophe Maé, il n'y a que de l'amour chez toi sur ICI. Il est midi 23 et nous, on est ensemble jusqu'à 13h les amis.

0: chez toi, Christophe Maé. On est ensemble jusqu'à 13h, donc on vous doit bien ça, les amis. Jusqu'à 13h,
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0: Et ça discute en antenne, si vous saviez, on s'est en train de se donner des plans sur les robots lave-vitre, parce que finalement, Adrian, notre ami de 60 millions de consommateurs, m'a convaincu. Valère donnait des conseils à Elsa sur le petit robot qui vit sa vie tout seul, mais je trouve ça quand même un peu cher. On va donc vous accueillir pour en parler avec vous, 0810 055 056. On va accueillir Annie, qui appelle de Pouilly-les-Vignes. Coucou, ici Besançon. Bonjour Annie, bienvenue.
2: Bonjour.
0: Vous allez bien, Annie ?
2: Très bien. Avec un beau soleil, très bien, merci.
0: Ah, c'est vrai que ça fait du bien au moral, par ces temps un peu durs. Vous avez un appareil, un robot qui lave les vitres, c'est ça ?
2: Voilà, oui. J'ai une véranda quand même avec plusieurs vitres.
0: Ouais.
2: Et du coup, c'est vrai que je disais, fallait que je prenne un escabeau pour aller en dehors et tout. Tandis que là, j'ai trouvé un robot pas très cher.
0: Combien vous l'avez acheté, Annie ?
2: Je l'ai payé 119 euros.
0: 119 euros, je peux vous demander la marque ? Moi, est-ce que ça m'intéresse ?
2: Parce qu'il y a une marque, j'ai acheté sur un site, mais...
0: D'accord. Ouais. Je ne vais pas vous embêter, mais dans le sens où 119 euros, et il est super, et il fonctionne très bien.
2: Windows Clinique Robot, mais... Ah oui, il est super, vraiment. Voilà, j'ai une ficelle, je le mets à l'extérieur des vitres, je suis quitte de... Et voilà, tout en faisant autre chose, en surveillant de temps en temps, bien sûr, mais vraiment, c'est nickel.
0: Parfait. Eh ben, merci beaucoup, Annie, pour votre partage d'expérience. Vous êtes en train d'achever de me convaincre, décidément. Au revoir, Annie, passez une belle journée. J'en profite pour, dans la foulée, prendre Liliane, qui a cédé aussi à la tentation. Bonjour, chère Liliane, qui nous appelle de la Tour. Ah, bon.
3: Oui, bonjour. Oui, effectivement, j'ai cédé aux sirènes, là, du lave-robot, du lave-vitre.
0: Mais c'est super. Et combien vous a coûté le vôtre, chère Liliane ?
3: Environ 268, ah oui. Si je me souviens bien.
0: Ah oui, donc là, c'est une petite gamme supérieure. Et c'est formidable, vous ne pouvez plus vous en passer, je crois.
3: Ah, c'est fantastique. Vraiment, je ne sais pas comment. Mais vraiment, puis c'est économique, je veux dire. Parce que j'ai maintenant, bientôt l'année prochaine, j'aurai 80 ans. Mm-hmm. Donc, je demandais à une entreprise ou à quelqu'un, bon, c'est bien de faire travailler les autres, mais... c'est un budget vraiment important aussi, les vitres. J'ai deux grandes vérandas, donc voilà. Et maintenant, c'est une vraie merveille. C'est comment dire, presque un jeu.
0: Ah, c'est presque un jeu. Eh ben, merci beaucoup, Liliane. Passez une très belle après-midi. Du coup, j'ai envie de jouer, moi. Hein, Adrian et toutes nos auditrices et nos auditeurs m'ont convaincu ça. Bon, finalement, c'est quand même pas mal, cette affaire.
4: Ben oui, ça permet d'éviter une corvée au quotidien. Ouais. Enfin, au quotidien, quelques fois par an. Y a quand même une règle qu'il faut rappeler. C'est qu'il faut les utiliser uniquement sur des fenêtres parfaitement planes.
0: Voilà.
4: Parce que sinon, il y a un risque de chute. Donc voilà, c'est quand même, la condition sine qua non, sinon à part ça, vous pouvez y aller.
0: Merci beaucoup, Adrian de San Isidoro. Acheter 60 millions de consommateurs, il y a un super classement. Vous allez voir, c'est formidable. On va continuer de parler de ça, de santé mentale. Mais pour l'heure, c'est l'actualité dans toutes vos régions, grâce aux 44 locales de Ici. À tout de suite.
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0: Il est midi 32, chers amis, nous sommes en direct ensemble jusqu'à 13h. C'est votre nouveau rendez-vous quotidien sur ICI, ça s'appelle On vous doit bien ça. Je suis Enora Malagré et je suis accompagnée de Aude Razo, Madame Antiarnac, notre grande journaliste Elsa Wolinski, Valère Coréard, Monsieur Bonplan et notre médecin aujourd'hui, Gérald Kirzek, qui nous parlera dans un instant des gestes de premier secours pour la santé mentale. C'est capital, c'est votre antenne, je vous l'ai dit, on est là pour vous rendre service. Ça se passe au 0810 055 056, c'est un WhatsApp, c'est gratuit. Et vous pouvez aussi nous laisser des messages vocaux, comme l'a fait d'ailleurs Pamela aujourd'hui.
25: Bonjour l'équipe. Alors je vous contacte parce que moi j'ai déjà entendu quelque part que apparemment l'État pouvait prendre de l'argent comme ça qui dort sur un compte. Et il se trouve que j'ai 100 euros sur un vieux compte que j'ai pas utilisé depuis un moment. Est-ce qu'il faut que je m'inquiète ou pas ? Voilà. Merci beaucoup et puis bonne journée.
0: Mais bonne journée à vous, ma chère Pamela, qui nous appelait d'ailleurs via ICI Bourgogne, que j'embrasse. Très bonne question, j'ai aussi entendu ça.
26: Oui, en fait, Pamela fait référence à une info qui a pas mal tourné ces derniers jours. Le gouvernement qui, pour boucher en partie le déficit, veut prélever de l'argent sur des comptes oubliés, en déshérence. C'est le terme officiel. Alors en fait, on parle de comptes de livret d'assurance vie que vous avez tellement oublié, que vous n'avez pas touché depuis tellement longtemps que votre banque a transféré l'argent à la Caisse des dépôts. Donc premier point, Pamela, déjà c'est une proposition, ce n'est pas voté, donc ce n'est pas fait encore, c'est important de le dire. Deuxième point, pour savoir si ça peut potentiellement vous concerner, petite astuce, vous allez sur cyclade.fr. Cyclade, c'est quoi ?
0: Cyclade,
26: c'est
0: comme les cyclades.
26: C-L-A-D-E, c'est le service de recherche des sommes oubliées.
0: C-I-C-L-A-D-E.
26: C'est ça, exactement. En fait, c'est hyper facile à utiliser, je l'ai fait hier, c'est gratuit. Vous entrez votre nom, votre prénom, votre date de naissance et ça vous dit si oui ou non, il y a de l'argent à vous qui dort effectivement à la Caisse de dépôt. Vous avez tellement oublié que ça a été transféré à la Caisse
0: Elsa,
26: des dépôts.
0: Elsa, les yeux se sont illuminés.
27: Il suffit d'aller voir.
0: Ça vaut le coup.
28: Des petites étoiles. Et alors, hier, vous avez essayé ?
26: J'ai rien trouvé. J'étais fort déçue, je me suis dit mince, c'est dommage. Bon alors, si la réponse est oui, qu'effectivement, surprise, bonne surprise, vous avez quelque chose, vous pouvez tout à fait demander à le récupérer. Alors, il y a des limites de temps évidemment, mais elles sont quand même très larges. Tant que vous y êtes, faites la même recherche d'ailleurs sur cyclade.fr avec le nom de vos grands-parents ou de vos parents décédés. Okay. Y a peut-être une assurance vie dont personne ne vous a parlé, une épargne salariale qui a été laissée chez un ancien employeur, que sais-je, que vous pouvez peut-être réclamer si vous êtes l'héritier. Troisième point important, selon le texte que propose le gouvernement, c'est pour ça que je préfère rassurer quand même Pamela, si un jour on vous prélève sur de l'argent oublié effectivement et que vous finissez par réclamer cet argent que l'État vous a pris, l'État devra vous le rendre. On ne va pas trop s'inquiéter non plus. Puis appelez quand même la banque Pamela pour vérifier que vos 100 euros sont toujours là. Pendant combien de temps ils vont rester ? Quelle est la limite, etc. C'est pas mal. Normalement, la banque prévient s'il y a un délai d'inactivité un peu trop important.
0: Merci Aude Razo. C'est au 0810 055 056 que nous répondons à vos questions. Valère, il y a pas mal de réactions d'ailleurs. On a parlé au début de l'émission des robots ménagers. Là, on y va pas, on achète ou pas ?
29: Il y a pas mal de gens en tout cas qui en ont. Hein. Ouais. Je vois un auditeur, c'est Rémi qui possède un aspirateur robot. Il trouve ça génial. Il nous dit. Woody, j'adore, je sors, je le mets en marche et zou, ménage fait. Voilà. Cindy, elle a donné un petit nom à son robot, il s'appelle Robert, alias le robot Bobert. Voilà, globalement, elle est satisfaite. Il est assez docile, même si de temps en temps, il fait des siennes, ne démarre pas notamment, parce qu'apparemment, elle a changé son endroit de recharge. Et puis également, Sylvain, qui a un bon plan, et c'est vrai que je n'y avais pas pensé, c'est la location de robots autonomes. Un robot autonome, ça vaut 900 euros, et lui, il paye 20 euros par mois, et il est ravi.
0: Comme c'est sympa. Continue à nous donner aussi les bons plans, c'est ça. Hein. On vous doit bien ça. On va écouter Kim Wilde, Kids in America, sur Ici. Et on se retrouve juste après. On est ensemble jusqu'à 13h, chers amis.

0: C-I-C-L-A-D-E, donc le service de recherche des sommes oubliées. Donc vous tapez Claude dans Google, Cyclade, C-I-C-L-A-D-E, et Argent qui dort, et vous allez tomber tout de suite dessus.
1: Moi aussi, j'y vais de ce pas, juste après l'émission. C'est la semaine de la résilience sur Ici au Drazo.
0: Oui, la semaine de la résilience, très très important qu'on en parle. Qu'est-ce que c'est la semaine de la résilience? C'est apprendre à se préparer aux risques. Un incendie, une tempête, une inondation, un accident industriel. Et nous, ici, notre radio, nous sommes partenaires de cet événement parce que nous, radio, nous avons un rôle majeur d'information dans ces moments-là. On l'a vu notamment cet été avec les incendies en Gironde. On va faire une grande émission Résilience demain midi avec la sécurité civile et on en parle dès aujourd'hui.
1: Et on en parle dès aujourd'hui avec notre docteur Gérald Kirzek parce qu'il y a aussi des premiers gestes de secours pour la santé mentale si vous avez traversé ce genre d'événement.
2: Bah oui, on parle beaucoup de santé mentale, mais en fait, les gestes de premier secours, comment réagir, comment détecter les choses, c'est pas quelque chose qui est très évident. Mm-hmm. On est la deuxième année, grande cause nationale, la santé mentale. Deuxième année consécutive, c'est exceptionnel.
1: C'est dire.
2: Ça prouve que la santé mentale, alors c'est dire que la santé mentale, c'est un vrai sujet, ou que la première année n'a servi à pas grand-chose, parce que c'est aussi possible. Ça concerne les problèmes de santé mentale, 13 millions de personnes, et quand on vit une catastrophe, un événement qui est imprévu, le fait de s'y être préparé, ça permet justement d'être plus résilient, de mieux accepter les choses, rebondir après cet événement catastrophique. Une personne sur quatre sera confrontée à un problème de santé mentale dans sa vie. Autant vous dire qu'on a tous autour de nous quelqu'un qui a un problème de santé mentale, ou qui va avoir, ou nous-mêmes on peut être touché. Donc c'est extrêmement important de s'y préparer. Juste une petite question, vous demandez tous le matin au boulot ou à la maison, ça va ? Est-ce que vous
1: sans
2: attendez la
1: réponse,
2: réponse
1: non, sans l'écouter.
2: Eh oui, et c'est vrai, c'est déjà un sujet, ça c'est le réflexe, mais on n'entend pas l'autre en fait, on n'écoute pas. Et un des premiers réflexes, et je vais vous donner un peu l'acronyme, comment réagir et c'est quoi les premiers secours. L'acronyme c'est aérer, vous allez voir que A c'est déjà approcher, mais le E c'est écouter, et écouter la réponse c'est déjà important. Deuxième chose, les gestes d'urgence, vous connaissez, massage cardiaque ou quelqu'un fait un AVC, vous savez tous que bah, c'est la bouche qui est paralysée, etc. Mais est-ce que vous savez reconnaître des signes de détresse psychique,
1: non,
2: de problèmes de santé mentale? On n'ose pas, que ça soit des problèmes d'addiction, que ça soit des problèmes au boulot. On voit bien que la personne ne va pas bien, mais on n'ose pas. Ça reste un tabou fondamental. Alors voilà pourquoi ces premiers secours en santé mentale, on peut se former au même titre que les gestes d'urgence. Il y a des associations, là aussi vous tapez dans votre moteur de recherche préféré, association premiers secours en santé mentale, PSSM, et vous allez avoir des formations. Il y a plus de 100 000 personnes qui sont formées. L'objectif, il est d'en former encore plus, et vous allez apprendre à aérer. Alors vous allez me dire, mais apprendre à aérer quoi? Ouvrir la fenêtre? Ben oui, mais ouvrir la fenêtre mentale. Et aérer, c'est comment, le 1, c'est approcher. Approcher une personne sans tabou. Comment essayer de détecter les signes de ça va, ça va pas, les changements de comportement. Et puis après, comment on aborde le sujet avec quelqu'un. Donc ça, c'est le A. Le E, c'est écouter. Ne serait-ce que écouter le ça va. Moi, je demande jamais ça va, en fait. Ou alors, quand je le demande, je demande ça va vraiment? C'est-à-dire que j'écoute la réponse. J'essaye d'être vraiment dans une écoute active. Donc voilà, le A d'approcher, le E d'écouter, et puis ensuite, il va falloir qu'on puisse réagir, bien sûr, et c'est fondamental de pouvoir réagir avec les choses à dire et les choses à ne pas dire, et ça c'est quelque chose qui doit rassurer, qui doit réconforter, donc c'est vraiment important d'avoir des phrases un peu réflexes comme ça, mais encore une fois, avec le cœur, l'idée c'est pas de sortir comme ça des trucs tout faits. Ensuite, le E, c'est encourager à aller consulter, inciter à aller voir un professionnel de santé, le médecin traitant, le psy, le centre médico-psychologique, parce que vous n'êtes pas psy, l'objectif c'est pas de vous transformer en psychologue. Et puis le dernier R, c'est renseigner, orienter vers les autres ressources, les proches, les associations, les lignes d'écoute 3114, info suicide, etc. Et ben tout ça, vous allez apprendre à ouvrir vos chakras et votre fenêtre mentale.
1: Si vous avez des questions pour notre médecin, 0810 055 056, c'est très important. Elsa Wolanski, puis au Drazo.
3: Moi j'ai une question, comment ça va vraiment Gérald, ce matin?
2: Ben moi ça va bien ce matin, et quand ça va pas, j'ose le dire aussi, ouais. Ce qu'on n'ose pas toujours faire, il y a un gros tabou sur la santé mentale, donc et on en parlera tout au long de l'année.
1: N'ayez pas honte aussi de demander de l'aide,
2: bien
1: moi
2: sûr.
1: Je vous le dis, ça fait 15 ans que je suis suivie par un psy, et si j'avais pas mon petit psy, eh ben je pense que j'irais probablement moins bien. C'est pas grave d'avoir de temps en temps des petites béquilles au Drazo.
0: Et concernant les catastrophes, inondations, tempêtes, est-ce qu'en fait on minimise aujourd'hui l'impact psychologique de ces événements?
2: Alors, on minimise, oui et non. Il y a souvent des cellules d'urgence médico-psychologique, vous savez, qui sont organisées en Gère, les premiers secours, l'urgence médicale, l'urgence de la maison qui va se casser la figure, etc. Mais il y a aussi souvent des psychologues qui sont là en renfort. C'est bien de débriefer.

0: Et tout de suite, sauf que c'est à très court terme. Et en fait, les impacts psychologiques, ils sont à long terme aussi. Et le fait de se préparer, ces premiers secours en santé mentale, ou de se préparer psychologiquement, et on en parlera demain, vous en parlerez bien avec sûr. La sécurité civile, le fait de se préparer, ça permet d'être plus résilient et de mieux, j'allais dire, encaisser, pas vivre, mais encaisser les coups durs.
1: On vous donne des réponses, hein. On vous doit bien ça. C'est votre nouveau rendez-vous quotidien, vous l'avez compris. On va écouter Alain Souchon chez 10 ans.

0: gueule, Alain Souchon, j'ai 10 ans sur ICI.
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0: On vous doit bien ça. Notre docteur Kirzek nous parlait de santé mentale, un des premiers gestes de secours. C'était passionnant. Si vous voulez le voir en chair et en os, je peux vous dire que ça vaut le détour dans le cadre de la semaine bleue. Retrouvez-le cet après-midi à 16h au Novotel du Havre. Vous faites une conférence, cher ami, sur le bien vieillir.
2: Exactement. Mais c'est toute la semaine, la ville du Havre, avec plein de partenaires qui organisent sur comment adapter la ville. Et on fera une conférence. Il y a des ateliers anti-arnaque d'ailleurs, des ateliers cuisine et santé. Et moi, je parlerai du bien vieillir.
0: Eh bien, bravo, monsieur Kirzek. Nous avons Brigitte qui nous a appelé au 0810 055 056, qu'appel de Luret. Bonjour, chère Brigitte.
3: Bonjour tout le monde.
0: Bonjour. Alors, nous avons consacré une large partie de la première demi-heure aux robots ménagers et tutti quanti. Et alors vous, Brigitte, vous avez, mon Graal, un robot Karcher. Racontez-nous, qu'est-ce que c'est que cette affaire?
3: C'est un robot, il ne fait pas tout seul, mais il est super, c'est les premiers qu'ils ont sortis, où bon, il faut badigeonner la vitre. Moi je prends une petite lingette microfibre, où je mets de l'eau, du produit vaisselle, ouais. Je badigeonne ma vitre, et après on passe ça. Ça aspire et ça fait pas de traces. C'est vraiment super pour des grandes baies vitrées. Moi, j'avais des très, très grandes baies vitrées et c'est vrai que c'est vraiment super.
0: Et vous l'avez acheté combien, Brigitte?
3: Ben, moi, j'avais acheté d'occasion en plus, que c'est une dame qui n'est pas s'en servir et j'ai acheté 50 euros.
0: Ah, bah, ça plaît à Valère Coréard, ça.
3: Moi, avant, je regarde sur tous les applications ce que j'ai envie avant d'aller acheter du neuf.
4: C'est exactement ce qu'il faut faire, comparer et ensuite acheter ou pas.
0: Exactement, comme en amour. Non, je plaisante. Un petit message quand même au Drazo, parce qu'on en a énormément au 0810 055 056.
5: On a Dominique et Martine qui nous envoient un WhatsApp, ils doivent être en couple, je suppose, qui ont plusieurs robots, aspirateur, lave-vitre, piscine. Nous avons abandonné le robot lave-vitre car beaucoup trop de traces malgré le nettoyage des patins. Donc pourquoi tout le monde n'est pas toujours satisfait?
0: À vous de réagir autant et j'embrasse très fort Brigitte. Je vous souhaite une très jolie après-midi. Dans un instant, c'est Elsa qui va nous parler de son rapport intime avec les robots ménagers. À tout de suite.
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0: On est ensemble encore pour quelques minutes dans On vous doit bien ça, jusqu'à 13h précisément, mais pour l'heure. Et d'ailleurs, merci, vous avez été très très nombreuses encore aujourd'hui à nous écrire, à nous appeler au 0810 055 056. On a fait un petit point là sur les robots ménagers, qui du lave-vitre, qui du robot Karcher. Et là, c'est Elsa Wolinski qui va nous parler de son rapport très intime avec les robots.
11: Enfin, très intime, calmons-nous quand même. Attention. Alors, chez moi, c'est vrai, j'ai un placard que j'ouvre avec un peu de culpabilité, figurez-vous. Alors, à l'intérieur, il y a tous ceux que j'ai aimés, ceux à qui j'ai promis une vie merveilleuse, oui, Valère, et ceux que j'ai abandonnés. Non, Enora et Aude, je n'enferme pas mes ex dans les placards. pas du tout les pauvres. Je vous parle de mes robots, de mes robots ménagers, effectivement. Vous savez, moi, je suis très influençable, Gérald. Et en plus, j'ai des TCA, c'est-à-dire des troubles du comportement alimentaire. Donc, en étant très honnête avec vous, je passe ma vie à surfer sur toutes les nouvelles modes et habitudes alimentaires. Je suis de toutes les tendances, mais j'ai à peine pris de nouvelles habitudes qu'un nouveau courant s'annonce et qui conseille en général l'inverse du dernier. Et sachez que chez moi, en plus, chaque changement alimentaire se traduit par, évidemment, à l'achat d'un nouveau robot ménager. Donc, je ne sais plus quoi manger, mais je suis très bien équipée, figurez-vous. Donc on me dit qu'il faut boire des jus, très bien. Donc j'achète un extracteur. Et alors là, je deviens cette femme qui boit du céleri au réveil, même si je déteste le céleri. Mais je me dis, pareil. Et en plus je me dis, oh mon petit Marcel, toi et moi, on va repartir sur de bonnes bases. Parce que oui, en plus, je baptise tous mes robots. C'est mon côté famille, on sait jamais s'il y a une révolution des robots ménagers, même ménagers. Ils se souviendront que moi, je les ai baptisés, j'ai été gentille, donc ils m'en voudront pas. Bon, ensuite, c'est la mode des smoothies. Adios l'extracteur, j'achète un blender. Marcel, pardon, je te présente Bruno. Lui, il garde les fibres. Puis, on me parle de cuisson vapeur. Bruno, pousse-toi. Voilà, Marie. Avec Marie, je vais manger des brocolis, du poisson et reprendre ma vie en main. Oh là là, je serai heureuse. Et après, c'est la mode du fait maison. J'achète une yaourtière. Bienvenue, Chantal. Ensemble, on va préparer nos yaourts le dimanche pour toute la semaine et ça va être super. Et puis arrive l'air fryer, du croustillant, un peu d'huile. Oh là là, Chantal fait une place à David. David,
2: c'est exactement David.
11: Ben David, c'est exactement ce qui manquait à notre bonheur. Et sachez que avant chaque livraison, je suis surexcitée. Je regarde des recettes, j'imagine les repas. Toute mon alimentation va changer, ma vie aussi. Je vais être heureuse, je serai une nouvelle Elsa, une nouvelle moi. Sauf que la nouvelle moi, elle utilise la machine deux fois. Et l'ancienne, elle l'arrange dans le placard. Mais je leur parle, David, Chantal, Bruno, Marcel, vous n'êtes pas seuls, je suis là, je ne vous oublie pas. Vous savez, même ce matin, je vais même en plus citer le philosophe Jean-Jacques Rousseau. Eh oui, on jouit moins de ce qu'on obtient que de ce qu'on espère. Effectivement, tant qu'on désire, tout reste possible. Je peux m'imaginer être Jennifer Lopez devant mon smoothie aux champignons mixé à du gel d'algues. Effectivement. Mais à ce stade, je ne rêve plus d'un appareil, mais de devenir quelqu'un d'autre. Ouais. Alors j'appuie sur le bouton, ça mixe très bien les algues, les jus de céleri et les légumes, mais moins les contradictions. À force d'imaginer la vie ou la silhouette que ces robots pourraient nous offrir, on finit par trouver qu'il manque quelque chose à la nôtre, alors que avant de voir la pub, on ne manquait de rien. On se disait qu'on était très bien. C'est exactement ça. Mon extracteur me rendait plus heureuse devant mon panier d'achat que sur mon plan de travail. D'ailleurs, plus je fais cette émission avec vous, sachez-le, et plus j'essaie de prendre de bonnes habitudes. Nos échanges de la semaine dernière, par exemple, sur les pesticides ou les PFAS, et le Poolgate, m'ont fait réfléchir. L'important, ce n'est peut-être pas le robot, c'est ce qu'on met dedans et je peux cuisiner simplement sans acheter une machine à chaque nouvelle mode et surtout ne pas suivre les modes. Oui, tu peux le faire Elsa, tu vas y arriver. Bon, hier soir quand même, j'ai vu un robot pour préparer des soufflés. Tout d'un coup, je vous avoue, j'ai eu une montée de désir. Je me voyais déjà sortir du four un magnifique soufflé au kale et à la spiruline avec un rien de chocolat. C'est la recette de Madonna, oui, et Nora.
12: Ah, d'accord.
11: Mais je n'ai pas succombé, preuve que je vais mieux. Pourtant, je l'avais déjà baptisé Valère.
12: Oh non.
2: Avec la montée de désir, surtout.
12: Le talent de notre Elsa Wolinski. Et je suis sûre que ça a résonné chez bon nombre d'entre vous, d'entre nous. Moi aussi, j'ai un robot qui s'appelle Erwan, pour faire des crêpes, évidemment, en toute logique. Merci infiniment, ma chère Elsa Wolinski. On va continuer un petit peu dans la joie avec notre gagnant. 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Donc ça fait Valère Correa 200 euros, merci.
2: Et ben alors, mon Valère, c'est 100 plus 100, combien ça fait?
12: Et c'est Samuel qu'on va accueillir. Bonjour Samuel.
13: Oui, bonjour.
12: Comment ça va, cher Samuel?
13: Ah bah ça va très bien, surtout avec la bonne nouvelle.
12: Ah mais oui, on est vraiment au pied du sapin, mon petit Samuel. Vous êtes retraité, vous avez une grande fille, vous nous écoutez sur Ici Poitou, que nous embrassons. Et oui, Samuel, c'est gagné.
13: Bravo.
12: Et bim, 200 euros dans votre poche à dépenser en carte carburant et dans une grande enseigne pour faire un plein de courses. C'est ça qui est bon. Merci à vous, chers amis, pour cette merveilleuse émission, à la fois du sérieux, mais de la bonne humeur. Merci à ma chère équipe, Céline à la réalisation, qui est à la technique, c'est Kinane, je crois, Sadika au standard et Gwenaëlle à la préparation. Demain, Audrazo vous l'a dit, grande émission sur la résilience. On est là pour vous. Mais quant à moi, je vous dis, un peu fatiguée, certes, pardon, et limite en crise d'asthme, mais je vous dis à demain, chers amis. Pardonnez-moi. Dans un instant, c'est le trésor de nos régions. Ah, ah. C'est Marine le génie, mais bien sûr.
5: Bonjour Enora, bonjour.
12: Coucou
5: à tout
12: Marine.
5: Le monde.
12: Bonjour.
5: On ira pour débuter ce trésor à Aubagne, où malheureusement le principal et une professeure d'un collège ont été blessés par balle ce matin. Ils sont hors de danger.
12: Ah bah tant mieux.
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12: Et merci hein, d'écouter la radio ici. Il est 13h. Les informations, Marine Logénie.
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12: Marine Logénie.
5: Bonjour à toutes et à tous, bienvenue dans le trésor de nos régions. On ira à Aubagne, je vous le disais, pour débuter ce journal où le principal d'un collège et une professeure ont été blessés par balle. Les ministres de l'Éducation et de l'Intérieur sont attendus sur place. Un élève de 14 ans a été arrêté. On vous explique également cette cyberattaque inédite qui touche depuis la nuit dernière des installations frigorifiques de plusieurs supermarchés, les obligeant à jeter des produits frais. L'appel au calme d'Emmanuel Macron aux lycéens et certains élèves comme Élise commencent à s'inquiéter pour leur avenir si les blocages se poursuivent.
14: Il y a plein de gens qui sont contre le blocus, notamment en terminale, parce qu'ils disent nous, on a besoin d'aller en cours. Donc moi, je suis vraiment pour des blocus ponctuels. Par exemple, là, mardi, tout le monde est mobilisé à l'échelle nationale, mais pas sur des semaines et des semaines. C'est trop long, on perd trop de temps.
5: Une baisse de 12 à 18 centimes par litre de gasoil dans les semaines à venir, est-ce vraiment réalisable? Les distributeurs de carburant sont réunis à Matignon. On consacrera un large dossier au CCAS. Ils ont 100 ans cette année et sont plus fragilisés que jamais, face notamment au réchauffement climatique. Au programme également, une belle victoire de Paul Sexas sur le Tour de Lombardie, le retour d'une voiture iconique, la Dodoche revient en version électrique au Salon de l'Automobile. C'est le 13h de nos régions, vous êtes à la bonne place, nous sommes ensemble jusqu'à 13h30. Un jeune de 14 ans, donc interpellé à Aubagne, dans les Bouches-du-Rhône, ce matin, après la blessure par balle du principal du collège, Joseph Lacanal. Son pronostic vital n'est pas engagé. Une autre professeure a été touchée. Et les parents sont bien évidemment sous le choc, comme ce père d'une collégienne de 3e.
15: Elle m'a appelé de suite. Elle était en stress pour me dire que, apparemment, le proviseur d'établissement s'était fait tirer dessus, qu'il y avait du sang partout. Qu'au début les professeurs pensaient que c'était lié aux travaux qu'il y a à proximité du collège, et puis que quand ils sont sortis, apparemment non, il y avait un événement, il y avait du sang, il y a eu l'alarme incendie qui a été déclenchée et ils les ont mis en fait dans la cour. Mais voilà, je me dis qu'il y avait du sang en fait, et qu'il y a quelqu'un qui avait tiré sur le proviseur, mais qui savait pas qui, comment, où, si on est très inquiet quand même.
5: Les ministres de l'Intérieur et de l'Éducation nationale sont attendus sur place. Fabien Ledu, vous êtes aussi à Aubagne pour Ici Provence.
16: Leurs jambes ne sont pas en danger. Ils ont été, semble-t-il, touchés notamment au niveau du bas des jambes. Et pour l'instant, vous en doutez, c'est une onde de choc. C'est une émotion énorme. Le collège a pris soin d'appeler tous les parents qui viennent donc récupérer leurs enfants. Ils sont massés derrière des barrières et les enfants sortent classe par classe en commençant par les 6e. Il faut le dire à tous les parents qui seraient inquiets. Tout le monde va bien. Simplement, il y a eu évidemment une émotion énorme. Il y a une cellule psychologique qui a été activée ici par les pompiers, alors que les autorités de l'éducation nationale, mais aussi de la police, sont en train d'appuyer sur le geste de cet enfant scolarisé ici. Il a 14 ans. Il est entré, semble-t-il, selon certains témoignages, avec un étui à guitare dans lequel il avait dissimulé un fusil de chasse. Il a d'abord tiré dans un couloir, sur le plafond du couloir, avant de s'en prendre au principal et à cette professeure en les blessant très légèrement. On ne connaît pas évidemment les motivations de cet élève qui était scolarisé dans ce collège. Un élève que le maire, M. Skilari, disait tout à l'heure, normal, comme tous les autres élèves. Mais pour l'instant, ici, c'est le choc, mais les parents viennent récupérer petit à petit leurs enfants et ils sont rassurés par la direction de l'établissement.
5: Merci beaucoup, Fabien Ledu, pour Ici Provence à Aubagne. J'accueille tout de suite Martine Vassal. Bonjour.
17: Bonjour.
5: Vous êtes président LR du conseil départemental des Bouches-du-Rhône. Merci d'être avec nous. Vous êtes sur place à Aubagne, Martine Vassal. Première question, est-ce qu'on en sait un peu plus sur les circonstances et quelle est l'ambiance dans le collège? On imagine c'est le choc.
17: Ben, c'est le choc parce que moi j'ai une pensée pour à la fois les familles et les enfants, qui notamment les enfants qui ont assisté à la scène. Et j'ai aussi une pensée pour bien sûr le principal et aussi les professeurs qui ont été touchés à côté. Le CPE a été exemplaire parce que il a neutralisé l'enfant qui avait ce fusil de chasse. Et c'est vrai qu'il y a un fort émoi et les enfants sont choqués. Les enfants, les professeurs, les fonctionnaires qui travaillent pour le département sont choqués. Tout le monde est très choqué de voir qu'un enfant d'une classe de 3e qui a 14 ans puisse prendre un fusil et tirer sur ses professeurs. Donc c'est extrêmement choquant pour tout le monde. Et donc derrière, c'est fondamental de pouvoir effectivement mettre en place toutes les conditions possibles et imaginables pour ne pas que ça se reproduise.
5: En effet, Martine Vassal, c'est le conseil départemental qui est en charge de la sécurité des établissements. Comment vous expliquez cette faille? Il n'y avait pas de portique dans ce collège-là particulièrement?
17: Je suis très en colère. Je suis très en colère parce que dans cet établissement-là, nous avons depuis 2015 sécurisé pratiquement tous les collèges de ce département. On en a encore une grosse dizaine à faire. Et puis, il y en avait 5 qui refusaient, pour des raisons diverses et variées, de sécuriser les établissements. Donc la Canale en faisait partie, la principale précédente ne voulait pas, et donc effectivement le principal qui aujourd'hui a reçu les coups de fusil, lui était d'accord, donc il était prévu de le faire, mais bien sûr à la suite de ceux qui avaient accepté avant. Donc là j'ai pris une décision, c'est de sécuriser et d'accélérer le plan de sécurisation, et les 5 qui ne veulent pas, on va le faire quand même, parce qu'à un moment nos enfants, nos parents et nos enfants et nos professeurs ont besoin de se sentir sécurisés dans l'établissement des Bouches-du-Rhône.
5: On entend votre colère, Martine Vassal, aujourd'hui dans le Trésor de nos régions.
17: Il y a eu
5: un manquement de la précédente proviseure, c'est ça que vous nous dites?
17: Il y a eu un manquement de la précédente proviseure qui a refusé, avec son conseil d'administration, qui a refusé que nous mettions les éléments de sécurité qui sont des tourniquets, du grillage autour de l'établissement, de la vidéoprotection à l'intérieur de l'établissement. Vous savez, cet investissement, c'est 1 million d'euros par établissement, en gros, en moyenne. Donc c'est un investissement conséquent que nous faisons parce que nous voulons que la communauté éducative, que nos enfants soient en sécurité. Et donc aujourd'hui, j'ai décidé avec les élus de ma majorité, nous avons décidé de sécuriser même si l'établissement est contre, parce que les principaux changent, et puis après derrière il faut que l'on garantisse ces conditions de sécurité pour tout un chacun. Le monde devient de plus en plus violent, la jeunesse est de plus en plus violente, il faut vraiment que l'on prenne des dispositions sur ça et notamment sur les réseaux sociaux aussi, où on s'aperçoit aussi que cette violence, elle monte au travers des réseaux sociaux. Je pense qu'on a beaucoup de travail à faire sur, notamment avec les GAFA, à ce niveau-là.
5: Merci beaucoup Martine Vassal, présidente LR du conseil départemental des Bouches-du-Rhône, d'avoir été avec nous dans le 13h de nos régions, donc sur ce qui se passe à Aubagne, dans ce collège, le principal et une professeure blessée par un tir de fusil de chasse. Un collégien de 14 ans est interpellé. Vous avez tous les détails sur ici.fr. Et c'est dans ce contexte, à quelques jours des vacances de la Toussaint, que les lycéens commencent une nouvelle semaine de mobilisation, avec plusieurs blocages d'établissements avant l'acte 5 demain. Ce matin, au moins 8 personnels de l'éducation nationale ont été blessés, chiffre qui ne prend pas en compte le principal de collège et cette enseignante blessée à Aubagne. C'est dans ce contexte qu'Emmanuel Macron appelle au calme. Il faut donc du calme et de l'ordre, selon le président, qui s'exprimait en marge d'une visite au Mondial de l'Automobile, Port de Versailles.
18: Qu'il y ait des lycéens qui s'expriment, qui réfléchissent à leur avenir, à l'amélioration de leurs conditions de travail, d'apprentissage. C'est une bonne chose. Et c'est le cas d'ailleurs de ce qui doit se faire dans la vie lycéenne. Nos lycéens d'aujourd'hui, ce sont les jeunes collégiens qui ont vécu le Covid. C'est c'était les jeunes qui étaient en école primaire au moment des attentats. Donc c'est des générations qui ont traversé des épreuves avec toute la nation. Donc c'est une jeunesse qui est aussi confrontée à des vrais défis. Donc ça, on doit l'accompagner, on doit l'aider, on doit la mettre en situation de mieux apprendre. Après, moi, je ne saurais évidemment pas approuver en quoi que ce soit ou justifier quelques violences. Et ce qu'on a pu voir chez les lycéens et chez tous ceux qui n'étant plus lycéens viennent profiter de tout cela pour brûler, détruire ou conduire des violences, ça c'est inacceptable. Ça, il faut le condamner, parce qu'on a besoin d'ordre et de respect. Et ça ne doit pas simplement nous conduire à ne pas regarder en face tout ce qui doit être considéré et accompagné.
5: Un appel au calme aussi chez certains élèves, hein, car le mouvement dure et une inquiétude commence à poindre face à toutes ces annulations de cours et leurs conséquences donc sur Parcoursup et le bac à venir, Alexis Morel.
19: Parmi ces élèves mobilisés devant leur lycée à Paris, certains confient leur dilemme. Poursuivre le mouvement au risque de perdre encore plus d'heures de cours. Iris, en terminale, est préoccupée.
20: Pour Parcoursup, parce qu'ils nous demandent un minimum de notes pour avoir un dossier viable. On n'a pas fait grand-chose et les conseils de classe, ils arrivent très vite. Et on ne sait pas du coup comment ça va se passer. Mais vu que pour l'instant, on n'est pas entendu, ben en fait, on ne peut pas se permettre d'arrêter, même si ça va nous porter préjudice.
19: D'autres, comme Élise, plaident pour une mobilisation plus compatible avec les impératifs scolaires.
14: Il y a plein de gens qui sont contre le blocus, notamment en terminale, parce qu'ils disent, nous, on a besoin d'aller en cours. Donc moi, je suis vraiment pour des blocus ponctuels. Par exemple, là, mardi, tout le monde est mobilisé à l'échelle nationale, mais pas sur des semaines et des semaines. C'est trop long, on perd trop de temps.
19: Et dans les lycées les plus perturbés, impossible de faire comme si de rien n'était, affirme Colline Wiatrowski, enseignante à Villeurbanne, co-secrétaire fédérale de Sud Éducation. À la reprise, il faudra bien, selon elle, que le ministère envisage des aménagements.
21: Éviter que, du coup, à la reprise, il y ait d'un coup des évaluations dans absolument toutes les matières parce qu'il manque des notes, en particulier dans les classes à examen en première et en terminale, qu'il y ait une limitation des thématiques qui sont évaluables pour le bac, etc.
19: Et ne pas pénaliser les élèves, explique cette syndicaliste, notamment des lycées les plus défavorisés qui se sont mobilisés dès le début.
5: Alexis Morel sur ces lycéens qui demandent une autre forme de mouvement, pas de blocage permanent, d'autant que ces blocages et certaines manifestations dégénèrent, on l'a entendu sur ici, avec des charges policières et au moins 5000 interpellations depuis le début du mouvement, dont énormément d'adolescents. Ça s'inquiète le bâtonnier de Paris pour Louis Dégos. L'état de droit est piétiné, et pas seulement pour les mineurs.
22: L'état de droit est piétiné pas seulement pour les mineurs, mais en réalité, c'est les conditions des gardes à vue et des détentions qui sont compliquées et difficiles et plus que borderline en France. Il n'y a pas d'adaptation pour les adolescents, ils sont traités de la même façon, et effectivement, cette façon-là ne va pas. Dont les commissariats ou les prisons ne sont pas faites, ou les centres de détention ne sont pas faits pour les mineurs, plus particulièrement que pour les majeurs.
5: Le bâtonnier de Paris, Louis Dégos, représentant de plus de 35 000 avocats, invités ce matin sur ICI Paris Île-de-France.
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5: Je vous le disais en titre, une réunion est en cours à Matignon avec les distributeurs de carburant. Il s'agit de préparer la mise en œuvre de la mesure annoncée la semaine dernière par Sébastien Lecornu sur la libération de millions de stocks de barils et une baisse de 12 à 18 centimes par litre à la pompe dans les semaines à venir. Michel-Édouard Leclerc, le président des supermarchés et hypermarchés Leclerc, trouve que c'est une bonne opération, mais qu'elle est complexe. On l'écoute.
23: Normalement, si cette opération, j'insiste, qui est complexe, qui doit être négociée, il n'y a pas que les grandes surfaces qui distribuent des carburants, si elle est montée telle que le gouvernement le propose, oui, il y aura des baisses de prix à la pompe au mois de novembre. En tout cas, je peux vous dire une chose, c'est que Leclerc et Système U, puisqu'on achète ensemble, si on achète moins cher, on vendra à l'euro près, au centime d'euro près, on vendra moins cher. Et je pense que les grandes surfaces sont aujourd'hui dans une telle concurrence. D'ailleurs, c'est pas que sur les carburants, c'est sur l'ensemble du panier de la consommation. Les grandes surfaces aujourd'hui ont intérêt à être le moins cher, et donc on a une sacrée bagarre depuis les carburants jusque d'ailleurs la recharge électrique aujourd'hui.
5: Michel-Édouard Leclerc, qui est donc reçu en ce moment à Matignon avec d'autres distributeurs de carburant, les supermarchés Leclerc, qui comme ceux du groupe des magasins U et Intermarché subissent une cyberattaque depuis cette nuit sur les frigos de plusieurs magasins, forçant parfois à jeter les denrées réfrigérées ou congelées. Les précisions avec vous, Antoine Deyana.
3: À ce stade, deux groupes ont confirmé avoir été ciblés par cette attaque, Intermarché et Coopérative U, Super U et Hyper U. Selon eux, l'entreprise danoise Danfoss, qui fournit les systèmes de régulation du froid de leur magasin en France, a été victime d'une cyberattaque. On ne sait pas pour l'heure si d'autres grandes surfaces françaises sont concernées. Les températures de consigne des réfrigérateurs et congélateurs ont été modifiées à distance par les malfaiteurs jusqu'à 50 degrés. Résultat, une centaine de magasins Intermarché, selon un premier bilan, ont dû vider leurs équipements frigorifiques et jeter les denrées alimentaires qui s'y trouvaient. Le réseau Coopérative U confirme lui aussi être touché, sans préciser pour l'instant le nombre de magasins concernés. Son président, Dominique Schécher, dénonce sur X une attaque d'une extrême gravité inédite. Les équipes techniques sont, dit-il, mobilisées pour rétablir les installations.
5: Précision, signé Antoine Deyana pour ICI. Vers une hausse des factures d'énergie, le prix de référence du gaz va augmenter de 6,6% au 1er novembre pour une majorité de ménages français. Ce prix permet aux fournisseurs de fixer le montant de leurs offres. Les députés passent à table avec un gros sujet au menu cette semaine, le budget de l'État pour 2027. Et parmi les pistes étudiées, il y a une proposition de loi sur les tickets restaurants qui veut notamment pérenniser l'achat de produits alimentaires avec ces fameux tickets. Mais certains veulent instaurer un double plafond. On resterait à 25 euros pour un repas au restaurant, mais pour les achats en magasin, on passerait de 25 à seulement 10 euros. Et ça, c'est une mauvaise nouvelle pour ces Normands croisés à Cherbourg par Pierre Coquelin.
4: Pour Maxime, salarié dans l'industrie, le ticket resto, c'est un geste presque automatique à l'heure du déjeuner.
6: Tous les jours, tous les midis pour manger. Principalement en boulangerie et les week-ends pour faire des courses.
4: Pas forcément donc pour aller à la table d'un restaurant, même constat pour Amanda qui travaille dans le nucléaire.
7: Avant c'était les restos, mais avec les augmentations des prix, du coup comme on est bloqué uniquement à 25 euros, payer 25 euros au resto et après compléter par la carte bleue, donc parfois je le fais, parfois j'ai la flemme.
4: Chaque mois, Cyril a 150 euros de tickets restaurant. Il ne les consomme pas tous. Selon lui, passer de 25 euros à seulement 10 en grande surface chaque jour, ce serait un mauvais signal au vu de l'inflation.
6: Sur un caddie de course, retirer 25 euros, c'est quand même pas mal. De toute façon, on peut l'utiliser que pour l'alimentaire, donc il n'y a aucune justification.
24: C'est pas un ticket caddie, c'est un ticket restaurant.
4: Sandrine Poulain tient le restaurant, le Café du Port à Cherbourg.
24: Le midi, les gens, ils mangent le menu du jour. 25 euros, on est pile poil dans le montant. Il y a des frais dessus, donc c'est pour ça qu'il y a beaucoup de restaurants qui les prennent pas, mais il faut que les restaurateurs fassent l'effort de les prendre pour pas qu'ils finissent dans les supermarchés.
4: Selon une étude pour l'entreprise OpenEat, en 2026, 44% des tickets restaurants sont utilisés dans les grandes surfaces en France, contre 31% en restaurants et 25% dans les commerces alimentaires.
5: Pierre Coquelin, ici Cotentin, environ 6 millions de salariés bénéficient des tickets resto. À suivre, les suites de notre grande enquête ici sur les PFAS dont les œufs, les CCAS qui n'y arrivent plus face à une explosion de la précarité. Ils lancent donc un fonds de dotation pour attirer les financements privés. Et puis le chouchou du cyclisme français refait parler de lui après sa victoire sur le Tour de Lombardie. On vous reparle donc de notre enquête sur la présence de polluants éternels dans les œufs qui a des conséquences concrètes. La semaine dernière, le réseau des radios locales ici et la cellule Investigation de Radio France révélaient que plus de la moitié des œufs recueillis un peu partout en France présentaient des traces ou des taux importants de PFAS, les polluants éternels. Et certains élus ont décidé de réagir depuis, comme le maire du Boulot au sud de Perpignan, où les taux relevés sur les œufs prélevés étaient trois fois supérieurs à la norme autorisée. Patrick Française a donc réclamé auprès de l'ARS et des services de la préfecture des analyses pour comprendre d'où venait la pollution.
25: Ça a été une grosse surprise. C'était un secteur où on a quand même pas mal de jardins familiaux, etc. Donc non, j'avais aucune indication sur la possibilité qu'on trouve ce type de polluants.
5: Passé la stupeur, qu'avez-vous décidé ?
25: Bien sûr, la priorité absolue, c'est de protéger la population. Donc pour ce faire, nous avons pris contact avec les services de l'État, notamment l'ARS, l'ADREAL, tous les satellites concernés, dans le but déjà de vérifier si cette contamination peut être présente dans d'autres parties du territoire, premièrement, et de savoir, d'avoir des éléments précis sur l'origine et l'étendue. Il y aura des prélèvements au niveau du sol, ils vont examiner le parcours, l'historique, en fait, c'est avoir une idée précise de l'origine, une identification également de la pollution, pour être précis, est-ce qu'il n'y a pas autre chose voilà, le but c'est comprendre et adapter en fonction fonction des éléments qui nous seront communiqués.
5: Voilà, le maire du Boulou au micro ici Roussillon de Stéphanie Morin.
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5: L'Isoloir, ici, vous invite un peu partout en France. Vous en avez l'habitude désormais à vous exprimer à 6 mois de l'élection présidentielle sur vos espoirs, vos envies, vos attentes, mais aussi vos craintes et vos angoisses. Parmi ces craintes, beaucoup nous parlent de la situation internationale et de la crise climatique, comme Benjamin qui est passé par l'Isoloir, ici à Poitiers.
9: Honnêtement, pas grand-chose. La situation internationale se dégrade très vite. Ça c'est assez angoissant, y compris avec des puissances nucléaires, donc c'est voilà, des choses angoissantes. Pareil sur la question de la transition écologique, où j'arrive pas encore à voir de basculement ni dans les mentalités, ni dans les politiques mises en œuvre, ni dans les choix des acteurs économiques, enfin j'arrive pas à le voir. Ce qui me rend optimiste d'une certaine manière, c'est que, en tout cas moi sur la question environnementale, je pense que quoi qu'il arrive, le basculement il aura lieu, c'est-à-dire en fait même si on veut pas passer à l'électrique, ou même si on veut pas réduire certaines choses, ben en fait à un moment, on n'a plus de pétrole en Europe, on n'a plus de matériaux, et donc on va devoir réinventer nos sociétés. Et je pense que ce moment-là va quand même être un moment très intéressant. On va devoir refaire un contrat social différent. Et ça, c'est intellectuellement et socialement très enthousiasmant, même si j'ai peur que ça se fasse dans la douleur, d'être fait très volontairement et avec prévision.
5: Et si vous voulez faire comme Benjamin, passer par notre isoloir ici, vous retrouvez l'isoloir le plus près de chez vous sur notre carte interactive sur ici.fr. Une urgence climatique qui impacte directement chaque citoyen, chaque organisation, chaque établissement public aussi. Coup de projecteur dans le 13h de nos régions sur les CCAS, les centres communaux d'action sociale, 100 ans après leur création. Ils n'arrivent plus à aider tout le monde. Et pour provoquer un déclic, aujourd'hui, ils appellent à un fonds de dotation pour trouver de l'argent. Bonjour Luc Carvounas.
10: Bonjour.
5: Merci beaucoup d'être avec nous. Vous êtes maire d'Alfortville, président de l'Union nationale des CCAS. Pour celles et ceux qui nous écoutent, même si c'est
10: un acronyme un peu dur, hein.
5: Un acronyme peut-être un petit peu compliqué. Est-ce que vous pouvez rappeler aux auditeurs, aux auditrices ce qu'est un CCAS ?
10: Alors, le Centre communal d'action sociale que l'on trouve dans nos communes gère plusieurs compétences. L'une qui est obligatoire, on appelle ça la domiciliation pour les personnes qui n'ont plus de résidences, qui sont sans domicile fixe. Ça ne veut pas dire forcément qu'elles sont à la rue, mais elles peuvent dormir chez un ami, chez un parent. Mais pour qu'elles aient accès aux droits, il faut que le CCAS leur permette d'avoir une boîte aux lettres. Mais la boîte aux lettres n'est pas la seule chose. Il faut faire tout un accompagnement social avec nos travailleurs sociaux notamment, pour les réinsérer, les aider à trouver un logement, un travail. C'est un gros boulot. Mm-hmm. Vous avez aussi, nos CCAS, nous gérons 60% des résidences autonomes en France pour nos grands-parents ou nos parents. Nous gérons sur les 7500 EHPAD dans le territoire national 10%. Et donc vous voyez, nous sommes sur le grand âge, la dépendance, nous sommes aussi sur les solutions, la politique du handicap, de l'inclusion évidemment, et puis après on a ce qu'on appelle les compétences facultatives, c'est tout ce qui est aide alimentaire, aide à payer son gaz, son électricité. Vous voyez, moi j'ai même créé une aide, parce que c'est en fonction aussi de la volonté politique de chaque président ou présidente de CCAS. Mmh. Moi, chaque année, pour une partie de ma population, étudiants, des retraités, des gens précaires ou au chômage, je prends en charge pour leur animal la visite annuelle, vous savez, pour faire les vaccins, etc. Parce que c'est important dans une famille.
5: C'est
10: un coût et il faut être présent à peu près sur tout. Et on est un peu les couteaux suisses, les CCAS.
5: Et aujourd'hui, sur ici, Luc Carvounas, vous tirez la sonnette d'alarme. La situation se dégrade.
10: Alors la situation se dégrade quand vous voyez qu'on a fait une enquête flash la semaine dernière, où 63% de nos adhérents nous disent qu'aujourd'hui ils traitent des travailleurs pauvres, des gens qui ont un contrat, qui sont en CDI ou en CDD, et qui pour autant, dès la moitié du mois, ne peuvent plus vivre. Donc ça doit attirer notre attention. On l'avait fait déjà il y a 2 ans auprès de la ministre de l'époque sur la pauvreté, la précarité qui était en train de s'installer en France. 15% de nos concitoyens qui sont sous le seuil de pauvreté. Et pour autant, quand on a... malheureusement, notre cas, nous, l'Union nationale des CCAS, 10 ministres de la solidarité différents en 10 ans.
5: C'est beaucoup.
10: C'est beaucoup. Alors ce soir, Jean-Pierre Farandou, ici dans cette belle maison de la radio où nous faisons chez vous notre centenaire sous le haut patronage de Emmanuel Macron, nous allons avoir un beau plateau pour consacrer ces 100 ans. Vous avez raison, on a été créé il y a 100 ans. C'était Eugène Avinet, maire du Loos dans le Nord, qui a créé en 1926 le premier CCAS de France. Ça s'appelait à l'époque le Bureau de Bienfaisance. Oui. Voilà. Et aujourd'hui, évidemment, on est sur des champs et des politiques publiques très différentes, mais en même temps très larges.
5: Toujours un devoir de bienfaisance, mais les moyens ne suivent pas. Je vous propose d'écouter une illustration de cette difficulté à Igny, petite ville de l'Essonne, où les agents du CCAS ont été très sollicités pendant les canicules de cet été. Reportage signé Myriam Roch-Massarin.
0: Une dizaine de personnes accompagnent toute l'année les Ignissois les plus vulnérables. L'été, en cas de canicule, ils sont aussi chargés d'appeler tous les jours environ 200 seniors inscrits sur un registre communal. Parmi eux, Bernard, 77 ans.
11: On est rassuré, malgré qu'on ait des enfants qui nous appellent le soir, on sait que dans la journée, on a des anges gardiens qui veillent sur nous.
0: Lors des dernières canicules, lui et son épouse, Vérène, attendaient ces appels avec impatience.
12: C'était un moment de réel réconfort. Les appels éclairaient nos journées. Ça durait pas très longtemps. Elle demandait comment j'allais, si tout allait bien. Et puis j'en profitais pour leur dire merci. Ben Annabelle et Aurélie, merci.
0: Annabelle, salariée du CCAS, a appelé une vingtaine de personnes par jour.
13: Tous les matins, on prenait à peu près une heure de notre temps pour appeler les seniors. On ressentait quand même beaucoup d'inquiétude par rapport aux personnes âgées qui s'inquiétaient de la durée de ces épisodes caniculaires et puis que ça va être surtout de plus en plus long.
0: Une mission qui s'ajoute à toutes ces tâches quotidiennes. Et quand on demande à la directrice du CCAS d'Igny, Chloé Santini, si le centre est suffisamment doté pour faire face au réchauffement climatique, la réponse est claire.
15: Non, clairement, on n'a pas. Si on continue d'augmenter et qu'il fait forte chaleur entre juillet et août sur toute la période, on n'aura pas assez de moyens humains pour pouvoir répondre et faire les appels tous les jours et éventuellement plus, parce que si les seniors sont pas bien, il faudra éventuellement qu'on engage d'autres missions et on n'aura pas les moyens humains et donc financiers par derrière.
0: Surtout que le registre communal des seniors est amené à grossir d'ici l'année prochaine. Les personnes âgées donc sont touchées, mais pas que, explique Loïc, l'un des
16: Il y a des gens qui viennent régulièrement, des seniors ou des gens qui sont un peu plus coupés socialement, qui viennent nous voir juste pour saluer, pas forcément parce qu'ils ont un rendez-vous.
0: Ces personnes-là ont été privées de leur centre social cet été. Impossible de les accueillir dans le bâtiment. Il y fait bien trop chaud pendant les journées de canicule. La mairie prévoit d'y installer une salle climatisée afin d'éviter que le lien social ne soit rompu lors des prochains étés.
5: Voilà, Myriam Roch-Massarin pour ici. On l'a entendu, il y a désormais de plus en plus fréquemment les problématiques de canicule, d'incendie, de tempête. Ça, c'est un nouvel élément à prendre en compte pour les CCAS.
10: Bon, malheureusement, c'est vous avez raison, c'est une chaîne de catastrophes climatiques. Déjà, ce qu'on a vécu cet été, enfin depuis le mois de mai, ces 5 canicules successives, on est déjà dans les températures qu'on nous annonçait pour 2040. Hein. On est en 2026. Mmh. Et donc, j'entends hein, ce qu'a dit cette personne d'Igny, et je la comprends, parce que là aussi, on nous avions, après la deuxième canicule, sollicité nos adhérents pour savoir comment ils avaient mis en œuvre le registre canicule de 2003. Et tous nous ont répondu que ça fonctionnait, mais que ils se sont sentis, tous les agents de nos CCAS, très seuls devant ces successions de canicules, de mobilisations, y compris les week-ends. Et j'en ai parlé avec la ministre des personnes âgées. Je lui ai dit, il faut qu'on change de paradigme. On peut plus se contenter d'avoir le registre de 2003 toujours abondé. Et c'est très bien. Qu'est-ce qui a changé entre 2003 et 2026? En 2003, les gens mouraient dans les EHPAD. On a donc mis en œuvre toute une série de bonnes pratiques. Mais là, les personnes mouraient chez elles, à domicile, seul. Moi, j'ai eu 11 morts dans ma commune d'Alfortville. Hein. Et il faut vraiment que l'on se dote d'une autre stratégie par rapport à ces crises que l'on va subir de plus en plus.
5: D'où cet appel à un fonds
10: tout à
5: privé
10: fait.
5: Pour aider les collectivités.
10: Alors, c'est pas un fonds privé, c'est le fonds de dotation de l'UNCAS, qui est une entité indépendante juridiquement et de manière associative de l'UNCAS. Hein, on n'a pas voulu mélanger les choses dans nos statuts, qui est présidé par Marie-Hélène Millet. Ce fonds va solliciter les entreprises au mécénat pour pouvoir avoir une trésorerie, un fonds, comme ça, cela s'appelle, pour aider nos communes, nos CCAS, quand ils vont subir des inondations, des incendies, des tempêtes. Et là, on sera prêt, on sera là. C'est un état d'esprit très différent de ce que l'AMF a fait et a mis en place, où il sollicite les collectivités. Là, c'est le privé. C'est le privé qui répond présent à nos sollicitations.
0: Eh bien, appel bien entendu. Merci beaucoup, Luc Carnouvas, maire d'Alfortville, président de l'Union nationale des CCAS, d'avoir été avec nous dans le 13h de nos régions, notamment sur cet appel aux investissements privé. Un petit mot pour vous dire qu'un nouveau spectacle musical devrait voir le jour, et oui, autour de Dalida. Il sera joué au Dôme de Paris en octobre 2027. On l'écoute un tout petit peu ? Ah, on l'écoute pas, c'est pas grave. Ça promet d'être de qualité en tout cas, puisque aux manettes, il y a Thomas Joly. Figurez-vous, vous avez tous les détails sur ici.fr. Je vous dis à demain, même heure, même endroit. Merci beaucoup de nous avoir suivis.
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26: 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Vous êtes manuel, autonome, organisé et aimez la diversité des chantiers. Vous disposez de compétences dans différents corps de métier et appréciez le travail sur le terrain. Rejoignez une équipe engagée pour contribuer à l'entretien du patrimoine bâti et à la valorisation des espaces verts de la collectivité. Pour postuler, rendez-vous sur le site creusesudouest.fr. 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

L'Erita Mitsuko, c'est comme ça, oui, c'est lundi, et non, même en appuyant très fort sur Avance Rapide, on n'arrivera pas directement à vendredi. Allez, autant faire ça en musique, et surtout sur votre radio, ici Creuse. Bienvenue dans votre après-midi, Kevin Gazo avec vous, jusqu'à 16h, je vous accompagne, que vous soyez au boulot, sur les routes, ou pourquoi pas à la maison, avec l'emploi, l'actualité, la météo, et surtout de quoi réveiller même votre plante verte. Allez, tout de suite, Florent Pagny, le braquage des sentiments. Très bel après-midi, à l'écoute de votre radio ici Creuse. 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

0: Johnny Hallyday et Carnel, j'oublierai ton nom sur votre radio ici Creuse. Et mauvaise méthode hein, d'ailleurs, pour le premier jour dans une nouvelle entreprise, surtout si c'est le nom du patron. Vous cherchez du travail ou une nouvelle aventure? Voici l'offre du jour en Creuse.
1: Ici on parle d'emploi tous les jours, aujourd'hui avec l'agence Adéco. Bonjour Gwendoline.
2: Bonjour.
1: Vous recherchez des opérateurs en conditionnement?
2: Tout à fait, donc ça sera plutôt sur le secteur de A1 pour la fromagerie Perrault qui organise plusieurs visites de l'entreprise les jeudis 15 octobre et le mercredi 21 octobre à 13h30.
1: Un descriptif?
2: Ça va être vraiment du conditionnement de fromage, donc sur différentes lignes. Là, tout de suite, ils organisent vraiment la visite de l'entreprise. Ils vous font passer un petit temps d'échange et vraiment une intégration et immersion un peu de l'entreprise et cela dure 4 heures.
1: Donc, il ne s'agit pas d'un poste à proprement parler, mais d'une découverte de poste, d'une visite en vue d'un emploi.
2: Tout à fait.
1: C'est ouvert à qui?
2: Alors, c'est ouvert un petit peu à tout candidat qui a envie et aussi ceux qui se projettent aussi en agroalimentaire, surtout sur un poste à temps partiel.
1: On n'est pas forcément obligé d'avoir des connaissances dans le domaine.
2: Pas du tout.
1: Les débutants sont acceptés.
2: Tout à fait.
1: En termes de salaire?
2: Alors, on est sur un taux horaire à 12,42 euros brut et des primes en fonction de votre poste et votre formation après qui est faite en interne.
1: Visite ce jeudi et lundi prochain, mais la prise de poste, ça serait pour quand?
2: Ça peut être immédiatement derrière la visite. Donc là, si on fait une visite à partir de jeudi, vous pouvez intégrer dès vendredi sans souci.
1: Opérateur en conditionnement, homme ou femme, pour une fromagerie à 1, ce sont d'abord des visites ce jeudi et lundi prochain. On rappelle les horaires pour les visites?
2: Donc là, en termes de visite, on est sur à 13h30 et cela dure 4 heures.
1: Pour une prise de poste qui pourrait se faire donc extrêmement rapidement. On vous laisse tous les contacts concernant cette offre à l'accueil d'ICI Creuse 05 55 52 37 38 ainsi que sur ici.fr. Merci beaucoup.

0: Grace Jones, I've seen that face before, bâti sur le Libertango d'Astor Piazzolla, un tango passé au congélateur. Allez, dans quelques minutes, Marc Lavoine est juste après la pause, Yann Müller avec Les Oies Sauvages. Il va peut-être falloir sortir les jumelles. Très bel après-midi.
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2: L'effroi au collège Joseph Lacanal d'Aubagne après des tirs visant le principal et une enseignante blessée aux jambes. Leur pronostic vital n'est pas engagé. Le suspect est un collégien de 14 ans. Il a été interpellé. Les ministres de l'Intérieur et de l'Éducation nationale se rendent sur place. Plusieurs centaines de supermarchés visés par une cyberattaque. Cela concerne les enseignes de la coopérative U, Leclerc et Intermarché. Ce sont des installations frigorifiques qui sont touchées. Le hacker a forcé la mise en route du système de dégivrage. La température des frigos est passée de -20 à +50. Les salariés ont eu pour ordre de jeter les produits qui sont totalement perdus. Le prix de référence du gaz va augmenter de 6,6% au 1er novembre. Ce prix repère sert aux fournisseurs à fixer leurs tarifs et concerne donc une majorité de Français. Les deux tableaux de Renoir retrouvés après le cambriolage du musée à Cagnes-sur-Mer début septembre ont été légèrement endommagés. Précision du procureur de Marseille. Le magistrat parle d'une déchirure sur l'une des deux œuvres. L'autre tableau a été abîmé au niveau du cadre. Actuellement, 4 suspects sont mis en examen. Les 2 suspects du cambriolage en détention provisoire, les 2 autres sous contrôle judiciaire. À la veille d'une nouvelle journée de mobilisation nationale des lycéens, des blocages persistent aujourd'hui dans plusieurs établissements. Une mobilisation qui doit se faire dans le calme et dans l'ordre, a déclaré le chef de l'État. Emmanuel Macron était en visite au salon de l'automobile Porte de Versailles à Paris.
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1: On reste sous les nuages en Creuse cet après-midi. D'ailleurs, demain après-midi, ce sera la même chose, même si en soi, le matin, vous allez avoir droit à des éclaircies. Oui, elles seront présentes avec des maximales jusqu'à 19 degrés pour demain. Cet après-midi, il fait 14 à la Courtine, 15 à Jean-sur-Pigerol-Écrou, 16 à Bourganeuf et Volébain, Guéret, ainsi que la Souterraine, 17 à Boussac. Et puis la maximale, ça se passe à Aubusson avec 18 degrés. Je vous souhaite une très belle après-midi à l'écoute de votre radio ici Creuse.
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0: Joe Cocker, Unchain My Heart, le morceau appartenait déjà au répertoire de Ray Charles. Oui, Joe Cocker l'a simplement repris avec la voix de quelqu'un qui vient de marcher pieds nus sur un Lego. Allez, dans quelques minutes, Françoise Hardy, avant elle, Vanessa Paradis et juste après la pause, Pascal Obispo. Trois chansons françaises à la suite, c'est rien que pour vous sur votre radio ici Creuse. Très bel après-midi.
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0: Françoise Hardy. Message personnel. Alors là, celui-ci, il est collectif. Hein. Oui, c'est le moment de retrouver en une minute les bons plans et services sur votre radio Ici Creuse.
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2: Relevez des compteurs d'eau dans Zem à partir d'aujourd'hui par la compagnie SOR. L'agglomération du Grand Guéret vous remercie par avance de faciliter le passage des releveurs. Le comité des fêtes de Boussac prépare le marché de Noël lundi 19 octobre. Un atelier de confection pour préparer la magie de Noël vous est proposé. Venez donner une heure, deux heures ou plus de votre temps pour faire de ce marché de Noël boussacain un moment magique. Aucune compétence n'est requise. Plus d'infos auprès du comité des fêtes de Boussac. Dans le cadre d'Octobre Rose, l'État L'établissement de santé de Sainte-Fère organise une course et une randonnée nature ce dimanche, Sainte-Fère en rose. Rendez-vous à 9h45 pour le départ du trail de 9 km et à 10h pour la marche de 5 km. La participation se fait au chapeau et tous les fonds récoltés sont reversés à la Ligue contre le cancer. Inscription sur place ou via le formulaire disponible jusqu'au 15 octobre sur la page Facebook de la commune de Sainte-Fère. Continuez à nous donner vos informations sur le WhatsApp 05 55 52 37 38.
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0: Whitney Houston, One Moment in Time, 4 minutes 40 pour se sentir invincible. Puis on se lève du canapé et on se fait battre par une chaussette. Oui, bon courage à tous. Allez, avant l'actualité de 15h, Robbie Williams, avant ça Estelle, et juste après la pause, Eddie Mitchell, il prépare même le café noir.
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1: Je vous donne l'heure parce que c'est important. Vous écoutez Ici Creuse, il est 15h. L'actualité en 90 secondes.
2: L'élève de 14 ans suspecté d'avoir blessé par arme à feu le principal du collège Lacanal à Aubagne est entré dans l'établissement avec un fusil de chasse dissimulé dans un étui à guitare. Le principal et une professeure donc présents dans le couloir ont été touchés aux jambes, transportés à l'hôpital sans pronostic vital engagé. Les élèves ont pour la plupart rejoint leur famille. Les ministres de l'Intérieur et de l'Éducation nationale sont attendus sur place. Des centaines de supermarchés, Intermarché, Leclerc et Coopérative U obligés de jeter des produits frais après une cyberattaque visant les réfrigérateurs et congélateurs passant de moins 20 à 50 degrés. Le Premier ministre Sébastien Lecornu indique qu'il suit le dossier personnellement. À l'échelle nationale, la facture pourrait atteindre plusieurs millions d'euros. Vers une hausse des factures d'énergie, le prix de référence du gaz va augmenter de 6,6% au 1er novembre. Pour une majorité de ménages français, ce prix permet aux fournisseurs de fixer le montant de leurs offres. Le pape Léon XIV sera hospitalisé demain, en fin de matinée, pour son opération d'un nodule au poumon. Ce sera à l'hôpital Gemelli de Rome. Le souverain pontife de 71 ans a indiqué que ce nodule a été détecté à un stade très précoce. Et puis bientôt, un nouveau spectacle musical devrait voir le jour autour de Dalida. Il est attendu pour octobre 2027. Et le spectacle promet d'être de qualité, car aux manettes, il y a Thomas Joly, metteur en scène de Starmania, de la magnifique cérémonie d'ouverture des JO de Paris 2024, on s'en souvient.
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1: On reste sous les nuages en Creuse cet après-midi. D'ailleurs, demain après-midi, ce sera la même chose, même si en soi, le matin, vous allez avoir droit à des éclaircies. Oui, elles seront présentes avec des maximales jusqu'à 19 degrés pour demain. Cet après-midi, il fait 14 à la Courtine, 15 à Jean-Suppigerot-Lécros, 16 à Bourganeuf et Volébain, Guéret, ainsi que la Souterraine, 17 à Boussac. Et puis la maximale, ça se passe à Aubusson avec 18 degrés. Je vous souhaite une très belle après-midi à l'écoute de votre radio Ici Creuse.
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0: Francis Cabrel, petite Marie. Tiens, petite anecdote, mais la moustache que j'ai, c'est en hommage justement à Francis Cabrel. Et Marie, c'est en réalité Mariette, son épouse. Il lui a écrit une chanson devenue éternelle. Moi, je vous dis, hein, quand j'envoie un SMS « Tu veux du pain ?», on me propose toujours pas de tourner. Hein. Allez, dans quelques minutes, ensemble. Avant ça, ça sera un peu courage. Juste après la pause, Jackie Quartz, trois chansons françaises à la suite. Très bel après-midi à l'écoute de votre radio, ici Creuse.
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0: ensemble sa raison d'être et la nôtre pendant une minute. Eh bien, c'est de tout simplement retrouver vos bons plans et services.
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2: Salon des seniors à la Souterraine, ce jeudi de 10h à 17h à l'Ancien Loft. Au programme, 48 exposants, animation, atelier équilibre de 14h à 16h et conférence, une à 10h45 sur le thème de la succession et la donation, animée par un notaire, et à 15h, la protection des biens et des personnes et le démarchage, animé par la gendarmerie. L'entrée est gratuite. Ici Creuse, partenaire de l'événement, y sera en direct à 10h dans Ici ça marche. Offre d'emploi, la Comcom Creuse Sud-Ouest recrute un agent technique polyvalent, homme ou femme, pour rejoindre ses équipes. Vous êtes manuel, autonome, organisé et aimez la diversité des chantiers. Vous disposez de compétences dans différents corps de métier et appréciez le travail sur le terrain. Rejoignez une équipe engagée pour contribuer à l'entretien du patrimoine bâti et à la valorisation des espaces verts de la collectivité. Pour postuler, rendez-vous sur le site creusesudouest.fr. Actualité, rejoignez l'équipage.
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Umberto Tozzi, Gloria sur votre radio ici Creuse. Alors si vous l'avez chanté avec l'accent italien, sachez que votre bureau demande officiellement une indemnité. Courage en tout cas sur cette dernière ligne droite avant 16h. Vous allez retrouver Alain Bachung, avant ça Teddy Swims. C'est juste après la pause Étienne Dao avec Duel au soleil. Sans oublier toute l'actualité sur

0: Votre radio ici creuse à 16h. Il est temps pour moi de vous laisser, de vous dire que je vous retrouve demain à la même heure, 13h30, 16h. Prenez soin de vous.
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1: La fin d'après-midi approche, mais on va la terminer comme il se doit sur votre radio Ici Creuse avec vos infos. Il est 16h.
2: Le mobile reste toujours inconnu à Aubagne. Le collégien de 14 ans qui a blessé par balle le principal et une professeure de son collège a tiré à 4 reprises. Il est entré avec un fusil de chasse dissimulé dans un étui de guitare. Les ministres de l'Intérieur et de l'Éducation viennent d'arriver sur place. Plusieurs centaines de supermarchés visés par une cyberattaque. Des enseignes Leclerc, Intermarché, Carrefour, Monoprix et de la coopérative U. Le hacker a forcé la mise en route du système de dégivrage dans les congélateurs. La température est passée de moins 20 à 50 degrés. Les salariés ont eu pour ordre de jeter les produits qui sont totalement perdus. Le prix de référence du gaz va augmenter de 6,6% au 1er novembre. Ce prix repère sert aux fournisseurs à fixer leurs tarifs et concerne donc une majorité de Français. À la veille d'une nouvelle mobilisation nationale des lycéens, l'acte 5, des blocages persistent dans plusieurs établissements. Une mobilisation qui doit se faire dans le calme et dans l'ordre, a déclaré Emmanuel Macron en marge d'une visite au salon d'automobile porte de Versailles à Paris. Au moins 8 personnels de l'éducation nationale ont été blessés ce matin, notamment dans les académies de Créteil, Bordeaux et Lyon. Et puis les 220 salariés de Duralex vont devoir encore patienter. Le tribunal de commerce d'Orléans, après avoir longuement examiné les deux offres de reprise, aujourd'hui a mis en délibéré à mercredi 14h sa décision. L'emblématique verrerie française est connue dans le monde entier pour sa vaisselle réputée incassable.
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4: Soyez les bienvenus, c'est un ciel bien chargé qui nous attend avec des pluies éparses possibles en fin d'après-midi. Du Bas-Berry au Bourbonnais, du Guéretois au bassin de Gouzon, ainsi que sur l'ouest de la Creuse, côté température 15 à 18 degrés, 19 degrés du Bas-Berry au Bourbonnais. Et puis ce soir, le ciel sera bien chargé, quelques gouttes possible sur les Combrailles, dans le centre creusois, sur le plateau de Millevaches, ainsi que sur le nord de la Creuse. Et puis en fin de nuit, il faudra composer avec des brouillards peu denses. Ils vont se développer en basse marche et pays du Noix. 11 à 13 degrés pour les températures minimales, 15 degrés du Guéretois au bassin de Gouzon. Et puis demain, c'est la grisaille qui va l'emporter, de la pluie en début de journée, et puis des températures comprises entre 17 et 20 degrés.
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4: Et on démarre ce 16-19 avec Blondie et ce classique qui n'a pas pris une ride, Call Me.

0: Morceau qui donne envie de monter un peu le volume, à condition bien sûr de garder les yeux sur la route, hein, et on compte sur vous.
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0: Avec Jordan qui réalise cette émission et Nathalie qui vous accueille à la radio. Et dans quelques minutes, on va s'intéresser à un club de savates. Ça sera avec Dominique Aupetit juste après ce titre de Joseph Camel avec Vita, Jamais.

0: 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Les émotions avec Joseph Kamel en duo avec Vita. Jamais, c'est une nouveauté, c'est sûr, ici Creuse. Dominique Aupetit, vous mettez à l'honneur cette semaine un sport de combat et ça se passe à Guéret.
1: Au cœur du club de Savate Boxe Française, en compagnie de Sébastien Lavelli. Bon, je vous ai un petit peu sorti du ring pour l'instant, Sébastien, mais vous allez y retourner bien vite.
2: Ah, je vais y retourner bien vite. Je fais des entraînements avec Christian Laurence les mardis soirs de 18h30 à 20h.
1: Ça consiste en quoi d'encadrer les gens ?
2: Alors, encadrer les gens, déjà, c'est de la pédagogie. Il faut s'adapter à tous les publics. Tout le monde n'a pas le même niveau, tout le monde n'a pas les mêmes envies. Et il faut arriver à faire un cours qui soit cohérent pour que les gens ne s'ennuient pas. Donc que celui qui veut de l'intensité puisse travailler sur le physique et celui qui est un petit peu plus en retrait ne se retrouve pas, entre guillemets, largué, quoi.
1: Donc on commence par un échauffement et après on fait quel type d'exercice ?
2: Alors il y a plusieurs cours sur un entraînement. C'est vrai qu'il y a l'échauffement, l'articulaire, où on sollicite toutes les articulations du corps avant d'attaquer les exercices.
1: Les petits assauts, ça fait mal ?
2: Non, ça fait pas mal. On se connaît et en plus, bon, c'est maîtrisé. Ça reste un sport de percussion, donc il y a de la touche, mais c'est de la touche contrôlée. Voilà, il n'y a pas de risque.
1: Ce que je vois là autour de nous, c'est des jeunes, des moins jeunes, des filles, des garçons. Tout le monde se mélange en fait à la savate boxe française.
2: Oui, c'est le but en fait. Tout le monde passe avec tout le monde. Il y a une espèce d'adéquation qui fait que, c'est un melting pot de gens, d'âge et de niveau. Et comme ça, les gens progressent au contact des autres.
1: Il y a longtemps que vous êtes au club ?
2: Ça fait 33 ans. Une éternité. On a toujours l'envie, le club est agréable, les gens sont sympas, il y a une bonne ambiance. C'est ce qui fait aussi qu'on perdure dans le temps, qu'on a envie d'y retourner. Ouais.
1: Et ben, vous souhaitez une très belle saison avec vos copains, vos amis ?
2: C'est ça, oui. Oh, je doute pas que ça va être une bonne saison, il n'y a pas de souci.
0: Et la suite des coulisses de la Savate Boxe guéretoise, c'est demain bien sûr avec un nouvel invité. Merci Dominique Aupetit et cette chronique au cœur d'eux est à retrouver sur ici.fr. Allez, un petit peu de douceur avec Mick Jagger et sa bande. Voici Angie sur Ici Creuse, bel après-midi.

0: Un titre qui a marqué les années 80, Broken Wings de Mister Mister. Merci d'être avec nous cet après-midi. On garde le sourire et on vous accompagne avec grand bonheur jusqu'à 19h.
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0: chanson française devenue incontournable, désenchantée. C'était bien sûr Mylène Farmer sur Ici Creuse. En un siècle, l'humanité a fait des progrès hallucinants, médecine, transport et communication. Quoique, dans l'humour en tube, Fred Ballard a remarqué que certains outils de communication n'étaient pas encore totalement aboutis dans les transports.
1: Si votre téléphone ne capte pas, ça ne capte pas dans le train, non plus, hein. Arrêtez de dire, c'est du wifi, t'as vu, il y a le wifi, non! Mais les gens sont là, mais il y a le wifi maintenant!
2: Oui, non, clairement, hein. À part Jean Castex, personne ne compte sur le wifi de la SNCF pour garder un contact avec le monde extérieur. En tout cas, Arnaud Samer a testé pour nous et son retour d'expérience n'est pas hyper positif.
3: Ce n'est pas du wifi dans les trains, hein. Le wifi, c'est un câble relié à un point A, un débit puissant et stable à un point B, voilà, avec une connexion permanente. Hein. Dans les trains, ce n'est pas du Wi-Fi, il n'y a pas de câble, hein, au cul des trains, hein. C'est pas vrai. Hein. Donc arrêtez de dire il y a du Wi-Fi dans les trains, c'est pas vrai.
2: Voilà, bah c'est tout le problème du progrès. Hein. C'est un mot qui ne supporte pas la médiocrité. Soit il y a un net progrès, soit il faut le passer sous silence. Le petit progrès, c'est même pas la peine d'y penser. C'est un peu comme certaines nouvelles professions dont l'utilité en entreprise n'est pas hyper évidente.
4: Il y a les happiness managers. C'est les gens qui gèrent le bonheur, tout ce qui est bonheur. Tu fais quoi dans la vie? Je gère le bonheur, ok. T'es dealer? Non, je suis happiness manager. C'est les gens qui viennent te voir quand t'es en train de bosser, ils viennent te voir, ils disent « T'es heureux là ?» Non, ok. Tu veux un dragibus?
2: C'est vrai que les bombes trônent désormais dans les bureaux de nos managers. Est-ce un réel progrès pour la gestion des ressources humaines? L'avenir nous le dira. Ce qui est sûr, c'est que c'est un réel progrès pour le chiffre d'affaires des dentistes. Et pour les vannes d'Haroun.
0: C'est affaire à suivre. Hein. Merci Fred.
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0: Et vous aimez certainement les chansons qui réveillent les souvenirs. Il va y en avoir, vous êtes au bon endroit. Voici bien sûr une nouveauté, Zazie, avec peu importe, mais un souvenir. Ce sera tout à l'heure avec les valses de Vienne, François Feldman. Voici Zazie.

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1: Ah ça c'est parfait hein, pour remettre un peu de soleil dans l'après-midi. C'était Zazie, Zazie, oui c'est ça, peu importe. C'est sur Ici Creuse et voici quelques petites infos avec vous Ingrid Herbst.
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3: Relevez des compteurs d'eau dans Zem à partir d'aujourd'hui par la compagnie SOR. L'agglomération du Grand Guéret vous remercie par avance de faciliter le passage des releveurs. Le comité des fêtes de Boussac prépare le marché de Noël lundi 19 octobre. Un atelier de confection pour préparer la magie de Noël vous est proposé. Venez donner une heure, deux heures ou plus de votre temps pour faire de ce marché de Noël boussacain un moment magique. Aucune compétence n'est requise. Plus d'infos auprès du comité des fêtes de Boussac. Dans le cadre d'Octobre Rose, l'établissement de santé de Sainte-Fer organise une course et une randonnée nature ce dimanche, Sainte-Fer en rose. Rendez-vous à 9h45 pour le départ du trail de 9 km et à 10h pour la marche de 5 km. La participation se fait au chapeau et tous les fonds récoltés sont reversés à la Ligue contre le cancer. Inscription sur place ou via le formulaire disponible jusqu'au 15 octobre sur la page Facebook de la commune de Sainte-Fer. Continuez à nous donner vos informations sur le WhatsApp 05 55 52 37 38.
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1: Et voici un titre qui nous rappelle qu'une chanson peut traverser les années sans perdre son charme. On retrouve François Fellman, les valses de Vienne.

0: Le groupe Queen et ce chef-d'œuvre Don't Stop Me Now. Vous allez voir, il suffit parfois d'une année pour faire ressurgir tout un monde. Dans quelques instants, une année, une histoire.
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0: Et cette semaine, à l'occasion de la parution de son livre, quand les

0: cité, alors là c'est une explosion. Il y a une part de rivalité et de jalousie de la part de Claude François qui n'hésitait pas à faire des vacheries. Alors celle-ci est-elle volontaire ou non? Lorsqu'Alain Chamfort est arrivé, Pierre Brignola, le président du comité des fêtes, où arrivait qui? Un petit bonhomme en costard, cravate, sous un parapluie. C'était Alain Chamfort qui demande où est sa loge. Et la loge, il n'y en a pas. Alain Chamfort va aller se changer chez Pierre Brignola. Vraisemblablement, il est accompagné sur scène par les Goldfingers. La sortie du concert d'Alain Chamfort en attendant l'arrivée de celle de Claude François.
1: 1973, dans l'actualité creusoise en ce mois d'octobre à Guéret, après 2 ans de rodage, le camping de Pomeil accroche ses 3 étoiles. Cette saison, le cadre de verdure a enregistré 4643 entrées et plus de 6500 nuitées. Anglais, hollandais, allemands, suisses, américains, italiens, espagnols, portugais et bien sûr français. On vient de partout profiter des joies du camping. Vacances en Creuse, vacances heureuses. Ici comme ailleurs en ce mois d'octobre, on découvre au cinéma La Valise, la nouvelle comédie de Georges Lautner.
2: Le service de renseignement français est un des meilleurs du monde.
1: Jean-Pierre Marielle y incarne un membre des services secrets israéliens qui doit quitter un pays du Moyen-Orient. Pour cela, il est enfermé dans une valise diplomatique.
3: C'est la merde.
1: Également au casting, Michel Constantin, Amidou et Mireille Darc.
4: Il faut aller voir le dernier film de Georges Lautner.
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6: Et la suite demain, notez que Dominique Farigou sera mon invité ce soir à 17h40 pour parler de son nouveau livre qui a pour titre « Quand les stars illuminaient la Creuse ». Voici Zaz, le sourire de Zaz. Mon sourire.

0: Volare, c'était les Gypsy Kings sur Ici Creuse, et pour remettre tout le monde en mouvement, un classique disco dans quelques minutes qui ne fait pas dans la demi-mesure d'ailleurs, puisque nous accueillerons Evelyne Thomas et High Energy après ceci.
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0: peu de douceur avec Vianney, d'or et d'étain.
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0: Belle fin d'après-midi, il est 17h. Et c'est l'heure des infos avec vous, Valérie Menu. Bonjour Valérie.
2: Bonjour.
0: Un accident de la route mortel ce matin à Maine.
2: Au nord-ouest du département, cela s'est passé vers 10h. Le conducteur d'une voiture a fait une sortie de route pour une raison encore inconnue. Les secours ont trouvé la voiture sur le toit, dans un fossé, et ils n'ont pas réussi à ranimer le conducteur, un homme de 72 ans. Plusieurs supermarchés victimes d'une cyberattaque la nuit dernière. Ce sont leurs installations frigorifiques qui ont été visées. 300 magasins Intermarché et Netto, une petite centaine de points de vente de coopératives U, plusieurs magasins du groupe Leclerc et une trentaine de Monoprix ont été impactés. Pas de précision sur les lieux précis des magasins touchés. Aucune donnée n'a été volée, mais des tonnes de produits ont dû être jetés à la poubelle parce que la chaîne du froid a été brisée. La section anti-cybercriminalité est chargée de l'enquête.
0: Petit soulagement à la pompe.
2: Le PDG de Total Energy s'est engagé aujourd'hui à baisser de 8 à 12 centimes le prix du litre de gasoil pour les particuliers et de 20 centimes pour le GNR, pour les agriculteurs, le BTP et les pêcheurs. Et ce, après le déstockage des carburants qui doit démarrer début novembre, selon le souhait du gouvernement. Total maintiendra son plafonnement des prix à la pompe pour les particuliers.
0: Coup d'envoi de la semaine du goût aujourd'hui.
2: 37e édition cette année, la 28e en Creuse. L'opération nationale est menée principalement auprès des écoles pour apprendre aux enfants les goûts, les saveurs, comment sont fabriqués les aliments, d'où ils viennent. C'est l'occasion aussi pour les circuits courts de se mettre en avant. Un petit marché de producteurs s'est ainsi tenu en fin de matinée et début d'après-midi sur le parking de la Chambre d'agriculture à Guéret. 6 agriculteurs étaient là avec leur miel, fromage, pâté, pour mieux se faire connaître, ce qui n'est pas toujours évident, souligne Valérie Moreau de la Chambre d'agriculture de la Creuse.
3: Malgré un catalogue, la publicité, etc., c'est très difficile pour eux, alors que je trouve qu'il y a un engouement quand même depuis le Covid. Alors effectivement, il y avait eu effectivement une montée en puissance des produits locaux et après on est revenu au naturel, on va dire, donc aller dans les supermarchés. Mais on voit de plus en plus que les consommateurs veulent se rapprocher des producteurs. Ouais, il y a vraiment une demande. Donc au niveau consommateur, pas de problème. Au niveau des producteurs, effectivement, il faut absolument qu'ils fassent le marché. C'est ce que je leur dis, pour vous faire connaître, ce n'est pas un fléchage pour venir chez vous. Ce n'est pas suffisant, il faut vraiment faire des opérations comme ça, se faire connaître, rencontrer des personnes. Et même entre producteurs, ils échangent entre eux.
2: Et pour aller à la rencontre des producteurs creusois, un deuxième marché se tiendra ce vendredi de 9h à 14h au Serre du Clocher à Saint-Sulpice-le-Liérétois. Et un troisième, pour clore cette semaine du goût, dimanche à Saint-Laurent, toute la journée. Les affaires courantes de la commune de Chambon-sur-Voueize sont désormais gérées par une délégation spéciale. Elle a été installée ce matin, après que le Conseil d'État a annulé la semaine dernière les résultats des municipales de mars dernier, à cause d'une erreur dans les bulletins. La préfecture de la Creuse a à présent 3 mois pour organiser la tenue de nouvelles élections municipales dans la commune. Enfin, à Saint-Vaury, près de Guéret, la municipalité est en train de réaménager le centre-bourg et notamment la place de l'église. Un réaménagement qui implique le déplacement de la fontaine de 30 mètres, ce qui permettra de la remettre en eau. Mais ce chantier n'est pas du goût de tout le monde. Des habitants se mobilisent pour qu'on ne bouge pas d'un iota cette fontaine du 19e siècle. Reportage dans le prochain journal à 18h.
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2: Il y a pas mal de nuages, hein, encore, ouais. Nora. Alors en tout cas, vu dans mon petit carré de fenêtre là, au-dessus de Guéret.
0: Avec des pluies éparses qui sont possibles en fin d'après-midi, ça c'est la bonne nouvelle. Du Bas-Berry au Bourbonnais, du Guéretois au bassin de Gouzon ainsi que sur l'ouest de la Creuse. Les températures 15 à 19 degrés. Puis le ciel sera bien chargé la nuit prochaine. Quelques gouttes sont possibles sur les Combrailles, dans le centre creusois, le plateau de Millevaches, sur le plateau de Millevaches ainsi que sur le nord de la Creuse. Et puis en fin de nuit, il y aura même des brouillards peu denses, hein, je vous rassure. Ils vont se développer principalement en Basse-Marche et Pays du Noy. Les températures 11 à 13 degrés, 15 degrés du Guéretois au bassin de Bouzon, ça sera adouci. Et demain, me direz-vous,
2: Et demain, voilà.
0: Il va pleuvoir en début de journée en Basse-Marche et Pays du Noix, ainsi que du Guéretois au bassin de Bouzon. Des pluies faibles et intermittentes qui vont se généraliser en cours de matinée, qui vont persister d'ailleurs jusqu'au soir. Et les températures, eh bien, vous n'allez peut-être même pas me croire.
2: C'est doux.
0: 17 à 20 degrés.
2: Oui, voilà.
0: Ça remonte et ça va encore remonter d'ailleurs. On aura l'occasion d'en reparler. Valérie, on vous retrouve tout à l'heure à 18h.
2: À tout à l'heure.
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0: Et si vous circulez actuellement sur la RN145, il y a des travaux de fauchage, des accoudements, c'est jusqu'à 18h. Soyez prudents, de Guéré à Sainte-Fer, c'est dans le sens Bellac-Montluçon. Un numéro 05 55 52 37 38. Il suffit de le composer pour nous signaler la moindre perturbation. C'est Nathalie que vous aurez au bout du fil.
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0: Et l'histoire de Cendrillon chantée par le groupe Téléphone.

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2: Soyez les bienvenus pour cette nouvelle heure que nous allons partager ensemble dans quelques minutes. On va imaginer Kevin Gazo en floriste. Moi, je veux bien mon bouquet, mais bon, je suis pas sûre qu'il soit aussi beau qu'on pourrait s'y attendre. Bon, réponse-en dans quelques minutes. C'est Jordan qui réalise cette émission. Voici cette nouveauté de Ella Langley, Choosing Texas.

0: Quelques notes de country avec Choosing Texas, cette nouveauté interprétée par Ella Langley. Et c'est sur Ici Creuse. On dit souvent qu'il n'y a pas de rose sans épines, mais personne n'avait prévu d'ajouter Kevin Gazzo dans l'équation. Alors à Chambon-sur-Voueize, Sandra va lui apprendre à manipuler les fleurs avec délicatesse. Un mot qui, jusqu'ici, ne figurait absolument pas, pas vraiment sur son CV à Kevin.
1: Aujourd'hui, je suis à Chambon-sur-Voueize et je vais devenir fleuriste avec Sandra. Bonjour Sandra.
2: Bonjour Kevin.
3: Aujourd'hui, Kevin change de métier.
4: Enfin, il va essayer.
3: Au boulot, Kevin.
1: Alors, on commence par quoi ?
2: Alors, on va nettoyer les fleurs.
1: On va nettoyer des fleurs ?
2: Voilà.
1: Très bien. Donc, on prend un Karcher et...
2: Non, pas tout à fait.
1: Ah mince, comment on fait alors ?
2: Donc, enlever les feuilles, enlever les épines, les couper et les remettre dans l'eau.
1: Très bien, donc je vais me faire mal. Allez, c'est parti.
2: C'est parti.
1: Alors là... Attends, parce qu'on vient d'ouvrir une chambre froide.
2: Oui, nous allons...
1: Pourquoi on met ça dans un frigo ?
2: Pour les garder au frais.
1: Ah.
2: Voilà.
1: Et donc là, je suis censé faire quoi, moi, avec toutes ces fleurs ?
2: Je vais te faire voir.
1: Oh là, ça va me piquer les doigts, tout ça,
2: je le sens. Un petit peu, oui.
1: Oh bah super. Donc là, c'est des fleurs, des roses blanches et rouges.
2: Bien, Kevin, c'est ça.
1: Alors, donc là...
2: Donc, tu vois, t'as les épines.
1: Ouais.
2: Donc, il faut enlever les épines, comme ça.
1: Ok, donc avec un couteau, on gratte les épines.
2: Voilà, toutes les épines, et on enlève les feuilles à peu près à moitié de la tige.
1: Aïe.
2: Ça commence.
1: Donc là, j'ai ma rose, donc on a... Aïe, mais ça a fait mal. Donc j'enlève ça. Donc là, ensuite, on fait comme ça, on gratte la...
2: Voilà.
1: Bon, je suis en train de l'éplucher, moi, le...
2: Faut juste enlever les épines.
1: Oui, bah, j'ai épluché ta fleur.
2: C'est pas grave.
1: On est bon, j'ai enlevé les épines.
2: C'est pas grave.
1: Il faudra passer le balai à la fin.
2: Tu peux m'enlever ces deux-là ?
1: Oui.
2: Parce qu'il ne faut pas que les clients se piquent, en fait.
1: Ah oui, donc moi, je dois me piquer, mais pas eux.
2: Ouais, voilà.
1: Bah super.
2: Donc si tu achètes la rose, il ne faut pas que tu te piques, parce que sinon...
1: Très bien. Oh, bah j'ai enlevé ça.
2: C'est pas grave.
1: Ça. Et ça, c'est
2: ça,
1: pas
2: tu
1: joli,
2: peux l'enlever.
1: J'enlève aussi ?
2: Ouais.
1: Allez, voilà.
2: Voilà.
1: Donc là, on est bien.
2: Là, t'es bien. Et là, tu coupes en biseau.
1: En biseau. Aïe !
2: Presque.
1: On est comment ? Bon, c'est un biseau, mais très... Je viens de couper la moitié de la fleur, mais c'est toujours pas ça. Attends, faut que je m'appuie, je pense que ça sera plus simple. Et là, je pense qu'on est bien.
2: Là, c'est bon.
1: Définition. Est-ce que là, on est bien ou pas ?
2: C'est bien, là. Là, c'est bien.
1: Bah, ça m'a déjà fatigué de nettoyer cette fleur. Bah voilà. Donc, on valide ?
2: Ouais, on valide.
1: Bon, bah très bien. Bah tiens, je t'offre une fleur.
2: Merci, Kevin.
0: Et Sandra peut souffler, sa boutique de Chambon-sur-Voueize est toujours debout et Kevin a même réussi à préparer une rose presque présentable. Il lui en offre une pour la remercier, bien évidemment. Sans doute la seule fleuriste à mériter un cadeau après avoir supporté autant de questions. La suite, demain.

0: Gérard Blanc, du soleil dans la nuit, c'est sur Ici Creuse. Allez, on jette un petit coup d'œil sur vos conditions de circulation sur la RN145. Il y a, dans les deux sens, hein, il y a des travaux de réparation de glissières. Il y a donc une réduction du nombre de voies, c'est de Piona à Parsac. Soyez prudents.
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0: Pourquoi tu restes, chanson interprétée par Amel Bent. Et c'est sur Ici Creuse, l'actualité musicale, c'est chaque jour. Et c'est avec vous, Émilie Mazoyer. Bonsoir,
1: salut tout le monde.
2: Émilie, au rapport pour votre dose quotidienne d'actualité musicale. Aujourd'hui, c'est l'anniversaire de la naissance du phénomène Blondie. Le groupe a donné son tout premier concert le 12 octobre 1974 à New York, au CBGB, un tout petit club devenu cultissime.

premier concert de Blondie il y a 52 ans, jour pour jour. Et pour tout savoir des débuts tonitruants de ce groupe mythique et du New York rock'n'roll et déjanté de la fin des années 70, je vous recommande la lecture des mémoires de Debbie Harry, la chanteuse de Blondie. C'est sorti aux éditions HarperCollins France et ça s'appelle Face It. Le groupe Trio a 30 ans que la fête.

Adèle, Manu, Gizmo et Mali. Pour ses 30 ans, le groupe Trio revient au complet, à 4. Un best-of sortira ce vendredi, avec dans les titres bonus inédits proposés, une chanson de droite. Eh oui, de l'aveu même des garçons, c'est une grande première dans leur carrière. Les grands festivals d'été français ont fait leurs premières annonces pour lancer les éditions 2027. Et un groupe anglais, chouchou du public français depuis 25 ans, sera tête d'affiche en Bretagne, dans les Hauts-de-France et en Franche-Comté.

0: Toulouse, aux Vieilles Charrues, au Main Square et aux Eurockéennes. C'est un événement qui ravit les fans du groupe et que l'on doit à la sortie en juin dernier de leur 10e album, The Wow Signal, qui n'a pas été le phénomène wow espéré. Alors pour reconquérir le public, rien de tel qu'une belle tournée. Avant les festivals que je viens de vous citer, Muse sera sur scène à Paris le mois prochain, en décembre à Montpellier et en janvier à Bordeaux et Lyon. Mylène Farmer et DJ Snake ensemble, tout sourire dans un champ de blé au coucher du soleil. Avec une photo postée sur les réseaux sociaux, les deux artistes confirment leur collaboration pour le nouvel album de Mylène et Grégor, à découvrir le 30 octobre.
1: Farmer, quelques notes sans contrefaçon, comme on les aime. Merci Émilie Mazoyer, on va vous retrouver ce soir pour l'émission Décibel, après les infos de 19h, avec Oshi qui sera votre invité pour son nouvel album. Bonjour Docteur, à ce soir.

0: Lemon Tree, c'était les Fool's Garden sur Ici Creuse. Et à chaque heure, quelques infos avec vous, Ingrid Herbst.
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2: 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L'entrée est gratuite. 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Offre d'emploi, la Comme Creuse Sud-Ouest recrute un agent technique polyvalent, homme ou femme, pour rejoindre ses équipes. 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Vous disposez de compétences dans différents corps de métier et appréciez le travail sur le terrain. Rejoignez une équipe engagée pour contribuer à l'entretien du patrimoine bâti et à la valorisation des espaces verts de la collectivité. Pour postuler, rendez-vous sur le site creusesudouest.fr. 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

Et dans quelques minutes, zoom sur un nouveau livre, Quand les stars illuminaient la Creuse. C'est signé Dominique Farigou. Il sera notre invité juste après Renaud, suivi de Benabar.

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0: France, Benabar, et c'est sur Ici Creuse. Le soleil des absents, c'est le nom de sa tournée. Elle va s'arrêter à la Souterraine, au Centre culturel Eve Furet, le vendredi 19 mars. Ça sera à 20h30.
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0: Avec un nouveau livre, Quand les stars illuminaient la Creuse, l'auteur Dominique Farigou qui est avec nous. Bonsoir Dominique.
3: Bonsoir.
0: Bienvenue sur Ici Creuse. Le livre et la mémoire des stars en Creuse, hein, c'est ce dont il va être question dans cette interview. Pourquoi vous avez choisi de raconter cette histoire étonnante, celle des stars qui sont venues se produire en Creuse ?
3: Parce que c'est une histoire qui appartient à ma génération. La génération en 1975, on avait 18 ans, la majorité. Et puis, je suis creusois, donc je connais bien cette histoire. Donc, je me suis un petit peu comme ça replongé dans le passé, mais un passé qui est assez glorieux. Moi, j'avais envie que ce soit en fait une fresque musicale de l'âge d'or en Creuse. Pourquoi je dis l'âge d'or en Creuse ? Parce que c'était en effet l'époque des Trente Glorieuses. La Creuse, comme partout en France, vivait une époque de traversée, une époque de prospérité. Des générations dont j'ai évoqué n'avaient connu aucun conflit, aucune guerre. Voilà. Donc il y avait un enthousiasme, et moi j'ai essayé à travers ce livre de provoquer un électrochoc auprès de ceux qui ont connu ces grands moments.
0: Alors quand on évoque les grandes vedettes des années 60-70, on pense plutôt à Paris, bien évidemment aux grandes salles ou alors aux stations balnéaires. Comment vous expliquez qu'elles aient aussi fait escale dans des communes creusoises ?
3: Alors, comme je vous l'ai dit, l'époque était beaucoup plus prospère que celle que nous traversons.
0: Et oui, mais la Creuse.
3: Ça a permis à de petits. Alors, il y a beaucoup de petits comités des fêtes qui organisaient régulièrement des bals et qui faisaient venir vraiment des orchestres qui sont devenus de grands orchestres d'ailleurs. Les Goldfingers qui sont devenus Gold, Tony Brahms, Eric Gardner. J'en oublie quelques-uns, et qui attirait beaucoup de monde, ce qui permettait en effet de ça générer une économie, et en effet ces bénéfices servaient aussi à faire venir des grandes vedettes, mais il fallait néanmoins beaucoup d'audace, et je crois que j'évoque pas mal la cité de la Lavé-les-Mines. Pourquoi ? Parce que elle fut un petit peu l'épicentre de tout ça, parce que la Lavé-les-Mines avait fermé ses mines en 1969, et la population se retrouvait au chômage avec néanmoins des commerces, et donc c'est le comité des fêtes, c'est déjà le Bickett's Club, ce qui était une association de jeunes du secteur qui a commencé à faire venir des vedettes du rock progressif, hein, Linda Keel, Dynasty Crisis, Congas avec Marc Cerrone, et puis les choses ont pris une autre dimension lorsque le comité des fêtes a fait venir des gens comme le même jour Alain Chamfort, Claude François et ses Claudettes, quand même, c'est pas rien, avec le groupe des Goldfingers qui meublait un petit peu le retard de la vedette principale, Claude François.
0: Et vous avez recensé une centaine de chansons d'ailleurs dans l'ouvrage. On va y revenir dans quelques minutes, hein, vous restez avec nous. Et justement, un titre des années 70, je suis sûre que vous allez adorer. Vous adorez. Gimme, gimme, gimme, ça vous parle ?
3: Abba.
0: Abba ?

0: C'était le groupe ABBA sur Ici Creuse.
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0: Avec un nouveau livre, Quand les stars illuminaient la Creuse, il est paru il n'y a pas si longtemps que ça. Sa sortie, c'était le 1er octobre. L'auteur est avec nous, Dominique Farigou. Vous avez recensé, je le disais tout à l'heure, une centaine de chansons dans l'ouvrage. Comment vous avez travaillé pour retrouver ces artistes, ces concerts et toutes ces traces?
3: Alors déjà, j'ai fait appel à ma mémoire, mais également une mémoire en termes de distance. J'habite à 10 km de la Vevey des Mines, j'habite à 10 km de Péra. Chez Nira, il y avait beaucoup de balles aussi. Péra d'Annonir, c'était tout de même Frédéric François et Joe Dassin. Beaucoup de gens s'en souviennent. J'ai parlé également des fêtes de la bière à Bétette, avec Gérard Lenormand, Daniel Guichard. Bon, voilà, j'ai pas... En fait, il s'agit d'une interprétation de souvenirs, hein. C'est-à-dire que je n'ai pas pu toucher à toutes les bourgades de la Creuse qui ont toutes reçu pratiquement des stars à cette époque. Donc j'ai fait un travail de mémoire personnelle. Et puis sur la Vevey des Mines, en effet, ce qui s'est passé, c'est que j'ai un ami qui est cinéaste, qui s'appelle Marc Bielli, qui est diplômé de l'ESCA, hein, c'est l'école supérieure des cinéastes et d'acteurs. Il a décidé de monter un site qui parle un petit peu des gens qui font des choses en Creuse sur le plan culturel. Et il m'a demandé d'essuyer les plâtres de ce site. Donc il m'a filmé à travers la Vevey des Mines pour que je raconte un petit peu ce que j'en savais. On a visité les lieux, on a visité Chanteau, le village de Chanteau, où s'étaient produits les Martin Circus, où ils avaient travaillé aussi. Voilà, et en effet, ce film, c'est un moyen métrage de 40 minutes qui sera diffusé à la salle des fêtes de la Vevey des Mines le vendredi 23 octobre à 20h, avec bien entendu une soirée de présentation du livre et une dédicace. Cette soirée sera animée notamment par Didier Simard, que France Bleu, ici Creuse, connaît bien.

0: Voilà. Oui, bien sûr qu'on salue d'ailleurs au passage. Alors, du charbon à des décibels, hein, c'est le titre
1: du
0: film.
1: C'est ça, c'est le titre du film.
0: Voilà, qui revient notamment sur les artistes qui se sont produits, vous l'avez dit, à la Veuve et les Mines dans les années 70.
1: Ouais.
0: Qu'est-ce qui vous a le plus frappé en replongeant justement dans cette période ?
1: C'est un retour vers l'adolescence, quelque part. Hein. Bon, moi, en 1973, j'avais 15 ans et demi. Donc, bien sûr, ça fait appel à une mémoire intérieure, à tout un tas d'émotions. Voilà, mes camarades féminines au collège, donc, qui ont dans leur cartable le magazine Podium et qui sont complètement euphorisées, quelque part, par la venue d'une star qu'elles vont pouvoir pratiquement toucher voilà à la Veuve des Mines. On a travaillé un petit peu à travers le film sur la venue des Martin Circus en Creuse avec un collaborateur qui s'appelle Yves Le Bujadou, qui est compositeur de musique également et qui m'a fourni quantité de documents sur ce sujet. Et puis bon, à travers la Veuve des Mines, on a obtenu quantité pas mal d'archives également, mais surtout des anecdotes, car souvent, hein, à travers les dates, il y a des erreurs, c'était difficile parfois de retrouver le passage de certains chanteurs. Par exemple, la date de venue de Denis Rousseau demeure une énigme qui est évoquée dans le livre.
0: Oui, bien sûr. Et on aura l'occasion d'ailleurs d'échanger avec vous à ce sujet, à l'occasion de la séance de dédicace concernant votre nouveau livre, à l'issue de la projection du film qui est prévue le vendredi 23 octobre, 20h, salle des fêtes, Victor Morel à La Veuve-les-Mines. Merci beaucoup Dominique Farigou, et puis je vous dis à très vite alors. Hein.
1: Ce fut un plaisir.
0: Merci, on précise que...

0: Wannabe, c'était les Spice Girls sur Issy Creuse. Un petit coup d'œil concernant vos conditions de circulation sur la RN 145 dans le sens Montluçon-Bellac à hauteur de la Souterraine. C'est situé à proximité de l'échangeur 55. Il y a un véhicule qui est en panne, alors soyez prudents dans ce secteur, bien évidemment.
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0: Les infos arrivent dans quelques minutes.
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0: Nekoba, c'était le groupe Gold.
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0: Bon début de soirée, il est 18h. Le journal nous est présenté par Valérie Menu. Bonsoir Valérie.
2: Bonsoir.
0: Un accident de la route mortel au nord du département.
2: Oui, ce matin vers 10h à Maine, au nord-ouest du département, un homme de 72 ans a perdu le contrôle de sa voiture pour une raison encore inconnue. Une enquête est ouverte par la gendarmerie. Sur place, les pompiers ont trouvé la voiture sur le toit, dans un fossé, et ils n'ont pas réussi à réanimer le conducteur.
0: Des centaines de tonnes de produits alimentaires jetés à la poubelle.
2: À cause d'une cyberattaque la nuit dernière qui a visé les installations frigorifiques de plusieurs supermarchés, 300 magasins Intermarché et Netto, des magasins du groupe Leclerc, de coopérative U et des Monoprix. Pas de précision sur les lieux exacts des magasins impactés. Aucune donnée n'a été volée, mais la chaîne du froid a été rompue et les produits ont donc dû être jetés à la poubelle. La fontaine de la Discorde à Saint-Vaury, près de Guéret. Il y a une fontaine depuis le 19e siècle, juste devant l'église, en bordure de la route. Une fontaine qui ne coule pas et que la mairie a prévu de déplacer de 30 mètres dans le cadre du réaménagement du centre-bourg. Le chantier a commencé et l'inquiétude monte chez certains habitants du village qui craignent que la fontaine soit abîmée lors de son transfert. Ils ne veulent donc pas qu'elle bouge d'un centimètre de sa place historique. Pour les aider dans leur combat, ils ont fait appel à une association de défense du patrimoine. À Rinopa, sa présidente Simone Laudinet regrette le manque de concertation de la municipalité.
3: Nous pensons que si en amont il y avait eu une consultation des habitants, une démarche participative, je pense que le projet serait peut-être resté en partie comme il est, mais que les habitants auraient eu ce sentiment qu'ils ont été consultés et que leur avis était important. Même les habitants étaient un peu dans le déni, ils se disaient mais faire quelque chose comme ça, c'est peut-être pas possible. Enfin, ils l'ont vraiment réalisé, ils sont devenus vraiment très lucides quand ils ont vu que les travaux avaient pris de l'ampleur.
2: Les travaux qui ont commencé. Sauf que la municipalité a communiqué sur son projet à plusieurs reprises. Le maire de Saint-Vaury, Philippe Bailleul, est donc surpris de ce soudain mécontentement.
4: Je comprends pas bien le sens de cette polémique tardive. Donc des travaux qui ont été discutés en conseil municipal, que je rappelle est public. Et puis on a également fait des publications sur les différents bulletins municipaux. On a aussi également fait une réunion publique, alors que personne n'a bougé jusque-là. Personne.
2: Et pour reprendre le dialogue, une rencontre est prévue mercredi soir entre le maire et le collectif d'habitants en colère.
0: Un anniversaire demain.
2: Les 10 ans des Petits Frères des Pauvres, la fondation qui agit pour améliorer les conditions de vie des personnes âgées et démunies. D'ailleurs, demain paraîtra le nouveau rapport de l'association sur les mobilités et l'isolement des personnes âgées. Il sera présenté demain matin devant la mairie de Guéret, avec aussi des témoignages de bénévoles et personnes accompagnées, une rétrospective des 10 ans d'action en Creuse et dans la après-midi, place à la fête avec des jeux, de la musique et un gâteau d'anniversaire. Moins festif, plus revendicatif, les lycéens à nouveau dans la rue demain, toujours pour réclamer plus d'enseignants et de moyens. Une manifestation est prévue à Paris dans l'après-midi et ce mouvement national est pour la troisième fois relayé en Creuse. Rassemblement à l'appel d'une intersyndicale à 10h demain matin devant le lycée Bourdan à Guéret. Eux, ils sont à l'école primaire et entre les maths et le français, ces petits creusois apprennent à jouer au foot. C'est le cas en ce moment des 23 enfants de l'école de Saint-Sulpice-les-Champs, près d'Ahun. Une dizaine d'écoles creusoises mettent en place ce foot à l'école, un programme né d'un partenariat entre la Fédération française de foot et l'éducation nationale. Un entraîneur vient pendant 6 séances apprendre les règles du jeu aux enfants, les faire courir, manipuler des ballons. Le but est de se dépenser, bien sûr, apprendre aussi les valeurs du sport collectif, comme l'entraide ou le fair play, mais aussi attirer de nouvelles recrues dans les clubs, notamment les filles, qui parfois s'auto-censurent, Marie-Jeanne Delepol.
5: Du haut de ses 5 ans, Ilona n'a plus peur du ballon. Pourtant, elle n'était pas rassurée avant la première séance.
6: Est-ce que j'ai eu peur que ça se fasse mal? J'ai eu peur que j'arrive pas à marquer.
5: Et là, tu as marqué?
6: Oui, je comprends pourquoi Tintin il fait toujours du foot.
7: T'as oublié le ballon maintenant.
6: C'est trop bien le foot.
5: Dans son équipe, il y a Timéa, 7 ans, qui court dans tous les sens. Elle non plus n'avait jamais joué au foot avant. Toi, au bout d'une heure, t'es pas du tout fatiguée. Hein.
8: Oh non, j'ai pas envie d'aller à ma maison. Hein.
7: vous restez ici.
5: Et c'est donc un pari gagné pour la maîtresse Myriam Clément.
8: J'ai l'impression qu'elles aiment bien l'ambiance du stade, elles aiment bien la motivation, voilà, le jeu d'équipe, en fait, c'est chacun pour son équipe et c'est pas chacun pour soi, ouais, tout à fait. Il y a un gros volet égalité filles-garçons dans l'éducation nationale, donc on trouvait ça important de travailler et puis d'être accompagné par un professionnel, en fait, aussi.
5: Ce professionnel, c'est Florian Sicot, qui travaille au district de foot de la Creuse.
9: On a une politique, nous, régionale et départementale, avec un axe fort sur la pratique féminine. Ça marche plutôt bien avec les adultes et ça continue à se développer, mais on a vraiment la volonté de donner l'accès dans les clubs aux petites filles et c'est quelque chose qui les attire beaucoup.
2: Ah, et en juin prochain, toutes les équipes creusoises se retrouveront pour un tournoi. Et peut-être qu'un jour, ces enfants feront partie des grands footballeurs, comme ceux de l'Entente guéretoise qui hier s'est qualifiée pour le 6e tour de la Coupe de France. Les Guéretois connaîtront leur prochain adversaire mercredi soir. Le tirage au sort aura lieu à Bordeaux.
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10: C'est couvert et a priori ça va le rester pour ce soir.
0: Bah oui, même qu'il y aura quelques petites gouttes possibles.
10: Même que, d'accord,
0: France,
10: hein. Ok.
0: Bon, sur les Combrailles, dans le centre creusois, sur le plateau de Millevaches, hein, je précise, ainsi que sur le nord de la Creuse. Des brouillards aussi, peu denses, qui vont se développer principalement en Basse-Marche et Pays du Noix. Les températures entre 11 et 15 degrés. Et puis demain, ça sera gris, il va même pleuvoir. Toute la journée. Ça va commencer le matin en Basse-Marche et Pays du Noix, et puis après, ça va se généraliser et les températures plutôt douces, 17 à 20 degrés.
2: Ah ben on sort les bottes et on garde le t-shirt.
0: Ben voilà, c'est une très bonne idée. Oh ouais, vous avez d'excellentes idées. Bon, ben écoutez, pour la peine, je vous souhaite une belle soirée et prochain
2: de
0: rendez-vous
2: même.
0: Avec les infos
2: à 19h.
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0: Et surtout de la bonne musique, on poursuit avec REM, Shiny Happy People.

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2: Avec Jordan qui réalise cette émission et dans quelques minutes, c'est Ingrid Herbst qui va nous rejoindre pour quelques offres d'emploi. Voici un rendez-vous, on a rendez-vous avec une nouveauté française, une rencontre entre deux voix que vous connaissez bien, celle de Marc Lavoine et de Patrick Fiori. Occupez.

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1: Occupé, c'était Patrick Fiori aux côtés de Marc Lavoine et c'est sur Ici Creuse. Des offres d'emploi, c'est chaque jour, chaque soir et c'est avec vous Ingrid Herbst.
2: 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Bonjour Gwendoline.
3: Bonjour.
2: Vous recherchez des opérateurs en conditionnement ?
3: Tout à fait. Donc ça sera plutôt sur le secteur de A1 pour la fromagerie Perrault qui organise plusieurs visites de l'entreprise les jeudis 15 octobre et le mercredi 21 octobre à 13h30.
2: Un descriptif ?
3: Ça va être vraiment du conditionnement de fromage donc sur différentes lignes. Là tout de suite, ils organisent vraiment la visite de l'entreprise. Ils vous font passer un petit temps d'échange et vraiment une intégration et immersion un peu de l'entreprise. Et cela dure 4 heures.
2: Donc il ne s'agit pas d'un poste à proprement parler, mais d'une découverte de poste, d'une visite en vue d'un emploi.
3: Tout à fait.
2: C'est ouvert à qui ?
3: Alors c'est ouvert un petit peu à tout candidat qui a envie et aussi ceux qui se projettent aussi en agroalimentaire, surtout sur un poste à temps partiel.
2: On n'est pas forcément obligé d'avoir des connaissances dans le domaine.
3: Pas du tout.
2: Les débutants sont acceptés.
3: Tout à fait.
2: En termes de salaire ?
3: Alors on est sur un taux horaire à 12,42 € brut et des primes en fonction de votre poste et votre formation après qui est faite en interne.
2: Visite ce jeudi et lundi prochain, mais la prise de poste, ça serait pour quand ?
3: Ça peut être immédiatement derrière la visite. Donc là, si on fait une visite à partir de jeudi, vous pouvez intégrer dès vendredi sans souci.
2: Opérateur en conditionnement, homme ou femme, pour une fromagerie à 1, ce sont d'abord des visites ce jeudi. Et lundi prochain, on rappelle les horaires pour les visites ?
3: Donc là, en termes de visite, on est à 13h30 et cela dure 4 heures.
2: Pour une prise de poste qui pourrait se faire donc extrêmement rapidement. On vous laisse tous les contacts concernant cette offre à l'accueil d'Ici Creuse 05 55 52 37 38 ainsi que sur ici.fr.
1: Merci Gaëtan Spagnol. Ingrid, on la retrouvera bien sûr demain matin, mais aussi le soir avec vous. Et puis vous, c'est vous qui allez nous réveiller demain matin, dès 6h, Gaëtan Spagnol. Voici les Guns N' Roses.

0: Self-control, c'était Laura Branigan, les Guns N' Roses, tout juste avant avec Knocking on Heaven's Door. Et on jette un petit coup d'œil sur vos conditions de circulation. Pas de difficultés particulières à vous signaler, mais si vous prenez le train au départ de la Souterraine, le train prévu en direction de Limoges-Bénédictin, celui de 18h57, est retardé de 20 minutes. Donc renseignez-vous avant de vous rendre à la gare, bien évidemment.
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0: Je pense à vous, c'était Pierre Demar. Et nous aussi, on pense à vous qui êtes avec nous depuis le début de cette émission. Merci en tous les cas pour votre fidélité. Voici quelques infos. Tenez, c'est avec Ingrid Herbst.
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2: Relevez des compteurs d'eau dans Zem à partir d'aujourd'hui par la compagnie SOR. L'agglomération du Grand Guéret vous remercie par avance de faciliter le passage des releveurs. Le comité des fêtes de Boussac prépare le marché de Noël lundi 19 octobre. Un atelier de confection pour préparer la magie de Noël vous est proposé. Venez donner une heure, deux heures ou plus de votre temps pour faire de ce marché de Noël boussacain un moment magique. Aucune compétence n'est requise. Plus d'infos auprès du comité des fêtes de Boussac. Dans le cadre d'Octobre Rose, l'établissement de santé de Sainte-Fère organise une course et une randonnée nature ce dimanche, Sainte-Fère en rose. Rendez-vous à 9h45 pour le départ du trail de 9 km et à 10h pour la marche de 5 km. La participation se fait au chapeau et tous les fonds récoltés sont reversés à la Ligue contre le cancer. Inscription sur place ou via le formulaire disponible jusqu'au 15 octobre sur la page Facebook de la commune de Sainte-Fère. Continuez à nous donner vos informations sur le WhatsApp 05 55 52 37 38.
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0: Un titre à savourer tranquillement avec votre radio préférée, voici Peter Kingsbury, Only the Very Best.

0: Le petit pêcheur, c'était Manon Lisa sur Ici Creuse.
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0: On a rendez-vous avec vous, Patrice Gascoin, pour Les Coulisses TV. Aujourd'hui, Patrice, c'est bien impossible de manquer le retour sur TF1 de la très spectaculaire série Cat's Eyes. Et pour nous en parler, vous avez les trois héroïnes à votre micro.
3: Vous allez en prendre plein les yeux, la saison 2 de Cat's Eyes est encore plus spectaculaire que la première.
4: Ça fait 2 mois qu'on n'a rien fait.
5: Sur ce coup-là, je vous propose qu'on y aille en mode infiltré. Je sens bien ces petits vols.
3: Les sœurs Chamad sont de retour ce soir sur TF1. Tam, jouée par Camille Lou, Scylla par Constance Labbé et Alexia par Claire Romain, les sœurs reprennent du service avec des scènes d'action qui nous emmènent au Mont-Saint-Michel, mais aussi au musée d'Orsay ou sur un train en marche. C'est peu de dire que les trois comédiennes sont devenues hyper complices sur ce tournage de Cat's Eyes. La preuve, à mon micro, j'ai essayé de les piéger avec une interview express. Allez, quelle est la plus casse-cou des trois? Camille Lou, Constance Labbé et Claire Romain.
6: On devient toutes les trois à travers nos personnages. On galère à répondre parce qu'on a chacune une zone de casse-cou. Moi, je vais être casse-cou dans l'eau. Toi, tu vas être casse-cou dans l'air. Claire, elle va être casse-cou
7: sur le sol.
6: Non, mais en vrai, par exemple, je vais pas du tout être casse-cou sur un cheval.
7: Alors autant dans la vie, moi, je le suis pas du tout. Mais c'est vrai qu'en tournage, on m'a dit, Camille, tu vas conduire un sidecar d'époque. Ouais, vas-y, c'est bon, vas-y, on y va. Alors que dans la vie, je le ferai pas.
3: Quelle est la plus coquette des trois?
7: J'aurais presque envie de dire toi, t'as ton style, t'as ton truc. Constance, elle dérange pas de son look et...
6: Ouais, mais coquette, c'est quoi, coquette?
7: Ouais.
6: Moi, je sais quoi, je connais pas la définition de coquette.
7: C'est clair.
8: Non, mais moi, je sais que j'aime bien mettre ma skincare, mes trucs comme ça.
6: C'est clair, elle utilise des mots comme skincare, donc c'est clair.
7: C'est elle, oui, non, c'est clair.
3: La plus râleuse des trois.
7: Ah, genre, regarde Camille.
8: Ouais. Non, mais pas en mode râleuse, mais plus expressive dans sa réalité.
7: On est pareil là-dessus.
6: Franchement, vu ce qu'on a traversé, aucune de nous trois.
3: Celle qui était la plus triste à la fin du tournage.
7: Ouais. Toutes les trois.
3: Celle qui a organisé les retrouvailles après.
6: On a tout essayé. Cela dit, toi, t'as essayé le dîner, on a essayé.
3: Ça s'est pas fait.
6: On a toutes des emplois du temps un peu chargés, donc les retrouvailles sont souvent difficiles, mais on lâche pas, quoi.
3: Allez, dernière question. Celle qui aurait rêvé d'avoir le rôle d'une autre.
6: Moi, quand j'ai dit, je me suis dit, ah bon, d'accord, je suis la grande sœur un peu chiante, ok, très bien. Et en fait, c'est hyper bien casté.
3: Donc, Claire Romain ne suit absolument pas ce que dit ça. Constance.
6: Elle était sur sa skincare.
3: Camille,
7: un dernier mot. Je ne suis pas râleuse.
3: Camille Lou n'est pas râleuse. Claire Romain prend soin de sa peau et Constance Labbé aime jouer dans l'eau. Toutes les trois sont les super héroïnes de Cat's Eyes de retour ce soir sur TF1.
0: C'est une bonne idée, c'est une bonne nouvelle. Merci beaucoup. Patrice Gascoin, vous serez de retour demain, mais tout de suite, voici les griffes de guitare. Ouais, ça fatigue un peu, là, au bout de presque 3 heures d'antenne. Nile Rodgers, c'est le groupe Chic, le fric.

0: Ah, les années disco avec le groupe Chic, le fric, et c'est vraiment chic. Allez, un petit coup d'œil sur vos conditions de circulation, sur les grands axes, ça se passe plutôt bien, pas de difficultés particulières à vous signaler. En revanche, si vous prenez le train, genre celui qui est prévu à 18h57 direction Limoges, il est retardé de 25 minutes au départ de la gare de la Souterraine, et puis celui de 20h23 pour Cahors n'a que 5 minutes de retard. Voilà, donc prenez vos dispositions, bien évidemment, renseignez-vous avant de partir, de vous rendre à la gare.
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0: Oui, c'est votre boîte vocale qui vous permet d'annoncer les événements que vous organisez. Vous nous avez laissé des messages, on les écoute.
4: Bonjour, la troupe Compagnie d'un soir d'Agen vous donne rendez-vous vendredi 16 octobre à 20h30 à la salle des fêtes de Saint-Léger-le-Guérétois pour une représentation de la pièce Vendredi 13. Donc rendez-vous vendredi 16 à 20h30 à Saint-Léger-le-Guérétois.
5: Saint-Chabret se mobilise le samedi 17 octobre, journée solidaire dans le cadre d'Octobre Rose. Deux randonnées de 6 et 8 km. Inscription à partir de 13h30. Le comité départemental de la Ligue contre le cancer Creuse sera à votre disposition pour tout renseignement. Les associations proposeront des objets à vente. Le Facility Bus sera également présent. Nous vous demandons de porter un vêtement ou un accessoire de couleur rose. Les motards solidaires creusois participeront avec une belle balade à moto. En soirée, bal gratuit avec l'orchestre Ibiza.
6: Oui, bonjour, ici c'est la mairie de Mazera. Pour annoncer samedi 17 octobre à 18h à la salle polyvalente de Mazera, Karine Achard, qui est une pianiste chanteuse, qui interprète des chansons des années 70, 80, 90. C'est à 18h et à l'issue du spectacle, eh ben, nous aurons le plaisir de vous inviter à prendre avec nous le pot de l'amitié. Information importante, le spectacle est gratuit.
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0: Et voici un classique pour les amateurs de belles mélodies italiennes, Una storia importante, Eros Ramazzotti.

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0: nouveauté, une découverte que l'on partage avec grand bonheur avec vous sur Ici Creuse. C'était Estelle, te rencontrer encore.
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0: ça c'est collector. You, c'était Ten Sharp sur Ici Creuse. Merci pour votre fidélité, que vous nous écoutiez au travail, à la maison, sur la route. Prenez soin de vous, soyez prudents dans vos déplacements et gardez la musique avec vous.
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0: On va se retrouver dans quelques minutes pour un point météo. Il est déjà 19h. Très belle soirée. Les infos nous sont présentées par Marine Logeny.
2: Il n'y aura pas cours demain au collège La Canale à Aubagne. Ce matin, un élève de 14 ans est entré avec un fusil de chasse caché dans un étui à guitare et a tiré sur le principal et une professeure. Les deux victimes sont blessées aux jambes, hors de danger ce soir. Une enquête pour assassinat est ouverte. Le père de l'adolescent lui est en garde à vue. Plusieurs armes ont été saisies au domicile familial. Julien Raymond, vous êtes à Aubagne, devant le collège ce soir avec les élèves.
3: Younes, par exemple, a du mal à trouver ses mots. Cet ado en troisième se gratte la tête. Le principal suspect, il l'assure, c'est son délégué de classe. Younes était en cours ce matin quand il l'a entendu tirer.
4: D'un coup, on entend des coups de feu. Après, la prof nous dit que c'est des travaux. Je savais que ça n'avait pas forcément le bruit de travaux. Après, on est sortis dans la cour. On nous a rassemblés et nous a expliqué qu'en fait, un élève de ma classe s'était introduit dans le collège avec une arme à feu et qu'il avait tiré sur le proviseur.
3: Le principal à terre, ensanglanté, une image très choquante, vue par plusieurs élèves. Très vite, les professeurs se sont organisés pour rassurer, mettre en sécurité les élèves. Monsieur Canazzi, prof d'espagnol, me raconte que l'un des coups de feu a été tiré devant sa classe ce matin. Un grand boom qui l'a tout de suite fait paniquer.
5: On a entendu des bruits forts. On ne sait pas si c'était des pétards. On n'est pas très habitué à entendre des détonations dans le collège. Et l'alarme a rapidement retenti. Ces bruits m'ont un peu apeuré. Donc, j'ai préféré ne pas laisser sortir les élèves. Et finalement, j'ai bien fait. On s'est confiné.
3: Le suspect est l'un des élèves de ce professeur. Je n'ai rien vu venir, regrette-t-il. C'était un élève effacé avec qui j'avais peu de contact.
2: Et ça pose évidemment des questions sur la sécurité dans les établissements scolaires qui dépendent des départements. Martine Vassal est présidente LR du conseil départemental des Bouches-du-Rhône. Elle s'est rendue sur place ce matin et selon elle, le drame aurait pu être évité.
6: Je suis très en colère parce que dans cet établissement-là, nous avons depuis 2015 sécurisé pratiquement tous les collèges de ce département. On en a encore une dizaine à faire, une grosse dizaine à faire. Et puis, il y en avait cinq qui refusaient, pour des raisons diverses et variées, de sécuriser les établissements. Donc, La Canale en faisait partie. La principale précédente ne voulait pas. Et donc, effectivement, le principal qui, aujourd'hui, a reçu les coups de fusil, lui, était d'accord. Donc, il était prévu de le faire, mais bien sûr, à la suite de ceux qui avaient accepté avant. Donc là, j'ai pris une décision, c'est de sécuriser et d'accélérer le plan de sécurisation. Et les cinq qui ne veulent pas, on va le faire quand même, parce qu'à un moment, nos enfants, nos parents et nos enfants et nos professeurs ont besoin de se sentir sécurisés dans l'établissement des Bouches-du-Rhône.
2: Martine Vassal, présidente LR du conseil départemental des Bouches-du-Rhône, invitée du 13h de nos régions, à réécouter en replay sur ici.fr. Des centaines de supermarchés, Intermarchés, Leclerc, Carrefour, Monoprix et coopératives eurent obligé de jeter des produits frais après une cyberattaque visant les réfrigérateurs et congélateurs, passant de moins 20 à 50 degrés. Parmi les magasins impactés, il y a le Super U de Morsang, c'est la nouvelle, c'est dans les Landes. Il fait partie donc des magasins victimes de cette cyberattaque. La direction estime avoir perdu plus de 20 000 euros de marchandises. Mais au-delà de la perte économique, c'est surtout le gaspillage alimentaire qui choque Laurence, une des employées du Super U.
7: C'est impressionnant, tout le rayon est acheté. C'est triste. Les rayons qui ont le plus souffert, c'est les rayons surgelés. Parce que dès qu'il y a une rupture du froid, c'est vrai que c'est tout de suite. Tout ce qui est poisson, tout ce qui est boucherie, c'était des rayons ouverts et c'est des produits les plus sensibles. C'est triste, toute cette marchandise irrécupérable. Tout ça pour quelqu'un qui, derrière son ordinateur, a fait joujou. Et voilà. Derrière, c'est de la marchandise, des employés, des entreprises qui subissent. Puis c'est les clients qu'on a au quotidien qui ne peuvent pas faire leurs courses. Et surtout sur la commune où on est, c'est quand même une clientèle pour certains qui sont âgés, qui n'ont pas les moyens de se déplacer sur des grosses communes et dont on est vraiment leur magasin, quoi. Et donc là, aujourd'hui, les personnes, notamment âgées, étaient tristes de ne pas pouvoir faire leurs courses et on ne sait pas quand va revenir à la normale pour eux.
2: Le retour donc à la normale est prévu pour la fin de semaine après plusieurs livraisons. Le reportage photo est à retrouver sur notre site et l'application ici. Et puis bientôt un nouveau spectacle musical qui devrait voir le jour autour de Dalida. Dalida, une paradisco attendue pour octobre 2027. Le spectacle promet d'être de qualité car aux manettes, écoutez-moi bien, il y a Thomas Joly, metteur en scène évidemment de Starmania et de la magnifique cérémonie d'ouverture des Jeux Olympiques de Paris. C'était en 2024.
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0: La météo avec un ciel bien chargé cette nuit. Quelques gouttes possibles sur les Combrailles, dans le centre creusois et sur le plateau de Millevaches, ainsi que sur le nord de la Creuse. En fin de nuit, il y aura des brouillards peu denses et les températures comprises entre 11 et 13 degrés, 15 degrés du Guérétois au bassin de Gouzon. Et puis le ciel sera gris demain. Il va pleuvoir en début de journée en Basse-Marche et Pays du Noix, ainsi que du Guérétois au bassin de Gouzon. Des pluies faibles et intermittentes qui vont se généraliser en cours de matinée. 17 à 20 degrés pour les températures maxi.
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0: Salut à toutes, salut à tous, bienvenue. C'est votre Décibel du lundi. On est ensemble en direct jusqu'à 20h. Ce soir, mon invité fait l'actualité avec son nouvel album sorti juste avant le week-end. C'est Oshi.
8: Est-ce que c'est grave, docteur? Qu'est-ce qui se passe?
0: Chez le docteur avec Oshi. Bonjour docteur, c'est le nom de la tournée, c'est le nom de l'album qui vient de sortir et c'est un peu le concept. Hein. On suit Oshi dans une consultation pour essayer d'aller vers la reconstruction après une rupture brutale. Un album thérapeutique pour notre Oshi, son quatrième album. Elle nous le présente ce soir et il est à gagner tout à l'heure au Blind Test. Alors vous pouvez vous inscrire dès maintenant pour gagner. Bonjour docteur. Il faut appeler le 0810 055 056. Au standard, c'est Alexandra qui vous attend. On joue d'ici une grosse demi-heure. Mais voilà, c'est maintenant qu'il faut vous inscrire. 0810 055 056. Et puis en plus de Oshi, ce soir, vous croiserez les très recommandables Jean Vincent, Aerosmith ou encore en coup de cœur, une découverte, l'excellente Lisa Pariente. On démarre avec un coup de vieux, un bon coup de pelle derrière la nuque, comme on dit chez moi. Oui, le rail a 40 ans. Oui, les 40 ans du rail en France, c'est cette année. On l'a appris grâce à l'anniversaire du festival de rail de Bobigny, qui avait eu lieu en octobre 1986. Le premier festival en France mettant en avant cette musique, ce chant populaire d'Algérie, qui depuis, mes amis, sachez-le, est entré au patrimoine immatériel de l'humanité, de l'UNESCO. Donc voilà, maintenant le rail, c'est vraiment pas de la blague. Mais il y a 40 ans, c'était donc les débuts de cette musique en France en 1986. Et je me suis souvenu qu'il n'y a pas eu que le festival de rail de Bobigny, il y a aussi eu cette chanson. Carte de séjour, douce France, bien avant les tubes de Khaled, Faudel, Cheb Mami, 1, 2, 3 Soleil, Rachid Taha avait déjà fait beaucoup pour le rail avec son groupe Carte de séjour et cette reprise de Charles Trenet. Le rail en France à 40 ans, eh ben on fait ça. Hello.

0: Évidemment, signé Carte de séjour, le groupe de Rachid Dara, qui ensuite a sorti tout un tas d'albums merveilleux et a participé donc à ce live à Bercy, 1, 2, 3, Soleil, un des plus grands albums live de tous les temps, je dis même pas de France, de tous les temps, du monde entier. Il est vraiment excellent cet album live, 1, 2, 3, Soleil. Je pense que vous l'avez quelque part chez vous, alors courez le récupérer et réécoutez-le, que ce soit les musiciens, le son, l'ambiance dans la salle et les trois chanteurs, c'est une merveille.
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0: Coup de cœur ce soir pour une jeune artiste qui s'appelle Lisa Pariente. Elle avait déjà cartonné avec un mini-album intitulé Antidépresseur. Et son premier album, Effet secondaire, sans doute les effets secondaires des antidépresseurs suscités, vient de sortir. Il est sorti vendredi. C'est 14 chansons dans lesquelles cette jeune femme de 29 ans raconte sa vie, ses états d'âme. Mais visiblement, ils n'appartiennent pas qu'à elle, puisque avec plus de 50 millions de stream, je pense que ça touche aussi pas mal de monde. Lisa Pariente, qu'est-ce qu'on se ressemble, chante-t-elle sur ce premier album, Effet secondaire. C'est notre coup de cœur ce soir dans Décibel.
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0: cœur de décibels ce soir pour Lisa Pariente qui sera en concert au mois de novembre à Nantes, Nancy, Bordeaux et Toulouse.
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3: Je ne sais pas quelle est la meilleure nouvelle, le retour des guitares ou le retour du sourire sur le visage de Oshi, qui est mon invité ce soir. Salut Oshi.
4: Salut.
3: Comment ça va?
4: Ça va hyper bien, je suis hyper contente là.
3: Ouais, nous aussi. Ton album, le nouveau, le quatrième, Bonjour Docteur, est sorti vendredi. Et c'est vrai que tout le week-end, on a vu une avalanche de bonnes critiques, de fans super contents et de toi très heureuse. Donc ça fait très très plaisir déjà de te voir ainsi.
4: Ah ouais, je suis hyper, hyper contente et mon public il est pour quelque chose là. Enfin, c'est cool. Franchement, je pouvais pas rêver mieux.
3: Alors le public d'Oshi qui est extrêmement bien traité, sachez-le, puisque en plus d'une très très belle tournée qui vient d'être annoncée pour tout 2027, avec notamment ton premier Bercy.
4: J'ai la pression.
3: Ça va, c'est dans un an et des brouettes.
4: Je me prépare quand
3: même. Voilà. Donc il y a ça. Et puis il y a plusieurs chansons de ton album dans lesquelles tu parles de ton public. Il y en a une carrément qui leur est dédiée. On en parlera tout à l'heure. Mais alors commençons par le commencement. Si ça s'appelle Bonjour Docteur, c'est qu'à un moment, t'as besoin d'aller chez le docteur. T'as besoin d'aller chez le docteur pour te sauver, sauver ta vie, sauver ta peau. Quand on lit très très vite, on dit « Ah oui, elle a eu une mauvaise rupture ». C'est un peu plus compliqué que ça en fait.
4: Ouais, bien sûr. D'ailleurs, souvent quand on me dit ça, je réponds de manière plus trash. Mais c'est vrai, j'ai eu une rupture avec moi-même en fait, avec mon corps, avec mon cœur, avec mon âme, avec tout quoi.
3: En fait, t'étais dans une relation amoureuse. Moi, je me souviens d'ailleurs t'avoir reçu dans cette émission pendant que tu étais dans cette relation, où en fait tout était mélangé. C'est-à-dire que la personne qui partageait ta vie, partageait ton travail, partageait ton studio, partageait tes droits d'auteur, co-signait les chansons avec toi, était plus ou moins ta manager aussi. Enfin, c'était tout une espèce d'ensemble qui, quand il a explosé, ça fait que ta vie a explosé en mille morceaux.
4: J'ai totalement dû tout réapprendre, tout regérer, mais tout quoi. Il y a pas un seul endroit où dans ma vie j'étais tout a été aligné quoi. C'était horrible. Ouais.
3: Et quand tu dis que ce nouvel album il est thérapeutique, c'est que vraiment il t'a permis d'aller mieux.
4: Il m'a permis d'aller mieux, il m'a même sauvé la vie quoi. Clairement, je le dis, mais c'est vrai parce que du coup, ça m'a permis de. Le fait d'écrire cet album m'a permis de retrouver cette envie d'écrire, ce pourquoi je faisais de la musique à la base. Parce que c'est clair que quand tout a pété, tout s'est explosé et que j'allais pas bien, je me suis dit en fait, j'ai plus envie d'écrire. Du coup, vu que tout était lié, j'ai plus envie de rien quoi. Donc j'étais dans un sous terre quoi. Clairement.
3: Voilà. Ouais. Alors les symptômes, comme chez le docteur, puisqu'on vous le dit dans cet album. On est chez le docteur avec Oshi. Alors selon les chansons, on change de docteur, mais ouais. Enfin voilà. Voilà. On liste les symptômes.

0: santé mentale au cœur de l'album, la tienne et d'ailleurs celle de toute ta génération et puis par extension de tout le monde, hein, parce que si les gens de ton âge sont un peu fucked up aujourd'hui, c'est la faute à nous, à leurs parents. C'est vrai. Donc ça, c'était important pour toi. Évidemment, tu parles de ton expérience, mais tu parles à tout le monde en vrai.
1: Oui, et puis en fait, en parlant de mon expérience avec mon entourage, parce qu'il y a un moment donné où je crois que quand ça va vraiment pas, bah, la parole est finie par se libérer et on discute. Et en fait, je me suis rendu compte que j'étais loin d'être la seule, même si je savais en voyant les médias et qui parlaient quand même de santé mentale et tout, que j'étais pas la seule. Mais en fait, en rentrant dans les symptômes précis, quoi, parce que on parle souvent, je trouve, dans des chansons, voilà, dans des articles trop cool et tout, mais de la dépression. Oui. Mais en fait, très peu des symptômes et de tout ce que ça peut laisser, quoi. En fait,
0: et ça bloque tout dans la vie.
1: Tout.
0: Tu, là, dans ta liste de symptômes de cette chanson santé mentale, elle est terrible parce qu'en fait, on se rend compte qu'on n'a plus goût à rien. C'est-à-dire que même un truc que t'aimes bien manger, bah, t'as plus envie de le manger, quoi.
1: Tout est fade. Ouais. Même nous-mêmes, en fait, on devient fade, on s'aime plus et tout ça. Et du coup, ouais, cette chanson, ça a été vraiment une des chansons les plus dures à écrire pour moi, je pense, parce que je me suis vraiment livrée dans une chanson à part écrite comme si j'allais voir un psy, en fait. Et j'ai vraiment listé tous mes symptômes. Je les ai pas inventés, quoi.
0: Alors, une rupture, qui plus est, très violente en ce qui te concerne. Il y a plusieurs stades après. Il y a la colère,

0: peur change de camp. Donc oui, il y a aussi des revendications dans cet album. Et puis quand la colère, c'est pas assez, on passe à la rage.
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0: Non, mais cette phrase aussi m'a rendu dingue.
2: J'adore.
0: C'est dommage que la chanson ait pas existé il y a 10-15 ans, là. Parce que alors ça, je l'aurais sorti direct. C'est aujourd'hui quelque chose de réjouissant de pouvoir dire ces mots-là, ça y est.
2: Ouais, puis surtout.
0: Ça te fait plus de peine, je veux dire, de repenser
2: non,
0: à tout
2: j'ai,
0: ça.
2: J'ai pas de peine du tout. En fait, en vrai, cet album, c'est pour ça que je dis que c'est pas un album de rupture. C'est en fait aujourd'hui, justement, je vais mieux parce que j'ai traversé tout ça. Et en fait, là où je pense que ça fait des années que j'avais envie de faire des titres comme ça parce que j'allais pas bien et que j'étais coincée dans quelque chose d'horrible, bah je le faisais pas parce que j'avais peur des conséquences. Aujourd'hui, j'en ai rien à faire, quoi. Franchement, elle peut faire ce qu'elle veut, je m'en fous. J'ai plein de trucs à dire, quoi.
0: Elle est libre, Oshi. Et puis, quand on n'a pas trop le moral, parce qu'on a le droit d'avoir des petites baisses, on sort quand même. On va danser. On va pleurer en dansant. Mais le plus important, c'est de danser. Oshi est l'invité de Décibel. L'album Bonjour Docteur est disponible. Je suis

0: Alors, Oshi, au-delà du fait que c'est la la la en concert, ça va être quelque chose de magnifique.
1: Ça dit des choses, je trouve, qui est ses cœurs sur cette chanson-là précisément. En fait, c'est que ton travail de reconstruction, de reconnexion à toi, c'est pas juste chez le docteur, entre toi et le docteur. En fait, il faut un village pour te remettre debout, non?
2: Bah oui, ça a été moi avec moi-même, mais ouais, très vite moi avec mes potes, et puis après moi avec le public, quoi. C'est ça la
1: suite. C'est ça, hein.
2: Mais en fait, d'ailleurs, c'est tous mes potes sur les
1: la, cœurs.
2: Ouais, ouais. Oh. Ils sont dans le clip.
1: Ils sont venus en studio et dans le clip.
2: Ils sont venus en studio, ils sont dans le clip. Enfin, c'est trop important. En fait, je pense que c'est l'album le plus familial que j'ai fait aussi, dans le sens où j'ai dû retourner à, enfin, voir les personnes qui me faisaient du bien, quoi, que je voyais plus depuis des années, et donc ça m'a fait du bien. Donc il y a beaucoup de mes potes dans l'album aussi.
1: Ça, c'est très beau. Bonjour Docteur, l'album le plus familial, tu dis, Oshi. On peut rajouter aussi sans doute le plus guitare. Sur Pleurer en dansant, il y a une très jolie guitare sèche qui nous prend la main comme ça, qui nous emmène sur toute la chanson. Et après, il y a d'autres moments où on est sur de la guitare électrique.

0: un mystère depuis tes débuts. Le rock, t'aimes ça. Là, tu t'es vraiment lâché sur les guitares, sur l'album. Et même les synthés que tu mets, en fait, c'est des synthés rock. Enfin, tout est très, très rock. C'est assumé. C'est pas à la mode. Mais qu'est-ce que c'est bon?
1: C'est, franchement, c'est pas à la mode. Et ça, en tout cas, c'est dans ma mode à moi.
0: C'est
1: moi,
0: à ta
1: j'écoute
0: mode.
1: Viagra Boys, Fontaine d'ici. Ouais. Enfin, je suis vraiment. Mais oui, c'est clair. Ouais, c'est assumé. En fait, j'aime tellement. En fait, j'écoute que ça. Au bout d'un moment, je vais le 99% des concerts que je vais voir. Il y a le 1% des Céline Dion quand même. Mais,
0: ah, bah
1: mais,
0: Céline, oui, mais c'est pas pareil.
1: Mais c'est du rock, sinon. Oui. Enfin, pas Céline, mais en tout cas, sinon, genre, je vais voir vraiment que des concerts de rock, de métal et tout ça. Donc, à un moment donné, voilà, je sais que je fais de la chanson française et tout ça, mais je me suis dit, bah, c'est dans mon ADN, quoi. J'ai trop envie de faire ça, quoi.
0: T'as Nevermind, l'album de ouais. Nirvana, tatoué dans le cou.
1: Oui.
0: C'est à ce point-là, t'as le rock dans la peau.
1: Ouais, parce que ça m'a beaucoup aidé, je pense. Bah, déjà, ce que veut dire Nevermind et tout, enfin, me rappeler que c'est pas grave forcément tout le temps, tout ce que j'ai pu vivre et tout ça. Oui. Mais cet album-là, il m'a bouleversé. Je me rappelle de l'avoir trouvé dans les affaires de mon père quand j'étais petite. J'ai adoré la pochette, donc évidemment, je me suis emparé de cet album. Ouais.
0: Il a 35 ans, l'album de Nirvana, Nevermind. Et pour le coup, moi, je l'ai réécouté en plus il n'y a pas longtemps. Il a hyper bien vieilli. La production est géniale. Hein.
1: Bien. Enfin, voilà. Tous les titres de Nirvana vieillissent bien.
0: Donc, reco. Mais pour le coup, ouais, cette esthétique rock et très guitare te va à ravir. Surtout que je trouve que ta voix ne se bat pas contre les instruments très forts. Hein. Je ne sais pas comment vous avez mesuré ça en studio. Mais...
1: On a pris des heures à faire un mix. Hein.
0: Bah, écoute, alors, ça s'appelle un mix. Bah, c'est très réussi, le mix.
1: Merci.
0: Voilà.
1: C'est cool.
0: On reste avec Oshi en direct sur votre radio. Ici, l'album Bonjour Docteur est disponible. On va vous en dire plus et vous donner aussi les dates de tournée. À tout de suite.
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0: Bonjour docteur, le nouvel album d'Oshi, le quatrième, il est sorti vendredi. La tournée commence en février 2027. Alors il faut que je te parle d'un truc, Oshi. 4 février 2027, première date de la tournée à Aix-en-Provence. Et là,
1: ouais.
0: Jean-Louis Aubert, qui adore la psychanalyse, m'a dit, quand tu commences ta tournée à Aix, c'est pas anodin. Donc lui-même avait eu le problème, visiblement. Il y a plusieurs artistes qui commencent à Aix en Provence. Donc voilà, je pense qu'il faudra faire quelques blagues ce soir-là pour désamorcer.
1: Je les ai déjà. Elles sont prêtes.
0: Elles sont prêtes.
1: Elles sont prêtes. Il faut prendre ses places pour Aix, sauf mon Aix, hein, du coup.
0: Oui, bah oui, c'est ça. Aix en Provence, donc le 4 février prochain. Et puis ensuite, alors ça enchaîne tous les zéniths, les arénas partout en France, à Lyon, Rouen, Le Mans, Caen, Nantes, Montpellier, Toulouse, Montbéliard, Genève, Bordeaux, Poitiers. Je sais que Genève, c'est pas en France, les enfants. Je lis la liste. Au mois de mars, Amiens, Lille, Reims. Au mois d'avril, Strasbourg. Enfin, c'est partout. Donc avant l'été. Ensuite, bon bah. On croise les doigts pour te croiser sur les festivals.
1: Oui.
0: L'été, voilà. Et ensuite, reprise de la tournée à l'automne 2027. Donc, dans un an, tu seras le 16 octobre 27 à Longuenesse, et puis Dijon, Chambéry, Chartres, Nancy, Saint-Étienne. Et donc, on a ce 18 novembre 27, Paris, l'Accor Arena. C'est la première fois.
1: Ouais, c'est la première fois. J'ai vu énormément de concerts là-bas, mais moi, j'ai jamais mis les pieds sur cette scène. Vraiment jamais. Et genre, c'est un rêve de gosse, là, pour le coup.
0: C'est en train de se préparer maintenant, j'imagine, comme c'est dans un an et quelques.
1: Ouais. Enfin, ouais. Là, je commence déjà à, bah, déjà, on a appelé toutes les équipes pour leur dire on repart sur les routes et
0: ça, ils doivent être très, très contents.
1: Ouais, franchement, on a surtout que c'est une équipe qui s'agrandit. C'est toujours les mêmes et tout. Du coup, c'est trop cool. Et puis, on prépare les décors et tout ça. Enfin, quand même, cet album, on a essayé de l'imager beaucoup. Et du coup, il y a tellement d'idées qu'il faut trier, mettre en place et tout ça. C'est passionnant.
0: Premier concert le 4 février 2027, c'est finalement bientôt à Aix-en-Provence, donc à l'Arena du pays Aix.
1: Pas des ex.
0: Et pas des ex, oui c'est vrai. Billy et Joey, c'est une chanson super touchante de ce nouvel album.
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0: dans les stades, évidemment, de deuil, y a un moment où on accepte. Et donc, tu parles de ce désir très très fort de devenir maman. T'avais déjà imaginé donc tes petits, Billy et Joey, tu leur écris une chanson. Est-ce que ça pense le cœur et est-ce que t'as fait la paix avec ça?
1: Oui, en fait, sur le coup, ça a été une chanson un peu dure à écrire et tout, parce qu'elle est frontale, quoi. En fait, ouais. Vu qu'on les nomme et tous les enfants, voilà, je leur dis adieu dans la chanson. Mais ça m'a aussi fait me poser la question profonde de est-ce que j'ai envie d'être mère? Et la réponse est oui, quoi. Je pense qu'en fait, au final, le fait d'avoir fait cette chanson m'a aidé à guérir beaucoup de choses et à refaire naître certaines envies en moi. Donc, je suis, en fait, ça va hyper bien. Ils s'appelleront juste pas Billy et Joey.
0: Mais c'est ça. Et puis, peut-être que dire au revoir à ces enfants imaginaires, ça fait de la place pour accueillir tes vrais enfants qui vont arriver.
1: C'est ça. J'avais besoin de leur dire au revoir, mais en tout cas, les vrais, ouais, voilà. Ils n'auront pas ce prénom-là. Mais ils seront bien.
0: Allez, c'est l'heure des choix cornéliens. Oshi, il faut choisir. Debout à 6 heures du mat ou grasse mat?
1: Grasse mat.
0: Dit-elle, mais alors vraiment, genre, mais ma pauvre, qui se lève à 6 heures?
1: Non, mais si j'ai le choix, évidemment, oui, je préfère dormir. Après, je sais me réveiller aussi, quoi. Mais si j'ai le choix, je préfère dormir parce que je suis plutôt couché à 6 heures du mat, moi, dans la vie.
0: Ah oui, c'est vrai. Chien ou chat?
1: Allez, chien, quand même.
0: On te propose d'être prof à la Starac, tu y vas ou pas?
1: Ouais, pas prof de danse, quoi, pour le bien-être de tout le monde, mais prof de n'importe quoi, j'y vais, ouais.
0: Rouge à lèvres ou vernis à ongles? T'as les deux ce soir, la rouge à lèvres, rouge magnifique, et des ongles noirs. Canon.
1: Franchement, je dirais vernis quand même.
0: Quand même vernis, ouais.
1: Ouais. J'aime bien mes vernis mal faits, j'aime bien.
0: Ce petit côté punk, j'adore. On me propose de faire le Stade de France, genre le Stade de France parfait. Le son est génial, c'est complet, les gens sont cool et tout. Juste, t'es en première partie de quelqu'un que t'aimes pas. T'acceptes ou pas?
1: Ça dépend qui c'est. Parce qu'il y a ne pas aimer la musique et ne pas aimer la personne. Si j'aime pas la musique, franchement, why not? Mais c'est mieux d'aimer la musique quand même. Donc non, je dis non, je pense quand même. Ça dépend. Si c'est un dessin, je dis oui.
0: Ça c'est pas mal, effectivement. On te propose 10 millions d'euros. En échange, il faut que tu effaces tes tatouages. Tu le fais ou pas? 10 millions! J'ai la voix qui part.
1: Je prends les 10 millions et je me refais les tatouages.
0: Oui, tu peux les refaire après, c'est vrai.
1: En plus, j'en profite pour refaire ceux qui sont mal faits. Bah ouais.
0: C'est bien. On te propose un test ADN récréatif. Ah oui, d'accord, c'est illégal. Mais on peut découvrir tes origines. T'acceptes ou pas?
1: C'est illégal, mais j'ai déjà pensé à le faire, mais du coup, je le fais pas.
0: Non. Mais quand même, hein. Je vais vous dire, elle a pas besoin aussi, parce que son ADN, elle le connaît déjà par cœur.
1: Ouais.
0: C'est vous, l'ADN. Une chanson très, très cool. Et encore une fois, très rock sur Bonjour Docteur, le nouvel album d'Oshi. Écoutez bien, c'est pour vous.
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0: oui, je vous avais dit, c'est plein de bonnes guitares cet album. Oshi, ADN. Et avec cette chanson et avec cet album, Bonjour Docteur, t'es numéro 1 des ventes physiques. Je tiens à le dire.
1: Non mais je suis, ça me touche quoi. À une époque où tout est plus compliqué, mais tout oui. Ça, c'est beau.
0: Alors attends, je l'ai dans les mains. Il est très beau ton vinyle. Il y a une série de photos de toi absolument magnifique dans une salle d'attente. Évidemment, on reste dans la DA du docteur hein. Et une très très belle radiographie. voilà sur la quatrième de couverture de ce. Je sais pas si on dit une quatrième de couverture pour un vinyle, mais enfin bon bref, à l'arrière. Vous allez voir une radiographie de la main de Oshi. Allez en magasin pour voir la radiographie. Après, vous prenez le disque, vous l'achetez, vous le volez, vous gérez votre vie dans les Fnac. Hein. Mais voilà, il est canon. Il est canon. Oshi, on t'a vu à la télévision avec Renaud dans Taratata ce week-end. T'as chanté En Cloque. Oh, c'est une trop belle chanson que Renaud a écrit quand sa femme était enceinte.
1: Et ça m'émeut du coup, ouais.
0: Évidemment. Donc toi tu chantes, lui il est à côté de toi sur le plateau de Taratata. Évidemment, avec son âge et ses excès passés, ça fait qu'il est moins en forme que toi. Mais n'empêche, il est là, il est debout, il chante avec toi. Raconte-moi ce que ça t'a fait cette expérience.
1: Bah, en fait déjà, Renaud ça fait un moment qu'on se connaît maintenant. Il m'a envoyé un message un jour parce qu'il voulait manger un bout avec moi. Et ça fait deux ans je pense et il voulait qu'on fasse de la musique ensemble et tout, et on a fait de la musique ensemble, c'est pas encore sorti et tout ça, mais en fait c'est surtout que moi il me touche horriblement quoi, donc du coup dès qu'il me demande de venir chanter avec lui quelque part, je dis oui quoi, je pense qu'il me demande d'aller sur la lune, j'y vais quoi, je l'adore, c'est quel artiste quoi, il y a Renaud et il y a les autres.
0: C'est beau et c'est disponible alors soit sur le replay de France.tv, hein, c'est le dernier Taratata en date, ou alors aussi sur les réseaux sociaux de Taratata. Ils ont partagé ce très très beau duo En Cloque. Alors, ceci dit, toi t'es un peu la queen hein, des duos, parce que t'as fait un très très chouette avec Gaëtan Roussel.
1: J'aime trop.
0: Ouais. Biolay, on n'en parle pas souvent, mais c'est une super bonne chanson que vous avez faite les deux.
1: Cool.
0: Voilà, canon. Et puis alors il y a cette triplette magique avec Nicolas Sirkis et Superbus, le Lola dans tout. C'est ça un peu ta bande ou est-ce que t'as pas vraiment de bande et tu vas dans les bandes de ton
1: non mais c'est la même bande. Enfin moi chaque fois que je me retrouve à chanter avec des gens à la télé, on se regarde, on se dit toujours putain on chante tous entre nous.
0: Ouais.
1: Et en fait c'est marrant, mais c'est pas qu'on veut pas l'agrandir, c'est qu'à chaque fois la vie fait qu'il reste que par exemple Jen et moi, donc on chante ensemble.
0: Jen de Superbus.
1: Ouais, ouais. C'est ça, Nicolas Sirkis. Et en fait c'est des gens que j'aime bien dans la vie en fait, sur tout ça, donc j'aime trop partager la musique avec les gens que j'aime aussi dans la vie.
0: Et est-ce que t'as besoin, tu dirais, de validation, genre une victoire de la musique ou ce genre de choses, quand de toute façon t'as ces gens-là que t'admirais quand t'étais pas encore musicienne professionnelle et qui t'ont pris dans la famille? Est-ce que finalement les statuettes, c'est la peine ou pas?
1: Non, mais en fait, si j'avais une statuette, vraiment, je pense que je l'offrirais à ma grand-mère ou à ma mère, quoi, parce que c'est vraiment elle qui attend un jour une récompense. Parce que à quel point ça a été un rêve, je pense, quand j'étais gosse. Après, aujourd'hui, moi, franchement, j'ai envoyé mon album à Nicolas Sirkis cet été. Il m'a fait son retour. Pour moi, j'ai déjà ma victoire. Hein. J'étais contente que ça lui ait plu. Quand c'est des gens qu'on écoute, qui aiment ce qu'on fait, c'est hyper touchant, quoi. Parce qu'en fait, il y a beaucoup des gens que j'écoute dans cet album.
0: Ouais, on l'a dit, il y a de la douleur, il y a de la rage, il y a de la colère, il y a des revendications dans le disque, il y a aussi beaucoup, beaucoup de lumière.

0: même quand j'étais devant avec mon classeur.
1: C'est nous maintenant qui sommes devant avec nos panneaux. Bravo, Oshi.
2: Merci.
1: Et toi, tu seras sur toutes les plus grandes scènes de France en 2027 et notamment à Bercy le 18 novembre 2027. On se reverra d'ici là. Hein.
0: Ah bah, c'est obligé. Bah ouais, bon, vraiment.
1: Tu sais plaisir. Où on habite. Hein. Tu reviens
0: j'arrive.
1: Nous voir.
0: Je reste ici.
1: Ah bah, très bien. Moi, je garde Oshi avec moi. Bonjour, Docteur est disponible. Bravo pour ce bel album. Bravo pour ton courage, Oshi. Et bravo de continuer à parler de tout ce dont les autres n'osent pas parler. Tu fais beaucoup de bien à beaucoup de gens.
0: Merci, ça me touche beaucoup.
1: À bientôt.
0: À bientôt.

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3: Et dans cette dernière partie d'émission, on souhaite les anniversaires et on joue au Blind Test. Le cadeau de ce soir, c'est le nouvel album d'Oshi, Bonjour Docteur. Et c'est pour Romain. Bonsoir Romain.
4: Romain. Oui, bonsoir.
3: Bonsoir.
4: Ah, j'ai un trou. Bonsoir Émilie.
3: Ah mais Romain, mais si tu veux m'appeler Sylvie, tu peux m'appeler Sylvie, il n'y a pas de problème.
4: J'ai eu un trou de mémoire.
3: C'est pas grave, ça arrive, t'inquiète pas Romain. Pour jouer avec toi, il y a aussi Paul, salut Paul.
5: Oui, bonsoir Émilie.
3: Bonsoir, bienvenue. Bonsoir, Paul. Paul, je crois que c'est la première fois qu'on joue ensemble.
5: Oui, parce que ça fait pas mal d'années que j'écoute l'émission et puis que chaque matin quand je pars à 3h30, je vous entends les replays. Là.
3: Ah oui, les rediffs de nuit.
4: Ah oui.
5: Voilà, les rediffs de nuit, oui.
3: Bon, et
5: ça, dire, pour une fois.
3: Ah bah exactement. Paul, bienvenue à l'heure des gens habituels, c'est-à-dire entre 19h et 20h. C'est pas mal la vie à cette heure-là aussi. Merci en tout cas de venir jouer avec nous. Alors ce soir, vous avez chacun déjà gagné un exemplaire de l'album d'Oshi. On vous l'envoie là tout de suite, dès la fin du jeu. Paul et Romain, c'est gagné. Et en plus... Il y a un petit plus. Toute cette semaine, nous célébrons sur votre radio ici la résilience. Qu'est-ce que c'est la résilience ? Eh ben, c'est que quand il y a une crise ou une catastrophe, quand il n'y a plus Internet, plus les réseaux mobiles, qu'est-ce qu'on fait ? Qu'est-ce qu'on fait pour s'informer ?
4: La radio.
3: La radio. Merci Romain. Radio. Exactement. Et donc, tous les soirs de cette semaine, je vais vous offrir un poste radio spécial, justement, qui est numérique, qui est DAB+. Donc voilà, c'est tout le confort moderne. Hein.
4: Mais nouvelle technologie.
3: Voilà, mais si c'est la crise, s'il n'y a plus rien, si Poutine nous coupe Internet ou que ne sais-je, ou un ouragan, j'en sais rien, je sais pas ce que je préfère d'ailleurs, un ouragan ou Poutine, je sais pas, on verra qui sera le plus rapide, mais en tout cas, voilà, vous aurez ce petit poste de radio qui est équipé de l'ASA, c'est l'Automatic Safety Alert, ça veut dire qu'en cas d'alerte, il se met automatiquement en route pour vous diffuser un message d'information prioritaire, c'est le top du top, et ça j'en ai un à vous faire gagner ce soir, donc Paul et Romain, il y a quand même une compète dans le blind test, ok?
4: Ok.
5: Voilà. Ok.
3: Vous avez chacun un album d'Oshi et il y a en plus cette radio que nous mettons en jeu maintenant. Alors attention, Romain et Paul, le thème du blind test ce soir, ce sont les larmes et nous cherchons le nom des interprètes des chansons. N'oubliez pas de me donner votre prénom avant de donner votre réponse. On cherche les interprètes et c'est parti. Voici une première chanson de larmes. Dites-moi qui chante ça.

premier titre de ce blind test spécial Larmes. Bien joué, Romain. Paul, pas de soucis. Oui. Le jeu continue. Deuxième chanson. Romain.

0: retiens pas tes larmes, Amel Bent. Eh ben dis donc, mon Romain, on est motivé ce soir.
1: Oui, je trouve facilement ce soir.
0: Ah ben c'est fini les trous de mémoire, hein. C'était que pour mon prénom. Hein.
1: Oui.
0: Ah, pour les chansons, ça va tout seul.
1: Ouais.
0: Bravo. Paul. Amel Bent, c'est peut-être pas trop ce que t'écoutes.
2: C'est déjà trop récent pour moi, parce que moi je suis plus de l'ancienne génération
0: d'accord.
2: De
0: ok, alors spécialement
2: j'ai du mal dans les...

0: Paul, spécialement une chanson super vieille, ça marche ?
1: On va voir.
0: On va voir.
1: J'en connais pas mal.
2: Allô ?
1: Ah, maman Paul, est près
0: de toi. Oui, Paul.
1: Comment il s'appelle
0: Tu peux me dire son surnom si tu veux.
2: Ah, c'est Michel Clo-Clo. La dernière.
0: Clo-Clo, ouais. Ou Clodo pour les femmes qui ont eu le malheur de croiser sa route.
1: Voilà.
0: Le téléphone pleure. Bravo. C'est bien comme ça, Paul. Voilà. C'est la première fois que tu viens, t'as marqué le point, c'est bon, tu vas revenir. Je voulais pas que tu repartes déçu quand même, donc je t'ai mis une super vieille chanson, là. On est d'accord.
1: Ouais, non, mais c'est vrai que c'est des chansons des générations modernes, on a des fois plus de mal à les... Celles qui sont récentes, on arrive à les retenir, mais celles qui sont de la génération entre deux, on les oublie.
0: Mais c'est vrai, c'est en vrai plus. Que... c'est tellement ça. Alors, Paul repart avec l'album de Oshi, et mon Romain repart avec l'album d'Oshi, et la radio spéciale pour la semaine de la résilience. Bravo Romain.
2: Merci Émilie, bravo Paul, et merci à toute l'équipe d'ici.
0: Oh là là, c'est si mignon. Merci les gars d'avoir joué avec nous, à la prochaine. Romain et Paul et tout le monde, maintenant qu'on a bien pleuré en français, on va pleurer en américain. Une des chansons les plus cool de 1993, c'est Crying, signée Aerosmith.

0: quelle merveille. Aerosmith dans vos oreilles. Bah oui, parfois, les larmes, c'est cool, non?
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0: L'anniversaire du jour, il y a 55 ans, le 12 octobre 71, c'était la mort de Gene Vincent. Il était tout jeune, il avait 36 ans. Il avait déjà survécu un terrible accident de voiture en 1960 en tournée en Angleterre. Accident lors duquel Eddie Cochran, le « Come on everybody », avait lui perdu la vie. Alors, on va ce soir rendre hommage à Gene Vincent. Les fans en France le surnommaient Gégène, il l'adorait, il avait beaucoup de succès en France. Et chez nous, on adore le célébrer en écoutant Bebop Lula.

0: Il nous a quitté il y a 55 ans, Jean. Vincent Décibel, c'est terminé pour ce soir. Merci à l'équipe, Kinane Lageli, Alexandra Sackberg, Vincent Thévenet, Thierry Boffa et Mélodie Chaïb.
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0: Demain dans Décibel, on recevra David Hallyday. Je vous embrasse, bonne soirée. Il est 20h.
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4: Salut, bonsoir et bienvenue à vous. Très bon début de soirée, bienvenue sur ICI. Parce que derrière chaque parcours se cachent des villes, des paysages et des histoires. Je vous propose une heure de voyage pour découvrir une personnalité autrement et se rappeler que, oui, il n'y a pas que Paris dans la vie. L'enfance, les souvenirs, les rencontres, les coups de cœur seront au rendez-vous d'ici 21h. On ira en région Occitanie découvrir un insecte pas comme les autres. Je vous propose d'aller à Orléans, dans le Loiret et puis dans la Sarthe, découvrir un club de foot qui pourrait nous aider. Et ça tombe bien, alléger le prix du carburant, sujet résolument d'actualité. Mon invité a tous les talents, il est musicien, il est chanteur, sa voix est particulièrement puissante, de grande amplitude. Il met sa voix de ténor au service de la variété, de la comédie musicale, de la pop pendant des années, mais c'est aussi un acteur, un comédien formé au cours Florent et au cours Simon à Paris qu'on a peut-être oublié trop vite au profit de cette voix de renom. C'est l'ensemble de ses talents que l'on retrouve en ce moment sur scène à la Comédie des Champs-Élysées dans une pièce de et avec Laurent Ruquier, Chante et tais-toi, je reçois Vincent Niclot. Bonsoir Vincent Niclot.
5: Bonsoir Eric, bonsoir à tous.
4: Très heureux de vous accueillir. On parlera de cette pièce tout à l'heure parce que j'ai eu la chance de venir vous applaudir il y a quelques jours dans le théâtre de Laurent Ruquier, dans cette pièce Chante et tais-toi, où pour ne pas décevoir votre public, je fais un petit pitch rapide, vous n'allez pas pouvoir dévoiler véritablement votre vie privée.
5: C'est ça, je vais avoir des déboires avec la presse à scandale.
4: Alors on l'évoquera tout à l'heure, mais on va, puisque vous avez accepté le principe de cette émission, découvrir un peu la cartographie un peu plus intime, la vôtre. Vous êtes né à Paris, il n'y a pas que Paris dans la vie, mais vous êtes né à Paris, vous êtes né dans le 14e, ce qui n'a rien à voir avec l'endroit où vous avez grandi d'ailleurs.
5: Exactement, ça c'est un problème je pense de maternité ou je sais pas. Oui. Mais oui, après j'ai évolué, je suis un petit poulbeau moi de Montmartre, j'étais dans le 18e et j'ai eu une vie de village finalement dans Paris. C'est le seul petit village dans Paris d'ailleurs.
4: On est lundi, c'est jour off pour vous. Hier s'est terminée la 93e édition de la fête des Vendanges du côté de Montmartre.
5: Oui.
4: Un événement vous connaissez si vous êtes Montmartre.
5: Oui, je l'ai faite souvent, j'étais habillé en canard. Oui, parce qu'on donnait des bonbons aux enfants, c'était génial. Ouais. Moi, quand j'étais ado, je faisais ça. Il y avait le sapeur Camembert, il y avait tous ces gens-là. C'était vraiment, on avait l'impression de vivre vraiment dans un petit village.
4: Vous étiez combien à la maison? C'était où? C'était un petit appartement?
5: Ah oui, je viens d'une famille très très modeste. On vivait dans un deux pièces. On était quatre. Il y avait mes parents, mon frère et moi, et un gros chien. Donc c'était serré.
4: 18e arrondissement. Vous avez une carte postale. Alors on vient de parler de la fête des Vendanges, mais la carte postale de votre enfance, quelques images comme ça de votre Paris à vous, Vincent?
5: Mon Paris à moi, c'était vraiment Montmartre. J'ai traîné tout le temps sur la place des Tertres. J'ai même fait ma première boum, on disait, dans le Sacré-Cœur.
4: Attendez, une boum dans le Sacré-Cœur?
5: C'était
4: pas un concert religieux ou...
5: Non, mais je m'en souviens d'ailleurs, merci à lui, le Père Terrien. Il s'appelait le Père Terrien et on n'avait pas d'endroit pour faire mon anniversaire. Et ma meilleure amie, moi je suis née le 6, elle le 7 janvier. Il a dit, écoutez, si vous voulez, je vous donne une petite succursale en bas du Sacré-Cœur. Voilà.
4: Vous êtes en train de me dire que vos anniversaires, vous les passez au Sacré-Cœur. Oui. C'est vous avez une vie extraordinaire quand même.
5: Enfin, il nous l'a passé qu'une fois, parce que ça a été tellement le bordel qu'après il a plus voulu.
4: Bon, alors Paris, c'est bien, c'est une chose, on aura l'occasion d'en reparler, mais on évoque un petit peu tous ces lieux d'enfance. Il y a Paris, bien sûr, mais il y a aussi le Sud, et je vais vous emmener au bord de la mer, parce que je sais qu'il y avait une maison familiale. On aurait presque pu se croiser, on est quasiment de la même génération. J'ai découvert ça à La Tranche-sur-Mer.
5: Oui, moi, à La Tranche, c'était des petits. J'étais inscrit au Club Mickey, il y avait un club sur la plage. Et c'était génial, parce que je passais tous mes étés là. Heureusement, parce que sinon, j'aurais été un enfant vraiment du béton, de la ville. Mes grands-parents avaient une maison là-bas, et je passais toutes mes vacances là-bas, évidemment les vacances d'été. Ouais.
4: Mais c'est une maison, je crois qu'ils avaient toujours un ancrage important aujourd'hui, cette maison, vous l'avez toujours dans la famille.
5: Oui, alors malheureusement, mes grands-parents sont décédés, mon père aussi. Ouais. On a hérité avec mon frère de cette maison, donc oui.
4: Ça veut dire que c'est un lieu dans lequel vous revenez de temps en temps, vous ressourcez, vous détendre, vivre des choses.
5: Oui, j'y arrive pas pour l'instant parce que c'est assez frais.
4: D'accord.
5: Voilà, mais je pense que je vais pas tarder.
4: Alors parlons un tout petit peu de cette enfance, le club Mickey, effectivement, sur la plage centrale, avec une bande d'amis. C'est intéressant parce que cette bande d'amis que vous aviez à la tranche, vous l'avez toujours a priori aujourd'hui.
5: Oui, complètement. D'ailleurs, moi j'étais super copain avec la fille de celle qui tenait, il y avait une baraque où il y avait tous les bonbons, les frites, les gaufres, machin. C'était ma meilleure amie, donc c'est pour ça que j'étais bien en bon point quand j'étais petit.
4: D'accord.
5: Oui, on m'appelait Bouboule. Je mangeais un peu tout ce qui dépassait.
4: C'est vrai que j'ai pas de canapé ce soir. On s'allonge pas pour parler de tout ça, mais je sens qu'il y a un dossier.
5: Non, mais oui, il y avait un dossier parce que c'est vrai que.
4: Qu'est-ce que vous êtes beau sur scène, d'ailleurs, parenthèse. On vous voit torse nu, un peu poilu, d'ailleurs.
5: Oui, ça, ouais. C'est l'âge.
4: Alors là, il n'y a plus de Bouboule. Non, mais c'est fit, quoi.
5: C'est des souvenirs super, vraiment. Surtout de la nature, quoi. La plage avec les dunes, les forêts de pins. Voilà, j'ai évolué là-dedans et c'était génial, quoi.
4: Alors, il faut aussi savoir que je sais pas si c'est à cet endroit-là, je crois, mais vous participez à un premier concours de chant, vous avez 5 ans.
5: C'est ça.
4: C'est là-bas?
5: Ouais, c'est là-bas. C'est là-bas que j'ai fait mon premier concours de chant. Je sais plus qui m'a inscrit d'ailleurs. Et je chantais déjà tout le temps à la maison. Bon, mon père était chanteur et tout, donc peut-être ça explique, mais j'avais envie de chanter tout le temps. Ils m'ont dit, tiens, tu veux chanter, il y a un concours, hop. Et j'ai gagné le concours à 5 ans.
4: C'est organisé par le syndicat associatif à l'époque. Vous découvrez ce qu'un public peut vous apporter, c'est-à-dire de l'attention, de l'amour, des applaudissements.
5: Oui.
4: Espèce de déclic là-bas sur place, quoi.
5: Ouais, je pense que ça vient de là, après que j'ai pu jamais lâcher, je voulais absolument faire ça parce que, au début, ma première scène, c'était un trampoline sur la plage, et on chantait, on passait les uns après les autres. Et puis le fait d'avoir gagné, d'avoir eu toute cette attention et de gagner un gros lot, pour moi, si j'avais gagné un bateau pneumatique, c'était waouh!
4: Génial,
5: à 5 ans. Donc j'ai dit waouh, mais c'est fantastique de pouvoir faire ça, quoi.
4: Vous découvrez un peu la région, je pense à La Roche-sur-Yon, à Saint-Gilles-Croix-de-Vie, ce sont des noms qui vous parlent, les Sables-d'Olonne, on n'est pas loin?
5: Bien sûr. L'île de Ré aussi, mais c'est un peu plus loin. Mais oui, tous ces coins-là, je connais. L'île d'Oléron, l'île d'Aix. Bien sûr, c'est mes premières boîtes aussi. C'était plutôt à la Roche. Le train, c'est à La Roche. Je connais très très bien le coin, quoi.
4: J'imagine. Alors, vous allez y vivre votre enfance, vous allez y vivre l'adolescence également, vous allez même y faire vos premiers boulots, parce que, pour ceux qui ne savent pas, vous avez fait chichi, beignet, chouchou, vous, hein.
5: Oui.
4: Oui.
5: Justement, donc, ma meilleure amie, là-bas, qui est toujours mon amie d'ailleurs, on est toujours en contact, elle va venir
4: Comment
5: me voir.
4: Comment s'appelle?
5: Elle s'appelle Sandrine Rocard.
4: Alors, la salut.
5: Elle se reconnaîtra. D'ailleurs, je vais la faire venir là, pour qu'elle vienne à Paris me voir. Et du coup, sa mère, donc, tenait la baraque, la grosse baraque où il y avait des tentes sur la plage, il y avait des cabines de plage, c'était vraiment un peu comme Deauville. Et du coup, elle m'a dit, elle allait faire ça. Elle partait avec un panier, avec des croissants, des pains au chocolat, des pains, des chaussons, pruneaux, qui est la spécialité. Et deux glacières de chaque côté avec des glaces, des boissons. Et moi, j'ai commencé à faire ça, j'ai arpenté les plages.
4: On vous imagine pas, et pourtant, je vous vois bien aussi, sur la plage.
5: Je suis super content parce que j'ai gagné hyper bien ma vie, quoi, déjà.
4: Ah oui, c'est-à-dire vraiment. Parce qu'il y a des pourboires en plus de.
5: J'avais une commission sur chaque artiste que je vendais et ça partait.
4: Il y a de la drague un peu aussi.
5: Ça commençait quand même.
4: Je sais pas, vous aviez 15-16 ans.
5: Ça commençait. Ouais.
4: C'est les lieux
5: ma première petite copine, c'était ma voisine de la maison de mes grands-parents.
4: Ouais.
5: Et ce qui était très mignon, c'est qu'il y avait un champ entre nous deux et moi j'avais construit un espèce de petit téléphérique avec du fil et un pot de yaourt et on se mettait des petits messages doux.
4: Qu'est-ce que c'est
5: mignon. Oh là là.
4: Qu'est-ce qu'il est romantique. Comme dans la pièce Chanter tais-toi en ce moment à la Comédie des Champs-Élysées. À côté de Laurent Ruquier, on va vous parler de ce personnage et de ce spectacle dans un instant. On va aller faire un tour en Occitanie. Vincent Niclot, il est temps d'ouvrir la revue des merveilles avec un insecte extraordinaire. Tiens, Benoît Prospero, le papillon.
3: Pourquoi un papillon de nuit tourne-t-il autour des lumières? Pour répondre à cette question, nous voici avec Issigard Lozer et Yann Koller, entomologistes spécialistes des insectes du Seine Occitanie, Conservatoire d'Espaces Naturels. Et d'abord, si vous ne le saviez pas, contrairement à ce que l'on pourrait croire, il y a beaucoup plus de papillons de nuit que de papillons de jour.
6: Oui, c'est exact. Donc on connaît tous les papillons de jour, ces petits joyaux colorés qu'on voit virevolter dans nos prairies. Mais c'est vrai que, au final, on a en France à environ 300 espèces de papillons de jour contre plus de 5000 espèces de papillons de nuit.
3: Vous imaginez, quand on voit en France un papillon de nuit, on se dit, tiens, c'est un papillon de nuit. Alors qu'en réalité, c'est seulement l'une des 5000 espèces de papillons de nuit. Et donc, pourquoi un papillon de nuit tourne-t-il autour des lumières?
6: Alors en fait, il faut savoir que les papillons de nuit, pour se déplacer, se dirigent grâce à la lumière de la lune et des étoiles. Ça leur permet donc de s'orienter et de savoir se repérer dans l'espace.
3: Est-ce que vous réalisez ce que vient de dire Yann Koller? Les papillons de nuit savent lire la voûte céleste. La voie lactée leur sert de boussole. C'est juste prodigieux. Et donc,
6: C'est donc ça qui explique que quand on voit une lumière, un lampadaire par exemple, on voit souvent un papillon de nuit qui va venir tourner autour et qui sera donc assez désorienté.
3: Ah bah oui, parce que le papillon de nuit, ah bah il croit que le lampadaire, c'est la lune ou une étoile, etc. Et à la limite, pourquoi pas, mais...
6: Cette désorientation va, on va dire, gêner ces papillons qui pourront pas, par exemple, trouver d'autres partenaires pour aller se reproduire ou pour aller effectuer leurs fonctions vitales.
3: Ah bah oui, ce qui pour un humain peut être une lumière sympa, voire pratique pour un papillon ou un insecte en général, ah ben c'est pas du tout la même chose. Alors quoi faire ?
6: La première chose à faire, c'est de se poser la question de l'utilité ou non des lumières qu'on peut avoir dans son jardin. Effectivement, ça peut quand même être légitime de temps en temps de voir se déplacer dans son jardin et y voir quelque chose. Mais dans ce cas-là, ce qui peut être aussi intéressant, c'est d'adapter des modes lumineux qui soient moins puissants ou qui éclaire uniquement le sol et qui éclaire pas sur un spectre très large.
3: Et ben voilà, et au-delà de ça, ce qu'on retiendra, c'est que les papillons de nuit s'orientent grâce aux étoiles. Et ça, c'est une merveille. Merci Yann Koller, entomologiste spécialiste des insectes du Seine-Occitanie, Conservatoire d'espaces naturels. Et merci, ici Garlozère.
4: Ben merci Benoît Prospero. Vous aimez la nature, l'environnement, les papillons. Je sais que vous aimez bien vous balader en forêt, Vincent Niclot.
5: Moi, j'aime toute la nature. Vraiment, je suis un amoureux de la nature. Je crois que parce que j'en ai beaucoup souffert étant parisien et que j'ai vraiment, j'ai des choses à rattraper. Quoi. Donc, dès que je suis dans la nature, quelle qu'elle soit, je suis bien.
4: Il n'y a pas que Paris dans la vie avec Vincent Niclot, qui est à la Comédie des Champs-Élysées en ce moment, dans une pièce 2, et avec Laurent Ruquier, Chanté, tais-toi. On a parlé de cette enfance qu'on vient de survoler entre Paris, Montmartre, et voilà cette belle région et la Tranche-sur-Mer. On a encore plein d'endroits à découvrir. Et dans un instant, on va parler des mouclades. Si vous ne savez pas ce que c'est, restez avec nous. On va se mettre à table sur ici.
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2: Avec mon invité Vincent Niclot, mis en scène par Anne Bourgeois. Il est réuni pour la première fois sur scène aux côtés de Laurent Ruquier, qui a écrit cette pièce « Chante et tais-toi ». C'est actuellement à Paris, à la Comédie des Champs-Élysées, l'histoire de Pablo Diaz. Voilà, vous allez voir Vincent Niclot, vous fera mieux quoi avec l'accent. Chanteur à succès, qui est adulé par un public féminin, mais son agent lui conseille de ne rien dire sur sa vie privée. Mais vous le découvrez avant 21h, la presse people va s'en occuper et ça risque de tout faire chavirer. Vincent Niclot est votre invité. Il y a cette enfance, cette adolescence en Vendée, on a parlé même des boîtes de nuit, voilà, des endroits où vous allez aller, il y avait la Grange.
3: Oui, le Subiet, la Grange. Oui, c'était des boîtes incroyables. Et j'avais la chance de pouvoir y rentrer avant 18 ans. Parce que mon frère connaissait un des patrons. Voilà, donc.
2: Ça aide toujours.
3: Ça aide.
2: Bon, alors vous faisiez des mouclades. Alors, pour ceux qui connaissent pas les mouclades, c'est quoi?
3: Bah, les mouclades, je sais même pas si c'est encore autorisé, hein. Mais bon, quand j'étais petit, on pouvait le faire. On allait, on prenait des moules, voilà, et on allait chercher des pommes de pin, des épines de pin, et on mettait ça, on faisait un trou dans le sable, comme un brasero,
2: faire
3: en fait.
2: Un feu de bois, quoi.
3: Ouais, voilà. Ouais. Et on faisait cuire les moules au feu de bois, comme ça, avec le goût des pommes de pin, fumé à la pomme de pin. Oh, c'est fantastique.
2: Donc ça c'est votre adolescence, quoi. C'est les souvenirs, oui, que vous avez au bord de la plage le soir avec les copains, avec les copines. Oui.
3: Bah, quand on vit comme ça au bord de la mer, qu'il fait chaud, on vit aussi le soir. Hein, on vit sur la plage, on fait des.
2: Ça chantait, ça dansait déjà.
3: On faisait de la musique, on chantait, on dansait, la guitare au bord du feu.
2: Alors vous jouez quel instrument, vous, Vincent? Parce que la musique, elle est arrivée à 5-6 ans. Hein, je l'ai dit tout à l'heure.
3: Moi, je suis pas un très bon instrumentiste, voilà, parce que j'ai pris vraiment le choix de m'occuper de ma voix. Mais après, je pianote un peu, je guitare un peu.
2: Parce que c'est ça, les plages, c'est les feux de bois, c'est le mec qui prend la guitare, oui, c'est les filles qu'on ne veut plus. Non, mais j'imagine très bien, voilà, cette ambiance. Alors, on a parlé aussi, voilà, de ce que vous faisiez sur la plage, chichi, baigné, chouchou. Puis à cette époque aussi, vous vous ouvrez vers un ailleurs. Il y a l'Angleterre, grâce à une meilleure, je crois, la fille de.
3: C'est une bonne fille. Ouais, ma meilleure amie de classe, sa mère, elle était prof dans une école, ouais. Elle faisait des voyages deux fois par an en Angleterre, et comme elle me considérait comme son fils, puisque mes parents travaillaient beaucoup, et c'est elle qui me gardait après, eh bien, elle m'emmenait dans ses voyages. Donc j'ai eu la chance, déjà très jeune, d'aller en Angleterre et en Écosse.
2: Et puis en Belgique, je crois que vous avez eu de la famille là-bas.
3: Oui, je suis un quart belge, mon grand-père était belge, donc ma première cuite, je me l'ai tapée devant le mannequin Peace.
2: Salut les Belges, qui nous écoutent.
3: Pardon à mes amis belges, mais j'étais très déçu qu'ils soient sous. Je voyais le mannequin Peace très grand, il était tout petit, mais c'était... Quand je suis arrivé, je devais avoir 13 ans, et ma famille là-bas m'a dit, tu peux pas arriver ici sans boire un peu une bière.
2: Ah oui.
3: Et j'avais jamais bu de ma vie, donc voilà.
2: Ça n'a pas aidé. Alors, il y aura également les États-Unis, parce qu'au moment du lycée Lamartine, hein, c'est là où vous êtes pour votre lycée, il y a les États-Unis, vous allez à Boston, dans le Massachusetts, oui. Je crois qu'il y a un échange avec une correspondante à ce moment-là.
3: À Needham, exactement, c'est la banlieue de Boston, et c'est fou. Alors là, c'était incroyable, j'avais l'impression d'entrer dans une série américaine, en fait, parce que je vivais la vie d'un Américain qui était complètement différente de la nôtre. Hein. Ouais. Déjà, je me souviens de la taille des voitures, tout ça, nous, on avait des toutes petites voitures. Eux, ils avaient encore, à l'époque, les grandes voitures américaines, tout ça, donc, c'est tout était immense. Moi, tout me semblait immense. Mon lycée était tout petit. Ils avaient un lycée immense avec un stade carrément pour faire du sport. Enfin, tout était gigantesque. Les 1000 chèques à 1 litre. Et, voilà. Et surtout, ma coloc, enfin, celle que j'ai reçue donc 3 semaines chez moi, et elle m'a reçu 3 semaines aux États-Unis, elle venait d'avoir, c'était permis le permis à 16 ans. Donc on pouvait sortir avec sa voiture. Enfin, c'était ouf, quoi, vraiment.
2: C'est très américain, quoi.
3: C'était incroyable, ouais.
2: Alors, il y a tous ces voyages qui vous forment, et puis retour en France, le théâtre, ça vous tente. Vers 17-18 ans, je sais pas si vous destinez au théâtre, en tous les cas, tout doucement, vous vous rapprochez du cours Florent, puis il y aura, j'accélère, il y aura le cours Simon. À Paris, vous avez quel âge, à peu près, 18-19
3: ans? Ah oui, c'est ça, parce qu'en fait, je suis allé dans un lycée, je l'ai fait exprès, un lycée, c'était un des premiers lycées artistiques qui avait des options théâtre.
2: Ouais.
3: Et c'est ça, j'étais très attiré par le théâtre et le chant. Et du coup, je me suis dit, bon, il y avait pas option chant, ça existe. Il y a l'option musique, mais là il y avait les deux, donc je me suis dit, ah c'est cool, je vais aller dans ce lycée, et c'est pour ça que je suis allé à ce lycée. Et après, ben je me suis dit, j'ai fait pas mal de casting, et j'ai commencé par faire à décrocher des rôles sans avoir pris de cours, et donc je me suis dit, bah faudrait peut-être que je me forme.
2: Mais vous avez fait de l'acteur studio pendant 2 ans?
3: Oui, avec Jack Walser, oui, ça c'était, alors là, j'étais en déprime totale, mais bon, c'est pas grave.
2: Pourquoi?
3: Parce que c'est
2: c'était dur.
3: Ah, mais c'est, il fait appel au, la mémoire sensorielle. Donc en fait, il dit, si tu dois pleurer dans un film ou machin, tout d'un coup, tu dois aller chercher en toi quelque chose qui t'a fait le plus de peine dans ta vie. Donc, vous imaginez que pendant une semaine, vous allez penser à des choses qui vous font, qui vous mutilent.
2: Alors, attendez, là, vous êtes sur la course du Molière, là, Vincent. Maintenant, vous êtes au théâtre, on va en parler, il va falloir vous y remettre.
3: J'irai pas jusque-là, mais enfin bon. En tout cas, c'était des bons débuts. Et ouais, les cours Florent, les cours Simon, ça m'a.
2: Les cours de danse.
3: Dans
2: ans.
3: Ma classe, vous savez qu'il y avait dans les cours Florent. Bah, il y avait Guillaume Gallienne.
2: Non.
3: Oui, bien sûr. Il y avait, comment il s'appelle aussi, qui est dans la cage aux folles aussi.
2: Poiré. Ah oui, Laurent Lafitte.
3: Laurent Lafitte.
2: La nouvelle version, pardon. Vous n'êtes pas de la génération Poiré.
3: Non, quand même pas. Voilà, j'ai passé le concours et je suis allé directement en troisième année. Il faisait un concours un spectacle en fin d'année. Et dans ce spectacle, dans ma classe, il y avait tous ces gens-là.
2: Bah, ils peuvent être fiers de vous aujourd'hui. J'espère qu'ils vont venir vous applaudir au théâtre.
3: Bah, aussi.
2: Bah, évidemment, la comédie des Champs-Élysées. Alors, vous décrochez un premier rôle. Renaître à Bogota.
3: Oui. C'est une de Florent qui avait écrit cette pièce et on l'a montée, je crois, pour pas longtemps, je crois 15 jours. C'est ma première expérience vraiment théâtre.
2: Bon, le temps des séries arrive, vous partez du côté de Saint-Tropez, il y a Sous le soleil. Alors ça vous emmène puisqu'on est dans les lieux, c'est le massif de l'Estérel, vous allez découvrir parce qu'il y a Extrême Limite, il y a plein de séries. Oui. Parlez-moi un peu de ce Var, de cette région que vous découvrez peut-être à ce moment-là.
3: Oui, je découvre vraiment la région, j'avais pas eu l'occasion d'y aller, je trouve ça formidable, j'arrive dans des conditions lunaires, genre j'ai 20 ans et je me retrouver avec un appartement de 6 personnes, une voiture. Enfin, c'était vraiment le rêve, quoi. Et puis, dans un coin magnifique, on tournait sur la plage. Bon, il faisait quand même pas très chaud.
2: C'est laquelle plage? Plage de Saint-Tropez?
3: Vraiment, la plage. La plage qui est juste à côté, je sais plus comment elle s'appelle, toute petite plage.
2: Okay.
3: Mais vraiment dans Saint-Tropez. Sauf qu'on tournait en février, en mars, donc il faisait pas chaud du tout.
2: Vous êtes en t-shirt et en tongs, alors qu'on est en février.
3: Il y a même de la buée qui
2: sortait. Vincent, Hector Studio, hein.
3: Voilà.
2: Vous cherchez au fond de vous-même ce que vous avez vécu l'hiver, on est d'accord. Il y aura Extrême Limite, il y aura Nestor Burma, et il y aura même un rôle dans un film de Nicole Garcia à Place Vendôme.
3: Oui, enfin un rôle. Je dis deux mots, mais bon, à Catherine Deneuve.
2: Il y a un rôle.
3: Voilà, c'est pour bien commencer. Rôle. Oui. Enfin non, j'étais content. Abakri et Deneuve. Voilà, j'ai dit deux mots. Bah, j'étais fier quand même. Bah,
2: oui, c'est des tournages qui vous emmènent où d'ailleurs? C'était tout à Paris ou c'était un petit peu ailleurs?
3: Oui, c'est à Paris.
2: C'est tout à Paris. Bon, 20 ans, vous l'avez dit, bel appartement, ça marche bien. Les défilés, les pubs, les photos. Mais votre but, c'est quand même de chanter, décrocher des rôles. Oui. Vous allez le faire. Il va y avoir comédie musicale Titanic. Il va y avoir Damien Sarr, que vous allez jouer le rôle de Damien dans Roméo et Juliette. Oui. Et partir dans toute la France d'ailleurs à ce moment-là.
3: Oui, tout à fait. C'est pareil, je faisais plein de castings. Et puis, je cherche un nouveau Roméo. Voilà, je décroche ça, je me retrouve dans la troupe vraiment que tout le monde connaît avec Cécilia, Cara.
2: Cécilia Cara,
3: avec,
2: voilà.
3: Je me retrouve vraiment dans le DVD, et sauf que la petite anecdote, si j'ai deux secondes, c'est que heureusement que j'avais travaillé mes chansons, il y en avait 17, parce que j'avais jamais répété sur scène, ni même mis un costume, ni même une entrée, une sortie. J'ai joué le soir même.
2: Professionnel.
3: Parce que, non, c'est suicidaire surtout. J'ai pas eu le choix.
2: Vincent, on continue de parler de votre parcours qui progresse bien, hein. Là, vous entreprenez de plus en plus de choses dans votre vie. Nous aussi, on entreprend et quand on devient parent, eh bien, la première année, on passe environ 60 nuits blanches. Oui, vous avez bien entendu. Sauf si on utilise l'idée que nous propose aujourd'hui Catherine Quicandon. Enfin, une solution. Tant mieux.
4: À Châteaudun, en Eure-et-Loire, à une cinquantaine de kilomètres d'Orléans, les bébés dorment la nuit.

0: Et du coup, les parents aussi. Pour cela, nous pouvons dire merci à Agathe Verrier et Olivia Guyard qui ont fondé Ma Petite Laine, un cocon ergonomique qui apaise bébé et qui diminue les réveils nocturnes. Mais pas seulement, comme nous l'explique Agathe.
1: Être en position fœtale, ça a plein de vertus, dont la digestion et dont l'accès aux mains aussi, par exemple, pour se rendormir entre les micro-réveils.
0: Selon les retours, les parents dorment en moyenne 2 à 3 heures de plus chaque nuit. Dingue, non ?
2: Ah bah ouais, c'est dingue !
0: Ces cocons sont en laine mérinos, donc hypoallergénique, adapté aux peaux les plus fragiles et il régule la température de bébé hiver comme été. La laine provient d'élevages de moutons de la vallée de Chevreuse, d'Australie et d'Afrique du Sud. Elle est filée en France et en Italie. Les cocons sont tricotés près de Châteaudun et de Roanne. C'est à la naissance de sa troisième fille qu'Agathe, kinésithérapeute pédiatrique, a eu le déclic et a décidé de se lancer avec Olivia.
1: C'était ma voisine et mon amie qui était venue me voir à la maternité pour mon troisième enfant. Et elle est ingénieure, mais aussi une casquette de commercial. Je me suis dit, c'est l'acolyte parfait pour démarrer. Moi, j'avais encore mon cabinet à temps plein, trois enfants bas âge. Il fallait forcément être à deux pour se lancer dans une aventure comme ça, un peu folle.
0: Un peu folle, mais ô combien bonne. Très vite, Ma Petite Laine reçoit entre 30 et 50 commandes par jour. Et cela n'a fait qu'augmenter après leur passage dans l'émission Qui veut être mon associé, pendant laquelle Agathe et Olivia ont eu une proposition d'investissement. Ma Petite Laine grandit.
1: Le fait qu'il y ait Jean-Michel Karam, qui est en plus un investisseur hyper humain, en vrai, pas que à la télé, c'est quelque chose qui est porteur et voilà, il est de très bons conseils.
0: Depuis, Ma Petite Laine s'est diversifiée et propose par exemple un cocon en coton, une gigoteuse, une couverture et même un kit pour tricoter soi-même son cocon. Plus d'infos sur mapetitelaine.com. Merci à Nathanaël Bruni d'ici Orléans pour cette idée qui préserve les nuits des bébés et de leurs parents. Ici, ça entreprend à Châteaudun avec Ma Petite Laine pour un sommeil sans réveil. Ou presque.
3: C'est ouf. Merci beaucoup Catherine Guicandon. Bah je sais que Vincent, il y pense quand même.
4: Elle va sauver beaucoup de personnes.
3: Et vous y pensez, un enfant,
4: oui.
3: Peut-être un jour.
4: On sait jamais. Hein.
3: Mais pourquoi pas?
4: Ben oui, j'ai pas la vie pour ça pour l'instant, mais on sait jamais.
3: La vie est longue.
4: J'espère.
3: Je vous le souhaite. En tous les cas, elle se passe très bien pour vous, la Comédie des Champs-Élysées, en ce moment, dans cette pièce avec Laurent Ruquier, une pièce que Laurent d'ailleurs a écrite dans le théâtre qu'il dirige. Bref, ça joue à la maison, tranquillement, le rôle de Pablo Diaz que vous allez découvrir d'ici quelques minutes sur Ici avec Vincent Niclot sur scène en ce moment. 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
3: Après plusieurs années de carrière, il continue de nous enchanter avec une nouveauté, Corias. C'est Bernard Lavillier sur Ici.

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18: Il vous le prouve, hein, Vincent Desclos, qu'il n'y a pas que Paris dans la vie. Est à l'affiche pourtant à Paris de Chanter tais-toi en ce moment à la Comédie des Champs-Élysées du mercredi au dimanche. Pièce avec Laurent Ruquier de Laurent Ruquier. On va découvrir cette pièce dans quelques instants. En attendant, Vincent Desclos se dévoile ce soir à travers les lieux et son parcours. Mais je ne résiste pas à l'idée de vous faire écouter quand même quelques airs de son personnage, Pablo Diaz.
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18: Ça, c'est le tube du personnage. Mais c'est Vincent qui a suivi la musique. J'ai ça dans la tête depuis 5 jours. Et je vais vous la remettre d'ici 21h. Pour que vous l'ayez aussi bien en tête. Vous savez, c'est pire que délivrer, libéré. Cette chanson vous rentre dans la tête, c'est terrible. Vincent, on parle un petit peu des premières tournées que vous allez faire avec les comédies musicales. Le fait que vous allez aller un peu partout en France. On connaît la vie aussi, même en tant que comédien. Si vous faites une tournée, on s'arrête, on joue, on mange une salade, on dort à l'hôtel, c'est fini. On n'a jamais vraiment le temps de se poser. En revanche, vous avez quand même eu le temps, j'ai vu il y a quelques années, vous avez fait une tournée, je crois que c'était récital, tournée des églises, des cathédrales, c'est ça ?
20: Oui, oui.
18: Et là, vous êtes un peu posé.
20: Oui, c'est vrai que j'avais un petit peu plus de temps. Déjà, je suis allé dans des villes et des villages où je ne serais peut-être jamais allé.
18: Vous vous souvenez d'endroits où vous êtes allé ?
20: Oui, il y a notamment une ville, c'est magnifique, qui s'appelle Laon.
18: Ouais.
20: L-A-O-N.
18: Bien sûr, ouais.
20: Et j'étais jamais allé, je pense que je serais jamais allé, puisque c'est pas là où on tourne généralement, et tout ça, et c'est une ville magnifique, avec, et vous savez, on est très surpris du patrimoine qu'on a, parce que dans un simple village, ou même une ville, on peut avoir deux cathédrales, trois églises.
18: Absolument.
20: C'est incroyable.
18: Vous avez été en Dordogne, j'ai noté la cathédrale Saint-Front de Périgueux. Vous avez été à Lisieux, la basilique Sainte-Thérèse, c'est la Normandie.
20: Ah, c'est la plus grande basilique d'Europe. Elle fait 2500 places.
18: Elle est magnifique. Vous connaissez un peu la Normandie, magnifique. D'ailleurs ?
20: Un petit peu, ouais, aussi. Comme je suis allé tourner aussi.
18: Où ça ?
20: Mais je vais aussi en week-end, à Deauville, au Touquet.
18: Non, mais la partie privée, c'est pour tout à l'heure. Mais effectivement, très bien, Deauville, le Touquet. Vous avez été à Bourges, à la cathédrale Saint-Étienne.
20: Oui, c'est possible.
18: Ah non, mais vous avez
20: peut-être un petit peu pas de tout.
18: Non, mais j'imagine bien. Il y a forcément des souvenirs qui remontent à Quimper, la cathédrale Saint-Corentin, la Bretagne. Ça aussi, c'est une région que vous appréciez, la Bretagne, l'océan.
20: Oui, je connais très très mal, mais j'ai fait un album celtique. Donc je suis quand même allé en Bretagne et tout, mais c'est magnifique aussi. Non, mais la France est sublime. Ouais.
18: Alors, il y a quand même une région que vous appréciez, c'est l'Alsace.
20: Oui, bah ça c'est parce que j'avais une grand-mère alsacienne.
18: Et voilà.
20: J'avais de la famille là-bas que j'ai toujours d'ailleurs que je salue. Et c'est vrai que j'adore aussi pour la gastronomie.
18: Oui, alors c'est vrai. Vous l'avez évoqué tout à l'heure. Vous aimez bien manger quand vous étiez petit. Et c'est vrai que les tournées, vous, ce que vous aimez bien, c'est les bons restos. Parce que vous êtes très gourmand, quoi.
20: Je suis très gourmand, je suis très épicurien, j'adore les bons vins, j'adore bien manger, j'adore découvrir les spécialités. Je suis très curieux, donc dès qu'il y a quelque chose que je connais pas, je veux goûter. Voilà.
18: Alors c'est quoi votre France gastronomique? C'est quoi un plat que vous adorez qui va nous emmener dans une région, par exemple? Ça va être la choucroute en Alsace, ça va être la bouillabaisse à Marseille.
20: J'adore le tourneau de Rossini. Je sais pas d'où c'est.
18: Mais c'est avec le foie gras par-dessus. Ouais. Donc là, on fait du foie gras, ça peut être la Dordogne.
20: Il y a très peu qui savent le faire. J'adore le cassoulet. Oh là là.
18: Castelnaudary.
20: Ouais, voilà. Il y a. Enfin, j'aime tous les plats vraiment très très franchouillards.
18: Mais vous les mettez où? C'est ça la question.
20: Alors, comme je suis un ex gros, on va dire, hein, je fais très attention à ce que je mange en général. En général. Non, mais je mange de tout.
18: Non, mais vous allez à la
20: mais je
18: de
20: fais
18: sport,
20: beaucoup de sport.
18: Ben voilà, c'est ça.
20: C'est mon prix à payer, c'est ça. C'est que si je veux garder, j'ai essayé de garder une allure potable, et ben il faut que je fasse
18: potable. Du mal, magnifique. Alors, vous aimez la Bretagne, on l'a dit, la Vendée, le Var, les Alpes-Maritimes. Ça, c'est les stations qu'on a un peu, les endroits qu'on a évoqués.
20: Ouais.
18: Vous aimez skier aussi?
20: Ouais, j'adore. Ouais, j'adore.
18: Et vous allez où pour skier?
20: Alors, je vais. J'ai fait même des saisons à Courchevel.
18: Ben voilà.
20: Voilà. Mais ça, j'y travaillais, donc c'était pas vraiment en vacances. Après, je vais, j'aime bien, j'oublie toujours le nom, mais je vais savoir revenir.
18: En Savoie.
20: Oui, c'est en Savoie. Alors, c'est un petit village.
18: Ça va revenir d'ici la fin de l'émission, ne vous inquiétez pas.
20: Mais en tout cas, en plus, j'aime aller skier en mars. Parce qu'en mars, il fait beau, il y a moins de monde. Voilà, j'ai la chance de pouvoir contourner les vacances scolaires, donc en mars, c'est fabuleux.
18: Il y a du soleil, vous l'avez dit. Oh, bah, c'est l'occasion.
19: Du soleil,
18: vous avez dit, hein.
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18: Ça va être comme ça jusqu'à 21h. On va changer l'ambiance de Femme du Soleil. Vous enchaînez votre carrière, vous obtenez plein de beaux succès. Vous allez vous orienter vers le chant classique, reprendre les grands airs d'opéra avec des chœurs, notamment ceux de l'Armée Rouge. Oui. Obtiendrez un triple disque de platine. Vous partez partout en France, je l'ai dit, avec d'ailleurs ce spectacle. Il y a 40 représentations, une tournée des Zéniths. Mais il y a une rencontre qui change votre vie.

0: Ah bah c'est Céline Dion qui est en ce moment à la Plénitude Arena de Nanterre, oui. Chez nous en France. Michel Drucker, un plateau, 2012. Elle vous rencontre, vous la rencontrez, c'est coup de foudre là.
1: Bah le coup de foudre, je sais pas, moi je l'aimais déjà beaucoup, elle me connaissait pas, et puis on me demande si je veux pas reprendre By Myself devant elle, et je dis oui, je suis complètement inconscient, mais je me dis que ça peut être un énorme tremplin pour moi, comme un peu gros gadin aussi, et parce que c'était en direct, direct. Ouais. Donc je chantais en direct et diffusé en direct, donc sans filet. Et puis comme je suis un Capricorne ascendant Taureau, je fonce. Je dis ouais. Alors si j'aurais pas deux occasions comme ça avec les chœurs de l'Armée Rouge. Et puis le réalisateur me dit au moment de faire la note, tu tourneras vers elle. Et c'est au moment où je me suis tourné vers elle que j'ai réalisé la connerie que j'étais en train de faire parce que je me suis dit mais je peux me viander quoi. Et la larme qu'on voit couler, c'est pas une larme de c'est pas un pleur, c'est du stress. C'est vraiment du stress. Ouais. Je commence à me dire waouh. Je joue gros.
0: Bon, elle vous a bien détendu, elle vous a invité dans un jacuzzi.
1: Oui, ça c'était après. Elle m'a d'abord invité à faire sa première
2: partie. Attends, il n'y en a pas beaucoup qui peuvent se dire qu'ils ont été dans un jacuzzi. Elle vous a demandé de tomber le t-shirt.
1: Ah, depuis que Michel Drucker a révélé ça il n'y a pas longtemps.
2: Ah,
1: ça
2: bah
1: y
2: oui,
1: est.
2: Mais c'est Michel.
1: Moi, je l'avais gardé secret, ça, parce que je ne voulais pas par rapport à elle et tout ça. Mais après, puisque c'est lui qui l'a dit, oui, c'est vrai. Avec Céline, on a eu pas mal de choses très très.
2: Oui.
1: Non, mais c'est vrai. Vraiment des choses. On a eu des fous rires, on s'est roulé par terre. Enfin voilà, vraiment dans une émission de télé d'ailleurs qui a été coupée parce que c'était pas bien. Mais oui, c'est quelqu'un qui est complètement normal. Hein, voilà, c'est quelqu'un comme vous et moi qui a.
2: Alors, oui, mais moi je ne vais pas dans le jacuzzi avec Céline. Oh, excusez-moi, vous n'êtes pas si normal que ça. Bon, allez, je vous êtes en gênance, donc je passe à autre chose.
1: Non, pas du tout, je suis pas du tout.
2: Non, on adore. Alors, de tels succès derrière qui vont s'enchaîner. Il y aura Luis, en hommage à Luis Mariano, ce que je suis en 2014, plus de 100 000 albums vendus. Il y aura Tango, il y aura également Esperanto en 2020, il y aura 10 ans déjà, il y aura l'Opéra Celle, vous l'avez évoqué, il y aura Bel Canto, oui. Des studios à l'étranger, en public. Au total, s'il vous plaît, Vincent Nico, c'est 2 millions d'albums vendus.
1: Oui.
2: À la louche.
1: Bah ouais, ça fait bizarre quand j'entends ça, même moi, ça me fait bizarre. En fait, je suis pas quelqu'un qui me gargarise des chiffres et des trucs, qu'est-ce que j'ai fait. J'oublie même parfois ce que j'ai fait. Je suis plutôt quelqu'un qui vit dans le présent et qui me projette beaucoup dans le futur. Après, c'est vrai que le passé me donne des ailes, parce que c'est vrai que ça donne un peu de confiance quand on a quand on est adoubé par Céline Dion et puis d'autres qui m'ont fait confiance aussi. Bah, ça fait plaisir, quoi.
2: Vincent Niclot, votre invité, encore quelques minutes jusqu'à 21h. On quitte vos régions pour aller dans la Sarthe avec le prix du carburant, sujet d'actualité toujours aussi haut, l'impact sur notre quotidien. On le sait, comme par exemple pour les loisirs, pour les enfants, pour nous déplacer. Alors un club de foot a mis en place une solution grâce à une application qu'ils ont eux-mêmes créée. Robin Bernou, vous êtes rendu justement dans la Sarthe.
3: À une demi-heure de voiture du Mans, un club de foot a créé sa propre application de covoiturage face à l'augmentation des prix du carburant.
4: Ah oui, mais c'est génial, c'est bien, c'est vachement bien, c'est une fort bonne idée.
3: Je me suis rendu sur le terrain de l'association sportif de Brette-les-Pins lors d'un entraînement des U15. Alors, il y a des ballons, des cônes, des chasubles. Un entraînement, somme toute, assez classique en soi, ou presque, car désormais, les joueuses et leurs parents disposent d'une nouvelle application.
5: Aujourd'hui, on est sur une application full web.
3: Nicolas Marceau, éducateur des U15, est à l'origine de la création de l'appli qui permet aux parents de mutualiser les trajets et économiser du carburant.
5: On va sur le prochain match. Si je vais dessus, ici, je peux voir les personnes qui sont présentes, si elles vont au stade ou pas. Et si je valide ici, par exemple, Lise, elle vient, elle sera rendez-vous à Brette, et je peux choisir le nombre de personnes présentes dans la voiture. Elle a 3 places dans la voiture, en plus de elle et sa mère. C'est plus simple.
3: Rassembler les trajets, une idée particulièrement bienvenue, alors que les prix du carburant sont toujours très hauts, surtout lorsqu'il faut aller à 30 ou 40 km de chez soi un week-end sur deux.
5: Si vous prenez aujourd'hui une voiture, vous en avez 4 personnes, 5 personnes, vous arrivez vite à 25-30 euros de carburant, juste pour les loisirs des enfants.
3: Autre point positif, en plus de permettre aux parents de faire des économies, l'application développée par Nicolas, qui travaille dans l'informatique, a aussi permis de recréer du lien.
6: Allez, déjà vu, les gens ils habitaient à 300 mètres côte à côte et ils se connaissaient pas et depuis ils sont amis.
3: Amis et parfois même au-delà, me racontait Fabrice Desormes, le président de l'association sportive de Brette-les-Pins.
6: Bon, je vais pas rentrer dans les détails, même plus qu'amis, des fois vous passez du bon temps entre les personnes. Voilà, je trouve ça important.
3: Alors ici dans la Sarthe ça marche, mais qu'en pensent les premiers intéressés?
7: Gauche, droite, allez on travaille les articulations.
3: Je suis allé demander à Faustine, elle a 15 ans, elle était en plein entraînement sur le terrain et m'a expliqué que l'application qualification lui avait sauvé son dernier match.
8: Comme samedi dernier, on a eu un imprévu de dernière minute et j'ai pu trouver un covoiturage très vite. Et du coup, c'est super important d'avoir ça parce que sinon, tu peux pas aller au match, en fait.
7: Allez les filles, vous avez tout le demi-terrain.
3: Aujourd'hui, pour beaucoup de parents, covoiturer pour emmener les enfants au sport est devenu un nouveau réflexe. Une solution qui permet de recréer du lien, mais aussi et surtout de réduire les frais.
2: Merci beaucoup Robin Bernot. Allez, restez bien avec nous. Vincent Niclot est votre invité. Il joue en ce moment dans Chante et tais-toi avec Emma Gamet, Marie-Vincent, Caroline Ball, une pièce, deux, et avec Laurent Ruquier, mise en scène Anne Bourgeois, la comédie des Champs-Élysées. Vous restez avec nous, Vincent?
1: Ah bah oui, je suis bien.
2: Alors à tout de suite, il est jusqu'à 21h.
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2: Et Michel Polnareff qui nous rejoint dans la maison vide pour s'ambiancer en ce début de soirée sur Ici.

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2: C'est à la Comédie des Champs-Élysées que vous pouvez applaudir notre invité Vincent Niclot, avenue Montaigne.

0: Bien sûr, moi je suis Pablo Diaz, un chanteur de charme, voilà, ça fait 20 ans que je vis en France, j'ai fait carrière ici, mon attaché de presse, elle essaie de garder ma vie privée, vraiment très privée, mais malheureusement ça va pas se passer comme ça et je vais être pris dans tout de suite.
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2: Et d'ailleurs dans la pièce, il chante ça.

0: J'adore.
1: Vous étonnez, Eric, après l'avoir dans la tête, vous la passez 4 fois par jour aussi. Alors.
0: Ouais, c'est sûr. Vous voulez que je vous parle de. On a tous quelque chose en nous dans la Louisie.
1: C'est pas mal, ça.
0: Ça, c'est dans la pièce. C'est quoi cette histoire? Pour ceux qui n'ont pas vu le spectacle encore, ça fait partie du spectacle.
1: Ça fait partie du spectacle parce que, évidemment, il y a toute une sorte de quiproquo. On va pas raconter trop la pièce, que moi j'aime bien aussi, comme Laurent, que les gens aient la surprise. Mais en substance, il fait croire que Johnny Hallyday est connu en Espagne aussi. Johnny Hallyday, il s'appelle. Ouais. Et donc, qu'il a sorti Gabriella, On a tous en nous quelque chose d'Andalousie. Enfin voilà, Diego libre dans sa tête, sa cabeça. Donc c'est l'écriture de Laurent Ruquier qui est vraiment très drôle.
0: Est-ce que l'amour du métier doit passer avant l'amour tout court?
1: J'ai combien de temps pour répondre à cette question?
0: C'est un peu ça la question. La pièce c'est ça, c'est un couple. Je vais essayer de pas trop en dire. Mais Laurent Ruquier joue Gabriel.
1: Oui.
0: Vous jouez le rôle de Pablo Diaz. Donc on comprend que vous avez un succès considérable auprès du public féminin. Vous êtes homosexuel. Vous vivez avec votre compagnon depuis 5 ans, qui est Laurent Ruquier, donc alias Gabriel. Et puis vous avez une attachée de presse, j'en dis pas plus, qui elle vous demande d'où le nom de la pièce, chante et tais-toi, parce qu'il faut pas le dévoiler.
1: Oui, elle est plutôt la vieille école, c'est une vieille attachée de presse. Elle dit que les chanteurs, il vaut mieux qu'ils gardent leur jardin secret, que voilà, ils ont pas besoin de savoir plus. Pour ça, chante et tais-toi, contente-toi de chanter et ne dis rien de trop sur ta vie privée. Lui, il est pas contre faire son coming out, machin. Son copain, évidemment, voudrait qu'il le fasse. Mais ce qui est drôle, c'est que lui, il a toujours pas fait lui dans son travail.
0: Auprès des trois personnes avec qui il travaille.
1: Voilà. Donc en fait, voilà, on est vraiment dans la pièce de boulevard, vraiment avec les portes qui claquent, les jeux de mots, les fous rires.
0: C'est très drôle, je vous l'ai dit hors antenne, pour moi c'est une vraie révélation et je suis content qu'on ait parlé de ça aussi, parce que pour rappeler aussi que tout ce que vous avez fait en termes de comédie, d'acting, dans le studio, le cours Simon, le cours Florent également, vous êtes sorti, et c'est quand même une espèce de mise en danger, d'être le ténor qu'on connaît, et là d'un coup, vous êtes face à un public, c'est du théâtre, et vous vouliez sortir de cette zone de confort un peu.
1: Mais moi j'aime bien, en fait je trouve que la vie est courte et qu'il faut toujours essayer de vivre des choses. Moi j'aime bien me mettre dans la peau d'autres personnages, voilà. Donc c'est pour ça que l'acting c'est super, parce qu'on peut jouer le rôle, ou même parfois j'ai été militaire dans des émissions de télé, essayer de sortir vraiment de ce que j'aurais dû vivre dans ma propre vie, et ben dès que j'ai une occasion d'aller vivre autre chose, j'y vais. Même si c'est casse-gueule. Et là c'est vrai que c'était casse-gueule parce que je n'ai pas d'expérience théâtrale, malgré une petite formation et tout ça, voilà, mais...
0: Enfin, Laurent, il a pensé à vous tout de suite, a priori. Hein.
1: Oui, mais même lui, il savait pas trop. Enfin, on a fait une lecture, tout ça. Oui, il a pensé à moi, il a écrit la pièce en pensant à moi. Mais moi-même, j'étais pas persuadé que j'arriverais. Donc moi, j'avais beaucoup d'angoisse de me dire, est-ce que je vais être à la hauteur? Est-ce que...
0: poser cette question. Hein.
1: C'est gentil, gentil. Mais moi, je le savais pas. Et lui non plus, je pense qu'il le savait pas.
0: Parce qu'au départ, c'est pas prévu qu'il joue dans cette pièce.
1: Non, il devait pas jouer, lui. Il devait être auteur, comme d'habitude. Et lors d'une conversation, il y a le producteur qui a dit, mais pourquoi tu le ferais pas toi, Laurent?
0: Ouais.
1: Et puis nous, on a trouvé ça tellement, mais bien sûr, c'était comme une évidence. Mmh. Et lui, je pense qu'au fond de lui, il avait envie. Mais qu'il était prêt. C'était le moment, donc il a dit oui.
0: C'est joué en toute simplicité, avec beaucoup de justesse, d'authenticité. Marie Vincent qui joue le rôle de l'attaché de presse, qui est vraiment extraordinaire, qui est drôle. Voilà, vieille attaché de presse, effectivement, qui nous rappelle certaines qu'on a connues dans le métier, ou qu'on connaît encore d'ailleurs. Parce que tout ce que raconte la pièce, ça existe. Hein. Il y a encore aujourd'hui des chanteurs, des acteurs, surtout dans le cinéma, qui n'ont toujours pas osé dire ça.
1: Alors on en parle justement, on dit que dans le cinéma, les acteurs ont du mal. Les actrices, c'est peut-être un peu plus facile, parce qu'une actrice lesbienne, c'est un peu plus un fantasme pour un homme hétéro. Alors que l'inverse, ça marche pas. Donc, c'est vrai que les acteurs, ils osent pas le dire parce que c'est pas encore. Ils pensent que ça leur ferait perdre des rôles et je pense que malheureusement, c'est encore la situation. La pièce, elle parle de ça, mais elle parle pas que de ça. Elle parle aussi de la liberté, en fait, d'être vraiment qui on veut être dans la vie. Et pour certains, c'est pas.
0: Parce que finalement, je salue Emma Gamet que je connais bien, et que j'embrasse tendrement, qui joue le journaliste presse.
1: Tous les acteurs sont formidables.
0: Bien sûr. Elle est à deux doigts de révéler votre homosexualité. Puis finalement, sans tout dévaluer, elle va pas le faire parce qu'elle va se rendre compte finalement qu'on est authentique quand on est vrai et que finalement.

0: Oui, parce qu'elle dit que toutes ces femmes ne seraient pas amoureuses de Pablo Diaz s'il n'était pas sincère avec elles.
1: S'il n'avait pas cette sensibilité-là.
0: S'il ne chantait pas, s'il ne les aimait pas vraiment.
1: Ouais. Elle est un peu amoureuse de lui, hein, secrètement.
0: Elle le dit d'ailleurs dans la pièce, qu'elle tombe finalement amoureuse de lui et tout ça. Mais c'est une pièce qui finit vraiment très très bien, qui finit en émission de télé aussi.
1: Enfin,
0: on va pas tout raconter, mais c'est un vrai spectacle. Où, évidemment, moi je chante dedans parce que je suis chanteur dans la vie.
1: Attendez, vous chantez ça ?
0: Vous avez vraiment décidé de faire la tête des auditeurs.
1: Ça va être rempli l'alternative.
0: Ils vont faire des rêves toute la nuit avec l'aile du soleil. Ou des cauchemars, peut-être.
1: C'est vrai qu'on en a déjà beaucoup dit. Une petite pension aussi, quand même, pour Caroline Ball.
0: Caroline est super aussi. Elle joue la fille qui va faire des photos avec moi pour faire des fausses paparazzades.
1: C'est le Luron qui avait fait ça.
0: Oui, avec Coluche.
1: Alors, il l'a fait avec Coluche, mais il l'avait fait avec une femme, avec Dany, la chanteuse.
0: Il y en a plein qui l'ont fait. On ne va pas révéler les noms. Et ça se fait toujours, d'ailleurs.
1: Oui.
0: Donc, ça parle de tout ça, cette espèce d'hypocrisie qu'il peut y avoir parfois aussi, même par les médias. De jouer le jeu ou pas. Mais avant tout, c'est une pièce sur la liberté. C'est la liberté d'aimer qui on a envie d'aimer. Qu'on soit hétéro, gay, qu'on soit catholique, qu'on soit, enfin, quelle que soit sa religion, quelle que soit sa couleur, quelle que soit sa taille, quel que soit son poids. C'est ne pas être monté du doigt parce que tout d'un coup on aime quelqu'un et qu'on est différent.
1: C'est à la Comédie des Champs-Élysées, vous ne serez pas déçus parce que si vous aimez aussi le chanteur, ça chante, ça danse, il chante, il n'y a pas que cette chanson, il est habillé, je ne vous en dis pas plus, il y a des tenues très colorées.
0: C'est un vrai show, une vraie pièce de boulevard. Où les gens ils ressortent avec des petites étoiles dans les yeux, ils sont morts de rire du début à la fin et ça fait plaisir, quoi.
1: Vincent Niclot, votre invité. Bon, alors on a parlé de la forêt tout à l'heure, des lieux un petit peu pour vous ressourcer. Je sais que les coins de nature, vous en avez besoin. Tiens, quelques lieux encore avant de se quitter. Les Calanques, Marseille, Cassis.
0: Oh non, mais ça c'est superbe. Après, c'est magnifique, quoi. J'ai eu la chance, moi j'ai une famille adoptive à Marseille. Et ils m'ont montré les coins les plus... Bon, aujourd'hui avec les réseaux sociaux, c'est plus beaucoup de secrets. Mais moi j'ai découvert ça il y a, on va dire, 20 ans, même 25 ans. Et c'était encore un peu préservé. Ah ouais. Ouais, c'est beau. J'ai même été pris dans un incendie là, de la Calanque de Sormiou. Je m'en souviens toute ma vie, j'ai cru que j'allais mourir. Mais c'est magnifique. Hein. Toute cette zone-là, il n'y a pas besoin d'aller au bout du monde finalement pour trouver des décors sublimes.
1: Biarritz.
0: Oui, Biarritz, j'ai fait un album sur Luis Mariano, donc j'ai dû connaître cette région. Je connaissais pas très très très bien. Pareil, c'est vraiment... Non mais quand je vous dis que la France est sublime, c'est vrai qu'on n'a pas besoin d'aller trop... Moi je comprends les gens qui sortent pas de France, hein, parce qu'en fait il y a tellement de... Mais encore des zones que je connais pas, les Gorges du Verdon, tout ça, il y a plein
1: Ça c'est votre rêve, hein, les Gorges du Verdon.
0: Ouais, je sais pas pourquoi.
1: Vous n'êtes pas le seul d'ailleurs.
0: J'ai jamais réussi à y aller, ça me fait rêver. Il y a plein d'endroits que je connais pas, et encore heureux.
1: La Bretagne, vous aimeriez approfondir, vous nous l'avez dit tout à l'heure, effectivement. Il y a des lieux comme ça. Vous retournez, vous m'avez dit, hein, du côté de la Tranche-sur-Mer, là, c'est un peu compliqué au niveau familial, mais voilà.
0: Oui.
1: Vous êtes nostalgique, quoi, d'une manière générale. Vous aimez retourner dans ces lieux. Vous avez peut-être un peu.
0: Pas surtout les lieux de l'enfance.
1: Vous êtes à Montmartre.
0: Oui, j'y vais souvent. Ma meilleure amie, elle habite toujours en appartement là-bas, donc on se retrouve parfois en place du Tertre.
1: Mais vous vivez où aujourd'hui?
0: Moi, je vis dans le centre de Paris.
1: Ok. Qu'est-ce que vous avez appris des Français en les rencontrant depuis autant d'années, avec toutes les tournées que vous avez faites, ou qui croisez tous ces visages chaque jour dans les concerts, ou là, en ce moment au théâtre?
0: Moi, je trouve que les Français, ils sont super. On n'a pas une très très bonne image à l'étranger. C'est ce qui me fait de la peine, parce que je trouve que les Français sont vraiment des gens très très très bien. Ils sont généreux, ils ont le cœur sur la main. Ils ont une histoire qui est belle aussi. Moi, chaque fois qu'ils viennent me voir pour me parler, ils me touchent énormément. Ils me racontent leurs problèmes, ils me racontent. C'est fou, hein. Il me touche la main comme si je pouvais leur apporter du bonheur et tout ça. Je suis hyper sensible à ça. Hein. C'est des gens vraiment, en tout cas ceux qui viennent me voir. Moi, je peux pas parler pour tous les Français. J'ai pas tous rencontrés, mais ceux qui viennent à mes concerts, c'est vraiment des personnes incroyables.
1: Aujourd'hui, c'est vous qui faites parler les autres avec le Niclot Show. Un dernier mot. Il nous reste 30 secondes.
0: Oui, 30 secondes.
1: Ça, c'est sur YouTube.
0: C'est sur YouTube. Faut aller sur ma page YouTube Vincent Niclot officiel et j'ai invité des artistes à parler musique. Donc ça dure 30 minutes.
1: Bien,
0: mon premier invité est parrain, c'est Laurent. Ok, la deuxième.
1: C'est bizarre.
0: oui, mais c'est tombé comme ça. Et puis la deuxième, c'est Christina Cordula. Et là est sorti jeudi dernier la troisième numéro avec Anne Roumanoff.
1: Vous faites pas des battles de vinyle comme sur scène?
0: Non, on fait pas ça. Mais on parle. En fait, je veux savoir comment est l'artiste par rapport à la musique de son enfance.
1: Vous voyez, moi je veux savoir comment est l'artiste par rapport au lieu de son enfance.
0: Moi c'est pas
1: bien. Hein.
0: On va faire une émission tous les deux finalement.
1: C'est pas mal, avec grand plaisir. Vincent Niclot, la Comédie des Champs-Élysées. Et tais-toi, où les qu'on se quitte avec Femme du Soleil?
0: Oh bah allez
1: des discours fois que... comme ça, parce qu'on l'a pas entendu celle-là, je crois.
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1: Chante et tais-toi. Ah non, lumière. Au contraire, allez l'applaudir, la Comédie des Champs-Élysées, dans cette pièce de et avec Laurent Ruquier, ouais, avec tous les artistes qu'on a évoqués. Merci pour ce parcours et ce voyage,
0: moi, Vincent. Merci,
1: c'était un bonheur.
0: Et bonsoir à tous.
1: À très bientôt, ici.fr pour écouter l'émission. Merci à Mathilde Mallet à la réalisation et Katrina da Fonseca à la préparation. Bah, c'est une belle soirée sur ICI.
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1: Moi, je chante pas aussi bien que Vincent Niclot, mais bon, you gotta be. Bon, allez, voici des jouets, ce sera bien mieux que moi sur ICI.

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1: Passez une excellente soirée, un très bon début de semaine. Vous écoutez ici, il est 21h. Pour 180, c'est la musique avec Laurent Petit-Guillaume. Bonsoir à tous, très heureux une fois de plus de partager avec vous des tubes que j'ai beaucoup passés en radio dans les années 80 et que je n'ai surtout pas oubliés. Allez, on partage ça pendant une heure et ça commence comme ça.

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0: Un titre qui a failli ne pas exister. On est en 1980, Julien prépare son nouvel album. Il confie cette mélodie à son ami et auteur, Étienne Redagil. Finalement, le texte ne lui convient pas. Il réitère avec un autre auteur, Jean-Loup Dabadie. Et encore une fois, les paroles ne lui plaisent pas. C'est finalement en allant enregistrer l'album au Québec qu'il rencontre celui qui écrira les bonnes paroles, un certain Luc Plamondon. Les Anglais de Madness, tout de suite, avec Our House.

Houston, c'était Got My Mind Set On You. On peut avoir été un Beatles et continuer une carrière à succès, la preuve Paul McCartney bien sûr, mais aussi George Harrison. En 1987, il se retrouve numéro 1 dans le monde entier grâce à cette reprise d'une chanson des années 60. Pour la suite, j'ai choisi un tube qui en 2022 a été classé par sondage 6e chanson préférée des Français. Alors à l'origine, elle figurait sur la face B d'un 45 tours, L'Aziza, sorti en 85, numéro 1 du top pendant 8 semaines. Et bien sûr, ce titre, c'est un titre de Daniel Balavoine, Tous les cris, les SOS.

0: Catherine Lara, la roqueuse de diamants. Raymond Queneau avait écrit pour Zizi Jeanmaire, la célèbre meneuse de revue, un texte, La croqueuse de diamants, et c'est ce qui a inspiré Elisabeth Anaïs quand Catherine Lara lui a demandé un texte pour son nouvel album en préparation. Alors le jeu de mots est efficace et La roqueuse de diamants est devenue un classique, un tube. Dans un instant, un autre tube de l'année 85, The Riddle, Nick Kershaw arrive.
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0: Elton John, c'était Little Jenny.
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0: 1980, encore un excellent cru pour la pop mondiale. Cette année-là sort donc ce nouveau titre d'Elton John et ce Little Jenny devient son premier numéro 1 des ventes aux États-Unis. La même année sort en France le tube Donner pour Donner, fruit d'une collaboration exceptionnelle. Bah oui, hein. Titre de France Gall, musique Elton John, texte Michel Berger, qui en même temps en 80 obtient un gros succès avec Celui qui chante, extrait de son album Beau Séjour et qu'on écoute tout de suite.

La Bonita. C'est la fameuse chanson proposée tout d'abord à Michael Jackson, qui n'en veut pas, et réécrite par Madonna, qui devient un énorme tube en 1986. Le 11e tube consécutif de Madonna aux États-Unis. Un

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1: Et voilà, 100% années 80, c'est tout pour aujourd'hui, mais il en reste évidemment des tubes à redécouvrir ou à découvrir. Alors rendez-vous demain dès 21h. Dans un instant, 100% chansons françaises. À demain sur Ici votre radio. Il est 22h.
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3: Est-ce qu'on peut transformer un contrôle fiscal en l'un des plus gros tubes de la chanson française? Pour Florent Pagny, la réponse est un immense oui.
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3: Nous sommes en 2003. Le chanteur est en pleine guerre médiatique et judiciaire avec le fisc qui l'accuse d'évasion fiscale. Il se sent traqué, dépossédé. C'est là que son complice Lionel Florence lui écrit un texte sur mesure. Une réponse en forme de bras d'honneur musical, ma liberté de penser.

0: de penser.
1: Pani dresse la liste de tout ce que l'État peut lui prendre, ses meubles, sa télé et même ses chiens. Mais il hurle surtout ce qui lui reste, sa liberté. Le pari est risqué, mais le public adore.
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4: Saviez-vous que c'est au fond du métro parisien que Serge Gainsbourg a définitivement troqué ses pinceaux pour un micro ?
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4: En 1958, Lucien Gainsbourg est un peintre timide qui joue du piano dans les cabarets pour payer son loyer. Un jour, dans le métro, il ose l'impensable. Il aborde un poinçonneur et lui demande quels sont ses espoirs. L'homme lui répond tout simplement « voir le ciel ». Il imagine alors ce ciel de faïence et ce travail répétitif.
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4: Ironie du sort, alors que Gainsbourg cherche encore sa place, ce sont les frères Jacques qui enregistrent le titre les premiers. Mais poussé par la chanteuse Michel Arnaud, il finit par chanter son texte lui-même.
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2: Bonjour, je suis Pierre Bourguignon, je suis un ancien officier de gendarmerie. 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
2: J'ai eu envie de donner une image précise de la gendarmerie et de la justice plus largement parlant. C'est pour cette raison que j'ai commis une dizaine de polars dont les enquêtes sont menées par les gendarmes. Mais le dernier, bizarrement, il est mené par un détective. Ce détective, il s'appelle François Latournerie. D'accord, mais comme c'est pas très vendeur, c'est Jack Larson.
3: Est-ce qu'il y a un peu de vous dans Jack Larson?
2: Ouais, disons que je fantasme un peu. Certainement, oui, peut-être.
3: Et alors justement, les diaboliques d'Ossogor, l'histoire en elle-même, vous l'avez complètement inventée?
2: Ah, complètement inventée. Elle se passe dans une boîte échangiste, c'est pas graveleux, c'est simplement de l'humour, ce que je tiens à maintenir dans tous mes polars. Les Landes, j'aime bien, je les connais bien pour y avoir vécu depuis tout petit. Les secteurs dont je parle, je les connais particulièrement, qu'il s'agisse du courant Duchette, de Moliètes, de Messanges ou de Dax. J'ai travaillé dans le Tursan, Jaune, Air-sur-Adour. J'ai eu aussi envie d'en parler puisque j'ai un titre qui se déroule dans ces lieux mêmes, Palombe, Tursan et Salami, le titre. Si vous voulez, on m'a comparé souvent à Saint-Antonio et dans le rural, donc j'ai envie d'avoir des titres qui fassent sourire. Tous mes polars, il y a du suspense, vous savez pas qui a fait quoi jusqu'à la dernière page. Ce que je souhaite, c'est pas forcément le cas, mais ce que je souhaite, c'est que le lecteur ait envie d'en lire un autre. J'écris quand j'en ai envie, quand j'ai 10 minutes, 5 minutes, je reprends ce que, où j'en étais, et j'ai aucune pression, je me mets dans la peau de l'enquêteur que j'ai été, et bien sûr, je me mets dans la peau du truand, je me dis, si j'étais truand, pour contrer les enquêteurs, qu'est-ce que je pourrais faire? Et ça vient tout seul.
3: Ce métier de gendarme, finalement, c'était une vocation.
2: C'est arrivé par hasard, mais c'est une vocation. Parce qu'être gendarme, c'est être à la disposition des gens, être prêt, être humain, essayer de comprendre, de trouver des solutions, d'éviter des drames. C'est ça, être gendarme. Et aujourd'hui, ça a beaucoup changé. Les gendarmes sont à l'image de la société aujourd'hui. C'est-à-dire que de la rentabilité, de montant, c'est pas ça.
3: Vous voulez dire que leurs conditions de travail ont changé?
2: Ah, complètement. Ils sont débordés. On leur colle sur le dos de plus en plus de tâches. On peut pas tout faire. On peut tout faire, mais pas forcément bien. Dans le temps, les gendarmes étaient accueillis par la population. Aujourd'hui, on se fait agressé. C'est pas du tout pareil.
3: Donc on rappelle quand même que le nouveau roman, ça s'appelle Les Diaboliques d'Ossogor, c'est publié aux éditions Terre de l'Ouest, qui mine de rien est une maison d'édition de Seignos.
2: C'est un nouvel éditeur qui s'appelle Benjamin Jugio à Seignos, qui porte une attention particulière à l'orthographe et à la syntaxe, et cet éditeur est au top niveau pour ça.
3: Moi, j'ai un petit truc à vous demander, là, quand même, Pierre, avant de se quitter. On va pas le faire à la façon commandant, mais j'aimerais bien quand même que, assez rapidement, vous me donniez le nom de la radio qui vient de vous tendre le micro ce matin.
2: C'est ici, Gascogne.
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4: Aujourd'hui, on est sur une méthode qui date à la fois de l'époque moderne, tout ce qui est technique de ferrage. Quant au matériel et la position, ça a évolué au milieu 20e siècle. Et effectivement, on reste sur des choses assez anciennes.
5: Ouais. Donc là, on a sorti une jument, c'est ça?
4: C'est ça, oui.
5: Ponita?
4: Oui, c'est ça, oui, Ponita. Donc c'est une jument qui a une bonne quinzaine d'années. Hein, on peut un peu le voir à sa morphologie, un petit peu encellée, un petit peu démusclée sur le dos. Donc on va rester sur une ferrure plutôt classique parce qu'elle n'a pas de problème particulier. Donc on va commencer donc les soins sur Ponita. Là, ce qu'on va faire, on va commencer par dériver, c'est-à-dire un petit peu défaire les lacets de la ferrure, un petit peu comme nous les chaussures. Okay. Donc ça, c'est la première étape.
5: Qu'est-ce qu'on utilise?
4: On va utiliser une maillotche en cuir et un dérivoir.
5: Ça lui fait pas mal, on est d'accord, à aucun moment ça lui fait mal.
4: Non, du tout. On travaille que sur l'ongle, donc c'est pour ça qu'on a des outils spécifiques, des position spécifique pour éviter de leur faire mal.
5: Donc là, l'idée, c'est que je me mets à côté de lui et je vais lui demander qu'il me donne... Moi, je dis sa patte, mais son sabot, quoi.
4: Alors, on parle de membre. Tu te positionnes devant.
5: Là, et là.
4: Et alors, il faut que tu mettes le membre sur toi. Hein. Faut pas que t'aies peur. Faut un peu forcer quand même, voilà. Et là, tu viens dériver ce clou, là, celui-ci, là.
5: Celui-là.
4: Eh bien, c'est pas mal. Voilà, vas-y, repose. Comme ça, lâche tout. Voilà.
5: Donc là, on vient d'enlever le fer avec une tricoise. Je pensais que ça allait lui faire mal, mais en fait, pas du tout. Et là, maintenant, c'est quoi? C'est un peu la séance manucure.
4: Oui, exactement, c'est ça. Le pied bien à plat. Donc, on est un bon parage.
6: Plus notre parage est réussi, plus la ferrure sera réussie.
5: Là, tu viens d'essayer le fer le zéro.
6: Ouais, voilà, c'est ça. Oui. Donc là, on essaie la taille zéro. C'est une taille qui correspond. Donc au niveau du travail sur mon fer, c'est qu'on mette les clous dans cette partie-là qu'on appelle la ligne blanche. Faut pas les mettre en paroi parce que c'est pas assez souple, ça va éclater. Ouais. Faut pas les mettre trop par ici, parce qu'on va être dans ce qu'on appelle le pied de chair et on va lui faire mal. Donc là, l'idée, c'est qu'on tombe bien sur la ligne blanche. Donc quand je le présente, on voit ici que mon pied dépasse un peu du fer, donc il faudra que j'ouvre un peu cette partie-là du fer.
5: Là, c'est quoi l'étape? C'est de le mettre au feu. On va le réchauffer, le chauffer.
6: Ouais, c'est ça. Là, on va le mettre dans ce qu'on appelle une forge. On va le travailler, on va le mettre à la tournure du pied. Donc là, on a vu ce qu'il fallait faire. On a mémorisé la tournure du pied. Donc on va reproduire cette tournure du pied sur le fer. Et ensuite, on va aller porter à chaud.
5: Donc là, on a sorti le fer et on le met directement.
6: Voilà, alors il a refroidi un peu. Et là, tu vois ce que je disais, nos contre-perçures. Donc il faut que nos contre-perçures tombent sur la ligne blanche. Là, tu vois, elles sont un petit peu sur la paroi. Donc je vais pouvoir modifier un petit peu ma branche.
5: Et donc, la dernière étape maintenant.
6: On va poser le fer sur le pied. Donc, okay. C'est l'étape du brochage. Alors, je vais ouvrir mes talons.
5: Et ça lui fait pas mal.
6: Non, du tout. Si on a bien ajusté notre fer, on broche dans ce qu'on appelle la ligne blanche.
5: Et là, notre pépère, il est tout prêt.
6: Voilà. Là, il est tout beau. On peut lui rendre sa liberté.
5: Tu vas être libre, mon petit. Merci, Emmanuel, de nous avoir montré ton travail.
6: Eh bien, avec plaisir.
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7: Minute Papillon ce matin avec vous Thierry. Le train entre en gare de Dijes pour un aujourd'hui. La vieille gare de Dijes-Pourrin retrouve une seconde vie grâce à Nadia et Stéphane Gauthier. Les fondateurs de la miellerie des Glycines de Dijes l'ont racheté en 2024. Un achat coup de cœur devant le cachet de ce bâtiment emblématique, fermé depuis plus de 70 ans. L'idée en l'achetant, c'était de le sauver et de le restaurer.
8: Ça c'est une bonne idée.
7: Oui, c'est une bonne idée. La gare transformée en maison dans les années 60 avait été un peu laissée à l'abandon. Depuis un an, la famille mène un important chantier de nettoyage et de rénovation. En explorant les lieux, elle a retrouvé plusieurs vestiges du passé ferroviaire de ce lieu. Des pavés, des anciennes voies, la pancarte Dijes-Pourrin ou l'altitude gravée sur la façade.
9: La nostalgie des origines.
7: La passion des objets qui ont une histoire aussi sûrement. La famille souhaite maintenant réhabiliter le quai de chargement pour le transformer en salle de réception, aménager la gare en gîte et installer leur miellerie dans l'ancienne salle d'attente. Pour retracer son histoire, la famille a lancé un appel à témoignages sur sa page Facebook et sur le groupe « Ça se passe dans Lyon ». Un appel très vite suivi de nombreux commentaires d'internautes. Des riverains et anciens voyageurs partagent leurs photos, leurs cartes postales ou leurs anecdotes comme l'histoire d'un iconé né dans la gare. La gare qui a fonctionné de 1885 à 1952, elle servait notamment au transport de marchandises comme l'ocre, les légumes ou les animaux. Une mémoire que les Gauthier souhaitent elle aussi restaurer. Et il y en a des histoires à raconter sur les gares.
10: Qu'est-ce qu'on peut pleurer dans les gares? Qu'est-ce que c'est mauvais pour les yeux? Qu'est-ce qu'on peut flinguer comme mouchoir dans une gare quand on se dit adieu? Au revoir à la gare du Nord.
7: Ah, c'est vrai qu'on peut pleurer aussi dans les gares, on peut sourire.
11: C'est pour ça que les réseaux sociaux aussi sont formidables. On peut aussi trouver de bonnes archives comme ça.
7: Si vous avez des histoires à raconter sur cette gare de Dijes-Pourrin, bah vous pouvez aller sur la page Facebook de cette miellerie ou de Ça se passe dans Lyon.

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1: Tous les jours, une rencontre grâce à Valérie Delos qui se déplace un peu partout au Pays Basque. Elle s'est arrêtée à Bayonne où elle est tombée sur Mulen qui nous raconte une partie de sa vie.
2: Bonjour, je m'appelle Mulen, j'ai 48 ans et je suis de Bayonne.
3: Bonjour Mulen, aujourd'hui vous êtes une artiste, muraliste. Est-ce que vous êtes d'accord si je dis que vous êtes une résiliente?
2: Oui.
3: On va faire quelques pas en arrière dans votre histoire. Vous avez eu une première vie de sportive de haut niveau. Vous faisiez quoi?
2: Alors, j'ai été en équipe de France de volley et ensuite de beach volley. J'ai démarré aux alentours de 15 ans.
3: Ça veut dire un engagement de vie total? C'est-à-dire qu'on va pas au... à l'époque où vous allez boum, vous étiez focus, entraînement, c'était ça votre vie?
2: Oui, tout à fait. Et puis, comme je suis rentrée dans les structures d'entraînement intensive, pour moi, c'était aussi, je partais de la maison, mais j'avais comme objectif d'avoir mon baccalauréat pour que mes parents soient fiers.
3: Combien d'heures d'entraînement par jour à peu près?
2: On ne vit que pour son sport. On se réveille, on petit déjeune sainement, on part à l'entraînement, on fait de la musculation, on rentre, on déjeune, on fait une petite sieste, puis on a une seconde phase d'entraînement l'après-midi, puis ensuite, en fin de soirée, c'est les soins.
3: Donc une vie, on le comprend, hyper intense.
2: Oui.
3: Et puis un jour, dans votre vie, arrive un événement qui va tout arrêter.
2: Oui, j'étais relativement jeune, j'avais 39 ans, et puis là, on m'annonce que j'ai un cancer de l'ovaire.
3: Vous n'aviez pas encore d'enfant?
2: Non, mais bon, je pense que le fait d'avoir été sportive de haut niveau m'a permis de ressortir les cartes de la volonté, de se battre, en fait, l'objectif n'était plus d'atteindre la coupe ou la médaille, mais c'était de rester en vie.
3: Et ça dure combien de temps, jusqu'à ce que vous puissiez reprendre une vie normale?
2: C'est une bonne question, parce que d'un point de vue clinique, j'ai relativement été, entre guillemets, guérie très tôt. Au bout de 5-7 mois, mes analyses étaient totalement revenues à la normale. Par contre, ça a été tellement intense. En 5 mois, j'ai vécu 2 opérations et 3 cures de chimiothérapie où j'ai dû réapprendre à marcher 2 fois, j'ai perdu mes cheveux. Vous voyez, de vous en parler, ça me remet un peu d'émotion parce que c'était une période très intense, très sombre. Mais effectivement, une fois où l'hôpital vous dit « bon, c'est bon, maintenant revenez dans un an », c'est plus complexe parce que aussi tout l'entourage pense que c'est bon, on est sorti d'affaire, mais en fait, c'est comme si on se reprenait une seconde vague et c'est comme si en fait ça devenait réel. On est paumé, on sait plus, c'est comme un kidnapping un peu.
3: Et comment vous avez rebondi? Comment ça se passe? Est-ce que c'est un déclic un jour? Est-ce que c'est un cheminement?
2: Alors il faut savoir que ce genre d'épreuve, ça vous change à jamais. Il y a un avant et un après. C'est d'abord processer dans le deuil de son ancienne vie. Si on processe pas bien ses deuils, on reste aigrié et malheureux. En fait, pendant la maladie, j'ai accepté de mourir. J'ai vraiment travaillé le lâcher prise le plus lointain que je puisse faire. Par contre, je me suis dit, si je meurs demain, je meurs artiste. En fait, pourquoi j'y allais pas? Parce que j'avais peur. Peur de pas gagner assez bien ma vie, peur de ne pas savoir quoi faire, peur.
3: Ouais. En quoi l'art, ça a été une thérapie pour vous?
2: Cette épreuve m'a permis d'être à l'écoute de mes intuitions, de plus en plus, de faire confiance à mon cœur et un peu moins à ma tête. Et effectivement, aujourd'hui, en plus d'être artiste peintre, je suis art-thérapeute. Donc j'accompagne des personnes. Le jour où ils ont un événement douloureux à passer ou émotionnellement s'ils se sentent chargés, voilà.
3: Conclure, si je vous dis cette phrase très galvaudée, mais j'aimerais bien que vous rebondissiez dessus, si on dit que tout ce qui ne tue pas rend plus fort, du coup vous dites oui?
2: Un grand oui.
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4: Aujourd'hui, je suis à La Châtre, je suis à l'hôtel de Vilaine, qui n'a pas toujours été un hôtel. Mais alors, c'était quoi avant cet hôtel de Vilaine? Vous allez le savoir tout de suite.
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4: Pour en savoir plus sur cet hôtel de Vilaine, je suis avec Vanessa Wendling. Elle est directrice du service culturel et du musée de George Sand. Bonjour Vanessa. Alors, cet hôtel de Vilaine n'a pas toujours été un hôtel?
7: Alors, c'était même pas vraiment un hôtel, c'était un hôtel particulier. En fait, un hôtel particulier, c'est une grosse maison. C'est pour résumer.
4: Une belle demeure.
7: Une belle demeure, voilà. Après, il y a toute une, une architecture des hôtels particuliers. Celui-ci est typique du 18e siècle. On arrive côté rue Nationale dans la cour qui s'appelle la cour Génie de Vasson. On a la belle façade et on dit que c'est un hôtel entre cour et jardin puisque de l'autre côté, il y a le square Georges Sand Loutron actuellement, mais qui était le jardin de l'hôtel particulier. Et au milieu se trouve voilà, ce grand bâtiment qui est un des bâtiments les plus spectaculaires à la Châtre. Il est vraiment monumental. Et en fait, l'histoire, il s'appelle l'hôtel de Villene parce qu'il a été construit par le marquis de Villene. Donc c'est une demeure noble, voilà, à la fin du XVIIIe siècle. La petite histoire qui est un peu rocambolesque, c'est que quand le marquis de Villene construit cet hôtel particulier, il fait appel à un architecte creusois, un entrepreneur creusois qui s'appelle Barga. Mais on est aux prémices de la Révolution française et notre marquis de Villene, en fait, va émigrer. Il va plutôt s'opposer eh bien, à la Révolution française et comme tous les émigrés, eh bien, il va être un peu dépossédé en tout cas de son bien. Ils vont passer aussi dans le giron des biens nationaux. Et donc, cet hôtel particulier, il l'a peu fréquenté, il en a peu profité, puisqu'il en a profité à peine une dizaine d'années. Et après, il est parti à l'étranger. Et donc, ce qui s'est passé, c'est qu'au début du 19e siècle, après la Révolution française, la commune de La Châtre va racheter le bâtiment pour y installer un collège et un lycée.
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7: Entre-temps, il est devenu un peu caserne, régiment. On y a stocké un peu plein de choses pendant quelques années. Mais dès le début du 19e siècle, il devient collège et lycée pendant plus de 150 ans. Et puis, à partir des années 1970, eh bien, le collège va déménager dans un bâtiment neuf qui existe encore aujourd'hui, juste en face, en fait, de l'hôtel de Villene. Et va devenir un lieu dédié plutôt à la culture. Mais le reste, c'est la bibliothèque qui existe toujours au premier étage, les fonds patrimoniaux. Et puis, depuis quelques années, on y a mis un musée provisoire et qui, en fait, était le prémisse de ce que va devenir le futur de cet hôtel particulier, qui ne sera ni collège, ni caserne, ni rien, qui va devenir sur l'intégralité du bâtiment, le nouveau musée Georges Sand et de la Vallée Noire à La Châtre. Donc ça, c'est pas tout de suite. On a au moins 3 ans de travaux. Il faudra attendre 2029-2030 pour redécouvrir l'hôtel particulier avec une autre fonction encore, puisque les bâtiments ne cessent de vivre et d'évoluer.
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10: Adieu, Mia.
11: Adieu.
10: Kintebas.
11: Kibopla.
10: Quoi, Way Loutem Way
11: Way Loutem Kay Passeillade.
10: Donc, quand tu étais petite, il s'est passé quelque chose.
11: Quand j'étais petite, Kari Anna Mepasseya Hayo Passeillade à Shibao, Daplus Mespais. Donc, quand j'étais petite, je suis partie faire une balade à cheval avec mes parents. Donc, et bam, à la Passeillade, à un moment, Kay Louzweis qui bat une rouille et qui gonfle. Oh. Et donc, quand je me baladais avec le cheval, j'ai les yeux qui ont commencé à devenir rouges et à gonfler. Et du coup, Biske Koumel, ça n'a gonfle l'air, kebam à l'hôpital et kebam découvrir qu'il est allergique aux animaux d'apéos et du coup qui m'adricat eu médicament en l'oeil et du coup bah adar cannabis vieille après. Et du coup vu qu'il commençait à beaucoup gonfler, on est allé à l'hôpital et ils m'ont mis un médicament dans l'œil parce que c'est mes yeux qui avaient commencé à gonfler et ensuite du coup ça avait dégonflé. Adar il y a passé un long temps que hey tu es serré de pyjama d'appui amig et kebam espèce de photos et qu'a dû de sus une photo d'aquest facéade où on a bébé hey tu allergie et qu'a crédit qui mérit presse loupé d'Oshiba Odenway. Il y a pas très longtemps du coup j'ai fait une soirée pyjama avec une amie et on regardait les photos et on est tombé sur la photo du coup de cette allergie et elle a cru que je m'étais pris le pied du cheval dans l'œil.
10: Qui est terrible tout à coup. Merci Smia.
11: D'aplasé.
10: Adieu.
11: Adieu.
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1: Elle est complètement dingue cette histoire, Hugo, et pourtant son nom ne vous dit rien. Je pense presque à personne. Marcel Chaumien, un homme discret devenu vauclusien d'adoption, maire d'un petit village quand même du Luberon, et en même temps l'un des personnages clés des services secrets français de l'après-guerre.
2: Il veut dire un maire espion.
1: Exactement. En fait, maire, c'était sa couverture. C'est quand même assez dingue cette histoire. Marcel Chaumien n'est pas né en Provence, il voit le jour à Reims, dans la Marne, mais tout change en 1944 lorsqu'il est envoyé en mission dans le Vaucluse en pleine Seconde Guerre. C'est là en fait qu'il découvre le territoire et qu'il va s'engager autour de la résistance. Hein, local, aux côtés de la résistance surtout vauclusienne, et qui ensuite s'installera après la guerre chez nous. Alors avant ça, Chaumien était un militaire d'élite, un parachutiste d'essai. C'était un métier assez risqué, hein, puisqu'il consiste en fait à mettre au point des parachutes, les équipements, mais aussi les techniques de saut.
2: Et tu sens déjà que ça s'ouvre pas en fait,
1: ouais,
2: ça
1: oui, puis surtout les ennemis aussi. Ouais. Il pouvait sauter de nuit, dans les forêts, voilà, donc c'est assez dur, et cette expertise va faire de lui en fait un homme clé des opérations clandestines.
2: Et c'est là qu'il bascule dans le renseignement.
1: Bah oui, parce que son CV est super beau, ancien résistant, parachutiste, membre du service action. Marcel Chaumien va travailler d'abord pour le SDECE, c'est l'ancêtre de la DGSE en fait. On le retrouve dans les années 40-50 sur des missions ultra sensibles, et en fait il va entraîner nos agents secrets dans le parachutage notamment. Il va participer aux opérations du rideau de fer en Afrique, en Europe de l'Est, et dans les archives, son nom apparaît, alors son nom d'emprunt, hein, puisqu'il avait un pseudo, vous imaginez bien, oui. Aux côtés de figures centrales. Tiens par exemple, Jacques Faucard, c'est le conseiller très secret du général de Gaulle, s'il vous plaît. Donc c'est quand même du très haut niveau. Chaumien qui circule entre ambassades, pistes africaines, aéroports parisiens et réseaux clandestins. Et pendant ce temps-là, notre Marcel, donc, il est élu dans le Vaucluse.
2: Et oui, incroyable ce parcours.
1: Exactement. C'est là que l'histoire devient fascinante. Marcel Chaumien devient maire de Viens en 1959. Il va le rester jusqu'en 1977. Trois mandats, 18 ans, donc, au service du village. Il faut s'imaginer, la journée, il va s'occuper d'assainissement, d'école, de voirie. Et régulièrement, il reprend l'avion pour Paris-Orly, Roissy, ouais, pour retrouver les services secrets où il va mener cette double vie pendant des années.
2: Et on comprend mieux pourquoi on ne connaît pas son nom. Hein.
1: Oui, je vous ai parlé de Jacques Faucard, le conseiller très spécial de Gaulle. Il dira que c'était un homme très bien, courageux, un agent secret qui ne cherchait aucune reconnaissance. Marcel Chaumien meurt en 1979, décoré, respecté dans les cercles du pouvoir, mais finalement presque inconnu du grand public. Ce destin, c'est comme un roman d'espionnage, il faut le dire quand même. Et aujourd'hui, eh bien, c'est Catherine Chaumien, sa fille, qui le raconte dans des conférences en Vaucluse. On a pas mal d'archives aussi qui existent, notamment au service historique de la Défense. On a des ouvrages sur l'histoire du service secret français, où il est nommé souvent.
2: Ouais.
1: Et aujourd'hui, bah, je vous mets tous les documents et les photos grâce à sa fille Catherine, que je salue, sur notre appli. Ici, vous le voyez au bras de Gaulle et aussi pendant ses missions. Enfin, c'est juste exceptionnel ce discours et surtout ce destin de Marcel Chaumien.
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3: 6h20, aujourd'hui comme toute cette semaine, nos authentiques sont des azuréennes. Vous savez que dimanche, c'est la journée internationale des droits des femmes, le 8 mars. Et ce matin, rencontre avec Amina Bini. Elle est éducatrice de jeunes enfants à Nice. Après avoir été à l'écoute des familles dans un LAIP, c'est-à-dire un lieu d'accueil enfants-parents, eh bien, elle est aujourd'hui à la halte garderie Louparpayoun. Alia Zegaoula l'a rencontrée. Amina se définit d'abord en trois mots.
4: Enveloppante, sensible et à l'écoute. Du plus long que je me souvienne, l'idée de travailler auprès des enfants a toujours été en moi. Lorsque j'étais lycéenne, pour me rendre jusqu'à mon lycée, je passais devant plusieurs écoles. J'ai été très touchée par la difficulté que les parents avaient de se séparer de leur enfant et vice-versa. Je pense que la question de l'attachement m'a interrogée à ce moment-là.
5: Pour ces parents qui n'ont pas encore osé ou qui ne connaissaient pas jusqu'à aujourd'hui l'existence de ces LAEP, donc pourquoi ça peut être sympa de venir ?
4: C'est un lieu de socialisation. L'enfant apprend à se détacher de son parent en la présence de son parent. C'est comme ça que ça commence. C'est un lieu de laisser être. On va pouvoir se rassurer, s'encourager, se valoriser, parce qu'on va vite se rendre compte qu'on n'est pas seul et que d'autres parents vivent la même chose que ce que l'on vit.
5: Qu'est-ce qui fait un bon parent ?
4: Pour moi, il n'y a pas de recette miracle ou spéciale pour être un bon parent. On le devient avec le temps, on le devient officiellement dès la naissance d'un enfant. C'est l'enfant, pour moi, qui est le guide. Le bébé est compétent dès la naissance pour exprimer ses besoins, de tout son être, de tout son corps, observer, être attentif à son enfant. Je pense que ça peut nous permettre d'être le parent suffisamment bon.
5: Qu'est-ce que vos enfants à vous ont appris ?
4: J'ai 4 enfants, 24 ans, 22 ans, 16 ans et 7 ans. J'ai compris en fait que je n'ai pas été la même mère. pour chacun de mes enfants. Parce qu'ils avaient des besoins différents aussi. J'ai quand même le sentiment qu'ils m'ont montré le chemin. Ils ont été comme des guides pour moi. Moi, je les ai accueillis et je les ai accompagnés. J'ai fait vraiment comme je pouvais, du mieux que je savais. Mes enfants m'ont fait prendre conscience qu'ils ne m'appartenaient pas, qu'ils avaient leurs propres besoins, leurs propres pensées aussi. Dans l'accompagnement, dans le soutien à la parentalité, ça m'a beaucoup aidée. J'ai la certitude que ce sont les familles qui m'ont amenée à ce que je suis aujourd'hui.
5: C'est quoi le plus beau compliment qu'on ait déjà pu vous faire, Amina ?
4: C'est d'avoir pleuré chaque fois que j'ai dit une petite phrase, et notamment à des mamans, mais aussi des pères, aussi des familles. Vous êtes son parent, sa mère ou son père à cet enfant. Le seul et l'unique pour lui, celui ou celle qui le connaît le mieux au monde est le ou la meilleure des éducateurs ou éducatrices pour votre enfant. Il y a une émotion qui se lit, qui se ressent, qui se voit. C'est une phrase qui donne de l'espoir et qui permet de ne pas renoncer, à mon sens. Qui permet de, quelque part, de dire aux parents... tout ira.
5: Qu'est-ce que vous aimeriez que ces enfants, ces parents, que vous croisez parfois juste une fois, retiennent de vous ?
4: Mais que ce fut une belle rencontre, tout simplement.
3: Et une belle rencontre, justement, qu'on a fait à l'instant avec Amina Bini, éducatrice de jeunes enfants à Nice. C'est un vrai soutien aux familles, ce qu'elle fait. Vous retrouvez son portrait sur ici.fr, comme celui de tous les authentiques.

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1: Ici Picardie propose du lundi au vendredi de retrouver la romancière picarde Karen Ponte qui vient s'éparpiller et nous donner son billet d'humeur tous les jours. Bonjour Karen.
2: Bonjour. Est-ce que ça vous est déjà arrivé d'acheter un appareil électronique, un téléphone portable par exemple, de le brancher pour le charger une fois rentré chez vous, et là, au moment du démarrage, bim, mise à jour requise.
1: Ah oui.
2: Comment ça, mise à jour? Mais je viens de l'acheter, il est tout neuf. Et oui, après l'enfer des mots de passe, voici venu le purgatoire des mises à jour, qui sont censées corriger des bugs qu'on n'a même pas remarqués, et améliorer la fluidité d'utilisation de l'appareil, alors qu'on en est toujours réduit à temps le bras en l'air dans nos jardins à la recherche d'une barre de réseau. Oui. Je suis sûre que vous avez tous au moins une fois vécu ce moment où, alors que vous êtes pressé, que vous avez besoin de vous servir d'une application, vous l'ouvrez et là, bim, de nouveau, mise à jour de l'application requise. À croire qu'il y a un algorithme à l'intérieur qui guette le moment où ça nous cassera le plus les pieds. Alors bien sûr, on peut ignorer ce chiffre des mises à jour disponibles, mais si on le fait, arrive ce jour funeste où plus rien ne fonctionne et on est bon pour retourner à l'âge de pierre, c'est-à-dire à l'époque des téléphones filaires. C'était facile au moins à l'époque, on pouvait rien faire d'autre que téléphoner avec nos téléphones, mais au moins ça fonctionnait toujours. Enfin, si on occulte les téléphones à cadran, où est leur manière de nous échapper des doigts au moment du dernier chiffre. Est-ce que ça vous dit quelque chose, ça? Et donc, ça nous obligeait évidemment à tout recommencer. Je rappelle que la petite boule en plastique au bout des bics de quatre couleurs servait à ça.
3: Ah mais oui!
2: À tourner les numéros des cadrans.
3: Exact.
2: Je vous dis à demain et d'ici là, rappelez-vous qu'être focus, c'est bien, mais qu'être éparpillé, c'est encore mieux.
1: Karen Ponte, autrice picarde, qu'on retrouve évidemment avec ses billets d'humeur sur notre site ici.fr.
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1: Mon père, il m'apprend à cuisiner. Du coup, moi j'adore cuisiner avec lui. Et une fois, moi, j'ai fait des haricots verts et, avec de la viande rouge. Et en fait, maintenant, je veux faire des repas que toute seule.
2: Moi, je cuisine des tagines, des couscous. Des fois, je cuisine avec ma mère des gâteaux, des pancakes.
3: Moi, je cuisine un bon coq et un poulet. Je suis le poulet qui danse, je suis le poulet qui danse.
4: Je sais faire des salades, j'aime bien. Ma maman, elle a cuisiné un repas, mais j'arrive pas à dire parce que c'est dans mon pays. Après, quand j'ai goûté, c'est très bon parce que j'aime bien.
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5: Voici Pauline Guillouche, hépato-gastro-entérologue à Nantes. C'est un médecin très suivi sur les réseaux sociaux. Elle y partage sa passion pour la médecine avec l'envie de la rendre simple, claire et accessible à tous. Mais comment devient-on hépato-gastro-entérologue ?
6: Dès la quatrième année de médecine, quand on passe en stage en fait pendant nos études, moi j'ai été happée par le service de gastro-entérologie du CHU de Nantes, où j'ai fait toutes mes études et mon internat et mon clinica et quelques années de praticien hospitalier. Et c'est une rencontre avec les médecins, avec les seniors, avec nos mentors en fait. Et là, je me suis dit, ok, c'est vraiment cette spécialité que je veux faire.
5: Qu'est-ce que vous aimez le plus dans votre métier aujourd'hui, Pauline ?
6: Les rencontres avec les gens, le fait de les suivre. Comme je suis installée en libéral, je peux voir les patients des années et des années après. Donc en fait, je suis leur évolution. Je suis leur vieillissement aussi, je suis leur petit parcours de vie, leurs accidents de vie parfois. Et ça, c'est en dehors évidemment de la consultation et de ce qui les amène. Mais c'est ça qui rend la relation hyper intéressante entre le patient et le praticien. Moi, je serais pas la même sans toutes les rencontres que j'ai fait depuis le début de ma carrière. J'ai toujours des histoires qui m'ont marquée, qui m'ont inspirée. Et bien sûr que c'est ces rencontres qui aujourd'hui font que j'ai envie de continuer ce métier.
5: Vous êtes présente sur les réseaux sociaux, Pauline, pour vulgariser un peu la médecine. Vous avez plus de 200 000 followers, donc 200 000 personnes qui vous suivent sur les réseaux sociaux. Ça veut dire que même les médecins doivent s'y mettre ?
6: Tous les médecins doivent s'y mettre pour contrer les fausses informations en santé, ça c'est clair et net. Donc oui, j'encourage chaque confrère et chaque consoeur à s'y mettre. C'est passionnant, c'est un autre terrain de jeu, on va dire, un autre terrain d'exploration que sont les réseaux sociaux.
5: Vous êtes surprise justement de l'intérêt qu'on porte à toutes les vidéos que vous pouvez publier, à tout ce que vous pouvez dire sur les réseaux sociaux ?
6: En ce qui concerne ma spécialité, je vois que le ventre effectivement intéresse les gens, probablement les angoisse. Donc ils sont allés chercher l'information ailleurs que sur mes vidéos. Et puis ils ont plein d'idées qui sont fausses. Et l'idée, c'est de se dire, revenez vers peut-être la parole du professionnel de santé. Donc j'essaye de les rattraper et peut-être de contrer effectivement ce qu'ils ont vu. Parce que ce qu'on sait, c'est que l'information fausse, elle diffuse de façon virale par rapport à une information vraie qui a beaucoup plus de mal à circuler. Donc c'est pour ça qu'il faut qu'on soit nombreux à apporter cette parole.
5: Qu'est-ce qui vous rend le plus fier aujourd'hui, Pauline ?
6: Waouh, c'est mes enfants, en fait. Et si on en revient sur le métier, c'est de pouvoir accompagner les gens dans la durée. Ça, c'est vraiment une grande fierté.
5: Avec Pauline Guillouche, la médecine sort des cabinets pour aller à la rencontre du public. Une approche pédagogique et humaine qui permet à chacun de mieux comprendre et de se réapproprier sa santé.
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7: Ici à la Souterraine, en passant devant le tiers-lieu, la maison d'à côté, peut-être que vous vous êtes déjà demandé ce que c'était avant. Eh bien, on a trouvé des personnes pour nous répondre. Annick et
8: Roger Boulevard.
9: Je remonte en 1946, où c'était avant un café-restaurant-pâtisserie. Les jeunes filles venaient avec leurs copains et ils mangeaient beaucoup des pâtisseries, notamment des bonnes brioches. qui était vraiment délicieuse. Les propriétaires de ce restaurant étaient assez âgés, c'était monsieur, madame Piton. Ils ont revendu leur commerce en 1952. C'est monsieur, madame Potty qui était boucher de profession. Monsieur Potty et sa femme Alice ont repris donc le commerce. Alice tenait la boucherie plus le café qui était resté. Bah, je suis arrivée quand ça a été revendu ici aux personnes qui ont fait la maison d'à côté en 2017.
7: Hein? L'actuel café, c'était là où il y avait le café avant ?
9: Non, pas du tout. Alors, l'actuel café d'aujourd'hui était l'ancienne boucherie. Quand les parents ils se sont mis à la retraite, les enfants n'ont pas repris la succession. Donc, c'est pour ça que ça a été revendu en 2017 pour devenir la maison d'à côté.
8: Ma sœur fréquentait Mademoiselle Potty, mais le reste, je ne pourrais pas vous en dire plus. Hein.
9: Ici, par contre, c'est que cette grande pièce où nous sommes, dans la maison d'à côté, c'était le café-restaurant-pâtisserie. En 1946, ça, c'était la grande pièce. Et c'était un lieu de rencontre.
8: Ça tenait à côté de la boucherie ou dans la boucherie ?
9: Ici, non, dans la grande salle. Parce que là où il y a le café actuellement, c'est la boucherie. C'était l'ancienne boucherie.
10: Bonjour ! Bienvenue à la maison d'à côté. Moi, je me présente, je m'appelle Elsa. Je m'occupe avec mes collègues de ce lieu. On est une coopérative et nous avons l'association Bocal et Facelli qui est intégrée. On va proposer plein d'activités, la cuisine, le jardin. On invite les personnes à se retrouver autour d'un café, d'une boisson chaude ou froide. On a aussi des sirops. Et puis après, on va avoir des loisirs créatifs, l'apprentissage numérique, ce rendez-vous gratuit. Et on fait de la location d'espace, en gros.
11: Moi, je m'appelle Océane.
7: Océane, est-ce que c'est toujours un lieu où on vient prendre une pâtisserie avec les copains ?
11: Bon, on peut dire ça, oui, parce qu'on a le lycée qui est juste à côté. Donc, parfois, les étudiants viennent ici avec leurs amis, leurs copains. Donc, oui, il y a beaucoup de pâtisseries faites maison et elles sont excellentes.
7: Le goût pour le partage et les pâtisseries, ça perdure dans le temps.
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0: Un mot que j'adore et que je ne connaissais pas avant de faire ma vie en Périgord-Limousin, c'est le mot « banturle ». Connaissez-vous à quel mot ? Eh bien, vous avez déjà entendu parler d'une banturle. On peut considérer qu'affubler quelqu'un de banturle, c'est plutôt péjoratif. Je te promets, je suis revenu 2 heures après, il était encore sur le canapé, l'autre banturle. Hein, vous l'aurez saisi. La banturle est un mot occitan bien de chez nous qui qualifie l'individu de traînard, de mou du bulbe, qui se la coule douce. Après, il ne faut pas tomber non plus dans la facilité, parce que sur notre territoire occitan, banturler, banturla, c'est une philosophie. Moi, j'aime banturler, hein, parfois, flâner, errer, déambuler sur les chemins sans but précis. Bah, j'aime aussi banturler dans mes propos, hein, c'est-à-dire divaguer. Pardonnez-moi, je banturle un peu, mais c'est ma façon de modifier le réel, quoi. Et vous, derrière le poste, aimez-vous la banturla, banturla, dans votre vie? Allez, adieu.
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2: Quand on veut faire un gâteau et qu'on se rend compte qu'on n'a pas d'œuf, enfin je sais pas vous, mais alors moi, franchement, ça a tendance à me démoraliser. On est souvent bien embêté et dans 90% des cas, on va renoncer. Pourtant, il existe des alternatives parfois très simples pour remplacer un œuf dans un gâteau. Alors qu'on soit allergique, parce qu'il y a des allergiques aux œufs, qu'on soit intolérant, il y a des intolérants, qu'on soit végane, ou si tout simplement on n'a plus d'œuf dans le réfrigérateur, ben je vous promets, il y a 3 alternatives possibles.
3: Mais dans un gâteau, un œuf, c'est quoi son rôle ?
2: Eh ben oui, c'est vrai, vous avez raison. Un petit rappel utile. Dans les recettes, les œufs, ça sert à lier et à donner du moelleux, en fait, au gâteau.
3: Alors, on les remplace par quoi ?
2: Alors, qu'est-ce qui marche ? Ça marche de remplacer l'œuf par des graines de lin moulu. Pour les biscuits, les gâteaux, les pâtes sans gluten, c'est vraiment pas mal. Alors, on va faire comment ? On va compter 2 cuillères à soupe de graines de lin et 3 cuillerées à soupe d'eau. On commence par moudre les graines de lin dans un moulin à café, par exemple, ou dans le bol de votre robot, enfin, comme vous voulez. Vous allez mettre ça dans un bol avec de l'eau et vous allez laisser reposer 5 minutes. Au bout de 5 minutes, vous allez voir le mucilage des graines de lin apparaître. C'est quoi ? Ça veut dire que c'est une espèce de liquide qu'on pourrait décrire comme un blanc d'œuf, puisqu'il est légèrement visqueux. Plus vous allez attendre, plus il va devenir visqueux. Et c'est cette texture qui va être parfaite pour donner du liant à vos préparations. Alors attention, les graines de lin rancissent très vite. Donc pour éviter d'en préparer trop à l'avance, il faut moudre à la dernière minute ce dont vous avez besoin. Et il ne faut pas en acheter pour en avoir en stock de façon trop importante à la maison. Vaut mieux les renouveler régulièrement. De la même façon, les graines de chia vont faire exactement la même chose. Vous allez ajouter 3 cuillères à soupe d'eau dans 2 cuillères à soupe de graines de chia et vous allez laisser tremper là un peu plus longtemps. Elles ont pas la même texture, mais au bout de 10 minutes, vous aurez cette espèce d'aspect visqueux qui permettra de lier votre pâtisserie. Et ça marche très bien. Et puis dernière chose, et ça vous l'avez peut-être davantage, en tout cas, moi je sais que les 3 fonctionnent, que ça marche, c'est la compote de pommes, mais pas que, en fait, tous les fruits contenant beaucoup de pectine, c'est-à-dire les pommes, les raisins, les cerises, les mûres, les abricots, les myrtilles, toutes ces compotes-là vont vous permettre de remplacer un œuf. Et ça, c'est vraiment hyper intéressant. On remplace un œuf par à peu près 50 grammes de purée de pommes ou de compote de pommes. Ce qui est chouette, c'est que vous allez faire un gâteau au yaourt au citron, parce qu'il vous restait un vieux gâteau au yaourt au citron, vous mettez de la compote au citron, vous prenez un yaourt à la cerise, vous mettez de la compote à la cerise, et vous allez voir, vous aurez un gâteau fabuleux.
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4: En plein cœur de Tillières-sur-Avre, je demande la famille Giraud. Vous allez faire la connaissance de Mika, le papa, Ambre, la fille, et Mano, le copain de la fille. J'aurais bien aimé vous présenter Céline, la maman, mais elle est au boulot. Faut bien qu'il y en ait qui bossent. Céline, vous la verrez demain, vu que j'ai des raisons de dormir chez eux ce soir. Je vois pas de porte, alors je toque au carreau. Une jeune fille ouvre la fenêtre.
5: Hello, Ambre ?
6: Oui, c'est ça.
5: Le papa, il est pas là ?
6: Il doit être à l'intérieur, je pense.
4: Ok, j'entre comment ?
6: Je vais t'ouvrir le portail.
5: Ah, t'es trop mignonne.
6: Peut-être c'est ouvert, je sais pas.
5: Bah, je regarde, hein.
6: Ouais.
4: Bah, j'avais pas vu le portail. C'est ouvert.
5: C'est moi ?
4: Non, c'est ouvert.
5: Tu vois, c'était ouvert.
4: Bah ouais. Mika a l'air d'aller bien.
5: Très bien, très bien. Très
4: pourquoi
5: bien,
4: c'est
5: très
4: si grand ici ?
5: Parce que c'est un ancien relais de poste, l'ensemble.
4: Ah, d'accord.

0: Ouais, c'était considéré un peu comme une ferme ici, il y avait des chevaux.
1: Regarde ces paires d'yeux grands ouverts qui sont ni grands ni verts à la base, mais qui se demandent ce que tu viens faire là.
2: Je viens vous voir parce qu'il paraît que c'est une famille d'artistes ici. Papa, maman,
0: ouais, Ambre.
2: Mano, tout le monde est dans l'art, quoi.
0: Oui, un petit peu, ouais.
2: C'est toi qui as impulsé tout ça,
0: hein. Alors, je pense, hein, je suis le premier, hein. Bah, c'est les enfants qui ont suivi, hein. On appelle ça la reproduction sociale, hein. Un artiste fait des enfants artistes, voilà, ouais. C'est ça.
1: Vous avez fait la connaissance d'Ambre?
3: Moi, je fais un peu tout, mais surtout de l'installation et de la performance. Donc, je mélange plein de médiums, surtout dans la sculpture. Et après, j'intègre des éléments de son, de vidéo dedans.
1: Et papa, il fait quoi?
0: Si tu fais le tour dans la maison, on va voir qu'il y a pas mal de peintures, peintures-objets, des sculptures.
1: Voilà. Et Mano, il fait quoi?
3: Des films 3D et du son.
1: Et Cécile, la maman, elle s'exprime beaucoup dans le textile.
0: Voilà.
1: Tout ça sur l'impulsion de Mika, le papa.
0: Bah, finalement, c'est dans le lieu dans lequel où ils ont dû me voir. Et Ambre, toute petite, elle était à la fois dans le bac à sable, le béton, les briques, après les petits bricolages, puis après les, dans les œuvres, dans la peinture à l'atelier, et ainsi de suite, quoi.
1: À la base, la famille n'est pas du coin.
0: On n'est pas vraiment normands. Mes enfants sont normands parce qu'ils sont nés en Normandie, mais nous, on vient du Loir-et-Cher.
4: Ah, ta famille habite dans le Loir-et-Cher. Ces gens-là ne font pas de manière.
1: Je crois qu'on vous avait pas encore présenté Mano.
5: Mano, Mano.
1: Le vidéaste de la famille.
2: Ça va, Mano? T'es réveillé?
6: Ouais, ouais, c'est bon, je me suis réveillé.
1: Bah, il dormait pas, il bossait.
2: Hein. C'était 3D, tes images de synthèse.
6: Ouais, là je bosse des storyboards pour un film.
2: Mais tu fais une école?
6: Non, j'ai fini là.
1: Il a fini.
6: J'ai fini et depuis que j'ai quitté les Beaux-Arts, je me suis mis à l'animation 3D.
2: Là, c'est un atelier là.
0: Oui.
2: Ah, mais il y avait de la place, hein.
1: Il en faut pour toute la famille.
0: J'ai coupé la radio, j'avais mis la radio donc.
2: T'avais mis quoi comme radio?
1: Change de sujet.
2: Ah, ici c'était le.
1: Bravo.
0: Voilà.
2: C'était pour les chevaux, quoi.
0: Alors t'as la mangeoire, t'as même l'abreuvoir qui est en dessous là, qui est en zinc.
2: La mangeoire sert de rack aujourd'hui pour les tableaux de qui? De toi alors?
0: Surtout de moi, ouais, ouais, ouais. Donc là, c'est la partie atelier, artiste. On fait des toiles, de la peinture, de la sculpture, découpage, assemblage. Il y en a un peu partout.
1: Sinon, Fred, t'avais pas un truc à leur dire?
2: Je vais dormir chez vous ce soir.
0: Si tu veux, il n'y a pas de problème.
2: Et puis il n'y a pas de problème, il y a surtout de la place.
0: Ah, bah il y a surtout de la place, oui, voilà. Beaucoup de place.
2: Parce qu'il y a un truc qu'il faut absolument que vous me montriez demain.
0: Oui.
1: Petit indice.
2: Mais demain, on va changer de rue.
0: Tout à fait.
2: Tu vas me montrer un truc qui est dans la rue du château, là.
0: Oui.
2: Je pense que ça va en halluciner plus là.
0: Ah oui, je crois aussi, oui.
1: Bon, bah vivement demain.
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2: Il a pour le coup des histoires qui nous restent bien dans la tête, c'est Arnaud Fromage qui est avec nous. Bonjour Arnaud.
3: Bonjour, bonjour à tous.
2: Arnaud, ça faisait longtemps que vous ne nous aviez pas déterré une vieille loi de l'époque révolutionnaire.
3: Oui, mais cette fois j'en ai trouvé une qui sert vraiment à quelque chose. Je dirais même que c'est une loi qui a tout changé. Il s'agit de celle qui, en 1799, a instauré en France le système métrique. Ou plutôt, le système MKPS pour mètre, kilogramme, poids, seconde. Trois unités de base pour les unir toutes et en finir enfin avec les toises, les perches, les pouces, les lieux, les livres et les boisseaux. Il faut dire que chaque région et parfois même chaque ville possédait sa propre unité de mesure. À Besançon, c'était l'Aune, par exemple, qui mesurait un peu plus de 80 cm. Pour éviter les embrouilles, eh bien une tige en métal, une aune étalon, avait été scellée dans la pierre au XVIe siècle à l'extrémité gauche de la façade de l'hôtel de ville. Et elle y est toujours, d'ailleurs, elle est toujours en place. Mais voilà, à la demande des commerçants de l'époque, un système identique était nécessaire et ce fut donc le système métrique.
2: Le système métrique qui a depuis été adopté par presque tous les pays du monde, on peut le dire.
3: Oui, en gros, il n'y a que les États-Unis, le Libéria et la Birmanie qui refusent toujours le système métrique. Et c'est vrai que le Royaume-Uni l'utilise en traînant des pieds. Le système métrique, qui a évolué d'ailleurs depuis, il a intégré le système SI, le système international, qui rassemble toutes les unités de mesure de base desquelles on peut calculer toutes les autres. Et elles ne sont que 7. Le kilogramme, la seconde et le mètre, donc, auxquels s'ajoutent le kelvin pour la température, l'ampère pour l'intensité électrique, la mole pour la quantité de matière et le candela pour l'intensité lumineuse.
2: Et avec ça, on peut tout calculer ?
3: En grande partie, oui, les autres unités se déduisent de ces 7-là, mais il y a malgré tout un monde qui résiste encore et toujours au système métrique et, je dirais même, à la logique humaine, celui des pointures de chaussures. Personne n'y comprend rien, alors j'ai mené des petites recherches. Tout part du point de Paris, inspiré du quart de pouce britannique. La pointure d'une chaussure est calculée en divisant la longueur de l'intérieur de la chaussure en centimètres par le point de Paris. En gros, une pointure 40, ça fait environ un pied de 26 cm de long. Pour les Italiens, c'est le même calcul, mais avec une pointure en moins. Les Américains commencent à compter à partir de la taille 1, qui correspond à notre 31. Les Anglais, c'est pareil, mais eux, ils commencent à 0. Les seuls qui ont un système à peu près compréhensible, ce sont les Japonais. En gros, un pied de 26 cm correspond à la taille 26, et ensuite on décale, mais toujours en fonction du fameux point de Paris. En résumé, il serait peut-être temps de mettre un bon coup de botte là-dedans, parce que, rayon chaussure, moi, je ne sais plus sur quel pied danser.
2: C'est le cas de le dire, oui. C'est vrai qu'on a un petit peu perdu avec tout ça. Merci beaucoup, notre cher Arnaud Fromage, avec ses nécessaires minutes comptoises, et puis à très bientôt.
3: À demain.
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4: Bonjour Serge Papagali.
5: Eh bien, monsieur Thomas, j'ai envie de dire bonjour, et dauphinoise, dauphinois, bien le bonjour également.
4: Alors,
5: voilà.
4: Pour ce Dauphiné Tour, où est-ce qu'on part aujourd'hui?
5: Oh, vous allez voir, on va pas partir très loin, ça va vous surprendre. Aujourd'hui, allons nous promener dans la grande agglomération grenobloise. Oui. Saint-Égrève.
4: Ah, je connais bien.
5: Ben justement, taisez-vous, ne dites rien, dites pas de bêtises, s'il vous plaît. Admettez qu'on a beaucoup battu la campagne ces derniers temps, alors qu'elle nous avait pas fait grand-chose, cette pauvre campagne.
4: Non.
5: Mais on l'a bas. Alors hop! C'est la journée urbaine. Plusieurs raisons nous font venir dans cette ville iséroise. Bon, ben la première, vous alliez le dire, bien évidemment, maintenant les gens vont le savoir, c'est que c'est là où demeure Monsieur Thomas.
4: Eh oui.
5: C'est votre ville, vous êtes né là-bas?
4: Non,
5: non.
4: Non, mais j'y habite depuis
5: un petit
4: moment.
5: Vous êtes né en Allemagne, vous? Non plus. Bon, d'accord. Monsieur Thomas, qui, bien sûr, connaît le nom des habitants des lieux. Alors, pas tous les noms propres, hein, mais...
4: Non.
5: Donc, ce sont les...
4: Saint-Égrévois et les Saint-Égrévoises.
5: Bravo, eh bien voilà, tout le monde ne le sait pas forcément. Et non, Saint-Égrivoise.
4: Non.
5: Bien évidemment, ça n'est pas le genre du coin. Enfin, à moins que vous ayez quelques noms à me citer.
4: Non.
5: Restons-en là. Faut pas qu'on fasse un quart d'heure. Mais nous sommes aussi à Saint-Égrève parce que c'est la ville qui a reçu en 2021 le label Ville Internet 5 @. Ah, j'ai découvert ça. Le niveau le plus élevé dans la classification, d'ailleurs même, des villes qui s'engagent dans le développement du numérique local. Bon, comme disait mon grand-père, qui n'utilisait pas Internet, pourtant, on reste sur le cul. C'est une formule qu'il avait comme ça. Vous le saviez, ça, bien
4: oui,
5: évidemment.
4: Ça...
5: Vous savez tout de votre ville. C'est parce que tous les gens savent forcément tout de leur ville. Hein, vous savez. Bon. Saint-Égrève aurait donc un petit côté, on va dire, Silicon Valley, bien sûr. Hein, on va dire un petit côté comme ça, mais sans silicone. Évidemment, les belles femmes saint-égrévoises n'ont pas besoin de ça. À moins que vous ayez quelques noms également à nous fournir.
4: Non, plus,
5: vous
4: n'avez
5: aucun
4: non.
5: nom, en fait. Vous habitez Saint-Égrève, mais vous
4: ne
5: connaissez personne.
4: Je ne dirai rien.
5: Voilà, plutôt vous les connaissez toutes, mais vous ne dites rien. C'est tout à votre honneur. Ça n'est pas fini. La ville de M. Thomas a été également labellisée trois fleurs au concours national des villes fleuries. Vous le saviez également, mais c'est extraordinaire. Comme disait ma grand-mère, cette fois-ci, pour changer un peu, on se retrouve comme deux ronds de flanc, elle disait l'expression.
4: D'accord.
5: Oh, comme deux ronds de flanc, vous ne savez pas. Voilà. Cinq pour le net, trois pour les fleurs. Écoutez, on attend avec impatience le chiffre qui va suivre. Hein. Je ne sais pas, il va bien y avoir un label inconnu et donc nouveau. Je ne sais pas, moi, la ville où il y a le plus de chauves, par exemple, un truc comme ça. Non, vous n'avez pas, pas de nom à fournir non plus. Bon, le label 6 boules à 0, vous voyez, un truc comme ça. 6 boules à Z. J'en sais le label 6 boules à Z. Bon. Le plus, enfin bref, bon écoutez, mais je ne voudrais pas passer sous silence également que Saint-Égrève fait partie d'ailleurs de la Znief. Ah, je vous ai piégé quand même, qui m'est particulièrement cher. Alors vous savez pas ce qu'est la Znief.
4: Ça me parle pas.
5: Alors c'est pas une jeune femme qui s'appelle la Josiane Znief, c'est pas ça du tout. C'est la zone naturelle et d'intérêt écologique, faunistique et floristique. Ah oui, vous savez.
4: À vos souhaits,
5: je voudrais appuyer un truc con. Hein. Zone naturelle d'intérêt. Voilà. Bon, alors étant moi-même très proche de la faune et de la flore, surtout de la faune, bien, mais de la flore particulièrement de notre beau Dauphiné, je suis très attaché donc au parc naturel régional de Chartreuse.
4: Oui.
5: Donc, Chartreuse. Dernier mot de cette phrase justifie amplement à lui tout seul d'ailleurs mon engouement pour cette partie de notre département. J'ai envie de, vous savez, je vais vous dire un truc. On a fait un quart d'heure, on a fait trop long. Donc je vais vous dire, vive le Dauphiné, vive Saint-Égrève et tous ensemble on va se dire, on n'est pas des quand même.
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6: Salut, Brice Hizel.
7: Comment il s'appelle déjà ?
6: Je m'appelle David Pasquet, j'ai 55 ans.
7: C'est le musicien alors ?
6: Je suis talabardeur, musicien, compositeur.
7: Ça c'est terrible, les musiciens, ça branche toujours beaucoup les femmes. C'est dur pour les autres.
8: Mais qu'est-ce que tu fais là ?
6: Je suis dans les petits bonheurs.
9: À la voix, la musique !
6: Vous habitez où, vous m'avez dit ? Alors, moi j'habite à Vannes, je viens du centre-Bretagne, de Saint-Nicolas-du-Pélem.
7: Comment t'as fait pour te retrouver là-bas ?
6: Parce que je suis arrivé par la rencontre d'une fabuleuse femme qui a finalement m'a déplacé de mon centre-Bretagne.
10: J'ai jamais vu un homme avoir autant d'égards pour une femme.
6: J'habite là-bas depuis 95. Il y a la mer, il y a la ville, il y a la campagne pas loin. Bon, il y avait une culture vantaise aussi à Saint-Nicolas, c'est-à-dire que c'est quand même le Pline qui est roi à Saint-Nicolas-du-Pélem. Et finalement, d'aller à Vannes, c'était pas aller tellement l'étranger pour moi.
10: Oui, enfin, en somme, tu n'as jamais quitté le département.
11: Pour ainsi dire.
12: J'ai acheté un petit 45 tours. Regarde.
6: Mon premier 45 tours, c'est un Titi et Gourminet qui se parle avec une petite musique derrière.
13: Gourminet, veux-tu jouer avec moi ? Gourminet !
6: Ouais, voilà. Oh, Gourminet, non. Bah, j'écoutais ça tous les jours. Hein. D'ailleurs, je crois qu'il restait toujours sur l'électrophone. Ça me rendait plein de joie et en même temps un peu de méfiance quand même. Parce que Titi, il faut qu'il fasse attention à Gourminet. Et Gourminet, c'est un malin.
13: Mais oui, c'est bien vu,
14: hein,
13: Gourminet !
14: Allez, vas-y, fais-nous rire !
15: Raconte-nous une histoire, allez !
6: Une blague courte.
16: Bon, vous y allez, oui ?
6: Un jour, la plage. Celle-ci voulait toucher mon coquillage. Je lui ai dit, oh, fais-moi l'amour si tu veux, mais touche pas à ma coiffe.
7: Très drôle.
17: Ça me fait l'air.
18: Ce matin, exercice d'expression orale.
6: N'est que tout de la variant. Hein.
17: Ce qui signifie ?
6: Ce qui signifie, c'est pas le tout de raconter les conneries.
17: Ah non, je confirme.
19: Oh, bon, dites pas de conneries.
6: Allez, salut, canabou.

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1: Et voici Patrick Citeau pour Nom de Nom, aujourd'hui direction Montmorillon, dans la Vienne. Un musée du macaron y raconte l'histoire de cette petite pâtisserie ronde.
2: Situé boulevard de Strasbourg, ce musée ouvert en 2003 par la maison Ranou-Métivier rend ainsi hommage aux générations d'artisans qui ont bâti la renommée de Montmorillon. Ce musée de l'amande et du macaron vous dévoile ainsi l'histoire et les coulisses de la fabrication de ce célèbre et délicieux biscuit aux amandes. La recette du macaron a a priori été rapportée par Catherine de Médicis au XVIe siècle. À partir de cette époque, ce biscuit fait d'amandes, de sucre et de blanc d'œuf s'est répandu dans de nombreuses villes. On le retrouve ainsi progressivement à Nancy, Amiens ou Saint-Émilion. Il faut remonter au XVIIe siècle pour trouver les premiers macarons sur les étals des marchands de Montmorillon. Le petit biscuit au cœur tendre d'amandes est ensuite devenu la spécialité incontournable de Montmorillon. Aujourd'hui, la maison Ranou-Métivier perpétue cette tradition culinaire. C'est la plus ancienne fabrique de macarons de Montmorillon. Les savoir-faire se transmettent en effet dans cette famille depuis 5 générations. La recette traditionnelle des macarons demeure ainsi inchangée depuis ses débuts.
1: Et notre musée du macaron, en fait, c'est l'occasion de nous plonger au cœur de l'histoire de cette spécialité culinaire fierté de la région.
2: Une spécialité qui doit tout à l'amandier. L'histoire de cet arbre fruitier à travers les continents et les siècles est ainsi une des thématiques proposées. Les défis environnementaux liés à la production de l'amande sont aussi au programme de la visite. L'histoire et la fabrication du macaron a bien entendu toute sa place au cœur de l'espace d'exposition. Les gestes et les outils du biscuitier font également partie de cette immersion au pays du macaron. Un parcours ludique et gourmand qui fera le bonheur des enfants comme des plus grands. Concernant les origines du nom de la commune de Montmorillon, on peut s'appuyer sur une théorie ancienne. Elle précise que la bourgade, située sur une colline, aurait été investie par des Maures en 732, avant ou juste après la fameuse bataille de Poitiers. D'où la déclinaison en Mont de Morillo ou Colline du Mort. Mais le nom d'un des premiers barons de la ville a tout aussi bien pu inspirer cette dénomination. Hugo Banse se fait ainsi appeler Moro Loco, qui dictour Morillo, ou seigneur de la localité mauresque qui se nomme Morillo. Toujours est-il que de Montmorillo au XIe siècle, puis Montmorlhomme au siècle suivant, la bourgade endosse finalement son nom actuel au XVe siècle.
1: Et ben voilà, alors ça c'est quand même fou parce qu'on remonte le temps grâce à Patrick Citeau qui nous apprend toujours des détails qu'on ignore souvent d'ailleurs sur le nom de nos rues, de nos communes également. 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
3: Si je vous dis Johnny Hallyday, Belmondo, vous pensez cinéma? Oui, mais pour moi aujourd'hui, ça me fait penser Bichon Maltais, Yorkshire, bref, des toutous quoi.
4: C'est beau, hein, cet homme-là avec son chien.
3: Car aujourd'hui, je teste le métier de toiletteur canin. Mais pas chez n'importe qui. Non, non, non. Chez un coiffeur des chiens de star. On est chez Rhinocéros. C'est à Strasbourg. C'est le salon de Didier, qui est toiletteur canin depuis plus de 25 ans. Et ici, on rigole pas avec le pelage, la touffe, le poil, derrière la porte vitrée, les odeurs de shampoing, les bruits du séchoir. Et chez Didier, chaque chien est traité comme un client VIP. Et ce, pour le plus grand bonheur de ses propriétaires, qui eux sont confortablement installés, eh bien, dans le canapé pour papoter. Je regarde Didier au loin qui est en pleine retaille de mèche sur Anouk. Anouk, c'est un petit bichon maltais très précieuse. En pleine cure de rafraîchissement, il observe beaucoup. Et il me dit, tu sais Maxime, il faut savoir lire le chien. Son âge, son caractère, sa morphologie. Anouk, par exemple, eh bien, elle porte actuellement la fameuse coupe bébé, qui est très demandée pour les bichons maltais. Ça lui fait une petite tête toute ronde et résultat, effet rajeunissant immédiat. Anouk a perdu 10 ans. Oui, enfin presque, vous m'avez compris. Mais rien n'est automatique parce que chaque race, chaque pelage, chaque chien est différent. Alors évidemment, Moi, je suis là pour tester. Alors, j'ai voulu tenter un petit geste, un petit coup de ciseau. Mais alors, clairement, Anouk, alors là, elle m'avait déjà capté. À peine le ciseau en main, et ce regard qui voulait clairement me dire « Toi, mon gars, c'est même pas la peine ». Je me suis rapproché tranquillement. Anouk, elle, s'est reculée. J'ai pas insisté, même si maman me disait « Mais si, allez-y, elle dira rien ». Et j'ai préféré ne pas croire maman. Non, Didier reprend la main, précis, calme, le chien se détend. L'expérience parle, quoi. Nickel. Eh oui, Didier, c'est un peu comme le Franck Provo des cabots. Il a coiffé les fidèles compagnons des plus grandes stars. Oui, Johnny, Bebel. Mais ça, pour lui, ça n'a pas d'importance parce que chaque chien est, sans mauvais jeu de mots, bichonné de la même façon pour lui. Et ça fonctionne aussi pour les clients, hein, qui sont littéralement, mais alors, aux petits oignons. Et pour Didier, c'est ça, sa récompense. Voir le chien bien, mais aussi voir les maîtres heureux. Et pour ça aussi, il faut le dire, Didier, ah, il a le coup de patte. Le petit mot qui va bien, la petite attention qui fait plaisir, les nouvelles des dernières sur Simba, Loki ou encore Marley, il les connaît tous, hein. Moi, je repars avec des poils partout sur le pantalon, mais avec une certitude, ce métier est bien plus profond que ce que j'imaginais. Quant à Anouk, la voilà prête pour aller batifoler avec moment, direction chez le boucher, qui, j'en suis sûr, ne manquera pas de souligner la beauté de cette nouvelle coupe à sa maîtresse. N'est-ce pas, Anouk ?
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2: On le sait, les histoires de famille sont parfois un peu compliquées. Mais voici quelqu'un qui répare les arbres généalogiques qui ont pris la foudre. Pour une succession, elle peut vous appeler à 14h un mardi pour vous annoncer que vous avez un frère caché qui élève des chèvres dans le Larzac.
5: Alors, je m'appelle Virginie Nguyen-Brion. Je suis généalogiste successorale.
2: Virginie, voilà un métier bien savant. Ça consiste en quoi exactement?
5: Alors, ce métier consiste à retrouver donc les héritiers dans le cadre de succession. L'objectif, c'est justement la transmission d'un patrimoine. Mais ce qui rend ce métier passionnant, c'est que ça va au-delà, en fait, la transmission du patrimoine. On vient rouvrir une histoire familiale. Ça peut, il peut arriver que ça amène à de véritables retrouvailles.
2: Alors, c'est pas commun comme métier, on y arrive comment?
5: On arrive à ce métier un peu par hasard. Pour ma part, c'était un peu un coup du destin. À la fin de mes études de droit, me dirigeais plutôt vers le notariat. Et j'ai découvert ce métier et j'ai eu la possibilité de rentrer dans un cabinet historique local. Et j'y ai travaillé pendant 16 ans.
2: Et ces gens que vous retrouvez, ils espèrent quoi et ils demandent quoi?
5: Retrouver ces photos, c'est ça qu'on nous demande. Donc c'est pour ça qu'il y a quand même vraiment une vraie partie généalogie. De s'intéresser aux défunts et voir si on n'a pas des photos de famille.
2: Vous devez en avoir des histoires à raconter. Une en particulier?
5: Pour moi, le cas le plus exceptionnel, c'est toujours ce côté humain. C'est-à-dire quand on vient annoncer à un frère qu'il a une sœur et donc à la sœur qu'elle a un frère. Que le papa, désolé, mais c'est souvent le père, n'avait rien dit. C'est-à-dire qu'il avait eu un fils d'une deuxième union. Et il n'avait pas du tout parlé de sa fille d'une première union. Parfois, les frères et sœurs ont des destins complètement différents et ça va être compliqué pour eux de bien s'entendre. Mais là, en l'occurrence, ils étaient tellement heureux de se retrouver et je pense qu'ils se voient toujours aujourd'hui. Et ça a changé leur vie, ça a bouleversé leur vie.
2: Comment fait-on dans des histoires aussi personnelles pour que ça se passe bien?
5: Il faut à la fois être méthodique, parce qu'il faut respecter une certaine méthodologie, mais pas. Ensuite, je pense qu'il faut être empathique, parce que l'empathie, c'est ça qui va faire l'empathie dans les recherches. Parce qu'on va se mettre un peu à chaque fois à la place du défunt, mais pourquoi il serait parti par là, connaître les comportements sociaux de l'époque, etc. Et puis l'empathie, parce que quand on va retrouver les héritiers, en fait, certains ont besoin d'être écoutés, et puis il y a certains qui bloquent, mais parce qu'ils ont juste besoin d'être entendus. Alors moi, c'est ici, à Lille, que j'exerce mon métier avec passion de généalogie successorale et que j'ai la chance de pouvoir exercer cette profession qui est toujours pleine de surprises.
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1: Bonjour Johan.
2: Bonjour Manu.
1: Merci de nous accueillir dans cette boutique au garage à Issoudun avec une céramique bretonne. Exactement. Que l'on peut trouver, on n'est pas à l'abri de trouver ça sur une brocante. Hein.
2: Alors on n'est pas à l'abri, en revanche là on est sur une céramique de très belle qualité. Et tu sais que moi je suis un amateur de la céramique française des années 50, en tout cas du milieu du 20e. On ne présente plus évidemment les Caprons, les Rouellans, tous ces grands céramistes qui ont fait des pièces magnifiques qui font aujourd'hui des très gros prix. Mais aujourd'hui, dans une gamme de prix beaucoup plus inférieure, on peut se faire plaisir avec par exemple un grand plat de service comme ça. Tu vois cette couleur verte, elle est incroyable. Et figure-toi, mon cher Manu, que cette pièce vient de Bretagne. On pourrait dire qu'elle vient de Valoris, dans c'est le vrai. Sud de la France, dans les années 50.
3: On va se tromper. Brocante, vide grenier, vide maison, sur la piste du Chineur.
2: On est à Quimper, dans les manufactures de céramique de Quimper, hein, qui existent depuis la nuit des temps. Et là, on est sur une marque qui s'appelait Keraluc, qui a édité de nombreuses pièces de service, de vaisselle, des pièces qu'on peut utiliser encore aujourd'hui, évidemment, et qui amène une touche de déco un peu fantasy, un peu complètement en céramique des années 50. Elle a une forme complètement atypique et surtout un travail de décor qui est vraiment de qualité super. On est dans des couleurs improbables, tu as vu.
1: Elle est élégante, elle est magnifique, elle est resplendissante.
2: Elle est verte, elle a trois ou quatre teintes de vert différents. C'est vrai qu'on se croirait à Valoris dans le sud en 1950, mais on est bien en Bretagne et ce sont des pièces aujourd'hui qui sont recherchées par les collectionneurs de céramique.
1: Du coup, le prix ?
2: Bon, ça vaut une centaine d'euros, ouais. parce qu'il y a une grosse production. Donc, beaucoup de pièces aujourd'hui, on peut peut-être, si on a de la chance, en dénicher une sur une brocante. On reste raisonnable et on se fait plaisir, c'est de la déco très colorée sur une grande table dans la cuisine. C'est super.
1: C'est validé. Merci, Johan.
2: Merci à toi, Manu.
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4: Le vol du trésor de la cathédrale. Un trésor royal, conservé de nos jours au Palais du Tau, juste à côté. Mais dans les années 40, ce trésor reposait au cœur même de la cathédrale, dans une petite salle, juste à côté de la sacristie. Pas d'alarme, pas de caméra, pas de gardien de nuit. Un autre temps, me direz-vous. Et pour certains, en tout cas, c'était une sacrée opportunité. Tout commence à Paris, le 8 juillet 1946. La nuit tombe, trois hommes montent dans une camionnette. Claudius, Marcel et Ernest. Direction Reims. Leur mission, voler le trésor de la cathédrale. Claudius, c'est le chef de bande. C'est un vieux routier du crime. Un casier judiciaire long comme un missel. 25 condamnations, 15 ans de travaux forcés et 6 évasions. Un sacré jojo, un artiste de la fuite. Et c'est lors d'une visite à Reims, en 1941, quand il n'était pas en prison, qu'il a repéré le fameux butin. Et il s'est dit, quand la guerre sera finie, je ferai mon dernier coup. Et bien dans la nuit du 8 juillet 46, Claudius et Marcel dressent une échelle contre un mur de la cathédrale. Tiens donc, ça nous rappelle le Louvre, cette affaire. Ils scient un barreau de la fenêtre et s'introduisent dans la salle du trésor. Devant eux, trois armoires blindées à forcer. Dedans, 150 kilos d'objets précieux. 5 couronnes, des sacres de Charles X et de Napoléon Ier. Des vêtements liturgiques brodés d'or portés par les rois de France. Tout y passe. Le trésor est déposé chez un complice. Mais la joie des bandits est de courte durée. Les 5 couronnes, eh bien des copies. Du bronze doré, pas d'or massif. Lucien les fait fondre, les jette dans le canal. Quant aux habits liturgiques, invendables, ils disparaissent dans la nature. Seuls des fils d'or en sont tirés. Les vêtements, eux, ne seront jamais retrouvés. Claudius, fidèle à sa réputation, finit par se faire arrêter. Mais avant le procès, il s'évade une nouvelle fois. La police va quand même le rattraper. Son procès s'ouvre en 1956, devant la cour d'assises de Reims. Verdict, 10 ans de travaux forcés pour Claudius, 3 ans pour ses complices. En 1972, le trésor de la cathédrale de Reims sera transféré au palais du Tau. Le trésor de la cathédrale de Reims, c'est évidemment l'un des trésors de Champagne-Ardenne.
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2: Si on ne sait pas si quelque chose est vrai, on va le chercher sur quelque chose d'autre et on regarde s'ils en parlent aussi et peut-être que s'ils en parlent partout, peut-être qu'à un moment, il faudrait savoir si c'est vrai ou si c'est faux.
3: Bah, par exemple, il n'y a pas longtemps, on avait fait athlétisme et il y a Greg, le monsieur qui nous entraînait pour le sport. Il nous avait dit de taper sur Google des recherches de champion de 4 mètres homme-femme.
4: Un champion de 4 mètres.
3: 400 mètres. Et du coup, on a fait ça et on a trouvé, et c'était bon, on nous a dit que c'était bon. Donc, Google, moi, perso, j'y crois à tout ce qui est sur Google.
5: Google est ton ami.
6: Moi, des fois, mes parents, ils disent, pas chercher sur Internet, mais dans un livre.
7: Un livre, ça sert à quoi?
6: Bah, Internet, c'est dangereux comme dans les jeux vidéo, parce que maintenant, il y a de plus en plus de personnes qui sont tuées à cause des jeux vidéo.
2: Moi, je pense que c'est dangereux parce qu'il y a des petits qui peuvent regarder Internet et s'ils regardent Internet, ils peuvent... Je sais pas s'il y a des monstres, s'ils regardent une vidéo de monstres et qu'après, ils vont se coucher. Ils peuvent faire des cauchemars et du coup, tous les jours, ils y pensent. Ils pensent plus qu'à ça et ils sont traumatisés.
3: Quand on voit sur les informations qu'il y en a qui tuent des personnes, on va dire, à cause des jeux parce qu'ils ont vu dans un jeu, on se dit on peut faire ça en réalité.
2: C'est comme Vladimir Poutine, à tout moment, quand il était plus petit, il a fait trop de jeux vidéo et des jeux vidéo qui n'étaient pas bien à son âge. Et du coup, depuis, il croit qu'à ça et il a déclenché une guerre.

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1: Chacun a une histoire avec sa douche. On va se raconter des choses qu'on ne ferait pas avec une moderne.
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1: Bonjour, je m'appelle Eric Gaucher, je suis vigneron donc dans le vignoble de Vouvray et dans la commune de Chancé. Je relie la passion, la deux chevaux et puis le monde du vin.
3: Au cœur des vignes, notre conducteur arrive tout sourire. Sa dodoche a une grosse bouteille verte derrière le pare-brise.
1: Pourquoi pas de mettre une bouteille sur la remorque, comment ne pas se faire remarquer. Et puis j'ai craqué, voilà. Donc maintenant on m'appelle Viticuldoche. La réaction des gens c'est avec le pouce, en trois gestes, c'est super. Et puis après le geste qui représente le coup, viens boire un petit coup à la maison avec modération bien sûr. Et puis voilà, la deux chevaux c'est immortel. Elle était une dame à Villedomé que mon copain Romu qui lui en tant qu'éboueur savait que je voulais une deux chevaux. Puis du coup il a trouvé des clients. Le propriétaire a dit oh, je vais la vendre. Sa femme n'était pas d'accord du tout. Elle a dit oui avec un très grand regret, mais je la vois toujours cette dame là. Elle vient acheter du vin. Je lui remonte à chaque fois la deux chevaux et elle est heureuse quand même parce que on l'a remis en dans son état, à la rajeunie il y a au moins 30 ans. Tous les ans il y a des nationales de deux chevaux vraiment dans toute la France, donc on voyage, et aussi tous les deux ans il y a la mondiale de deux chevaux, et cette année c'était en Slovénie. Le plus jeune de nos fils avait 11 mois lorsque on a fait notre première mondiale donc en Espagne. Le plus âgé je crois il avait 93 ans là, donc en Slovénie.
3: Une communauté d'amateurs qui ne parle pas la même langue, qui a tous les âges mais qui se comprend quand il s'agit de bidouiller la voiture, un brin capricieuse.
1: Des fois, on n'est pas sans le dire, on ne mettrait peut-être pas ça sur la radio, mais putain de deux chevaux. On comprend des fois quand on l'utilise ce mot-là, quand le moteur veut pas.
3: Une seconde vie pour Eric, ce n'est pas que côté voiture. Une grève du cœur en 2017 lui fait savourer la vie à chaque instant.
1: Quand on a le droit à une deuxième vie, parce que moi je dis c'est ma seconde vie, on en profite encore plus. Et puis la deux chevaux est là aussi, puis quand on remonte dedans, on repart en vadrouille avec les amis, on prend encore beaucoup plus de plaisir.
3: Un cœur tout beau, tout neuf, dans lequel une femme a une grande place.
1: Avec ma femme, Sandrine, on est arrivés tous les deux dans le monde de la deux chevaux, avec les enfants. Donc ça, c'est pas personnel. Maintenant, on vadrouille ensemble, on partage.
3: Longue route à Eric et à Sandrine du côté de Chancé. Vous saurez désormais que l'homme derrière la Viticuldoche a sacrément de la bouteille.
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4: Et Adicias, et bien c'est 10, la santat. Il paraît que la santé se lit sur notre visage.
1: Eh ben.
4: Oui, c'est ce que vous dit cette expression en occitan. La santat se porte sur la cara. La cara, c'est donc le visage. Alors le médecin se dit en occitan lo medje. Medje qui a donné d'ailleurs un nom de famille, medje, qu'on retrouve dans toute l'ère linguistique occitane. C'est lo medje en occitan, mais c'est pas dire le tabé lo medesi. On peut dire aussi tout simplement lo medesi. Justement, lo melio medesi à cause de lo toupie.
5: Qu'est-ce à cause à l'outoupie?
4: L'outoupie, c'est le pot de terre allant au feu pour chauffer les aliments. L'oumélium medici à cause de l'outoupie se traduit par le meilleur médecin, c'est le pot.
5: Ouais, ce qu'on mange.
4: Entendez que la bonne nourriture conditionne la santé. En gros, ne mangez pas trop de cagnards, ne mangez pas de mauvaises choses, ne mangez pas trop vite, car cela peut avoir un impact sur votre digestion. Car on dit en occitan que la lingua es lo miral del ventre.
5: J'ai déjà entendu cette expression. La langue est le miroir du ventre.
4: Eh oui, très très bien. Qui digère bien à la langue nette. Alors pour être en bonne santé, il faut bien manger, privilégier la qualité, et il faut aussi bien dormir. Lucir, pas trop de télévision, d'ordinateur, de tablette ou de téléphonette abandonnant l'yate. En résumé, le soir, pas trop
5: de télé,
4: d'ordinateur, de tablette, d'écran, etc., de smartphone avant d'aller au lit. Et oui, car un bon coup de coussin fait mieux que le médici, c'est-à-dire un bon coup de coussin, donc une bonne nuit de sommeil, fait plus que le médecin.
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0: 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Bonjour Nicolas Pettini.
1: Bonjour Angélique.
0: Vous êtes chargé de communication au Conservatoire d'Espaces Naturels de Franche-Comté. Qu'est-ce que c'est que ce conservatoire ?
1: Alors le Conservatoire d'Espaces Naturels de Franche-Comté est une association, loi 1901, qui a été créée en 1991. Donc on fête cette année nos 35 ans et dont la mission est de préserver les espaces naturels du territoire franc-comtois.
0: Vous avez un programme qui s'appelle Sylvae. En quoi consiste-t-il ?
1: Ce programme vise à préserver les vieilles forêts de Bourgogne-Franche-Comté.

0: On va se positionner pour acquérir ces forêts et les préserver sur le long terme. Donc en fait, on va laisser ces forêts en libre évolution. On va pas intervenir sur la végétation. Il y aura pas de coupe. Le seul type de coupe qui peut éventuellement être fait, ça va être des coupes de sécurisation s'il y a des axes, des routes qui passent à côté. Donc là, l'objectif, c'est vraiment libre évolution.
1: Je crois d'ailleurs que la plus grande forêt que vous possédez dans ce programme national se trouve dans le territoire de Belfort.
0: C'est un site qui fait 110 hectares. Mais qu'on a acquis l'année dernière, qui se trouve sur la commune de Le Puy, donc tout près du Ballon d'Alsace, qui s'appelle la forêt du Lys. Elle a un nom assez sympa, avec des peuplements mixtes, feuillus, résineux, beaucoup de gros bois, beaucoup de bois morts, des enjeux importants en termes de conservation d'espèces. On a des espèces d'oiseaux notamment qui sont en jeu là-bas.
1: Vous avez lancé l'année dernière, à l'occasion de la Journée internationale des forêts, en mars 2025, un appel aux dons. Est-ce que ce programme est toujours d'actualité?
0: C'est une souscription qui est permanente, en fait, un appel aux dons qui va durer plusieurs années et dont l'objectif est de récolter un maximum de dons des citoyens qui veulent rejoindre le programme et prendre une part active dans la préservation des vieilles forêts de territoire.
1: Et justement, si on veut suivre tout ce programme et puis s'informer sur l'avancée de vos travaux, comment est-ce qu'on peut faire?
0: Alors, vous pouvez vous inscrire à notre newsletter, donc en allant directement sur notre site internet cen-franchecomté.org.
1: Et si on veut rencontrer vos bénévoles, est-ce que c'est possible?
0: Alors, c'est possible de nous rencontrer à Seloncourt. On a une antenne là-bas.
1: Merci beaucoup, Nicolas Pettini.
0: De rien, avec plaisir.
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3: Parfois dès l'enfance, on connaît son destin. Lionel Terray naît à Grenoble le 25 juillet 1921. Sa famille, aisée, envisage pour lui un futur bourgeois, alors que lui n'a déjà que la montagne en tête. À 3 ans, il chausse les skis. À 5 ans, il cherche à escalader tout ce qu'il croise. Durant sa jeunesse, le grenoblois sèche régulièrement l'école pour aller crapahuter en montagne. Son déménagement à Chamonix pour accompagner son père malade ne va pas arranger les choses. À seulement 12 ans, il devient chef de cordée pour la première fois. Parallèlement, il se lance dans les sports de glisse et se taille en grandissant un petit palmarès, notamment en combiné des centres slalom.
4: Ça c'est mes skis, ils ont fait deuxième à Grand Montana, ces skis-là. Moi j'ai une pêche les gars, wouh !
3: Nous sommes alors en 1941, la future légende de l'alpinisme rentre à la formation Jeunesse et Montagne, ancêtre de l'UCPA. En plus de vivre pleinement sa passion, c'est là qu'il va rencontrer l'un de ses futurs grands amis, Gaston Rébuffat. C'est une nouvelle conception de la montagne que Lionel Terray découvre. Rébuffat, en avance sur son temps, anticipe déjà les ascensions de grands sommets. Pendant plusieurs années, les deux hommes alterneront expéditions en montagne et travail dans la ferme de Lionel. Leur coopération prendra une pause à la fin de la guerre. Lionel Terray entre dans la résistance où il intègre la mythique compagnie Stéphane.
5: Et bonjour!
3: Un groupe spécialisé dans le combat en montagne, encadré par les meilleurs alpinistes du moment. Leurs actions durant le conflit deviendront d'ailleurs une référence dans le domaine de la guérilla.
6: C'est le genre de type qui boirait un bidon d'essence pour pouvoir pisser sur ton feu de camp.
3: Après la guerre, la libération pour Lionel Terray, elle est autant politique que professionnelle. Il se lance définitivement et complètement dans l'alpinisme. Instructeur à l'école de haute montagne, moniteur de ski, puis guide de haute montagne, il aspire à protéger ce qu'il y a de plus important pour lui, sa liberté.
7: Belle activité, beau projet.
3: Il s'associe à cette époque à celui qu'il découvre lors d'une ascension et qui ne le lâchera plus, Louis Lachenal. Alliance de l'audace de Lachenal et de la réflexion de Terray, le duo démarre une des plus grandes épopées de l'ascension des Alpes.
8: Je vais faire le maximum, je me lance, je suis prêt.
3: Cette corde des mythiques enchaînent les performances et les records. La face nord des Grandes Jorasses, les l'éperon nord des droites, la terrible face nord de Lager en Suisse qui leur prend seulement 2 jours.
9: Plus que quelques kilomètres et bientôt nous serons dans une bonne auberge.
3: Après ce dernier exploit, il est alors temps pour le duo de fusées alpines de se tourner vers un autre défi, direction l'Himalaya. Il participe à la seconde expédition pour tenter de monter au sommet de l'Annapurna, soit la première fois qu'un homme marcherait au-dessus de 8000 mètres. L'expédition est un succès. Si Herzog et Lachenal sont les seuls à atteindre le sommet, Lionel Terray jouera un rôle considérable de soutien, notamment en portant son ami qui avait les pieds gelés pendant la descente du sommet. Les Français rentrent à Orly et sont accueillis en héros.
10: J'avais des papillons dans le ventre, c'est comme ça.
3: Pendant les 14 années qui suivront, Lionel Terray continuera de réaliser des exploits. Que les sommets impossibles soient dans les Andes ou dans l'Himalaya, il laissera sa marque dans l'histoire de l'alpinisme.
11: Ce Lascar est une légende comme le grand Manitou.
3: Et quelle que soit l'altitude ou l'expérience, le danger est toujours là. Le 19 septembre 1965, dans le Vercors, Lionel Terray chute avec un ami lors de l'ascension des arêtes du Gerbier. Leurs corps sont retrouvés quelques jours plus tard. Le monde de l'alpinisme se rendra à Chamonix, où le grenoblois sera inhumé pour lui rendre hommage. Lionel Terray, l'un des plus grands alpinistes de l'histoire, est un Isérois, illustre Isérois.
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2: Le temps de vous lire en marseillais. Bonjour Médéric.
3: Bonjour Philippe.
2: C'est notre linguiste marseillais. Donc on va jouer ce matin un peu comme des enfants.
3: Oui, tout à fait. Alors vous savez à quoi jouent les enfants en ce moment? Enfin ces jours-ci, ces temps-ci.
2: Ces temps-ci, avec le smartphone, ouais. Un jeu, voilà quoi.
3: Les tablettes, les jeux vidéo, etc. Ouais. On est d'accord. Bon, les tout petits jouent encore avec des voitures, des robots, des trucs Pokémon, etc. Voilà. Alors autrefois, alors non, je vais pas faire celui qui grommelle à mon réguignard.
4: C'était mieux avant. C'est ça.
3: Non, mais je vais vous parler quand même des réguignards. Les Réguignaires de Luberon, c'est une association provençale qui, comme son nom l'indique, regroupe des amoureux de la culture et de la langue provençale, des gens du Luberon, qui s'appellent avec autodérision donc les Réguignaires, en gros les râleurs. Hein. Eh bien, la présidente de cette association est bien connue chez nous, il s'agit de Claudette Ocelli, aussi connue sous le nom de Mamette, dont on a entendu la voix sur notre antenne pour nous apprendre un peu de provençal. Avec ces Réguignaires, elle organise jusqu'au 14 mars à Pertuis, à l'espace de Croze, une exposition appelée Joe et Jugué d'antan, qui propose de retrouver des jeux et jouets d'antan et avec leur petit nom en provençal. Alors autrefois, les minots jouaient à Ouda, au dé, au Baouduf, au Toupi ou au Quille. Il y avait les osselets aussi. Alors, je me souviens que mon frère jouait, j'ai toujours trouvé ça bizarre, les osselets. Mais voilà, ça a disparu, j'ai l'impression.
2: Oui, c'est vrai.
3: Non, voilà, on ne voit plus ça. Jouer aux osselets, c'est Djouga, Djibotrao et Mélisa Ousset. Par contre, les billes, on y jouait encore. À mon époque, on prisait les gros galops comme ça et on tirait les soldats Starlux. Ou on jouait au pot. Enfin bref, voilà, j'adorais les billes. Dans la cour de récré, je pense qu'on jouait encore à la marelle ou à la corde persaouta, je ne traduis pas. Mais probablement plus aux yeux banda, les yeux bandés, au Colin Maillard, qu'on appelle aussi Kukuruma. On dirait une chanson Kukuruma. En revanche, on fait encore liser Skundai, le jeu de cache-cache, à partir du verbe s'escoudre, se cacher. Et on dit parfois, c'est Avateskoudre, va te cacher. On joue aussi à la poupée, la titeille, dans son ousta ou des titeilles, sa maison de poupée, ou bien avec une poupoune pour Djouga à la mama, là non plus, je traduis pas. Quand j'étais minot, j'adorais jouer avec les taraillettes, la dinette, mais aussi à la marchande. J'avais d'ailleurs un bel établi de marchande et je vendais à ma mère, à ma grand-mère, plein de beaux fruits et légumes en plastique, ou du poulet, ou en plastique, ou du fromage en plastoc. Avant, la malbouffe, vous voyez, avait déjà tout prévu. Tous ces jeux d'enfants d'hier ou d'avant-hier sont présentés à l'exposition Joe et Jugué d'antan à Pertuis jusqu'au 14 mars pour ce... Et samedi, donc demain, il y aura en plus un grand jeu de piste sur le double thème du parler provençal et des jeux d'enfants dans les rues de Pertuis, mais aussi du Motus. Tout le t-shirt, toute l'après-midi, nous serons sur place avec mon collègue Bla pour vous faire jouer à Motus en mode démo ou initiation. Mais il y aura aussi un Motus en live, en public, avec les meilleurs joueurs de Motus à défier. Alors, de mon temps, on jouait à cache-cache et celui qui comptait, on disait qu'il pégait. On disait, allez, c'est toi qui pègues. Ouais. Et on joue aussi à faire des moulons dans la cour. Et pour signaler un attroupement, on crie moulons. Donc ce samedi, moulons à Pertuis.
2: Allez, moulons.
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2: Bonsoir à tous et bienvenue, merci de votre fidélité à ce nouveau rendez-vous ici. Ce sont, rappelons-le, de bonnes initiatives, vos actions en région qui sont valorisées à travers de nombreux reportages qui vous donnent la parole. Rendez-vous résolument positif chaque soir pour une balade. On va parler évidemment de notre pays, de ce que vous entreprenez, de ce qui marche d'ici 21h. C'est aussi un parcours de vie cette émission, celui d'un invité dont les souvenirs en région sont des marqueurs, souvent puissants, qu'il ou elle partage chaque soir à travers la cartographie de sa vie. Ce soir, je reçois un comédien, je reçois également un acteur, un humoriste, un homme qui deviendra très populaire en participant à une émission que vous connaissez, On demande qu'à en rire, sur France 2, on est au début des années 2010. 10-15 ans plus tard, son parcours est extrêmement dense. Du théâtre, du cinéma, il est actuellement à l'affiche de la pièce Le sens de l'humour au Théâtre Antoine à Paris, aux côtés de Claudia Tagbo, d'Ariel Mallet et Élise Diamant. On en parlera avant 21h, je reçois Florent Père. Bonsoir Florent Père.
3: Bonsoir. J'ai beaucoup aimé le CV. Il manquait génie.
2: C'est dommage. Vous voulez que je fasse
3: voilà, est-ce qu'on peut refaire ce lancement?
2: Tout est possible.
3: Voilà, il est comédien, il est humoriste et génie. Normalement, c'est comme ça qu'on conclut.
2: Mais bon. On va comprendre aussi. Alors, on s'intéresse, je vous l'ai dit, vous avez compris le principe de l'émission, à tout ce qui s'est passé avant que l'on vous découvre finalement. Parce qu'on a toujours l'impression que quelqu'un démarre comme ça d'un coup parce qu'on l'a vu à la télévision. On oublie qu'il y a tout un parcours, qu'il y a tout un process, qu'il y a tout un tas de mécanismes qui vont derrière. Vous êtes prêt à remonter un peu le temps?
3: Oui.
2: Vous êtes né à Valence. Mais alors, pour le coup, c'est pas franchement non plus la Drôme, l'endroit qui vous a marqué particulièrement.
3: Non, parce que je suis né à Valence.
2: Voilà.
3: Vous savez, la Drôme, c'est séparé
2: c'est
3: par
2: la Ardèche.
3: C'est la Drôme Ardèche.
2: Ouais.
3: Et donc, je suis né à Valence, mais on m'a vite ramené en Ardèche, de l'autre côté du Rhône.
2: Alors, l'Ardèche, effectivement, c'est à côté. Ça, c'est un endroit très important. Que faisaient vos parents, d'ailleurs?
3: Ma maman était infirmière jusqu'à ma naissance. Elle s'est arrêtée.
2: Ouais.
3: Ils ont tout de suite compris l'étendue des. Le travail qu'il y aurait à fournir. Et mon papa était gérant de société. Enfin, c'est ce que je devais mettre sur ma petite feuille à l'école. Mais il était patron de boîte de nuit.
2: Ouais, c'est ça. On va en parler de cette boîte de nuit.
3: Et restaurateur et musicien.
2: Non, mais ça, c'est extraordinaire. On va y venir dans un instant parce que ça fait aussi partie de vos vies. Mais je vais rester dans le côté bucolique parce que je sais que vous êtes un amoureux de la nature. Vous en avez d'ailleurs fait un spectacle qui portait ce nom. Vous avez évolué dans un espace un peu rural, dans un environnement de campagne, très clairement.
3: Ah oui, carrément, campagnard même, oui. Ouais. Vraiment jusqu'à mes 12-13 ans, en fait, je restais que à la campagne. C'est-à-dire que on avait une maison à la campagne, la boîte de nuit familiale était à la campagne, donc je passais ma vie dans la forêt, un petit homme dans les arbres et je descendais à la ville quoi.
2: On
3: mais
2: y est
3: très rarement en fait.
2: On y est justement là, on est dans la forêt. Et est-ce que comme tous les gamins, vous avez fabriqué des cabanes? Est-ce que vous montiez aux arbres? Est-ce que vous étiez déjà sportif à ce moment-là?
3: Jusqu'à 10-11 ans, j'étais pas très sportif, j'étais actif parce que je montais aux arbres, ouais. Je courais dans la forêt, je faisais du vélo, donc j'étais pas du tout sédentaire. Loin de là, j'étais pas devant collé à ma console ou quoi.
2: Mais
3: le sport en tant que tel, non, c'est arrivé vers 10 ans. Mais
2: vous aviez des lieux refuges, justement, dans la forêt, on construit des cabanes en ces moments-là.
3: Ben, c'était ouais. Ça, c'était ouais, en fait. Je me rends compte que de ce que je connais de l'Ardèche, en fait, c'est un rayon de 10-20 km autour de la maison de mes parents. Où depuis que je suis né, je fais des footings du VTT et que je grimpe aux arbres. Au-delà de ça, je connais très mal l'Ardèche, en fait. Mais ce secteur-là, d'ailleurs, dès que je retourne avec mon fils, je dis, tiens, on va voir mon arbre, je vais t'emmener à ma rivière, je vais t'emmener